0: tout ça, et de débuter par le commencement, vous êtes né à Neuilly-sur-Seine. Je sais que c'est pas forcément une carte postale que vous retenez, d'ailleurs vous n'avez même pas y vivre, enfin, c'est parce qu'il y avait, voilà, il fallait naître à ce moment-là quelque part, et c'était ici, quoi.
1: C'était dans le 9-2, quoi, voilà.
0: Bon, très rapidement, voilà, vous allez partir. Vos parents vont séparer. Hein. Je précise que vos parents se séparent, Marie Laforêt, et puis votre papa, qui est homme d'affaires juif marocain, Judas Azuelos.
1: Voilà.
0: Ils se séparent lorsque vous avez 2 ans. Dans un premier temps, vous partez en Suisse.
1: Oui.
0: Et ça encore, c'est pas un bon souvenir.
1: Non, c'est pas un bon souvenir. Il y avait beaucoup de lieux où on plaçait les enfants. Ça s'appelait des homes d'enfants.
0: Ouais.
1: Et ça faisait partie de ces lieux où il y avait pas mal de tortures sur les enfants, où on les maltraitait énormément. Et ce qui est bizarre, c'est que beaucoup de gens de la haute société mettaient leurs enfants là-bas. Et nous, on était un peu obligés de se taire. Enfin, on était complètement obligés de se taire. On était terrorisés à l'idée de dire qu'on était maltraités. Et du coup, les parents, quand ils venaient, on jouait la comédie comme si on était heureux. Et après, dès qu'ils partaient, c'était l'horreur, quoi.
0: On vous demandait de jouer la comédie?
1: Ah oui, on nous demandait clairement. On disait, si jamais vous bougez, vous serez puni, vous aurez plus à manger. Enfin bref, c'était...
0: Alors c'est une émission qui est résolument positive, et c'est vrai que j'ai pas forcément envie, et on va très vite accélérer, mais c'est important aussi d'en parler, de dire que ça a existé.
1: Bien sûr.
0: Que c'était aussi l'enfance des gens de votre génération, Lisa Azuelos.
1: Oui, beaucoup. On en a après beaucoup entendu parler, récemment avec Bétaram, avec des lieux comme ça. Enfin
0: évidemment.
1: Bon, maintenant on se rend compte qu'en fait on a été une génération... On a beaucoup dit de mal de notre génération qui a fait beaucoup de mal à la planète ou à je sais pas quoi, mais en fait on a été pas si bien traité que ça aussi dans notre enfance.
0: Avec votre frère, j'en ai dit, vous allez enfin partir dans une autre maison pour enfants, cette fois dans un petit village de la Sarthe. Comment il s'appelle ce petit village?
1: Les Aulnans.
0: Est-ce que c'est finalement votre naissance à ce moment-là?
1: Disons que c'est une renaissance dans le sens où je suis beaucoup plus libre. Ce qui était extraordinaire dans ce petit village, c'est que c'était un tout petit village, on était 300 habitants, on était 12 dans l'école, ça comprenait donc du CP au CM2. Et quand on est dans un lieu unique pour faire école ensemble, on voit tout de suite qu'en fait on connaît tous les enfants du village. 300 habitants, c'est vraiment très très peu. Et on faisait tout à pied, je pouvais me balader tranquillement, enfin c'était vraiment...
0: Qu'est-ce qui vous revient de cette école, visages?
1: Là, c'est la cour d'école. Alors, je suis retournée il n'y a pas très longtemps et j'ai été étonnée, comme souvent quand on est grand et qu'on revient sur un lieu où on a été petit. Je trouvais la salle de classe toute petite.
0: Exactement.
1: Alors que pour moi, c'était énorme.
0: Bien sûr.
1: On avait une maîtresse qui était extraordinaire, qui nous faisait cours, elle faisait cours des CP au CM2 dans la même journée. Donc moi, évidemment, j'avais les oreilles qui traînaient vers les grands, quoi.
0: Vous vous souvenez de son nom?
1: Non, je me rappelle pas de son nom. Je me rappelle de ses robes, de comment elle courait, de son visage, mais je me rappelle pas de son nom.
0: Dans ce petit village, vous vivez au cœur d'un environnement qui est extraordinaire. J'imagine que c'est au cœur de la nature, des forêts, d'un contexte très agréable pour vous.
1: Oui, en fait, depuis, je connais vraiment beaucoup le nom des fleurs. Je sais ce que c'est que de manger un poulet qu'on vient de tuer. Je sais ce que c'est aussi que d'enlever la peau du lapin. C'était
0: quand on vit à la campagne, généralement on apprend ça.
1: On apprend ça.
0: Ouais.
1: Et puis il y avait
0: le pyjama.
1: On enlève le. Ouais, c'est ça. On disait, on va enlever le.
0: On va enlever le pyjama.
1: Ouais. J'adore la part. C'était comme ça. Bon. Et moi je détestais ça évidemment. Je l'ai mis dans mon film I Love America parce que c'est vrai que c'est moi qui donnais à manger aux bébés lapins quand ils naissaient, et puis quand il fallait les tuer, c'était beaucoup moins marrant. Et puis j'ai beaucoup parlé avec des vaches puisque c'était mes voisines de jardin, elles broutaient dans le jardin d'à côté.
0: Mais là-bas, ce sont des endroits où la naissance de veaux, c'est un événement.
1: En fait, quand un petit veau est né, je m'en rappelle, j'étais tellement excitée que je suis partie courir parce que je voulais absolument voir le veau. J'attendais. Et puis, je suis tombée par terre et je me suis fait mal aux pieds. J'ai jamais pu aller voir le petit veau qui était en train de naître.
0: En tous les cas, c'est ce contexte-là où, pour ceux qui n'imaginent pas, le boucher vient avec son camion.
1: Oui.
0: La vie vient à vous, en fait.
1: Oui.
0: La bibliothèque, il n'y a rien dans ce village.
1: La caisse d'épargne.
0: La banque, donc.
1: Oui.
0: Vous vous souvenez, de ces gens qui arrivaient à vous?
1: Il y a une place du village et en fait, les camions venaient nous apporter de quoi vivre, en fait. Donc, à part les légumes, bien sûr, puisque ça, tout le monde cultivait ses légumes, à part le lait, le beurre, etc., puisque ça, on le faisait nous-mêmes. Et c'est vrai que je sais ce que c'est que la vie d'un tout petit village en France.
0: Vous alliez vous balader en forêt, vous aimiez...
1: Beaucoup.
0: voilà, vous ressourcer peut-être et vous retrouver au cœur de cette renaissance?
1: Bah, à l'époque, je savais pas que ça me ressourçait. Maintenant, quand je vais en forêt, ouais, je reprends tout de suite les souvenirs bien heureux de cette époque-là. Et c'est vrai que je remarque ce que je remarquais à hauteur d'enfant, c'est-à-dire les petites violettes ou les petites jonquilles ou les choses comme ça qui étaient vraiment des réjouissances du printemps. C'était assez magnifique, en fait, la nature.
0: Elle est où, votre forêt, aujourd'hui?
1: Bah, c'est bien le problème. Je cherche ma forêt après avoir été la fille de la forêt. Je cherche ma forêt. J'y vais pas assez souvent, mais dès que je me retrouve dans un endroit où il y a une forêt, je suis apaisée.
0: Lisa, on est dans la Sarthe. On va continuer de se balader dans votre vie. On va rester un peu dans cette
1: forêt. Il faut préciser qu'il y a des rillettes dans la Sarthe et que moi, j'ai été nourrie aux rillettes.
0: On va en parler.
1: On
0: va en parler parce qu'on s'intéresse aussi à la gastronomie, les régions, votre carte gastronomique. À vous. On va parler d'un hérisson.
1: Oui.
0: Oui, parce que justement, dans la revue des merveilles avec Benoît Prospero, vous allez nous présenter Benoît, une femme qui a un bac plus 8. Vous, Lisa, qui avez eu votre bac à 16 ans, précoce. Eh bien, cette dame au bac plus 8, elle a décidé de consacrer sa thèse à un hérisson.
2: Et bac plus 8 est une thèse consacrée au hérisson. Avec ici Champagne-Ardenne, on vous présente Rose Delamarre, doctorante au CERFEU, Centre de Recherche et de Formation en Éco-éthologie à Boult-au-Bois. C'est dans les Ardennes. Alors d'abord, petit rappel.
3: Donc l'écologie, c'est l'étude de l'écosystème et des interactions entre toutes les composantes de l'écosystème, donc à la fois la faune, la flore et l'environnement. Et puis l'éthologie, c'est l'étude des comportements des animaux. Et donc l'éco-éthologie, c'est l'étude du comportement des animaux dans leur milieu naturel.
2: Et là où ça devient marrant, c'est que quand on écrit une thèse sur le hérisson, il y a une petite particularité.
3: Le hérisson est strictement nocturne, donc je travaille la nuit. Donc ma journée, elle commence vers 15-16 heures et elle se termine vers 4-5 heures du matin. Donc l'été, je suis en rythme nocturne. Je vais faire beaucoup de terrain pour pouvoir suivre les hérissons. Et après, l'hiver, il n'y a plus de hérissons. Donc moi, je suis au bureau et j'analyse toutes mes données.
2: Et donc une nuit typique, ça peut ressembler à quoi? Juste un exemple.
3: Là, on a réussi à retrouver une femelle qu'on cherchait déjà depuis 2 semaines. Donc on était très contents. On a pu lui remettre une balise bien rechargée, vérifier qu'elle allait bien.
2: Donc voilà, ça c'est un exemple de nuit parmi tant d'autres. Et c'est d'autant plus important que c'est quoi le périmètre de vie d'un hérisson?
3: Un hérisson, ça peut parcourir sans problème 4-5 km par nuit. Et en général, si vous avez un hérisson dans votre jardin, en fait, il va dans tout le village.
2: Ici précisément,
3: mon hypothèse, c'est que en zone bocagère, comme il y a des haies et des prairies entre les villages, les hérissons vont plus facilement pouvoir s'y circuler entre les villages, tandis que en plaine agricole, plutôt plaine champenoise, là, il y a beaucoup plus de monoculture, beaucoup moins de haies, donc un habitat qui est supposé moins favorable pour le hérisson. Et donc là, les déplacements entre les villages vont être plus compliqués.
2: Ah ben voilà. Et finalement, l'objectif, c'est quoi?
3: L'objectif principal du chercheur, c'est d'apporter des connaissances dans un objectif plus tard d'orienter les plans de conservation. Par exemple, des associations ou des collectivités territoriales. L'objectif principal du chercheur, c'est d'apporter des connaissances.
2: Et ainsi prendre les bonnes décisions pour le bien de la biodiversité. Et ça, c'est une merveille. Merci Rose Delamarre, doctorante au CERFEU, Centre de Recherche et de Formation en éco-éthologie à Boult-au-Bois, c'est dans les Ardennes. Et merci, ici Champagne-Ardennes.
0: Merci Benoît Prospero. Vous saviez-vous, Lisa Zouelos, qu'un hérisson faisait 5 km par nuit?
1: Non, il fait beaucoup plus que moi, un hérisson. Mais j'aime bien parce que les hérissons, en fait, quand ils naissent, ils n'ont pas de piquant. Et ouais, c'est une belle métaphore par rapport à l'enfant et sa mère. Parce qu'il doit être suffisamment proche pour pouvoir se nourrir, mais suffisamment loin pour ne pas se faire piquer. Et c'est intéressant.
0: Ce bah oui. Bah bien sûr. C'est très mignon en tous les cas, un hérisson. Restez ouais, avec nous, on ira à Saint-Tropez, mais avant d'aller à Saint-Tropez, on passera peut-être par la Baule, par Saint-Gervais, par le Mont-Saint-Michel, qui sont aussi des lieux qui comptent dans votre vie, qu'on retrouve pour certains dans ce livre que vous publiez sur la plage abandonnée, qui est un récit publié donc chez Charleston, Paradis perdu. Lisa Zouelos, c'est votre invitée jusqu'à 21h.

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2: Ouais, avec mon invité Lisa Zuelos, réalisatrice, productrice, scénariste, femme de conviction, romancière, son récit sur la plage abandonnée est en librairie depuis le 24 septembre. On s'est baladé dans la Sarthe où elle a vécu une grande partie de son enfance, mais il y a plein d'autres lieux à découvrir ce soir. On pourrait parler du Mont-Saint-Michel. Oui. Je ne sais pas quand vous l'avez découvert, ce Mont-Saint-Michel, parce que je sais que récemment vous y êtes retourné. Ouais. C'est un souvenir d'enfant, d'adolescent, quand vous l'avez découvert la première fois?
3: La première fois, c'était assez extraordinaire. C'est même très émouvant d'en parler. Justement, j'étais avec cette dame qui nous gardait dans la Sarthe. Et puis, elle avait décidé de nous emmener faire un voyage pour qu'on connaisse autre chose, en fait. Puisque moi, je ne connaissais pas grand-chose quand j'étais petite. Et on part au Mont-Saint-Michel. Et je sais que c'est la première fois que je fais du camping. Et on arrive là et je sais que j'ai été tellement émue par la beauté de ce lieu. Pour moi, c'est un des plus beaux lieux de France, vraiment. L'architecture est sublime, fantastique. C'est là où j'ai appris aussi que Saint-Michel avait terrassé le dragon. Alors, c'est intéressant de savoir que terrasser le dragon, c'est pas le tuer, c'est vraiment faire en sorte que la bête animale sauvage qui crache du feu soit calmée, on va dire, par Saint-Michel.
2: Voilà. Il y a plein de symboles dans votre vie.
3: Oui.
2: Vous y êtes retourné, je crois, il y a quelques années, faire un pèlerinage.
3: Absolument.
2: Vous avez marché pendant des heures à marée basse,
3: imagine. En fait, je me suis fait

0: petit m'a amené à l'espoir. Et je crois que c'est ça le pèlerinage du Mont-Saint-Michel. Et en même temps, il y a cette peur parce que on marche sur le fond de la mer. Mmh. Donc je me disais, tiens, je marche sur le fond de la mer et aussi le fond de ma mère et le fond de la mer que je suis. Et c'est une autre impression que de marcher sur la terre, en fait.
1: Ouais.
0: Parce que c'est dangereux et à la fois c'est souple. Et c'était vraiment un moment magique. J'ai des images et des photos de ce moment hallucinant.
1: Autre image, la Haute-Savoie, Saint-Gervais-les-Bains.
0: Ouais.
1: C'est une copine qui vous conduit un peu là-bas. Elle louait une maison, des appartements, en tous les cas. Vous découvrez le ski.
0: Oui.
1: C'est un endroit.
0: En fait, je
1: ne
0: découvre pas le ski, puisque malheureusement, mon horrible pension en Suisse
1: oui, j'imagine aussi.
0: M'avait mis sur les skis très tôt. J'avais d'ailleurs failli mourir. Et donc je savais skier très bien et j'avais comme mes parents s'occupaient pas vraiment de moi pendant les vacances, j'étais tout le temps heureusement invitée par mon amie qui elle avait toujours besoin d'une copine avec elle, donc j'étais sa copine de vacances. Et on était à Saint-Gervais qui était en face de Méribel, je crois. Et puis bah c'était des vacances assez merveilleuses, c'était avec Bertrand Blier aussi c'était l'époque où ils étaient ensemble et
1: ouais.
0: Moi j'étais la copine de la belle fille, voilà.
1: Vous avez confié à Katharina qui a préparé cette émission que c'est là-bas que vous avez acheté votre premier soutien-gorge.
0: Ouais. En fait, c'est drôle parce que normalement ça devrait rester un lieu qui pour moi est synonyme de fondue, raclette et ski. Et je revois cette espèce de... À l'époque, il y avait des merceries, je crois que ça s'appelait. Et on allait acheter... Je sentais que je commençais à avoir besoin, justement, parce que comme je faisais du ski, j'avais un peu les seins qui avaient poussé. Et je sentais que j'avais besoin d'un soutien-gorge. Et je n'osais pas en parler à ma maman, parce que j'étais vraiment pas assez intime avec elle. Au contraire, la maman de mon amie, j'étais très intime. Et elle m'a dit, allez, je t'emmène acheter. Et c'était un soutien-gorge Chantel. Je ne sais même pas s'ils existent encore, mais...
1: Couleur claire.
0: Couleur chair, voilà. Je m'en rappelle encore de ce soutien-gorge.
1: Bon, je quitte le ski pour aller à la boule.
0: Oui.
1: Alors ça, la boule, vous allez en plus filmer. En tous les cas, on va retrouver la boule dans 15 août, hein, dont vous avez signé le scénario. La boule, ça c'est le lieu de l'adolescence, c'est le lieu des premiers émois, peut-être, des premiers amours. C'est une baie extraordinaire, je crois que c'est la plus belle, plus grande baie d'Europe.
0: C'est la plus grande baie d'Europe.
1: Ouais.
0: Bah, il se trouve que le hasard a fait que mon premier petit copain, donc mes premières vacances autorisées, avec mon petit copain, mon père m'avait laissé partir avec lui. J'avais 16 ans. C'était à la boule. Mais c'était à la boule Les Pins.
1: Ouais,
0: parce qu'il y a deux la boule. Il y a la boule Les Pins et la boule Escoublac. Voilà. Et du coup, j'ai rencontré la boule quand j'avais 16 ans. Et c'était vraiment c'est un lieu magnifique, la boule. Quand on y va l'été, c'est une baie extraordinaire. C'est une plage extraordinaire. C'est vraiment... voilà, ils ont un petit peu abîmé le front de mer. Ils ont fait le choix de mettre les immeubles devant la mer et les jolies maisons derrière.
1: Alors du coup, vous êtes team Pouliguen ou team Pornichet?
0: Ah ben, je suis je suis plutôt team Pouliguen. Moi, j'adore les vieilles maisons et tout ça. Mais bon, je peux comprendre que pour le tourisme, c'est pas forcément ce qu'il y a de plus intéressant. Mais ce qui est drôle, c'est que mon ex-mari était de la Baule et du coup, j'y suis retournée. Et la Baule est vraiment une ville d'ancrage pour moi.
1: Ouais.
0: J'adore la Loire-Atlantique. Bon, c'est les mêmes initiales que moi, LA. Et j'adore LA, donc voilà.
1: C'est vrai, donc vous faites partie de ceux qui défendent que c'est en Loire-Atlantique.
0: Bah, c'est la Loire-Atlantique, la Baule, ça c'est le 44.
1: Ça c'est le 44, mais enfin il y en a certains qui vont vous dire que c'est la Bretagne. Alors c'est la Bretagne
0: historique. Pour moi c'est la Bretagne aussi, hein. L'un n'empêche pas l'autre. Après, tout le monde a envie de se faire des guerres selon là où il se trouve. Pour nous c'est des guerres inutiles, mais bon, sûrement que ça doit signifier des choses.
1: Qu'est-ce qui vous revient?
0: Bah, c'est la mer.
1: Ouais. Vous y alliez le soir, vous y alliez
0: à la boule, la mer le soir. Déjà la journée c'est pas facile parce qu'elle est souvent froide, mais la mer le soir c'est plutôt quand il fait très chaud. C'est pas à la boule qu'on va à la mer le soir.
1: Non, le soir vous alliez en boîte de nuit.
0: Oui.
1: À la Grange.
0: À la Grange. Oui.
1: Elle existe toujours cette boîte.
0: Et d'ailleurs j'en profite si jamais il écoute de dire bonjour à mon ami José qui en a fait un lieu extraordinaire. Ouais. Elle a fait démarrer tous les plus grands DJ du monde là-bas.
1: Et elle existe toujours d'ailleurs.
0: Elle existe toujours.
1: À la Grange.
0: Ouais.
1: Ça a servi de décor pour un film.
0: Ouais,
1: pour 15 août, dans 15 août.
0: Ouais.
1: Donc vous alliez là-bas. C'est vos années de boom, de fête.
0: C'est mes années de fête, oui, tout à fait.
1: Alors on parlait de la Bretagne. Vous allez découvrir aussi la Bretagne. Il y a Saint-Brieuc.
0: Ouais.
1: Carnac.
0: Ouais.
1: À quelle occasion vous découvrez la Bretagne?
0: Toujours avec la même amie qui m'invitait tous les étés.
1: C'est sympa,
0: parce
1: vous avez une amie sympa. Hein.
0: Ah ben, j'avais une amie qui était génialement organisée pour les vacances. Il louait toujours des grandes maisons. Et puis, pour qu'elle ne soit pas toute seule, j'étais là. J'étais toujours un peu... c'est drôle, j'ai toujours été un peu l'amie d'une autre famille. J'ai toujours été en famille adoptive, en fait. C'est assez drôle. Et même après, je suis souvent l'amie d'un couple.

0: où je suis toujours un peu la pièce rapportée, mais qui fait que du coup c'est moins glauque que tout seul.
1: Lisa Azuelos, à quel moment vous arrivez
2: sur la plage abandonnée,
1: titre de votre livre, à quel moment vous arrivez à Saint-Tropez?
0: J'arrive à 15 ans, en fait. Moi, j'avais fait le choix de partir vivre avec mon père. À l'âge de 12 ans, je quitte ma mère parce que je ne supportais plus de vivre avec elle. Et vice-versa, je crois. Et puis, il est invité à un mariage de son meilleur ami. Et son meilleur ami est le meilleur ami de Brigitte Bardot. Et du coup, il m'emmène à ce mariage. Je suis un peu son plus one de l'époque, hein, puisqu'il n'avait pas de femme attitrée. Et j'arrive au Club 55, puisque le mariage avait lieu au Club 55. Mmh. J'arrive sur cette plage avec ces gens qui étaient des adultes, mais qui se comportaient comme des ados, en fait, qui faisaient la fête. Il y avait évidemment les Gypsy Kings. Et je me suis dit, c'est ici que j'appartiens, les pieds dans le sable et en faisant la fête toute la nuit.
1: On va parler de Saint-Tropez dans un instant, parce que c'est un grand pan de votre livre, de votre vie,
0: de ma vie
1: encore
0: aussi.
1: Aujourd'hui. Je vous propose juste de partir un instant, parler de l'été. Lisa Azuelos, lutter contre la chaleur dans nos maisons a été compliqué. Catherine Quicandon, dans Ici, ça entreprend, vous nous proposez une idée pour éviter de repeindre ses fenêtres avec du blanc de Meudon ou de les recouvrir avec une couverture de survie à la prochaine canicule.
3: À Mont-sur-Gaine, à moins de 50 km au nord de Poitiers, les températures extrêmes ont trouvé un adversaire.
4: Que très bas, si je...
3: Alors non, ce n'est pas Godefroy Le Hardy, mais Valentin Lopé et ses réflecteurs isolants sur mesure pour fenêtres Sunstop. Deux matériaux au choix, un isolant réfléchissant à bulles d'air et un isolant réfléchissant multicouche.
5: C'est un réflecteur thermique, donc avec 19 couches de réflecteurs à l'intérieur. Donc on a une couche en polyester aluminisé à l'extérieur. Et ensuite on a des couches de nylon et des couches réflectives à l'intérieur. Donc il fait à peu près 2,5 cm d'épaisseur et il est assez léger. Donc, ce qui permet une pose facile, puisqu'en plus il se pose avec des ventouses, donc ça permet de le mettre et de l'enlever assez rapidement.
3: Autre avantage, il est sur mesure. Ensuite, comment l'utiliser?
5: On recommande la pose à l'extérieur, si les conditions le permettent, bien évidemment, pour rester dans des conditions de sécurité correctes. Et sinon, en hiver, vous pouvez aussi le placer à l'intérieur pour conserver la chaleur. On a en fait une petite lame d'air entre le réflecteur et la vitre qui est donnée par l'épaisseur des ventouses, puisqu'il se fixe avec des ventouses. Et cette petite lame d'air plus l'aspect thermique du réflecteur permet vraiment d'isoler, que ce soit en hiver pour garder la chaleur à l'intérieur ou en été pour éviter qu'elle entre.
3: Au fait, avec ces réflecteurs, on est dans le noir. Ah bah oui, il faut choisir entre avoir trop chaud mais dans la lumière ou moins chaud mais dans l'obscurité. Et d'ailleurs, combien de degrés gagne-t-on? Selon les tests effectués chez sa maman avec les différents prototypes, merci maman, entre 4 et 5 degrés, ce qui n'est pas négligeable. 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
1: Merci beaucoup Catherine Quicandon, restez bien avec nous. D'ici 21h, on va continuer de se balader avec Lisa Azuelos sur la plage abandonnée. Le livre qui va nous conduire dans un instant dans un ancrage particulier pour elle, qu'est Saint-Tropez.

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15: Elle est actrice, elle est productrice de cinéma, elle est scénariste, écrivaine. Lisa Azuelos est votre invitée depuis 20h. Elle partage son enfance, son adolescence à travers les lieux qui l'ont marqué, les lieux de sa réussite, ses moments de doute aussi, une enfance parfois cabossée, qui retrouve de la douceur dans la Sarthe, dans le Var, ou aussi en Loire-Atlantique. Continuons donc de nous balader avec Lisa. Bon, à Saint-Tropez, il y a le mât ou le mas. C'est ça qu'on dit hein, généralement dans le sud, de l'horizon. Vous vous présentez dans le livre comme un lieu important de votre adolescence. Vous me parlez de votre Saint-Tropez, le Saint-Tropez que vous découvrez à l'époque, de ce mas, des plages, de ce que vous découvrez de Saint-Tropez, qu'on connaît tous, par image au moins.
16: Oui, alors mon père a eu envie d'acheter une maison à un moment, il a gagné un peu de sous. Et on nous a proposé ce mât de l'horizon qui appartenait avant à Sam Spiegel, qui était un très grand producteur de cinéma, qui a fait Docteur Jivago, Sur les quais, etc. Donc c'était vraiment une maison où je me disais, waouh, en plus c'est là où Hollywood a fait son chemin. Voilà, donc j'ai eu la chance d'avoir une maison à Saint-Tropez pendant près de 40 ans. Et donc c'était la maison de famille. Et bah, comme dans toutes les maisons, en fait, que ce soit à Saint-Tropez ou ailleurs, ce qui est important, c'est ce qui se passe à l'intérieur de la maison. En fait, c'est les dîners, les déjeuners, les disputes, quand on fait le mur, parce que j'ai évidemment fait le mur. Et
15: pour aller où?
16: Bah pour aller en boîte, évidemment, pour aller au Café du Roi. À l'époque, il n'y avait que cette boîte-là. Maintenant, ouais. Saint-Tropez est devenu une grande boîte de nuit géante. Mais et voilà. Et du coup, j'ai découvert à la fois la beauté du Var, parce que on n'a pas l'impression comme ça, mais Saint-Tropez, c'est un lieu très préservé qui ressemble un peu à tout le Var. C'est une région qui est extraordinaire. Et bah, y a tout ce qui est Lavandou, Canadelle, etc. Mais même
15: Grimaud,
16: la forêt du Don, etc. Enfin bon, il y a beaucoup de lieux. C'est très, très protégé, très préservé, en fait, contrairement justement à des lieux qui ont été beaucoup plus saccagés par l'urbanisme. Voilà, il y a une vraie connexion avec la nature. Et en même temps, il y a une connexion avec la nature de l'homme et des hommes en général, parce que Saint-Tropez, c'est un lieu où, eh ben, justement, de plus en plus de jeunes filles espèrent aller trouver un mari riche, et de plus en plus de riches essayent de choper des jeunes filles. Donc c'est à la fois un lieu qui est divin, magnifique, protégé par un saint qui est donc Tropez, le Saint-Tropez, et en même temps un lieu de débauche, de déperdition, etc. Et moi j'aime bien naviguer entre les eaux extrêmement translucides de la mer le matin au réveil, parce que souvent j'y allais le matin, et puis les eaux beaucoup plus troubles du soir avec des poissons un peu plus requins, on va dire. Voilà, à l'affût.
15: Et vous avez aussi des souvenirs sensoriels. Le nougat.
16: Oui.
15: Le nougat chez Sénéquier.
16: Oui. Ben, en fait, comme je vous disais, j'ai eu une enfance un petit peu trouble et moche, dans des lieux moches aussi, de pensions terrifiantes. Et la première fois que j'ai eu vraiment accès à quelque chose qui ressemblait à de la douceur, de la beauté, c'est avec les parents de mon beau-père, le nouveau mari de ma mère de l'époque. Et elle m'a offert ce nougat, parce qu'elle était folle de ce nougat, et c'est un nougat qui est particulier, parce qu'il n'est jamais dur. Il est tout mou, il est fait à base de miel, d'amandes, de pistaches, et il est entouré de pain azyme. Moi, pour moi, le pain azyme, c'était l'hostie, c'était ce qu'on mangeait dans les églises, ouais. Et c'était pas relié forcément à la fête et à la joie. Et là-bas, j'ai découvert... ce nougat qui symbolise pour moi, en fait, ce début de douceur dans ma vie.
15: C'est ce que j'allais vous dire. Tout est symbole, je vous l'ai déjà dit tout à l'heure.
16: Tout est symbole,
15: c'est
16: de
15: fou,
16: toute façon.
15: Vous en avez conscience.
16: Oui, et vous avez conscience que ici c'est un palindrome.
15: Bien sûr.
16: Moi j'adore les palindromes, ça me rend folle.
15: Bon, alors c'est le Saint-Tropez de votre enfance, mais ce Saint-Tropez, vous l'avez dit, vous allez y passer de très nombreuses années, jusqu'à 40 ans, c'est ce que vous disiez tout à l'heure. Vous avez passé...
16: Non, jusqu'à là, jusqu'à
15: aujourd'hui.
16: Oui, j'y retourne tous les ans, ouais. Hein, c'est mon lieu d'ancrage.
15: Passez votre bac à 16 ans, je l'ai dit tout à l'heure, vous inscrivez sciences de la gestion à Dauphine, à Paris. Je ne sais pas à quoi vous rêvez, mais bon, vous devenez gestionnaire de portefeuille avant de tout arrêter pour entamer la carrière que l'on connaît, qui est le cinéma. Il y a une rencontre qui est le déclencheur, c'est Yvan Motion, qui est décorateur. C'est lui qui donne l'impulse, quoi, qui vous offre un premier stage.
16: Bah en fait, c'est mon amie chez qui j'allais tout le temps en vacances. Elle était très importante dans ma vie. Et du coup, elle me présente, parce qu'elle a été devenue photographe de plateau entre-temps, et elle me présente ce décorateur. Et il avait besoin, à l'époque, il avait l'idée de créer des studios de cinéma à Bordeaux. Il me disait, tu sais pas, mais il va y avoir le TGV, Bordeaux, ça va être à 2 heures de Paris, ça va être génial.
15: Il avait raison,
16: 30 ans trop tôt.
15: Exactement, ouais.
16: Et du coup, il m'a demandé de lui faire un business plan pour son studio. Bon, moi, j'étais incapable de faire un business plan, mais j'ai fait semblant de savoir de quoi il s'agissait. Et ça m'a permis de rentrer dans le cinéma, en fait. Bizarrement, je suis rentrée par cette porte-là.
15: Première pub à Lourdes, dans les Pyrénées, le papier-té, il y a quelques jours.
16: Ouais.
15: Vous vous souvenez de votre première pub, première réalisation, donc ?
16: Ouais, c'était avec Jean-Marie Perrier pour un produit qui s'appelle Old Spice, qui est un espèce de parfum, et on devait tourner un loup dans les Pyrénées. C'était très très beau, mais évidemment, ce qui m'a marqué, c'est Lourdes. Et c'est l'énergie que j'ai sentie là-bas, qui était miraculeuse, vraiment. Je pense que c'est pas pour rien que les gens y vont énormément.
15: Le cinéma change votre vie, vous rencontrez Luc Besson, qui va vous acheter un scénario qui verra jamais le jour, si j'ai bien compris, mais il vous conforte dans votre envie de continuer le cinéma, et puis surtout, il va vous présenter celui qui deviendra le père de 3 de vos enfants. C'est génial.
16: Enfin, de mes 3 enfants.
15: De vos 3 enfants, ouais. Oui, il n'y en a pas trop de temps.
16: Il n'y en a pas eu d'autres, ma connaissance.
15: C'est déjà beaucoup. Non, mais c'est... Parce qu'on est au début, là, la rencontre avec Besson, avec celui qui deviendra votre futur mari. Encore une fois, on a des choses qui vous changent totalement de carrière, même si vous avez à peine entamé la première, on est bien d'accord. Pour finalement un destin qui se déroule devant vous.
16: J'ai eu la chance qu'ils me disent que j'étais douée pour l'écriture. Et je crois que dans la vie, il faut pas plus que ça. Enfin, en tout cas, dans une vie, il faut que il y ait quelqu'un à un moment qui vous dise un petit mot magique qui vous permette de croire en vous. Et si c'est pas un prof à l'école, moi j'ai été très encouragée par mes professeurs à l'école. Bien plus que par mes parents. En fait, mes parents arrêtaient pas de me dire tu fais de la merde, c'est nul. Bon, bref. Mais mes profs à l'école et lui, au niveau du scénario qu'on avait commencé à écrire ensemble, ils m'ont dit « t'étais vraiment douée pour ça ». Et ça m'a confortée dans l'idée que ça allait être ma voie, ma décision, quoi. Mais au début, j'ai travaillé dans le cinéma parce que je savais pas trop quoi faire et j'ai vu qu'en fait, c'était pas si dur que ça de faire un film.
15: La suite, on la connaît, on va l'évoquer dans une poignée de secondes, avec quelques longs métrages que l'on connaît tous. Je vous invite à aller en Normandie, je ne sais pas si vous connaissez cette région, Lisa Zoedos. Ça marche ici, qu'en pensez-vous? Notre rendez-vous avec Robin Bernot, là-bas ça marche, alors pourquoi pas ici? Chaque jour, on vous présente des solutions et des initiatives inspirantes qui viennent de nos régions, et aujourd'hui on vous emmène dans une ville qui expérimente un dispositif pour lutter contre la précarité menstruelle. Reportage Robin Bernot avec Philippe Thomas.
16: C'est quoi la précarité menstruelle ?
15: On va le découvrir.
16: Okay.
11: Dans l'Orne, plus précisément à Alençon, 6 lieux publics sont désormais équipés de distributeurs de protection périodique gratuite.
12: C'est vraiment une bonne initiative de mettre ça à disposition de tout le monde de la même façon.
11: La ville expérimente l'installation de 6 distributeurs en libre service dans différents quartiers de la commune, comme par exemple à la Maison des Solidarités, dans les deux médiathèques, au gymnase ou encore au centre social de la commune. Une initiative qui vise notamment les personnes qui rencontrent des difficultés pour acheter régulièrement ces protections périodiques. Alors ici à Alençon, ça marche, et vous ? Qu'en pensez-vous ? Je suis allé en discuter avec deux amies, Pauline et Hélène.
12: Bah plutôt positif, ça permet aux femmes de tout âge, avec tout budget, entre guillemets, de pouvoir accéder à la même protection que toutes, donc plutôt positif.
11: Pour rappel, aujourd'hui en France, la précarité menstruelle concernerait environ 4 millions de personnes dans le pays.
12: Oui, concrètement, c'est vrai que c'est quelque chose que j'ai jamais chiffré, mais oui, c'est maintenant il y a de plus en plus de solutions plus durables comme les culottes menstruelles ou là ce genre de choses qui existent, mais c'est vrai que ça a quand même un coût, donc tout le monde franchit pas ce pas-là, et donc oui, c'est un budget que je pense certaines qui ont moins les moyens ont bien connaissance parce qu'elles ont dû chiffrer ça.
11: Mais alors, une fois ce dispositif installé dans des médiathèques ou encore des gymnases, comment pourrions-nous aller plus loin et peut-être aider encore un peu plus ?
12: Sur le principe, je dirais forcément plus de disponibilité pour plus de femmes, donc dans plus d'environnements, d'endroits publics. Dans tout ce qui va être les entreprises, les entreprises où il y a beaucoup d'employés concernés, ou tout ce qui va être les gares... les endroits publics un peu accessibles à tous. Moi, je pense que les gares, ça pourrait être intéressant. Les mairies, pourquoi pas, dans une entrée de mairie de façon assez discrète, parce qu'il y a toujours aussi ce problème qui est... c'est toujours un peu gênant, alors qu'en soi, ça devrait pas l'être, mais on en parle de plus en plus librement, bien heureusement, mais c'est vrai que c'est le genre de truc qu'on aime bien se cacher un peu pour... pour acheter ça, ou voilà.
11: Désormais, à Alençon, en Normandie, la commune souhaite mesurer et quantifier l'utilisation de ces 6 distributeurs avant une éventuelle extension du dispositif.
15: On connaît votre engagement, votre côté militante, féministe aussi, Lisa Azuelos, vous avez envie de réagir. Et je le comprends.
16: Oui. Donc maintenant, je sais ce que c'est que la précarité menstruelle, parce que j'ai cru que vous aviez fait une erreur au début.
15: Non.
16: Et je suis toujours étonnée, j'entends cette jeune fille qui dit on a toujours honte, et c'est incroyable parce que dans tous les villages de France, on a des sublimes ornements pour parler de tous nos soldats qui sont tombés à la guerre, qui ont versé des monuments aux morts, qui ont versé leur sang pour la France. Et en fait, on pense jamais à que les femmes versent leur sang tous les mois pour la vie. Et c'est comme si le sang des morts avait plus de prix que le sang des vivants, en fait, et pour la vie. Donc j'aimerais bien qu'on change de regard sur les règles, tout simplement.
15: Lisa Azuelos, votre invitée sur la plage abandonnée, toutes les correspondances finalement entre ce livre et ce que l'on se raconte depuis 20 heures. On va continuer d'en parler sur ICI, palindrome, d'ici 21h, à tout de suite.

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2: La guerre de toi aura pas lieu, le bras blanc, mon journal intime chez Jean-Claude Lattès ou encore Laissez-moi danser chez Stock, notre invité aime l'écriture. Il partage avec vous ce nouveau récit sur la plage abandonnée aux éditions Charleston. Je reçois la réalisatrice, scénariste et productrice et autrice, Lisa Azuelos. Vous aimez qu'on dise autrice, je peux dire auteur.
3: Avec bon, moi, à la franchement, fin. Je m'en fous.
2: Vous m'en foutez de ce
3: voilà.
2: côté-là.
3: Voilà, alors là, je suis plus pour les distributeurs gratuits de serviettes hygiéniques qu'auteur ou autrice, vraiment rien à foutre.
2: Bon, on pourrait parler de tous les tournages, après on connaît la carrière que vous avez eue, on pourrait parler de Comme Thiébel en 2006, avec Michel Larocque, avec Oratica, avec Valérie Benguigui, 3 ans plus tard, l'important succès que vous connaissez avec LOL, avec Sophie Marceau, cette année il y a eu LOL 2.0. Je m'arrête juste sur la Chambre des Merveilles, parce que je trouvais ça rigolo par rapport à l'émission, je crois que on est en plein Covid, ça doit se passer en dehors de France, vous ne pouvez pas vous déplacer.
3: Moi j'accepte le tournage au départ parce que je me dis je vais voyager.
2: Oui, c'est parce que vous adorez ça aussi.
3: J'adore ça.
2: Bien sûr. Donc,
3: je me dis, oh, c'est super, je vais aller au Japon, je vais aller en Écosse. Enfin bon, j'étais hyper heureuse
2: avec Alexandra Lamy et Muriel Robin.
3: Ouais. J'étais hyper heureuse de voyager, et comme c'est le Covid, on ne peut plus sortir de France.
2: Bon, et alors vous allez faire un truc extraordinaire, c'est que vous allez choisir des régions de France, je vous laisse nous le raconter, qui vont représenter ces pays-là. Mais par exemple, si je prends le Portugal, où est-ce que vous trouvez en France un endroit qui fasse un peu Portugal, quoi?
3: Je suis allée justement dans le Var, hier, et je suis allée sur une plage abandonnée, en face du fort de Brégançon, d'ailleurs.
2: D'accord. Oui, je vois ce que c'est.
3: Ouais, et c'était magnifique, c'était complètement sauvage, mais en fait... Vous savez, il suffit au cinéma, les gens sont pas regardants. Il suffit de dire on est là, puis ils nous croient, quoi. Enfin, on peut, par exemple, comme Thiébel, j'ai filmé tout au Luxembourg, à part 5 jours à Paris, et on pense que tout le film a lieu à Paris. Donc,
2: dans ce film-là, La Chambre des Merveilles, l'Écosse, c'était en Bretagne.
3: Ouais, c'était en Bretagne.
2: C'est drôle. Dalida, vous l'avez tourné où? Un peu partout.
3: À Dalida, j'ai tourné à Nice, j'ai tourné à Villefranche, qui était vraiment magnifique.
2: Côté de Monaco.
3: J'ai tourné à Auvray, San Remo, puisque il y avait beaucoup de choses qui se passaient à San Remo. Et puis j'ai tourné à Paris aussi, quoi.
2: Comment on filme la France? Vous faites des repérages avant un film?
3: C'est le meilleur moment. Bon, le problème du repérage, c'est que moi, ce que j'aime, c'est repérer le meilleur resto du coin, évidemment.
2: Donc, c'est comme ça que vous déterminez les décors de vos films.
3: En fait, pour moi, la France, c'est un terroir où l'on mange tellement bien et tellement différemment. C'est-à-dire à Toulouse, on va pas manger ce qu'on mange à La Baule, on va pas manger ce qu'on mange dans les Pyrénées, on va pas. Enfin, c'est vraiment magnifique. Moi, j'aime comme un bébé qui met tout à la bouche. Moi, j'aime comprendre la France parce qu'elle a à m'offrir de ses plats, quoi.
2: Racontez-moi, elle est où votre France gastronomique?
3: Malheureusement, elle est partout.
2: Elle est partout. D'accord.
3: Elle est partout.
2: Alors, il y avait des choses que vous aimez bien.
3: Mon grand fantasme, là, que j'ai jamais accompli parce qu'on m'en a parlé, c'est en Aubrac. Il y a des grandes tablées au moment du printemps pour manger l'aligot dans les pâturages.
2: L'aligot, la truffade.
3: Ah non, mais ça, c'est mon rêve.
2: Voilà,
3: s'il y a des gens qui nous écoutent qui veulent bien m'inviter pour ça, c'est mon rêve. Voilà.
2: Votre amie, elle n'a pas des connaissances là-bas, vu qu'elle connaît toutes les régions de France. Là.
3: ça, c'est vraiment très particulier.
2: Vous connaissez un peu le Massif Central, justement? Parce que là, on est en Auvergne, en Auxerre.
3: Alors, je connais un peu, j'ai été tourner des petits spots vers la Corrèze, oui.
2: D'accord.
3: Et j'ai découvert, justement, plein de petits agriculteurs qui faisaient à la fois la crème de marron, qui faisaient à la fois une espèce de génépi local qui était sublime.
2: Mais parlez de la raclette tout à l'heure.
3: Ah bah la raclette, c'est...
2: Alors on va où?
3: Je ne sais pas, avant il y avait un super resto à Paris, maintenant je ne sais pas où manger de la bonne raclette à Paris.
2: Quand vous allez à la montagne, vous allez où?
3: J'y vais plus parce que je skie plus en fait.
2: Ça vous manque?
3: Ça me manque, oui, c'est par manque de confiance dans mes jambes en fait.
2: Ça va mieux vite, hein.
3: Hein?
2: Moi, je vais pas skier depuis 10 ans, c'est allé, mais je suis remonté tout de suite, je me suis inquiété quand même.
3: Voilà.
2: Bon, vous tournez dans toute la France des films, mais vous tournez aussi avec ces fameuses avant-premières.
3: Ah, ça c'est la merveille.
2: Je sais que vous adorez ça.
3: Ouais.
2: Des fois, les comédiens, ils ont un peu marre parce qu'ils répètent toujours les mêmes choses, l'exercice de l'interview, tout ça. Mais au-delà de ça, c'est la découverte des régions et des Français.
3: Ouais. C'est mon moment préféré quand je fais un film parce que sinon, un film, il n'existe pas. C'est de la lumière projetée dans une salle et moi, je ne suis pas dans toutes les salles où on projette le film et puis je ne peux pas parler aux gens après. Mm-hmm. Et quand je suis en avant-première, les gens restent et puis on peut parler, ils peuvent nous poser des questions. Moi, j'adore rencontrer des gens qui ont vu mon film et c'est très rare en fait, et quand on est en avant-première comme ça on le fait, mais il paraît que c'est de moins en moins en fait, les gens s'en foutent de plus en plus, quoi. Donc
2: Est-ce que c'est pas l'occasion aussi de rencontrer des Français dont on parle peu, qu'on voit pas, hein, parce que c'est un peu la France d'en bas, comme certains disent. Hein.
3: Moi, c'est ce qui m'intéresse le plus, en fait, dans ce que je fais, c'est d'aller rencontrer toutes sortes de gens et de voir... par exemple, je me rappellerai toute ma vie, j'avais été présentée comme Comme t'es belle à Rennes, je crois. Et bon, Comme t'es belle, ça se passe quand même dans Paris, dans un milieu juif séfarade, où on parle des fêtes juives, etc. Enfin bon. Et puis, je vois une femme... qui était très mode des travaux de l'époque, avec un espèce de petit pull en mohair, vraiment une femme de là-bas, qui avait environ 65 ans, enfin qui avait vraiment aucun rapport avec le film. Et elle vient me voir, elle me dit « c'est incroyable, on dirait que vous avez filmé dans mon salon ». Et ça m'a tellement touchée, je me suis dit « mais en fait, on croit qu'on fait des choses particulières, et en fait, en étant particulier, on est universel, c'est ce que j'essaie aussi de faire avec le livre ». En racontant ma vie, c'est pas pour raconter ma vie, c'est pour raconter la vie de tout le monde, en fait.
2: Alors justement, ce livre, bon, on l'a dit, les correspondances sont nombreuses. Vous y évoquez des conflits de famille, presque qualifiés comme des guerres, hein, d'ailleurs, dans ce que vous vivez très clairement. Et vous dites que vous vous autorisez aujourd'hui enfin à rire, je vous cite, hein, et à danser dans la lumière de cette Méditerranée qu'on a largement évoquée avec Saint-Tropez. C'est salvateur, ce livre.
3: Oui, c'est aussi parce que je me suis guérie de beaucoup de choses, parce que aussi mes parents sont morts et je peux dire un peu ce que je veux sur eux. Je ne sais pas si j'aurais eu le courage de le faire de leur vivant, j'avoue. En tout cas, j'ai mis ce que j'avais sur le cœur, mais c'est plus pour dire à quel point je les remercie de m'avoir donné la vie, plutôt que de dire « gnan gnan gnan, tu m'as fait mal ». Quoi.
2: Sur la plage, à un moment donné, une vie à Saint-Tropez, est-ce que ce n'est pas le début d'un film ?
3: J'adorerais que ce soit... En fait, je l'ai écrit parce que je me suis dit, bon, je vais jamais réussir à faire le film que je veux faire sur Saint-Tropez.
2: Il est pensé un peu aussi comme ça, non ?
3: Pas du tout. Pas du tout. Et en fait, oui.
2: Parce que quand vous le lisez, il y a quelque chose de très cinématographique.
3: Oui, parce qu'en fait, Saint-Tropez est le personnage principal.
2: Oui, voilà, on a des images tout de suite immédiatement.
3: Il y a un lieu qui reste le même et autour, ça va de 1980 à 2026. Puisque ça finit avec mon petit-fils, puisque je suis devenue grand-mère cette année.
2: Vous faites plein d'allers-retours en ce moment, je crois, du côté de Marseille.
3: Ouais, parce que ma fille habite à Marseille, donc mon petit-fils habite à Marseille.
2: Ouais. On se parle de Marseille ?
3: Ah ouais, on se parle de Marseille.
2: Qu'est-ce qu'on mange à Marseille ? Des bonnes choses là-bas à Marseille.
3: Je suis allée chez Michel manger la meilleure bouillabaisse du monde. Hein. Qu'est-ce que vous voulez que je vous dise ?
2: Normal.
3: Ouais. C'était vraiment la meilleure bouillabaisse du monde. Et puis, bon, c'est drôle parce que Marseille, il y a un petit côté... que je retrouve à de Los Angeles. Alors peut-être que ça énerve les Marseillais purs et durs.
2: Vous allez loin.
3: Mais il y a beaucoup là-bas de petits cafés très chichi, très matcha latte. Alors tout le monde se fout du matcha latte parce que c'est devenu la référence du truc un petit peu snob du matin. Mais c'est vrai qu'il y a beaucoup de yoga. Les gens ils s'organisent ensemble pour aller nager. Moi j'adore nager même quand la mer est froide.
2: Vous allez où ? Les Stags, Côte Bleue.
3: Je vais. Alors je suis jamais allée sur la Côte Bleue, mais paraît que c'est ce qu'il y a de plus beau. Moi j'adore d'abord j'adore le Cercle des Nageurs parce que c'est hyper à l'ancienne et que les piscines sont incroyables et sont à l'eau de mer. J'adore la plage des Casalans, c'est super pratique même si c'est vraiment pas la plus
2: David là.
3: C'est juste voilà, et puis j'ai été récemment sur la plage des Prophètes, c'était super, et puis il y a mon ami qui a fait le Tuba Club tout au bout. Et ça c'est vraiment un lieu magique.
2: Lisa Azuelo, c'est votre invitée. C'est quoi ce festival, Vertival? Vous en êtes cofondatrice.
3: Oui.
2: On s'en dit un mot parce que je crois que les inscriptions, c'est jusqu'au 15 octobre.
3: Absolument.
2: Donc là encore pour quelques jours. Remise des prix fin novembre, 27 novembre.
3: Je crois que c'est jusqu'au 15 novembre. Hein. On peut envoyer des films jusqu'au 15 novembre.
2: On va aller sur Internet,
3: on va aller vérifier. Ouais.
2: C'est un festival.
3: En fait,
2: voilà.
3: C'est un peu la nouvelle mode en Chine, aux États-Unis. C'est les séries sur téléphone. Ça, c'est un peu le. C'est un peu comme il y avait les romans photos dans ici Paris ou dans des vieux journaux de l'époque. Donc c'est des séries qui sont très rom-com ou très violentes. Bon, moi je préfère celle de la rom-com et ça se regarde sur le téléphone en format vertical. Et j'avais envie de créer un petit festival. Ce sera pour l'instant on n'a pas encore le lieu, mais je pense que ce sera dans l'école à l'écart.
2: D'accord. Voilà. Allez regarder sur Internet.
3: Sponsorisé par eux.
2: Si vous avez envie de regarder et de participer, surtout, vous pouvez encore le faire. Tiens, puisqu'on parle de festival, il y a eu le festival de l'Alpe d'Huez. On parlait de ski tout à l'heure. Festival de la comédie. C'était pour mon bébé. Hein.
3: Ouais.
2: Il y a eu.
3: J'avais gagné le prix.
2: Ben
3: là-bas.
2: Oui, grand prix du festival de l'Alpe d'Huez. C'est sympa aussi. Voilà, une ville agréable. Le festival est très agréable. Le festival de la comédie. Mais vous n'avez pas skié là-bas, à l'Alpe d'Huez,
3: si,
2: en 2019?
3: Si, j'ai skié. En fait, le problème, c'est que la dernière fois que j'ai skié, j'avais le Covid et je le savais pas. Donc, je me suis trouvée extrêmement extrêmement fatiguée. Je me suis dit, je ne skierai plus jamais. Donc maintenant, bon, je suis un peu réticente à retourner skier, mais c'est pas grave, je peux retourner à la montagne, manger des raclettes, et puis c'est tout.
2: Et oui, vous l'avez dit, vous aimez la raclette, vous aimez le cassoulet, du côté de Castelnaudary, la fondue savoyarde, l'Alsace aussi, la flammenkuche.
3: Oh là là.
2: Et oui.
3: Bah ça, c'est quand on va à Strasbourg, hein. Qu'est-ce qu'on mange bien, et puis à Lyon aussi, enfin bon, c'est...
2: Quel est le plus beau plan que vous ayez fait dans votre carrière, Lisa Azuelos, puisqu'on parle des lieux?
3: Ben, un plan cul.
2: Meilleure vanne. Vous
3: me l'avez.
2: Elle est merveilleuse. J'ai jamais pensé à ça, mais je pense que on est en train de terminer l'émission. Je ne devais rien ajouter, si ce n'est magnifique, magnifique. Une vie à Saint-Tropez, Azuelos, sur la plage abandonnée. Le récit qu'on l'a quand même évoqué depuis 20 heures. Je vous invite à le découvrir parce qu'il raconte vraiment de très belles choses. Puis je trouve qu'il est résolument positif. Très bonne vanne. Merci Lisa d'être venue.
3: Merci.
2: Vous reviendrez quand vous voulez.
3: Ok, vous faire des vannes.
2: Oui, Adam, avec plaisir. Non, mais continuez le parcours parce qu'on aurait pu encore s'en parler pas mal de temps. L'équipe en face de moi est sous la table. Merci beaucoup Lisa Azuelos. Okay. Belle soirée à vous tous et à demain. Ciao.

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2: Salut à toutes, salut à tous et bienvenue sur votre radio. Ici, c'est Décibel. Rendez-vous musique en direct et jusqu'à 20h. Ce soir, l'anniversaire d'un petit nouveau chez AC/DC. Bon, il est nouveau depuis 1980, mais vous savez ce que sont les fans hardcore. Ils ne pardonnent pas au petit nouveau d'être le petit nouveau. Donc voilà, Brian Johnson sera à l'honneur donc AC/DC à la fin de l'émission dans la séquence anniversaire. On se fera aussi un joli blind test de chanteuse pianiste. Si c'est un thème qui vous inspire, n'hésitez pas à vous inscrire dès maintenant. Il faut appeler le standard où vous attend Sadika. Le numéro 0810 055 056 à gagner ce soir au Blind Test. C'est l'album en version vinyle de notre invité de ce soir, Icar. Icar qui sort sa musique évidemment, mais est aussi aux manettes pour une chanson de Céline Dion que vous adorez. C'est définitivement Icar, l'auteur-compositeur des grandes voix francophones. Il a été choisi par Céline Dion. Donc pour ce bonjour, pardon, merci. On parlera de ça avec Icar, de sa tournée Résilience Tour et puis évidemment de son album Brel où il rend hommage à Jacques Brel car l'album est bien nommé. Avant d'accueillir Icar et avant de vous présenter notre coup de cœur du jour, on prend des nouvelles de Rod Stewart. Et je dois vous le dire, les amis, c'est l'heure de la retraite pour Rod. Eh bah oui, 81 ans. Alors il a annoncé sur ses réseaux, le moment est venu de dire adieu à la vie sur la route. Après mûre réflexion et avec une grande tristesse, je dois annoncer que l'année prochaine sera ma dernière tournée. Alors dommage, hein, Rod Stewart ne passera pas par la France, mais il nous reste les tubes. Ça pour le coup, c'est pour toujours. Un bon morceau de rock disco, Do You Think I'm Sexy, pour vous souhaiter la bienvenue dans Décibels.

0: petit murmure à la fin. C'est tellement sexy. Rod Stewart, Do You Think I'm Sexy? Bien sûr, baby, même à la retraite et même à 81 ans, il y a des choses qui ne changent pas.
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0: C'est l'heure du coup de cœur. Alors aujourd'hui, c'est vraiment une production indépendante, la Fanette Production, qui nous propose Fanny. Fanny, c'est une artiste qui est originaire du sud de la France. Elle est née à Marseille, elle a grandi à Nice, dans une famille de musiciens. Et elle a été, suite à une rencontre à Nice, la chanteuse et claviériste du groupe La Femme. Un peu les mêmes débuts que Clara Luciani, vous voyez. La Femme, ils ont toujours fait ça. En fait, il y avait les deux garçons qui étaient vraiment le pilier du groupe. Et puis après, des voix de chanteuses, des filles pour les accompagner sur scène. Il y en a plusieurs qui y sont passées, dont Fanny. Donc, ce qui lui a permis évidemment de faire des grandes salles, des scènes internationales d'ailleurs, avec La Femme. Et voilà que Fanny écrit ses propres chansons, en français s'il vous plaît. Et il y en a déjà trois qui sont sorties. Il y a la chanson des Cigales, Monstre du soir, et puis celle que j'ai envie de vous faire découvrir ce soir, qui s'appelle Amour d'été. On est donc au tout début de la carrière de Fanny, mais je pense qu'elle va vous plaire, que vous soyez fan de Françoise Hardy, Lana Del Rey, même un petit côté Beatles. Elle est excellente, elle s'appelle

on est d'accord, elle a quelque chose, hein, cette jeune femme. Elle s'appelle Fanny. Et donc, trois chansons disponibles pour le moment. Amour d'été, que vous venez d'entendre, La chanson des cigales et Monstre du soir. Vivement, la suite. Et la suite, dans Décibel, ça se passe avec un garçon que vous connaissez bien, que vous aimez beaucoup. Sur tous les fronts, puisque en plus de signer le nouveau tube de Céline Dion, Bonjour, pardon, merci, il sort un album hommage à Jacques Brel. Il va tout vous raconter dans Décibel. A tout de suite.

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1: Je vous l'ai dit les amis, le garçon que nous recevons ce soir a beaucoup, beaucoup de choses sur le feu, de bonnes choses. Bonsoir Ricard.
2: Sur le feu, sur le cœur, bonsoir.
1: Comment ça va?
2: Bien, très très bien.
1: J'étais sûre que ce sur le feu allait pas passer direct.
2: Ouais, non, on les éteint les feux là, il faut les éteindre.
1: Les mots ont un sens avec Ricard et c'est ça qui est très agréable. On parlera tout à l'heure de cette magnifique chanson pour Céline Dion, Bonjour, pardon, merci, qui est un énorme succès. Mais parlons d'abord de ça.

0: Icare rend hommage à Jacques Brel dans le nouvel album sobrement intitulé Icare. Brel, tu dis Icare, Brel m'a appris à écrire. C'est à ce point-là.
1: Ouais, mais il ne sait pas.
0: Bah non.
1: Ouais, j'ai commencé
0: à ce point-là.
1: Ah oui, moi, c'est parce que j'écoutais beaucoup de chansons françaises. Et il y avait Aznavour, il y avait Brassens, il y en avait tant d'autres, voilà, qu'on connaît, des légendes. Et lui, il avait, voilà, j'étais jeune, et cette passion-là, qu'il avait d'exprimer les mots avec des consonnes et d'appuyer et tout. Ah, je trouvais que, genre, lui, il voulait qu'on le comprenne. Il voulait pas qu'on le plaigne. Il voulait pas être brillé. Il voulait, c'est l'enfant qui veut être compris par-dessus tout. Donc, je recopiais toutes ses paroles pour voir comment on conçoit une chanson. Parce que s'il y en avait un qui pouvait, moi, je voulais juste un enfant qui voulait être compris. C'est toujours le cas quand je fais une chanson. Je le fais, je fais ce métier pour être compris.
0: Pour être compris.
1: Pour être compris. Pas pour briller. Ça, c'est, ça s'en va, ça. Mais être compris, ça reste dans ton cœur quand t'es compris. Et ça compte.
0: Donc tu recopiais ses paroles.
1: Oui, tout.
0: Et Amsterdam. Et tu essayais de comprendre un système.
1: Dans le port d'Amsterdam, si il y a des marins qui chantent, rime embrassé, j'ai vu qu'ils faisaient A, B, B, A, puis A, B, B, A. Et dans d'autres, ils faisaient A, B, A, B. J'ai dit, ah, c'est comme ça qu'on fait une chanson. Ouais, il n'y a pas la Starac au Sénégal dans les années 90.
0: Mais c'est plus comme ça qu'on fait une chanson, c'est surtout comme ça qu'on fait un poème.
1: Oui.
0: Compter les pieds, voir les rimes.
1: Absolument. Donc, parce qu'il y a une métrique à respecter et le carcan des notes que qu'impose une chanson. Voilà. Donc, lui, il faisait des poèmes qu'il mettait en chanson et c'est pour ça que j'ai été très vite un vieux chanteur. C'est que j'ai fait des poèmes. À 20 ans, je faisais des poèmes qui étaient des mises en chanson.
0: Et justement, là, tu as 15 ans de carrière maintenant, un paquet de tubes pour toi ou pour les autres d'ailleurs. Tu as sorti 8 albums, tu as écrit ton bouquin, tu as fait plein de choses. C'est maintenant que tu déclares ta flamme à Brel en t'attaquant aux chansons les plus connues de son répertoire. Donc, tu n'es vraiment pas un trouillard. Hein. C'est que les chansons qu'on connaît.
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1: Avec des guitares électriques, bien sûr.
0: Pourquoi maintenant ?
1: Parce que j'ai estimé avoir assez vécu, j'ai estimé assez avoir cassé mes dents pour avoir le droit de raconter les siennes.
0: Ouais.
1: Parce que il fallait une légitimité pour dire quand on n'a que l'amour, pour dire ne me quitte pas à son propre miroir et pas qu'à une personne qui nous a quittés. Parce qu'il y a plusieurs lectures d'une seule chanson. On a vu souvent rejaillir le feu, c'est le feu que j'essaie d'avoir à l'intérieur aussi. Cette flamme-là qui s'en allait par moments, cette confiance. Quand on a le temps d'avoir perdu des amis pour chanter Jojo, tu reprends Saint-Nazaire, je refais l'Olympia au fond du cimetière, nous parlons en silence d'une jeunesse vieille. Je peux pas le chanter à 20 ans.
0: Non.
1: Donc j'ai attendu, je l'ai jamais chanté nulle part, ni dans les télécrochets que j'ai fait. Alors que je suis plié et je remercie aujourd'hui les directeurs musicaux de l'époque qui m'avaient dit non, je n'avais pas cette maturité. Il fallait que je

0: Oui, lui, c'était la mer du Nord. Moi, c'était l'Atlantique au Sénégal et je rêvais d'Olympia. Il a construit mes rêves, Jacques. Hein, il m'a fait boire de la bière dans l'ivrogne. Genre, en vrai, j'ai bu de la bière parce que Jacques Brel. J'ai fumé des clopes aussi parce que Jacques Brel. Erreur. Mais, mais pour, voilà, c'est rien compte tenu de tout ce que j'ai appris auprès de lui, d'humanité, de regarder l'autre, de la loyauté, même s'il avait un rapport aux femmes qui était, voilà, d'époque. Il avait, voilà, de ses trahisons. Voilà, on va pas déboulonner les statues et changer les statues des gens. Hein, ça appartient à des époques. Mais c'est quelqu'un qui avait cette fureur. Et aujourd'hui, je pense que cette fureur, plutôt que de la taire, voilà, dans les accordéons, comme il allait dire, voilà, il murmurait l'ombre de ton chien, dans Ne me quitte pas, je le hurle. Je mets les guitares électriques de Sébastien Chouard. On fait taper les batteries de Romain Sarron. On a mis des instruments de dingue. On a tout joué. Ça veut dire qu'il n'y a pas une goutte d'IA, il n'y a pas une goutte de prod, de prog. Si le Wurlitzer n'était pas disponible, eh ben, on attendait le lendemain qu'on nous l'amène au studio. On a fait à l'ancienne.
1: Mais ça s'entend. Icar, Brel est disponible.
0: Ah ouais.
1: Et ça, c'est Vesoul.
0: Un petit trèfle à Take 5, hein, tu entends.
1: À la basse.
0: Évidemment,
1: Rebecca.
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0: Pierre chante Brel. Et alors, pendant qu'on écoutait la chanson, il me disait « Oh là là, faut que j'attende un an pour faire ça en tournée. » Bah ouais.
1: Ah, bah, ça donne, ouais. Moi, j'ai très très envie d'aller sur scène, le faire, de le transpirer, d'aller au bout de mon souffle. Parce que là, tout est enregistré live. Hein, ouais. Et quand on me disait, non, fais une phrase sur deux et on collera, je dis non.
0: Tu voulais chanter comme lui dans les mêmes conditions que lui.
1: Parce qu'il en a marre dans la chanson. Il raconte cette forme-là. Voilà, il est à bout de souffle parce qu'il ne sait pas quoi faire.

0: faire pour la rendre heureuse. Ouais. T'as voulu voir ça, ça t'a plu. C'est cher et ça fait mal. À la fin, j'ai plus d'air. Il est à bout de souffle. Et c'est la réalité de cette chanson, quoi. Il vivait ses chansons.
1: 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Alors, Icare, l'année prochaine, la tournée, qui passera donc notamment 4 fois par l'Olympia à Paris, un Olympia par mois, le 25 septembre, le 17 octobre, le 5 novembre et le 3 décembre 2027. Et puis évidemment, tu joues absolument partout en France, hein, à l'automne 2027. Cette tournée porte un nom, c'est le Résilience Tour. Et pour le coup, tu as travaillé avec une artiste qui est un modèle de résilience très récemment.

0: écrit un sacré tube pour Céline Dion. Ton album s'appelle Résilience. Oh mon Dieu, tu t'es fait tatouer le prénom de Céline sur le bras.
1: Ouais.
0: Tu es en train de me montrer.
1: Ouais, et les 300 km en Vendée aussi. En fait, c'est mon premier Olympia.
0: Je sais qu'il y a beaucoup de choses
1: sur
0: ton bras.
1: J'ai des moments qui sont des marqueurs de temps,
0: Céline,
1: et ça m'a marqué.
0: Céline, elle est dans ta peau.
1: Ouais, ça m'a marqué. Ça m'a marqué parce que je suis pas un fan hystérique de Céline depuis toujours. Je sais qu'elle a chanté pour moi une des plus grandes chansons d'amour qui soit, c'est Pour que tu m'aimes encore. Et au fur et à mesure que j'avançais en travaillant, je réfléchissais, je me disais, en fait, elle a marqué tous les temps de ma vie, de nos vies. Et c'est pour ça que finalement ce retour sur scène était important. Et c'était important qu'il soit réussi parce que finalement elle était garante, elle était gardienne des clés de beaucoup de nos souvenirs. Donc quand elle est montée la première fois sur scène, j'avais demandé à être tout devant, j'étais tout devant et c'était comme l'albatros de Baudelaire qui ouvrait ses ailes et qui reprenait sa place et dans nos cœurs et sur scène et ça m'a assis. J'étais soulagé, on était tous soulagés et elle chante de mieux en mieux chaque soir, c'est merveilleux. Oui, cette collaboration Elle est dingue, donc oui,
0: est-ce
1: je l'ai sur la peau.
0: Est-ce qu'elle te rend
1: fière ? Honnêtement, j'aime
0: cette
1: pas
0: cette collaboration. Je sais que c'est pas un truc.
1: Je peux pas m'enorgueillir de choses. J'ai du mal avec ça. Je dis pas que ça me rend fière. Je dis que j'ai beaucoup de chance d'être à ce moment, à cet endroit, et que parmi les milliers de chansons qui a été envoyées, elle ait compris ce message. Parce que plus que Icar qui écrit une chanson pour Céline et qui va faire le malin sur un plateau radio, c'est pas le sujet. C'était quel message ? C'était le message de résilience, le message de dire aux gens, à vos auditeurs ce soir, que quel que soit le mal qui vous entrave, quel que soit le mal du siècle que nous traversons, quel que soit ce que ce pays, les autres pays traversent, il y a un chemin, il y a une route de sortie. Ce n'est pas un puits, c'est qu'un tunnel. Et je vous le dis du fond de mon cœur, pour moi, être passé par mes propres nuits, parce que il y a des millions de gens, il n'y a pas que Céline, il n'y a pas que moi qui ai eu ma nuit. Chacun traverse sa nuit. Bien sûr. Il y a des gens dans leur voiture qui rentrent du taf, qui se demandent comment ils vont joindre les deux bouts. Il y a une sortie. Et cette sortie passe par l'amour. Et c'est pour ça, il manque un vers à ce poème. Les mots sont simples, hein. Bonjour, pardon, merci. Il manque un vers à ce poème. Un mot qui nous unit. Bonjour, pardon, merci. Je t'aime. Elle était là, ma conviction. Et donc, oui, peut-être, je vais te confesser que je suis fier que ce soit ce message-là. Voilà.
0: Icar est l'invité de Décibel. À tout de suite.

Lola Bay est une chanteuse, autrice, compositrice qui mêle douceur, humour et spontanéité. Si vous avez pu la voir dans l'émission The Voice, ce qu'elle affectionne aujourd'hui, c'est sillonner le monde rural pour chanter dans les tout petits villages.

0: m'ennuyer, Lola Baye. Un coup de cœur ici même.
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2: Icare est notre invité et ce soir, on peut le dire, hein, l'auteur-compositeur des grandes voix francophones, parce qu'il y a Céline Dion, mais il n'y a pas que, hein, tu as écrit aussi pour beaucoup d'autres artistes. Et donc, tu as cette passion pour Jacques Brel que tu révèles dans cet album, Brel, où tu lui rends hommage, tu reprends ses chansons qui sont parfois de vraies pièces de théâtre.
3: Et puis il y a l'autre, des

0: vous. Ces gens-là chantaient Jacques Brel, enregistraient Jacques Brel, tout en live, tu l'as dit. On n'a pas parlé de Pascal Obispo, qui a une place dans cet album. T'as voulu voir avec lui, justement, comment arranger les chansons. Certaines sont très guitare électrique, on l'a entendu tout à l'heure. D'autres sont très jazz, comme on vient d'entendre, ces gens-là. Ça, c'est des décisions que tu as prises avec Pascal Obispo ?
1: En fait, nous avons partagé un duo récemment sur son album Héritage, qui s'appelle Viens. Et pendant qu'on enregistrait ce duo-là, j'ai trouvé ça tellement délicieux dans la musique, et je lui ai dit j'aimerais rendre hommage à Brel. Je lui ai dit s'il te plaît, constitue-moi une team. Il a fait le sélectionneur, il a fait le Zinedine Zidane.
0: Oh, c'est Zizou.
1: C'est le Zizou. Il a fait Zizou. Il m'a dit alors là, est-ce que tu veux plutôt jazz, plutôt rock? Et on a choisi chaque gars. Et on a eu des musiciens formidables. Max Pinto aux arrangements et au cuivre. Fred Nardin aux arrangements et au piano et au clavier. Romain Saron batterie. Zizou Sadki à la basse, contrebasse. Seb Chouard guitare. Yuri Benaïs au son. C'est une équipe de dingue que je n'aurais jamais débusqué moi-même. Donc voilà, et c'était un bonheur de jouer ça. C'est de la vraie musique. C'est l'album de ma vie où j'ai fait de la vraie musique. Ça fait, genre, je pense, ça fait 20 ans que je fais bientôt ce métier. J'ai jamais eu autant de plaisir et de pression. Mais comme c'est tous des mecs qui lisent la musique et qui sont des jazzman, genre voilà, j'ai voulu faire l'air alors que j'avais pas l'air du tout. Tu vois, comme faut pas jouer les ceux qui savent lire les partitions alors que je ne sais pas lire les partitions. Donc j'ai dû niveler par le haut, quoi. J'avais une pression monstrueuse dans ce disque.
0: Icar, Brel est disponible. Franchement, allez l'écouter, vous allez être surpris et charmé. Mon cher Icar, c'est l'heure des choix cornéliens. Questions bêtes et réponses courtes. Si je te propose de faire revenir Brel contre 6 mois de ta vie, tu dis ok ou pas?
1: Oui. Pour l'éternité qu'il offrira à celle des autres.
0: Quand tu sais pas où aller, tu vas au nord, au sud, à l'est ou à l'ouest?
1: Ne bouge surtout pas.
0: Sport quand tu sais pas où aller. Solo ou sport collectif?
1: Sport collectif.
0: Tu préfères qu'on te coupe l'eau ou Internet?
1: Couper Internet tous les jours, en fait. Bah oui, avec l'eau, tu subsistes quand même. Sans Internet, sans Internet, tu subsistes, sans eau, non.
0: Ouais. Tu as fait cette aventure incroyable sur les chemins de Vendée où tu marchais 25 à 30 km par jour. Je te demande donc aujourd'hui, en connaissance de cause,
1: on avait une randonnée.
0: En tong, randonnée en tong ou randonnée en moonwalk?
1: Randonnée en tong. Bah oui, comme les gens qui font les marathons à l'époque avec les sandales grecques. Ouais, c'est jouable, randonnée en tong.
0: Tu préfères faire Koh-Lanta ou Fort Boyard?
1: Koh-Lanta.
0: Koh-Lanta, tu vois?
1: Ouais, Koh-Lanta. Même
0: t'es taillé pour ça, toi.
1: Ouais, moi j'aime bien, mais j'aime pas le côté faut faire des magouilles pour pas être éliminé. Ouais. Il y a un autre, c'est The Island, là.
0: Oui.
1: Genre ça, on te lâche sur une île et tu te démerdes. Moi, si vous me lâchez 6 mois, vous revenez, j'ai fait un tennis, j'ai fait un petit padel, je suis tranquille.
0: Il y a un resto.
1: Voilà. Je me débrouille. Voilà, j'ai pas de problème avec la solitude et avec les intempéries. Voilà, bon entendeur.
0: Icar, régime ou dessert?
1: Un régime qui te permet de prendre des desserts. Ça veut dire avec une hygiène de vie qui, voilà, tout effort mérite une récréation. Faut pas se priver trop. Tu vois, là, je viens de courir 10 bornes avant de venir ici.
0: Ouais.
1: Je suis venu, je vais dîner léger et à la fin de la semaine, j'aurai droit à quelque chose que j'aime manger de qui fait pas du bien au corps, quoi. Un burger, quoi.
0: Pas mal, pas mal. Amour, passion ou amitié tranquille?
1: Oh là là, amour tranquille. Ça veut dire que, forcément, ça veut dire que les amours passion, c'est bien quand t'as ta carte 12-25. Ouais. Hein, 12-29, tu peux prolonger si tu veux, si t'as le cœur. Et après, en fait, la paix du cœur, c'est d'être avec quelqu'un qui est ton ami et de l'aimer. La passion, ça va pas très très loin. Ça fait des bonnes chansons, c'est tout.
0: Parlant de bonnes chansons, on t'écoute. Amsterdam, Icar.
1: Mmh.
0: C'est parti, c'est sur ton album.
1: Une petite rêve aussi, quand après. Ça part. Une petite rêve que je te dirais.

0: là là! Il faut oser, Icare, quand même, c'est fou. Je disais tout à l'heure que t'étais pas un trouillard. Parce que si t'avais été un peu trouillard, ce que t'aurais fait, c'est que t'aurais pris des chansons plus obscures de Brel, moins connues, en déclarant quand même ton amour à Brel, en allant chanter des textes magnifiques, mais que tout le monde ne connaissait pas par cœur, pour éviter la comparaison. Là, tu ne peux pas. Quand tu chantes Amsterdam, Les vieux amants, Quand on a que l'amour, Ces gens-là ne me quittent pas, tout le monde a la voix de Brel dans l'oreille. Est-ce que ça t'a fait peur à un moment?
1: Ce qui m'a fait pas peur, mais c'est je savais que j'allais être confronté à ça. D'ailleurs, quand vous allez sur Instagram, j'ai fait une petite vidéo sur Ne me quitte pas, où j'exulte et je suis dans l'orage et je ne surjoue pas. C'est un jeu d'acteur. Je suis à fond dans le mec qui disjoncte complètement un peu. Il y a le Joker de Batman dans l'histoire. Okay. Tu vois, il est possédé. Et les gens, ça a fait beaucoup de discussions. Ah non, c'est insupportable. Ah non, c'est génial. Ah non, c'est insupportable. Et ça se discute et c'est bien.
0: C'est bien, t'es content.
1: Oui, mais il n'y a rien de pire que la tiédeur d'une reprise qui soit celle d'un karaoké. Tu vois, genre, donc là, c'est un parti pris. Oui, ça peut plaire. Oui, les gens ne peuvent pas y adhérer et c'est pas grave. Mais c'était ma vision. Ouais. En fait, moi, quand il dit l'ombre de ton ombre, l'ombre de ton chien, il le murmurait. Je l'aurais hurlé sous une fenêtre 14 boulevard Saint-Michel il y a 10 ans. Tu vois ce que je veux dire? Ouais, mon propre vécu. Ouais. Donc c'est des choses que j'ai vécues. Et c'était ma vision de des choses. Bah évidemment, si tu chantes Brel comme Brel, t'es mort. Il y a que lui qui chante Brel comme Brel. C'est Brel.
0: C'est Brel. T'es fan aussi de Johnny?
1: Oui.
0: Et je trouve que dans ce disque, il y a des clins d'œil dans la, justement, quand il y a les guitares électriques et même dans ta façon de chanter. Et alors, je t'ai posé la question hors antenne, mais je te la repose à l'antenne parce que la question, enfin, ta réponse est intéressante. C'est déjà pas du tout incompatible, l'amour de Johnny et l'amour de Brel. Et qu'en plus, ils se sont croisés et qu'ils s'aimaient bien.
1: Oui, il n'y a aucun amour incompatible de toute manière. Et oui, j'ai vu des interviews où il parlait de Brel avec le plus grand respect. Il disait qu'il l'adorait et qu'il l'aimait. Et il avait chanté Ne me quitte pas, à genoux dans un zénith. J'ai pas la date, donc je vais pas me tromper auprès des fans de Johnny, dont je fais partie.
0: Bisous les fans. Bah oui, les fans de Céline, les fans de Johnny, les meilleurs du monde, quoi.
1: Et Johnny nous manque. Johnny me manque beaucoup. Johnny me manque sur le regard qu'il aurait porté sur notre société, sur sa capacité qu'il avait à unir les gens, alors que je ne l'ai jamais rencontré. Mais moi, il me rendait heureux, ce monsieur. Et sa version de La Quête au Trianon.
0: De La Quête.
1: Donc voilà, donc je la chante à la fin en m'époumonant. Je ne sais pas si ce participe.
0: Il est correct.
1: Merci, il est validé en m'époumonant à la fin. Ouais. Parce que voilà, il y a deux, trois références à une vision que Johnny aurait pu avoir. Le Ne me quitte pas, quand je le hurle, je pense à Johnny avec les guitares électriques.
0: Ouais, ça s'entend. Hein.
1: Et La Quête aussi. Oui, à fond, non, je suis fan de Johnny Hallyday.
0: Donc voilà, c'est un album à tiroir, un album avec plein de surprises, un album avec, vous savez, les petits œufs de Pâques. Comme ça, on fait ah, mais ça me fait penser à quelque chose. Mais ça aussi, il est comme ça, Icare, il vous laisse des petites références qui sont pas envahissantes, mais qui sont là et voilà, qui vous plairont si vous allez écouter ce disque, ce que je vous recommande. Donc, on a parlé de ta chanson pour Céline Dion. Bonjour, pardon, merci. Je t'aime. N'oublions pas le je t'aime. Ouais. On a parlé de cet album qui est disponible. Le Résilience Tour, c'est pour l'année prochaine. Entre-temps, alors, qu'est-ce qui va se passer, mon cher Icare? Parce qu'on te connaît, toi qui as la bougeotte, tu es parti sur les routes de Vendée, marché pendant des kilomètres et des kilomètres et rencontré des gens. Tu as écrit un livre, Tout le monde naît avec des ailes. Est-ce que là, tu as un projet artistique sur lequel tu es et que tu as envie de nous dévoiler?
1: Je vais prendre je sais même pas si c'est un risque, mais je parle avec mon cœur comme à chaque fois. En Vendée, j'ai vécu quelque chose d'exceptionnel. C'est-à-dire que j'étais parti faire une espèce de Forest Gump de Compostelle. Moi, marcher, ça a sauvé ma vie, la course à pied, et je voulais remercier ce pays qui m'a accueilli ici quand je faisais mes études, quand je suis arrivé très jeune, à 17 ans. Et je pensais qu'on serait trois à marcher.
0: Non, vous étiez super nombreux.
1: On était des centaines et à la fin des milliers sur le dernier concert.
0: Très Forest Gump, vraiment.
1: Ouais, et c'était exceptionnel. On a fait 300 kilomètres en Vendée.
0: Et à pied.
1: Et il y a ce chemin d'amour, là, encore dans notre pays est merveilleux. On est un formidable roseau. Et je suis pas très Eurovision, je suis pas très à aller chanter de la dance et tout, voilà. Mais j'ai envie de dire merci à mon pays. J'ai écrit une chanson qui est à moitié en anglais, qui est à moitié en français, parce que je veux que le reste de l'Europe aussi comprenne ce que j'ai à dire. Et là, je vous le dis, hein, je vous le dis comme c'est sorti de mon cœur. Je ne sais pas où ça va aller, ce que je viens de faire, et si je vais me faire engueuler derrière, parce que j'en ai parlé à personne, nulle part. J'ai écrit cette chanson, donc si les personnes qui s'occupe de l'Eurovision veulent bien me recevoir en entretien. voilà, moi je veux juste y aller avec une guitare et donner un message de paix et dire merci à notre pays et que je l'aime, ce pays. Voilà.
0: Très beau projet, Icar, les amis de France Télévisions, évidemment, qui écoutent régulièrement Décibel, et on leur enverra l'extrait, on leur fera savoir, et voilà. J'espère qu'on te portera bonheur.
1: Bah, c'est un message discret de paix et d'amour, tout simple.
0: C'est ce qu'on aime.
1: Ce Portugais qui avait fait un guitare-voix et qui avait gagné l'Eurovision, il y a des choses, on n'a pas besoin de les crier.
0: Non.
1: Il y a des messages qui sont forts juste dans le mot, dans le verbe. Tout n'est pas bon à être hurlé. Et dans un monde où il y a beaucoup de bruit, c'est bien d'apaiser un peu. Donc je viens humblement proposer ça.
0: Merci beaucoup.
1: Merci.
0: À très, très bientôt.
1: Merci.
0: Le Résilience Tour, c'est l'année prochaine avec notamment 4 Olympias à Paris en septembre, octobre, novembre, décembre. Et puis des concerts partout en France, justement entre septembre et décembre 2027. Vous pouvez d'ores et déjà réserver. À très bientôt, mon cher Icar.
1: Merci de m'avoir reçu.
0: Merci.
1: Merci du fond du cœur.

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1: 19h47, mon Dieu, mais il est grand temps de jouer au Blind Test. Ce soir, notre petit jeu nous emmène écouter des chanteuses pianistes qu'il va falloir reconnaître juste en écoutant les premières notes de leur chanson. À gagner, l'album d'Icar, son album dédié à Jacques Brel. Et je crois que j'ai Eric au téléphone. Bonsoir Eric.
2: Bonsoir Émilie, exactement, tu as Eric au téléphone, ouais.
1: Et Eric, tu es un grand fan d'Icar, et alors tu partages la vie d'une grande fan d'Icar, c'est ça hein ?
2: Une grande fan d'Icar, et on a nos places pour l'an prochain, donc à Tours, justement, ça doit être en novembre ou décembre, donc, et d'ailleurs je fais des gros bisous à ma petite chérie.
1: Ah ben nous aussi on l'embrasse, Tours c'est le 16 décembre, le concert de Icar, 16 décembre 2027. Voilà.
2: Voilà, il va falloir être patient.
1: Oui, mais alors, on va patienter en écoutant cet album de Icar. Alors, c'est la version vinyle que nous vous offrons, parce que voilà, la vie est belle. Et pour gagner ce disque, il y a aussi Laurette qui est avec nous. Bonsoir Laurette.
3: Oui, bonsoir.
1: Bienvenue, c'est la première fois qu'on joue ensemble, Laurette.
3: Oui, Émilie, c'est la toute première fois.
1: Ah, ça me fait tellement plaisir. Eh bien, on va commencer avec une bonne nouvelle. Pour celles et ceux qui n'étaient pas encore au courant, je vous l'annonce, quand on joue au Blind Test de Décibel, on gagne au Blind Test de Décibel et vous tombez une très bonne semaine. Parce que non seulement vous avez gagné chacun un vinyle de Icar, Brel, donc, dont nous avons parlé avec lui, mais vous avez aussi gagné chacun deux places pour aller au cinéma voir le nouveau film dont ici est le fier partenaire, c'est La Maison de nos rêves avec Chantal Latsou et Kev Adams. Voilà, Chantal Latsou qui sera d'ailleurs en fin de semaine invitée de la playlist de Décibel, c'est elle qui choisira les chansons samedi. Et donc voilà, vous avez gagné chacun un album et deux places de ciné. Pas mal, non ? Pour démarrer la semaine.
3: Bah
1: oui. On est là pour vous chouchouter. Voyez, on sait que le monde est compliqué en ce moment, donc quand vous venez ici, sachez qu'on vous aime et qu'on vous le montre et en vous gâtant. Laurette et Eric, le disque c'est fait, le ciné c'est fait. On peut maintenant passer au jeu. Je vais vous passer des chansons et il va falloir retrouver le plus rapidement possible le nom des interprètes de ces chansons. Est-ce que vous êtes prêts à jouer ?
3: Je suis prête.
2: Ready to go.
1: Ready to go. Prête, Laurette. On y va. Première chanson. Dites-moi, qui chante ça ? Et c'est des chanteuses pianistes, donc forcément, ça commence par un peu de piano.
2: Eric.
3: Chanta.
1: Ah bah Laurette,
2: Juliette Armanet.
1: Alors c'est pas Juliette Armanet, Laurette me propose
3: Santa.
1: Santa, gagné. Allez viens.
2: Ah oui.

0: salut.
1: Chanteuse et pianiste, mais alors elle fait des trucs dingues avec son piano, elle le fait voler dans les airs, c'est incroyable ce qu'elle fait. Santa, c'est effectivement la bonne réponse donnée par Laurette, bravo. On continue avec nos chanteuses pianistes.
2: Eric.
1: Eric.
2: Véronique Sanson.
1: Oui.

0: Bravo, quel suspense. Eric a un point, Laurette a un point. Donc même si tout le monde gagne à la fin, on ne sait quand même pas qui a gagné. C'est ça que j'adore. Dernière chanson, voici une chanteuse, alors qui sur scène ne joue pas forcément du piano, mais est une pianiste. On le voit très régulièrement dans les vidéos qu'elle partage sur Instagram.
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0: qu'il faut, mais je
2: suis
0: plus qu'un animal.
2: J'ai vu Angèle.
0: Oui, bravo.
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0: Chanteuse et pianiste. Eh ben j'aime bien, ça s'était bien réparti cette affaire. Laurette a trouvé, Eric a trouvé, et tout le monde a gagné. Et je vous remercie d'être venu jouer avec nous. Vraiment, merci beaucoup à tous les deux.
3: Merci à vous, merci beaucoup.
0: Vous revenez quand vous voulez, vous le savez, le blind test de Décibel, c'est tous les soirs du lundi au vendredi. L'album d'Icar, c'est gagné. Les places de ciné pour aller voir La Maison de nos rêves, c'est très drôle, avec Chantal Latsou et Kev Adams, avec votre radio ici. Et avant ça, avant d'aller au cinéma, il faut écouter une autre chanteuse pianiste. Oui, c'est important. C'était le thème de notre blind test. Eric l'a cité d'ailleurs tout à l'heure, elle n'était pas dans le jeu, elle était à la fin. C'est la merveilleuse Juliette Armanet. Seule.

0: Ça, c'était sur le premier album de Juliette Armanet, Petit Ami. Ensuite, il y a eu Brûler le feu. Et je nous souhaite, pour 2027, un troisième album de Juliette Armanet. Ce serait trop bien.
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0: La chanson anniversaire du jour est pour Brian Johnson, le petit nouveau d'ACDC. Alors oui, il est arrivé dans ACDC en 1980. Suite à la mort de Bon Scott, mais voilà, pour tout un tas de gens, et notamment les fans de Bon Scott, il reste le petit nouveau, le chanteur remplaçant. Moi je l'adore, Brian Johnson a 79 ans aujourd'hui, bon anniversaire! Bah

0: Il y a 46 ans, 1980, Brian Johnson rejoignait AC/DC. C'est son premier album avec eux, Back in Black. Avouez quand même que le petit nouveau, il avait du coffre. Allez, c'est terminé pour ce soir. Décibel, merci beaucoup d'avoir écouté l'émission. Merci à l'équipe, Diana Alcide, Sadika Raou, Iris Guintoni, Thierry Boffa et Mélodie Chaïb. Demain, on parlera de Ringo, un Beatles sympathique mais discret, avec Hervé Bourris qui a écrit un bouquin sur lui. À demain, les amis.
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2: Et bonjour à tous, bienvenue dans votre nouveau rendez-vous quotidien entre 12 et 13 heures. Ça s'appelle On vous doit bien ça, on est là pour vous rendre service. Ici on parle bon plan, on parle de comment éviter les arnaques, on parle santé animaux. On est là encore une fois pour vous rendre service et je ne suis pas toute seule pour faire cette émission. Moi je m'appelle Enora Malagré, je suis avec, oh là là, mon capitaine dans la tempête, Aude Razo, Madame Anti-Arnaque. Coucou Aude.
3: Coucou, coucou tout le monde.
2: Vous avez passé un bon week-end, ma Aude?
3: Oui, vous aussi je crois.
2: Oh. J'ai guinché, je dois bien vous le dire. J'ai tournoyé la jupette. Voilà, ça c'est dit. Gérald Kirzek, notre
4: bonjour.
2: Médecin. Bonjour Gérald.
4: Qui ouvre les yeux tout ronds comme ça, ça veut dire quoi?
2: Non, j'ai guinché, j'ai dansé le swing, etc. Faut pas parler de moi, on s'en fiche, mais enfin j'ai dansé. Et vous, vous avez dansé Gérald Kirzek ce week-end?
4: Non, mais j'aurais pu danser parce que je suis allé parler santé mentale et santé physique à Valenciennes. Et finalement, la danse, c'est un excellent moyen de préserver tout ça.
2: Il est reparti à peine démarré à midi 6. Et vous allez d'ailleurs nous parler santé mentale aussi un peu plus tard dans l'émission.
4: Les semaines de la santé mentale.
2: Exactement, docteur. Ma chère et tendre amie, notre mère journaliste Elsa Wolinski, coucou.
5: Bonjour tout le monde.
2: Elsa, vous allez nous parler de la santé mentale des jeunes.
5: Chez les jeunes,
2: tout à l'heure.
5: Tout à fait.
2: Et j'irai le meilleur pour la fin. Oh. Valère Coréard, monsieur Bonplan, coucou.
6: Salut,
2: Valère.
6: Salut Enora, bonjour à toutes et tous.
2: Vous avez passé un bon week-end?
6: J'ai passé un aussi bon week-end que vous, mais j'ai pas dansé.
2: Non, vous avez fait beaucoup de sport. Vous.
6: Exactement.
2: C'est un malade du sport. Alors, nous allons parler d'un gros dossier aujourd'hui, entre autres, hein, vous l'avez compris, le démarchage téléphonique. Ça continue, ça nous empoisonne la vie. Et pour cela, nous allons recevoir, je vous le présente dans un instant, un éminent collègue de 60 millions de consommateurs. 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Ah oui, et pardon, c'est vrai, ma chère réalisatrice Céline qui me disait ça dans l'oreille. Et vous pouvez aussi nous laisser des messages vocaux et nous appeler tout au long de l'émission, 0810 055 056. C'est lundi, ça sent, je suis désolée. Et comme l'a fait d'ailleurs, qui nous a laissé un message vocal aujourd'hui, eh bien c'est Siam, on l'écoute.
7: Bonjour, c'est Siam de Gironde. Je voulais savoir si l'endométriose est héréditaire. Merci.
2: Alors là, vaste sujet que malheureusement je ne connais que trop bien. On va vous répondre, cher Siam, dans une trentaine de minutes. Juste petite parenthèse, l'hystérectomie, quand on se fait retirer l'utérus, c'est pas un remède à l'endométriose. On en parlera avec le docteur Kirzek dans un instant. Allez, on y va, on démarre l'émission. Il est midi 8 sur ICI. Je vous l'ai dit en préambule, gros dossier aujourd'hui sur le démarchage téléphonique, c'est insupportable. Moi-même, j'en subis les conséquences. On va recevoir notre ami journaliste Adriane des 100 Isidoro. Bonjour Adriane.
8: Bonjour Enora.
2: Vous y consacrez un large chapitre dans 60 millions de consommateurs. C'est insupportable. Il y a des lois pourtant et ça continue.
8: Et oui, une loi est entrée en vigueur là cet été tout juste, qui est censée interdire le démarchage, mais ça continue et ça hérite vraiment nos lecteurs. Alors ça continue parce que il y a un certain nombre de démarcheurs qui continuent à appeler de manière totalement illégale. Et puis y a aussi des exceptions. Hein. Donc si vous avez un contrat en cours avec une société, donc si vous êtes abonné à un forfait téléphonique, voilà, eh bien pendant la durée du contrat, vous pouvez être appelé par le professionnel. Ça c'est totalement normal. Il peut démarcher dès lors que son appel a un lien avec l'objet du contrat. Il peut pas vous parler de porte ou de fenêtre, quoi. Si c'est un opérateur téléphonique. Et puis autre exception, et elle est bonne à donner aussi, si vous achetez un objet en neuf dans une enseigne, pendant la durée, pendant la protection commerciale, pendant la durée de la garantie commerciale, ce professionnel pourra vous appeler pour vous démarcher. Mais ce sont les seules exceptions à laquelle, quand même, s'en ajoute une toute dernière. Il y a certaines entités qui profitent d'un régime d'exception, la presse, pour des questions de pluralisme, et puis les associations aussi qui peuvent vous démarcher pour des causes caritatives.
2: D'accord. Audrey Azo.
0: Alors ça, effectivement, ce sont pour les exceptions, mais il y a tout le reste. Ah, pourquoi oui. Les appels indésirables continuent. J'ai vérifié, c'est l'article qui est le plus lu encore ce matin sur votre site internet 60 millions de consommateurs. Oui. Vous dites que vous avez eu une avalanche de témoignages et de réactions. C'est ce qui est écrit dans
8: absolument.
0: L'article. Ils disent quoi, les gens?
8: Alors, les gens, ils sont dépassés, ils sont irrités. Je peux vous citer un mail qu'on a reçu.
2: Si vous êtes irrité, dépassé, je reprends les mots de notre invité. 0810 055 056. Posez-nous des questions, on a les réponses.
8: Ah oui, on a lancé un appel à témoignage. Plus de 500 personnes ont écrit à la rédac, c'est quand même assez conséquent. Et en fait, ces gens-là dénoncent un harcèlement, jusqu'à 10 appels par jour.
2: Oh là là.
8: Alors, si vous voulez, je peux vous donner un exemple. C'est abominable, nous écrit Vincent. Depuis des mois, je reçois des appels intempestifs quotidiens, automatisé. À chaque fois, je fais une déclaration dans signal.conso.gouv.fr, mais je n'ai pas de retour. Cette semaine, je me suis fait appeler 10 fois depuis X numéro. Aidez-moi. Les gens n'en peuvent plus, quoi.
2: Valère Coréard.
3: Cette semaine, donc, ce lecteur a été appelé 10 fois. Démarchages intempestifs, on en reçoit encore tous. Mais qu'est-ce qui se passe, en fait? Les entreprises n'appliquent pas la loi. Elles s'en fichent.
8: Alors, je pense que la majorité des entreprises l'appliquent, mais vous savez, il y a toujours quelques récalcitrants, ils font beaucoup de bruit, ils sont très embêtants, et donc, au mépris de la loi, ils continuent à harceler les gens au téléphone.
0: Il y a eu quand même des tentatives successives pour limiter le démarchage. On a eu Bloctel en 2016, vous vous souvenez, Bloctel?
2: Oui, bien sûr.
0: Une liste d'opposition au démarchage.
2: Est-ce que vous pouvez redire ce que c'est Bloctel?
0: Bloctel,
2: peut-être,
0: liste d'opposition au démarchage, oui. Ça n'a pas marché du tout.
2: Ouais.
0: Je pense qu'on est tous d'accord là-dessus. 2020, démarchage pour la rénovation énergétique a été interdit. LOL, qui n'a pas reçu, dernièrement des appels, isolation, pompe à chaleur, panneaux solaires, etc. 2022, interdiction du démarchage pour le CPF, le compte personnel de formation. Vous vous souvenez, celui-là, ça a été un cauchemar. On recevait des appels tout le temps. 2023, interdiction du démarchage les week-ends et jours fériés. Bon, en fait, on peut faire une liste très longue de toutes les tentatives. Donc là, énième tentative, là, cet été, avec interdiction du démarchage sans notre consentement. Mais il faut faire quoi, en fait, Adrienne de Saint-Isidoro? Il faut taper plus dur au portefeuille de ceux qui ne respectent pas la loi.
8: Bien, très bonne question. Alors en 2020, comme vous le dites, les amendes ont été relevées considérablement, donc à 375 000 euros d'amende. Ça peut aller jusqu'à même 500 000 en cas de démarchage sur des personnes en situation de faiblesse. Et ça s'accompagne de 5 ans de prison. Donc, j'allais dire, les sanctions, elles sont là. Maintenant, il faut les faire appliquer.
0: C'est appliqué, en fait.
8: Et c'est là où le bât blesse, en fait, parce que on a l'impression que l'État est un petit peu dépassé. En tout cas, c'est ce qui revient dans les commentaires qu'on revient. Les gens déplorent un manque de moyens crucial, quoi. C'est-à-dire qu'en fait, il faudrait pouvoir tracer tous les appels, les adosser à des noms, des personnes physiques, et ensuite mettre en place des sanctions. Et là, pour l'instant,
2: c'est
8: on est loin du compte.
2: Hein. Ouais. Gérald Kerzek, vous aviez une question, je crois.
4: C'est insupportable, on l'a tous vécu, mais j'ai quand même l'impression que ça va mieux. C'est-à-dire que depuis quelques mois, j'en reçois beaucoup moins. Avant, c'était de l'ordre de 2 ou 3 par jour, à tel point que dès qu'il y avait un numéro fixe, en fait, on répondait plus, quoi. Un 02, un 03,
2: oui,
4: ou même un 09.
2: Oui,
4: moi, je répondais même plus. Et j'ai l'impression, en tout cas, c'est pas qu'une impression, c'est que ça s'est calmé.
2: On va d'ailleurs vous donner des solutions après pour éviter tout ça. Hein.
8: Alors, parfois, il y a une solution technologique qui s'impose elle-même. C'est-à-dire que si vous avez certains téléphones, ça peut être le cas des Google Pixel, de certains Samsung Galaxy ou de certains téléphones Apple. En fait, par défaut, ils vont réussir à filtrer tout un tas d'appels. Et ça, c'est grâce aux constructeurs.
4: Donc c'est eux qui filtrent en
8: c'est
4: fait,
8: eux et
4: c'est pour ça que je les vois plus.
8: En identifiant la récurrence des préfixes invasifs et qui vont tout simplement filtrer les appels et ce qui permet de réduire le nombre d'appels. Il y a d'autres leviers où on y reviendra peut-être.
2: Ah bah j'espère qu'on va y revenir, évidemment qu'on va y revenir dans un instant. Merci beaucoup à vous en tout cas Adriane d'être avec nous pour parler du démarchage téléphonique. On va vous dire comment se protéger, quelles erreurs en gros à éviter juste après ABBA Waterloo. Ouh, ça va me réveiller un peu, ça va pas faire de mal. En ce lundi, dans On vous doit bien ça sur ICI.

0: Abba Waterloo sur votre radio ici, il est midi 16.
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0: 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Et oui, c'est votre nouveau rendez-vous quotidien depuis la rentrée. On est ensemble jusqu'à 13h. On vous rend service dans cette émission, du moins on essaye. Là, on est en plein cœur du dossier des démarchages téléphoniques qui nous enquiquinent la vie, qu'on a envie de tabasser son téléphone tellement on n'en peut plus. Et grâce à notre collègue de 60 millions de consommateurs, Adrian San Isidoro, on est en train de détricoter tout ça. Et on va accueillir une auditrice qui fait un peu les frais, je crois, tout ça, Nathalie, qui nous appelle de Guichen, je crois, c'est ça. Bonjour Nathalie.
2: Oui, bonjour Enora.
0: Bonjour, vous êtes inscrite sur Bloctel et malgré la nouvelle législation, vous continuez de recevoir ces satanés appels publicitaires,
2: oui.
0: Nathalie.
2: Oui, tout à fait, oui, tout à fait. Et je ne sais pas trop vers quoi me tourner en fait, parce
0: je me doute
2: que
0: bien.
2: C'est insistant, quoi.
0: Mais c'est-à-dire, vous en avez combien par jour ou par semaine?
2: Ah, ça m'arrive surtout période de midi et le soir, quoi.
0: Oh là là. Bon, alors comment on peut l'aider, Nathalie, là, très concrètement?
3: Eh ben, en fait, il existe des applications de blocage. Donc, vous avez Truecaller, par exemple. Vous avez Orange.
0: Truecaller.
3: Truecaller. C-A-2-L-E-R.
0: Ouais, comme... Attendez, vous pouvez réappeler distinctement?
3: Oui, bien sûr. Truecaller. T-R-U-C-A-2-L-E-R. Vous avez Orange Téléphone Anti-Spam, qui fonctionne aussi chez les autres opérateurs, hein, c'est quand même bon à savoir.
0: Ouais.
3: Ou encore le fameux Ça Raccroche.
0: Ah, bah ça, c'est notre passion, c'est grâce à Audrazo qu'on a découvert Ça Raccroche. Non, mais pardon, ça fonctionne très bien ce Ça Raccroche.
3: Ouais, ouais, paraît-il, en tout cas, selon les témoignages qu'on a reçus à la rédaction.
4: Je confirme aussi que ça marche quand même très très bien.
0: Moi, j'en ai fait pratiquement.
4: Ça filtre pas tout, mais ça filtre très bien.
3: Ah, ouais. Alors, en plus, c'est une appli qui a été développée par un Français indépendant, donc bon, ça veut. Voilà.
0: Cocorico, ça fait.
3: Et puis, dans le même genre, vous avez aussi le préfixe bloqueur qui connaît un certain succès, donc à télécharger. Alors, les choses qu'on peut faire aussi pour éviter que nos numéros se retrouvent dans les internets, si je puis dire, c'est il faut vraiment éviter de le laisser, quand on le peut, dans les formulaires web, parce qu'en fait, vous savez, vous voulez émettre un devis, vous voulez faire ci, vous voulez faire là. Ces informations, elles sont aspirées et réutilisées par des courtiers en données. Ouais. Qui vont en fait les revendre à des sociétés qui vont vous démarcher sans prendre la peine de prendre votre consentement.
0: Valère.
5: Adrien, pour bien être clair quand même sur ce que vous nous dites depuis tout à l'heure, c'est que l'État est impuissant, en tout cas il n'a pas les moyens de faire appliquer correctement la loi, et c'est donc aux citoyens, aux consommatrices, aux consommateurs, de trouver des solutions par nous-mêmes, avec des applications, en filtrant, etc.
3: C'est ce qu'on appelle une emplâtre sur une jambe de bois. Cette critique a été formulée à l'encontre de l'État. Elle a été faite par l'ex-sénateur Jean-Pierre Verzelaine, qui lui-même a porté le texte de démarchage et mis en question la capacité de l'État à faire appliquer la loi. Vous voyez, donc même au plus haut niveau, on se pose cette question. Donc on attend quand même avec une certaine
0: impatience.
3: Une certaine impatience, les annonces des futures sanctions qui vont tomber, et on espère qu'elles seront nombreuses.
0: Et qu'elles soient vraiment dissuasives, Audrazo.
4: Oui. Vous avez parlé des applis pour bloquer ces appels intempestifs, il y a aussi le premier coup d'œil, aussi l'appel de démarchage, c'est un 0162, c'est un 0377, c'est un 0948, il y a la liste sur internet, si vous tapez les premiers chiffres des appels de démarchage, je ne dis pas que des fois on vous appelle avec un 06 et on vous démarche, et ça c'est, ils n'ont pas le droit, c'est interdit, mais en tout cas si vous avez un 0162, 0377, 0,318, 0,948, 0,949, tout ça c'est du démarchage. Vous le savez.
6: C'est pour ça que je réponds.
4: J'ai pas fait tout.
0: Attention, pas tous en même temps.
4: Excusez-moi. Vous allez sur internet et vous tapez numéro de démarchage, les premiers chiffres, etc. Vous allez avoir toute la liste en fait.
0: Parce qu'il y a aussi les 07, très facilement. On se dit que c'est un nouveau numéro de portable.
7: Et puis la conséquence, c'est que c'est rare maintenant qu'on appelle avec un fixe, mais du coup, tous les gens qui appellent avec un fixe, on les prend plus. C'est des conséquences très concrètes.
0: Exactement.
4: Et Adrienne de San Isidoro, vous parliez de formulaire web sur lequel il ne faut pas laisser nos numéros. C'est quoi ces formulaires web exactement? Exactement, de quoi vous parlez?
3: En fait, quand on vous demande de laisser votre numéro de portable, si vous avez le choix de...
4: Quand on achète quelque chose?
3: Quand on achète quelque chose, quand on demande des informations, vous voulez télécharger un livre blanc, n'importe quoi sur Internet, et que vous avez la possibilité de ne pas le laisser, parce que parfois, malheureusement, c'est une obligation, et c'est embêtant, mais parfois on n'a pas le choix, mais parfois on l'a, et dans ce cas-là, il faut éviter de le donner. Parce
7: quand c'est facultatif, effectivement, il ne faut pas le donner.
4: Mais ça ne l'est pas toujours.
7: Moi, je fais ça en soirée aussi. Je ne donne pas toujours. Je ne donne pas toujours. Ou je dis appeler le 15.
6: Ouais, c'est ça. Aude Razo.
4: Qu'est-ce qu'on doit faire si on reçoit un appel de démarchage illégal? Vous en avez déjà un petit peu parlé. Est-ce qu'il faut le signaler? Mais est-ce que ça sert vraiment à quelque chose de signaler ces numéros?
3: Oui, alors, en fait, ce qui est important, c'est de conserver les preuves. Donc, le numéro de téléphone, les dates, les heures des appels, et de signaler sur signal.conso.gouv.fr. Alors, est-ce que ça sert à quelque chose? Oui, parce que ça aide quand même à documenter la fraude, puisque quand on fait ce signalement, c'est immédiatement envoyé à la répression des fraudes, et donc qui va agréger toutes ces plaintes, produire des dossiers touffus, et peut-être remonter les centres d'appel frauduleux, les filières qui vous enquiquinent toute la journée, pour enfin être à la hauteur et coller les amendes qui correspondent, en fait.
6: Adriane, vous restez avec nous. Si vous avez des questions, chers amis, ça se passe au 0810 055 056. Un peu plus tard dans l'émission, on parlera santé mentale et endométriose, mais pour l'heure, on écoute Indochine avec Victoria. Il est midi 22 sur votre radio ici, on est ensemble jusqu'à 13h.

0: Indochine, Victoria sur votre radio ici. On est ensemble jusqu'à 13h les amis.
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0: On vous doit bien ça. On vous doit bien ça, on est là pour vous rendre service. Je le rappelle, on est ensemble jusqu'à 13h et c'est votre nouveau rendez-vous quotidien sur votre radio. Ici, on va parler santé mentale dans un court instant. On va parler aussi un petit peu endométriose, cette maladie qui touche une femme sur 10. Mais pour l'instant, on parle toujours du démarchage téléphonique, parce que malgré la loi, on continue d'être saoulés, enquiquinés par ces gens qui nous appellent plusieurs fois par jour. Et nous recevons d'ailleurs Itelvina qui nous appelle de Bayonne. Coucou d'ailleurs les amis de Ici Pays Basque.
2: Bonjour toute l'équipe.
0: Bonjour, vous allez bien?
2: Oui, je tenais à vous remercier parce que votre émission elle est géniale.
0: Oh,
2: vous
0: merci.
2: Êtes pleine de bonne humeur et ça fait du bien.
0: On espère en tout cas parce que les temps sont durs, la rentrée est vraiment voilà, pas simple. Donc si on peut vous apporter un peu d'infos et de la bonne humeur, et ben voilà, enfin en tout cas on estime qu'on vous doit bien ça. Alors, Itelvina, on vous appelle sur le fixe et sur le portable. Vous c'est les deux mon colonel.
2: Alors, voilà, c'est ça. Alors quand je suis à la maison et quand je suis au travail aussi, c'est pareil.
0: Oh là là.
2: Alors si je ne réponds pas à la maison et que je suis pas loin, on va dire, on m'appelle en suivant sur le fixe. Et au travail, c'est exactement pareil parce que je regarde les numéros parce que ça affiche. Et donc j'ai beau leur dire que les démarchages c'est interdit et compagnie, ils en ont rien à faire. Alors comment on fait pour pas qu'ils appellent à la maison?
0: Eh oui, c'est ce qu'on était en train de vous proposer hein, des solutions. Adriane qui est avec nous, notre collègue de 60 millions de consommateurs, qui y consacre d'ailleurs un large dossier. Hein, procurez-vous ce merveilleux magazine parce qu'il y a des vraies solutions, Adriane.
3: Oui, bah écoutez, là dans ce cas-là, il faut absolument installer des applications de blocage. Mais la question, c'est finalement comment ces appels qui vous arrivent sur le fixe arrivent aussi sur le portable.
0: Mais c'est ça.
3: Et oui, c'est-à-dire que quand ils ne rentrent pas par la porte, ils essayent de rentrer par la fenêtre, tout simplement. Et ça, c'est possible parce qu'en fait, ils récupèrent les données issues de fuites de données.
0: Ouais.
3: Partout, malheureusement, aujourd'hui, sur les sites gouvernementaux, sur les sites commerciaux. Et donc, ils récupèrent ces données sur le dark web. Et dedans, bah, vous avez le fixe, vous avez le portable. Et bah, pourquoi se priver de l'un ou de l'autre quand on a les deux?
4: Alors on a Marie qui témoigne sur le WhatsApp de l'émission et qui dit elle c'est l'inverse. Elle dit que en fait elle reçoit l'appel sur le téléphone portable et qu'elle bloque et ensuite elle reçoit l'appel sur le téléphone fixe. Donc ça montre bien qu'ils ont les deux en fait, hein, tout simplement. C'est exactement ce que nous dit Itelvina.
0: Valère Coréard.
5: Oui, chère Enora.
6: Ça va vous?
5: Non mais.
6: Moi j'avais une question. Sinon pour vous Aude. Aude, en fait, vous qui nous dites tout le temps, justement, faut faire très attention à pas donner son téléphone, enfin tout ça, c'est comme ça que qu'ils réussissent finalement.
4: C'est ça. En fait, c'est les fuites de données dont parle Adriane.
6: Oui,
4: effectivement, en fait, dès que vous laissez votre numéro de téléphone quelque part, quelqu'un peut le récupérer. Il faut le dire, il peut y avoir un escroc derrière qui va siphonner un site, le pirater, c'est comme ça qu'on dit, les piratages informatiques, et ils vont récupérer ces données. Et effectivement, c'est une des manières qu'ils ont de récupérer les numéros, et c'est pour ça qu'ils ont les appels, les téléphones fixes. Et portable, ils ont les deux, ils ont votre
6: mais
4: nom aussi, ils ont plein de choses.
6: Mais ouais.
0: Gérard Kierzeg.

0: question bête, mais à chaque fois, je me demande si c'est un vrai humain ou si c'est un faux humain, un disque ou je ne sais quoi.
1: Ça, c'est la grande question que tout le monde se pose. Bah oui.
2: Alors, parfois...
3: Ça dépend.
2: Parfois, c'est des bots. Malheureusement, c'est des robots en fait qui vont automatiser des appels à
0: des bots,
2: à l'infini.
0: Des robots, oui.
2: Ouais,
0: pas,
2: des robots.
0: Pas des bots.
2: Pas en croco. En robot. Et donc, ils vont automatiser des appels et à un moment, ça va tomber sur vous et voilà. Mais ça ne veut pas forcément dire qu'ils auront récupéré votre numéro. C'est simplement qu'ils passent des milliers et des milliers et des milliers d'appels.

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1: Eh oui, bonjour, midi 32. On est en direct jusqu'à 13h. Vous l'avez compris, c'est votre nouveau rendez-vous quotidien. On essaye de vous rendre service avec sérieux et bonne humeur et on espère qu'on y parvient. C'est votre antenne. Hein. Appelez-nous 0810 055 056. Vous avez des questions, ça tombe bien. On a les réponses. Surtout Valère Correa aujourd'hui.
3: Surtout aujourd'hui, oui, c'est vrai.
1: En très grande forme. Et puis vous pouvez aussi nous laisser des messages vocaux encore sur ce numéro WhatsApp 0810 055 056. C'est gratuit comme l'a fait Siam aujourd'hui.
4: Bonjour, c'est Siam de Gironde. Atteinte d'endométriose et adénomyose, je me suis fait opérer d'une hystérectomie totale. Ma fille a 14 ans et je m'inquiète pour elle. Je voulais savoir si l'endométriose est héréditaire. Merci.
1: Alors, un vaste sujet et je serai évidemment accompagnée pour y répondre du docteur Kierzek. Moi, c'est une maladie que je connais bien. J'en ai beaucoup parlé dans les médias. J'ai écrit un livre à ce sujet. La seule chose que je peux vous dire, Siam, c'est qu'on ne sait pas grand-chose sur l'endométriose. Il y a autant d'endométriose que de femmes. Et ce qu'on ne sait pas, c'est qu'on ne sait pas si c'est héréditaire ou pas. Pourquoi ? Parce qu'il n'y a pas assez de sous pour la recherche. On commence à s'y atteler. Il y a quelques chercheuses et quelques chercheurs, notamment à l'Institut Pasteur que je salue chaleureusement, qui essaye de comprendre l'endométriose qui existe depuis la nuit des temps, qui touche une femme sur 10 et qui est la première cause d'infertilité. Vous parlez d'ailleurs d'hystérectomie. Je vais juste faire un petit rappel. L'hystérectomie, c'est quand on se fait retirer l'utérus. Ça n'est pas un remède à l'endométriose, n'est-ce pas, docteur Kierzek ? Ça ne veut pas dire que l'endométriose va faire dodo pour autant.
5: Ah ben non, surtout l'endométriose, par définition, elle est souvent en dehors de l'utérus aussi. C'est du tissu utérin, mais qui est ailleurs, qui peut être dans les poumons, dans le tube digestif. Donc on voit bien que si on enlève l'utérus, ben on enlève une partie, mais on ne peut pas enlever les morceaux d'utérus qui sont ailleurs, ou de tissu utérin qui sont inflammatoires.
1: Et pour Parce répondre... qu'en gros, l'endométriose, docteur, pour très, vraiment simplifier pour nos auditrices, nos auditeurs, c'est cette membrane autour de l'utérus qui se liquéfie au moment des règles. Et sauf que chez nous, au lieu de se liquéfier vraiment, ça devient un peu comme de la glu qui va se coller sur les ligaments utérosacrés, sur la vessie, parfois même
5: mais
1: dans des cas très
5: dans
1: extrêmes,
5: le poumon, dans le poumon, des décollements
1: dans le cerveau,
5: à cause
1: c'est
5: de
1: très
5: l'endométriose.
1: Rare. Et c'est pour ça que ça inflame tout le corps et que ça donne
5: des crises douloureuses
1: folles. Voilà, en gros, c'était pour refaire un
5: et
1: petit schéma.
5: Pour répondre à la question, est-ce que c'est génétique ? J'allais dire non et oui. Alors non, parce qu'il n'y a pas un gène de l'endométriose, voilà. Mais il y a des gènes de l'endométriose. Et surtout, quand on regarde les familles, si votre maman a été atteinte d'endométriose, bah, la fille a 4 à 8 fois plus de risques d'avoir de l'endométriose. Donc on voit bien qu'il y a un terrain génétique. On ne comprend pas tout, effectivement, dans cette maladie. Il y a une prédisposition génétique, probablement. Et il y a plusieurs gènes impliqués, certains commencent déjà à être identifiés et ça sera une des voies de recherche, hein, aussi bien pour diagnostiquer, dépister, mais aussi pour traiter éventuellement. Et l'hystérectomie, donc non, c'est pas la solution. Et le message à passer, c'est notamment aux jeunes filles qui ont des règles très douloureuses, ou moins jeunes filles d'ailleurs, qui ont des règles très douloureuses, qui les empêchent d'aller au travail, à l'école, etc. Non, c'est pas que les règles, il faut aller chercher plus loin,
1: ouais.
5: Faire l'échographie,
1: l'IRM,
5: aller voir un centre spécialisé.
1: Exactement.
5: Et ne pas s'arrêter, il y a une errance diagnostique et ne pas s'arrêter à ah ben non, si t'as mal, c'est parce que c'est tes règles.
1: Exactement. Et n'hésitez pas à vous tourner vers les associations de patientes. Je pense à Endo France, je pense à Info Endométriose, où il y a vraiment de répertorier aussi tous les médecins de secteur 1, les généralistes qui s'y connaissent bien et qui vont vous aiguiller vers des bons gynécos et des bons radiologues. Elles sont là pour vous. Merci beaucoup, Siam. On y consacrera aussi, évidemment, beaucoup plus de temps dans une autre émission grâce à notre ami, le docteur Kierzek, qui nous fait la joie et l'avantage d'être là tous les jours ou presque.
5: N'en faites pas trop.
1: J'en ai fait un peu des caisses. C'est pas faux. Je retire. Alors, je voudrais remercier surtout notre cher ami de 60 millions de consommateurs, le grand journaliste Adrian San Isidoro, parce qu'on a parlé démarchage téléphonique. Si vous avez des questions, ça se passe au 0810 055 056. Une dernière chose, un dernier conseil à prodiguer à nos auditrices et nos auditeurs.
6: Mais écoutez, ne donnez pas vos données quand vous avez la possibilité de ne pas le faire. Surtout, installez les applications
1: on
6: pour bloquer.
1: On peut rappeler 3-4 applis.
6: Mais oui, absolument. On va avoir ça raccroche. Préfixe bloqueur ou encore Orange téléphone anti-spam qui marche absolument chez tous les autres opérateurs.
1: Valère Coréard, qui cette fois-ci a quelque chose à dire.
3: Non, si vous me permettez de rappeler une chose, c'est que les gens qui nous appellent quand c'est pas de l'IA, hein, quand c'est des vrais gens, en fait, ils y sont un peu pour rien. Et c'est vrai que
1: souvent, faut pas les insulter, les
3: exactement,
1: pauvres.
3: On peut leur expliquer gentiment, les éconduire, comme on dit gentiment, mais en restant dans le respect, parce que ces gens-là sont en train de faire un métier qui est, je pense, assez difficile.
1: Très ingrat et très désagréable. Merci beaucoup, Adriane. Prenez grand soin de vous. Revenez quand vous voulez. Vous êtes éminemment sympathique. Il est 12h37. On va écouter Julien Doré avec Paris Séchelles sur votre radio ici. On est ensemble jusqu'à 13h. Ça s'appelle On vous doit bien ça.

0: Julien Doré, Paris Seychelles, sur votre radio ici. 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
0: Et oui, on vous doit bien ça. On est là pour vous rendre service. Et si vous avez des questions, c'est au 0810 055 056. Cette semaine, c'est la semaine d'information autour de la santé mentale. Mon cher confrère, pardon, j'avais envie de dire ça, c'était mon rêve. Le docteur Gérald Kirzek.
2: Docteur Malagré.
0: Oh là là, ça m'émeut, j'en ai les poils. Je ne suis malheureusement pas médecin. Vous, oui, et vous allez nous parler de la santé mentale. Elsa Wolinski aussi, dans un instant, qui nous parlera de la santé mentale chez les jeunes.
2: Grande cause nationale, ouais, 2026, pour la deuxième année consécutive.
0: Ouais.
2: C'est dire qu'il y a du boulot, ou alors qu'il ne s'est rien passé la première année, c'est peut-être aussi une solution, c'est pas faux. Ouais. En tout cas, c'est un sujet majeur, on le voit après le Covid, il y a vraiment eu avant et après le Covid, un adulte sur cinq qui a dans sa vie, au cours de sa vie, un problème de troubles psychiques. 53% des gens qu'on interroge, en leur demandant est-ce que vous avez eu de l'anxiété, des symptômes un peu dépressifs dans les 12 derniers mois, répondent oui. Ça veut dire une personne sur deux dans l'année qui a précédé a un problème de santé mentale. Et le problème, c'est que la majorité n'ont pas consulté, ne veulent pas consulter. Il y a un grand tabou autour de la santé mentale.
0: On et parle si de je quoi peux me permettre, plus les hommes qui me consultent encore
2: oui,
0: moins que les femmes, parce qu'ils ont peur et qu'ils ont... Oui,
2: et puis il y a l'image, il faut être fort, c'est un signe de faiblesse. En fait,
0: exactement,
2: non, c'est pas un signe
0: pauvres,
2: de faiblesse.
0: Ouais,
2: d'abord, quand
0: ouais.
2: on voit que tout le monde est concerné, parce que forcément, quand on voit des chiffres comme ça, ça veut dire que tout le monde est concerné, de manière réactionnelle ou pas, de manière avec une composante génétique ou pas. Il y a plein de circonstances dans la vie, il y a plein de facteurs, y compris des maladies physiques aussi, qui peuvent générer des troubles de santé mentale, et les troubles de santé mentale qui génèrent des maladies physiques. C'est-à-dire qu'on ne peut pas déconnecter le corps et l'esprit. Et ça, c'est vraiment quelque chose d'extrêmement important, parce que quand on a une maladie physique, on va consulter. Ben, quand on a une maladie mentale, pourquoi on ne va pas consulter?
0: Oui,
2: surtout
0: sûr.
2: Que les choses peuvent être imbriquées. Alors, après, la question, c'est de quoi on parle? On peut parler bah, tout simplement de petits troubles, parfois du sommeil, de troubles un peu de l'humeur, des choses qui sont un peu anodines ou qu'on passe sous silence. On peut aller jusqu'à la maladie psychique, la bipolarité par exemple, la schizophrénie, qui sont des maladies beaucoup plus lourdes, et puis la dépression nerveuse, bien sûr, qui est quelque chose d'extrêmement répandu.
3: J'avais juste une petite question. En fait, quand vous dites il faut consulter, mais on consulte qui? Qu'est-ce qu'on peut dire aux gens justement? Qu'est-ce
2: médecin,
3: qu'on peut leur conseiller?
2: Généraliste. Le premier d'accord. interlocuteur, ça doit être son médecin généraliste, bien sûr, parce que il va éliminer d'abord un problème physique, parce que des troubles du sommeil, un trouble de l'humeur, des maux de tête, une irritabilité, un changement de comportement, ça peut être quelque chose de physique. On va vérifier votre taux de sucre, on va faire un scanner cérébral, on va faire une prise de sang, parce que ça peut être un problème qu'on appelle somatique. Et puis après, lui va vous orienter vers un psychiatre, un psychologue, les deux n'étant pas pareil. Le psychiatre, c'est un médecin qui va pouvoir vous prescrire des médicaments, qui va faire aussi, pourquoi pas, une thérapie sur le plus long terme. Le psychologue n'est pas médecin, ne vous prescrira pas de médicaments, mais peut bien sûr vous aider. Ce qui est important, c'est de repérer les signes d'alerte. De l'insomnie, un changement de comportement, une baisse d'énergie, une perte d'envie, tout ça, un isolement, tout ça, ça peut être individuellement pas très grave, et c'est pas pour ça que vous avez un trouble de santé mentale.
0: Pardon, en revanche, je me permets, vous n'êtes pas fou. Vous savez, ce
2: bien
0: mot
2: sûr.
0: Qu'on met
2: bien
0: un
2: sûr.
0: Peu n'importe quoi.
2: Et c'est pas parce qu'on va avoir un psy qu'on est fou.
0: Voilà, ça peut être un problème chimique. Et puis vous n'êtes pas seul. Continuez après, Valère Correa aura une question.
2: Des troubles du comportement, une consommation d'alcool, de tabac plus que d'habitude, ou comportemental avec les écrans, les jeux, etc. Alors individuellement, c'est pas très grave, mais quand il commence à y avoir une accumulation de petits signes comme ça, dans l'entourage, ça doit vraiment être un signe d'alerte et engager la conversation. Parce que là, on n'ose pas là aussi
0: et
2: en
0: oui,
2: parler
0: bien
2: à quelqu'un.
0: Sûr.
2: On n'ose pas aborder le sujet sans culpabiliser, sans juger, mais juste tendre une main.
0: Valère.
4: Oui, je voulais juste rappeler la définition de la santé mentale, parce que ça permet de se situer, c'est celle de l'OMS. C'est un état de bien-être qui nous permet de faire face aux sources de stress de la vie, de réaliser notre potentiel, de bien apprendre et de bien travailler, et de contribuer à la vie de la communauté. Et c'est important de la rappeler, cette définition, parce qu'elle permet de se situer, est-ce que je suis là-dedans ou
0: absolument.
4: En dehors, et donc sinon j'ai un problème.
2: Après, c'est normal d'avoir tous des petits coups de mou, hein. C'est l'automne, il y a moins de lumière, on a repris le boulot, etc. Mais quand ça a un impact sur votre vie sociale, vous n'arrivez plus à y travailler, ou vous travaillez la boule au ventre, ou quand il y a vos relations sociales, il y a un repli, etc. Effectivement, ça devient problématique, et c'est là où il ne faut pas hésiter à consulter. Alors après, on peut prévenir les troubles de santé mentale aussi. Et quand je disais que le physique et le mental, ils sont indissociables, un bon sommeil, par exemple, une bonne alimentation, moins de produits ultra transformés. Il y a des études assez fascinantes qui montrent que les gamins qui boivent des sodas ont plus de syndromes anxio-dépressifs.
0: Okay.
2: On diminue les sodas, eh bien on diminue leurs troubles anxio-dépressifs. Or, chez un ado, qu'est-ce qu'il va faire? Il va s'enfermer dans sa chambre, il va se mettre devant les écrans, il va se gaver de soda en disant, bah, ça ira mieux. Et généralement, on lui dit, bah oui, fais-toi plaisir. Tiens, bah non, c'est pas lui faire plaisir, au contraire. Il y a, en termes d'hygiène de vie, l'activité physique, bouger, le sport, c'est fondamental. Parce que tout ça, ça va générer des changements physiques dans le bon sens du terme et sécréter de la sérotonine qui est l'hormone du bonheur.
0: Vous avez des questions à poser au docteur Kierzek, ça se passe au 0810 055 056, hein, vous le savez, on est là pour vous. On va continuer de parler santé mentale. En attendant, on va écouter Johnny Hallyday, Gabriel, sur votre radio ici. Il est midi 45, dis donc, ça passe vite.
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0: Johnny Hallyday, Gabriel sur votre radio. Ici, on est ensemble jusqu'à 13h.
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0: Et ça s'appelle On vous doit bien ça, c'est votre nouveau rendez-vous quotidien. On parlait santé mentale avec le docteur Kierzek, qui a encore une petite chose à nous dire, et pas des moindres.
3: Premier secours en santé mentale. On connaît tous les gestes d'urgence, le massage cardiaque, la méthode Emlich, etc. Bien, il existe des formations PSSM, premier secours en santé mentale, délivrées par des associations. Ben là, c'est de vous donner un peu les gestes, les choses à faire, les choses à dire, pour pouvoir venir en aide à quelqu'un qui va pas bien, détecter, orienter, c'est vraiment l'objectif. Et puis un numéro, je voudrais vous donner le 3114, qui est le numéro d'information 24 heures sur 24 de prévention du suicide. Donc ça peut être important. Évidemment, il y a toujours les numéros d'urgence, le 15, mais le 3114, c'est un numéro important à connaître.
0: Merci docteur Kierzek. Et puis on a parlé en début d'émission du démarchage téléphonique qui nous empoisonne la vie. On a développé plein de solutions pour vous que vous pourrez retrouver dans le podcast, évidemment, sur ici.fr. On vous doit bien ça. Nous avons un auditeur aussi qui avait une dernière question à nous poser, Benoît, qui appelle via Ici Pays Basque. Bonjour Benoît.
4: Oui, bonjour Enora, bonjour à tous.
0: Ça va,
5: bonjour.
0: Benoît.
5: Bonjour.
4: Ça va, merci, ça va très bien.
0: Alors vous avez des appels tous les jours aussi, hein. On n'en peut plus.
4: Ah oui, mais tous les jours, là, j'ai encore un 07 ce matin. Cet après-midi, je pense que je vais avoir un 02 ou un 04 qui va m'appeler. Hein. Maintenant, je vais faire les pronostics parce que c'est tout le temps, c'est horrible. J'entendais dire qu'il fallait pas laisser son numéro de téléphone sur certains sites quand on faisait des devis, des choses comme ça, mais c'est pas toujours évident. Moi, ce que je trouve pas normal, c'est que parfois on nous dit voulez-vous laisser votre numéro de téléphone, être contacté, etc. Mais c'est pas toujours le cas. Et ce qui m'inquiète le plus, c'est que le président Macron voulait faire interdire le téléphone au moins de 15 ans. Franchement, je ne sais pas comment il va pouvoir protéger les jeunes, alors que rien que ça, déjà, le gouvernement n'est pas capable. Alors,
5: les réseaux sociaux, Benoît.
0: Ouais, c'est encore un autre système.
5: Benoît, on peut peut-être faire un petit rappel de toutes les applications qui existent
0: vous aider pour
5: bloquer
0: éviter
5: ces appels intempestifs. Comme ça, peut-être vous n'auriez pas reçu, Benoît, ce petit 07 de ce matin. Dans le WhatsApp de l'émission, très plébiscité, c'est ça raccroche toujours. Alors, visiblement, vous êtes fan de ça raccroche. Marie-Christine l'a installé, a dit que c'est super. On a aussi, c'est Pascal aussi qui l'a installé. Alors, vous en avez d'autres. Alors ça, c'est chouette. Merci beaucoup. On a Céline qui nous dit que son fils lui a installé l'application BlockCall, donc B-L-O-C-A-2-L. Elle dit que ça marche très bien. On a aussi, alors attendez, parce qu'il y a beaucoup de messages. Je remonte le fil. Isabelle qui, elle, a installé Skipple Shield. Et elle est très contente aussi, visiblement. On va mettre une petite liste sur ici.fr.
0: Génial.
5: Comme ça, vous aurez ça à disposition. Et on espère que vous en recevrez moins.
0: Ce qui est formidable, hein, c'est la communauté qu'on est en train de créer, parce que vous donnez aussi des conseils via notre WhatsApp 0810 055 056. Merci, vous aussi, vous nous rendez service. Juste après une petite pause, Elsa Wolinski nous parlera santé mentale chez les jeunes. À tout de suite.
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0: On est encore ensemble pour quelques minutes, ça passe tellement vite sur votre radio ici, ça s'appelle On vous doit bien ça. Il y a énormément de questions sur le 0810 055 056, sur le démarchage, on continue d'y répondre en antenne, ne vous inquiétez pas. Et aussi sur l'endométriose, je vous le rappelle, nous consacrerons une large émission à cette maladie qui touche une femme sur 10 avec le concours du docteur Kierzek. Mais pour l'heure, on parle encore de santé mentale avec notre journaliste Elsa Wolinski.
6: Alors oui, quand on parle de santé mentale des jeunes, ça peut nous paraître un peu abstrait. D'ailleurs, Gérald l'a dit, c'est vrai que c'est depuis le Covid qu'on parle de santé mentale. Avant, nous, quand on était plus jeunes, personne n'en parlait. Donc on a aussi un peu tendance à se dire, avant on faisait 100, alors pourquoi? Et puis on s'en est bien sorti. Alors moi, j'ai envie de vous dire, non, en fait, on s'en est pas très bien sorti, vu le nombre de gens qui sont chez le psy aujourd'hui, justement. Alors, il serait bon d'ouvrir les yeux sur nos adolescents qui sont autour de nous, et les chiffres, vraiment, témoignent de leur malaise. Près d'un lycéen sur 5 présente aujourd'hui un risque important de dépression et 15% déclarent avoir déjà fait une tentative de suicide. Les filles sont particulièrement touchées. Alors pourquoi ? Parce qu'évidemment, il n'y a pas qu'une seule explication. La pression sur le corps, les réseaux sociaux, les violences, le harcèlement. Mais au milieu de tous ces chiffres un peu voilà, qui font peur, qui sont désagréables, il y a une jeune femme dont moi je souhaitais absolument vous parler. Elle s'appelle Miel Abidbol. Elle a 19 ans. Près de 3 millions de personnes la suivent sur les réseaux sociaux. Et elle est devenue l'une des voix de la santé mentale des jeunes, justement.
0: Absolument.
6: Elle sait de quoi elle parle. À 13 ans, après du harcèlement à l'école, elle est violée par le meilleur ami de son grand frère, qui était majeur. Elle n'en parle pas à sa famille. Et sa santé mentale s'effondre. Dépression, chute des résultats scolaires, troubles alimentaires, automutilation. En mars 2021, elle fait une tentative de suicide par médicament. Et c'est à l'hôpital que ses parents prennent conscience de ce qu'il se passe. À cette époque, Miel, elle va écrire à Emmanuel Macron. Elle va pas obtenir de réponse du président. Quelques années plus tard, elle va décider de transformer ce qu'elle a vécu, de transcender en fait son malheur en engagement. Avec son père et la psychiatre Claire Morin, elle va créer Link. Alors Link, c'est L-Y-Y-N-K. Une application de prévention autour de la santé mentale des jeunes. Alors, c'est pas la seule, évidemment, application à exister. Il existe aussi Jardin Mental ou encore Mind Day, qui propose d'autres outils pour prendre soin de sa santé mentale. Mais quand Link est lancé par Miel et son papa, et la psychiatre, en septembre 2024, en moins de 24 heures, 150 000 téléchargements, 100 000 comptes sont créés. Énorme. Link devient numéro 1 de l'Apple Store en France, devant ChatGPT. C'est vous dire quand même ce qui se passe. Donc aujourd'hui, l'application compte plus de 400 000 utilisateurs. Ça décrit l'immense besoin des jeunes de trouver un endroit où déposer ce qu'ils ressentent. Sur Link, c'est justement ce qu'ils peuvent faire, c'est-à-dire on dit, parce qu'il y a une espèce de kit de secours, si je vous explique un peu, pour les moments où ça ne va pas vraiment, avec des stratégies justement pour traverser une crise émotionnelle, des exercices de bien-être et des ressources. Mais surtout, le jeune peut choisir, c'est-à-dire qu'il peut aller, il peut choisir un adulte avec lequel il a du mal à discuter, il peut là dire, là sur cette appli, on peut échanger sans que ça soit en face à face. Mais Miel, qui n'est pas du genre à oublier non plus, à se faire oublier, qui avait donc écrit cette fameuse lettre au président de la République qui ne lui avait pas répondu, a décidé de lui réécrire. Et cette fois-ci, il lui a répondu, il s'est excusé et il l'a invité à l'Élysée. Elle y a passé plus de 2 heures pour parler de la santé mentale et de sa génération. Et pourtant, aujourd'hui, Miel dit encore, rien n'a changé. Alors, qu'est-ce qu'on peut faire? Ce qu'on peut faire, c'est déjà en parler. Parce que quand je vous parle, moi, de santé mentale, ça peut paraître, pour les jeunes, ça peut paraître abstrait. Mais en fait, on parle de qui? On parle de nos jeunes. C'est peut-être votre fille, c'est peut-être votre fils, votre neveu, votre petite-fille. Alors peut-être même, d'ailleurs en ce moment, ils sont en train d'écouter, enfin ceux que vous, si vous êtes en train, pardon Enora, j'étais en train de vous regarder, je bafouille, pardon.
0: C'est pas grave.
6: Non mais en tout cas, si vous êtes en train de nous écouter, c'est peut-être quelqu'un qui est proche de vous. Donc en tout cas, faites attention, je vous rappelle juste plusieurs numéros que vous pouvez avoir. Il y a Fil Santé Jeune au 0800 235 236, un numéro gratuit et anonyme pour les 12-25 ans qui ont besoin de parler. En cas de harcèlement et de cyberviolence, il y a le 30-18. Et pour les étudiants en difficulté, le 30-40, un nouveau numéro national lancé cet été.
0: Merci beaucoup Elsa Wolinski. Et si vous êtes grand-mère, si vous êtes maman, n'hésitez pas à parler de Miel, si vous êtes papa et grand-père aussi. Elle est formidable cette jeune fille. 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Bonjour Thomas.
7: Bonjour Nora, bonjour l'équipe.
0: Vous appelez de Valence, bonjour. Ici Drôme, Ardèche, et c'est gagné Thomas.
8: Bravo, ouais, super.
0: Eh oui, on est là pour booster votre pouvoir d'achat tous les jours et tout au long de l'année, et on est ravis de le faire. Vous le méritez, et en plus, on vous doit bien ça. Gros bisous.

0: Les Roxettes, c'est sur ici à 4h58 de bonne heure. C'est une nouvelle semaine qui commence lundi 12 octobre. Bon réveil, soyez les bienvenus sur ici.
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0: Bonjour Valentine.
2: Bonjour Louis, bonjour à tous.
0: Vous avez passé un bon week-end?
2: Autant que le vôtre, j'espère.
0: Oui, boulot, qu'est-ce que j'ai fait moi? Boulot ici, emménagement. Rapide, mais efficace.
2: Super.
0: J'espère que vous aussi, vous avez passé un excellent week-end. On est ravis de vous retrouver ce matin, lundi 12 octobre. Figurez-vous que le goût est à l'honneur aujourd'hui, partout en France. Ce sont 650 activités qui sont prévues. Il y a tout, il y a des dégustations, des rencontres avec les producteurs, découvertes aussi, des produits de saison, nos produits locaux, et on va en parler avec vous ce matin, puisque tous les matins, avant 6h, on vous donne la parole.
2: On recherche un auditeur qui est incapable de résister à son repas préféré, un plat ou un aliment d'ailleurs.
0: Comme la tablette de chocolat, vous savez, le soir, là, en face de la télé, elle est bien celle-ci. Ça peut être une recette de famille, un plat de votre enfance qui vous rappelle de bons souvenirs. Venez nous le raconter ce matin au 0810 055 056.
2: Et à la une de l'actu, une nouvelle semaine de mobilisation lycéenne, on en parle dès 5h. Mais l'info du jour, c'est l'avenir de nos tickets resto. Payés avec en supermarché, jusqu'à combien? Les députés en débattent à l'Assemblée. Reportage dans une demi-heure.
0: Avec vous jusqu'à 6h, Basile à la réalisation aujourd'hui. Nous avons Sarah, la rédaction en chef, et Saveria qui vous accueille au standard.
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0: Lundi 12 octobre, excellent réveil, il est 5h. L'actualité tout de suite avec vous, Valentine. Une nouvelle semaine de blocage des lycées commence.
2: Mais avec quel élan et combien de manifestants? C'est toute la question avant une nouvelle journée de mobilisation nationale demain. Il y a une semaine des vacances de la Toussaint. Alors pour tenir, les jeunes s'organisent comme dans la Drôme, Alexandre Berthaud, où les élèves ont tenu la première réunion de l'Union lycéenne départementale.
4: Ils se sont réunis pour se rencontrer, se donner des idées autour de canettes d'oasis, de cakes marbrés, savanes. On parle donc de la suite du mouvement à Valence.
5: Ça a perdu de l'intensité, il y a beaucoup moins de gens qui sont motivés pour faire les blocus.
4: Adi.
6: Je pense qu'il s'essouffle un peu quand même.
4: Mais ce n'est pas le cas partout, par exemple à Cré, dit Vadim.
7: Il ne faut surtout pas se dire que parce qu'on a entamé des processus de discussion, de débat, que l'élan va s'essouffler. Au contraire, je pense que les gens, après avoir discuté, après avoir débattu, proposé des choses, ils vont encore plus attendre des avancées concrètes.
4: Dans son établissement, le mouvement a même pris de l'ampleur au fil des réunions et s'organise, raconte Gisèle.
8: Là, on va essayer de mettre en place une sorte de changement avec des sous-groupes pour qu'on puisse se mobiliser chaque à son tour, pour que ce soit moins lourd, parce que se lever à 5h du matin, 3 fois par semaine, je pense qu'on ne tiendra pas sur la durée.
4: De quoi donner des idées aux autres, Adi.
9: Il y a des jours où on va faire des pauses, ou alors que quand même il y a des gens qui aillent en cours, d'autres qui viennent.
4: Et donner de l'espoir à Nathanaël qui nous disait en début de reportage que le mouvement s'essoufflait à Valence.
5: C'est bien de s'organiser, au moins ça donne confiance aux autres, au moins ça nous donne une idée de ce qui peut se passer.
4: En sortant de la salle, plusieurs disent déjà vouloir faire durer le mouvement jusqu'après les vacances.
2: Mouvement qui risque aussi de perturber les épreuves du concours à l'internat de médecine. Elle commence à partir d'aujourd'hui dans 37 facultés de France. Et si une seule d'entre elles est perturbée, eh bien elles seront toutes stoppées. Pour les députés, une équation complexe à résoudre. Diviser par deux le déficit de la sécurité sociale, actuellement chiffré à 21,8 milliards d'euros. C'est le premier examen du texte aujourd'hui en commission. Et les discussions s'annoncent longues et électriques, vu les divergences sur le moyen d'atteindre l'objectif. Le projet de loi du gouvernement propose par exemple le gel des prestations sociales comme une majorité des pensions de retraite. En clair, plus de revalorisation en fonction de l'inflation. Dans ce contexte de hausse de prix et d'économie, l'alerte des CCAS, les centres communaux d'action sociale, chargés dans votre commune de répertorier les sans-abri, d'accompagner les chômeurs dans leur réinsertion professionnelle ou de veiller sur les plus âgés pendant les canicules, avec pour seul financement les subventions publiques, eh bien ils ne s'en sortent plus et lancent carrément un fonds de dotation privée. Guillemette sous cachet, c'est une information ici.
3: Nous avons besoin de moyens supplémentaires, assument les centres communaux d'action sociale qui appellent à travers leur nouveau fonds de dotation à la solidarité privée. Car selon eux, il y a urgence d'abord vis-à-vis du dérèglement climatique dont l'impact sur les communes et leurs habitants est déjà énorme. Logements inondés, brûlés ou étouffants, personnes déplacées ou très affectées. Dans ces situations, les CCAS sont en première ligne, surtout auprès de publics déjà vulnérables dont les profils en parallèle évoluent. Les travailleurs pauvres sont plus nombreux qu'avant dans 2/3 des CCAS, tandis que 30% des centres rencontrent un nombre croissant de personnes âgées en grande difficulté financière. Parmi les demandes récurrentes, le logement et l'hébergement en première position, puis la souffrance psychique rarement prise en charge. Des défis immenses pour les CCAS qui entendent continuer à lutter au quotidien contre les inégalités face à ces diverses crises.
2: Et le président de l'Union des CCAS de France est l'invité en direct du 13h de nos régions avec Marine Logény.
0: 5h04 sur ICI, la gauche a désigné son candidat.
2: Raphaël Glucksmann remporte la primaire dès le premier tour avec un peu plus de 66% des suffrages, 14% pour le candidat en seconde position, le patron du PS, Olivier Faure. C'est dire à quel point sa victoire est large et pour le leader de Place Publique, c'est aussi la preuve qu'il faut une vraie rupture.
10: C'est la victoire de tous ceux qui croient qu'il faut une gauche démocratique dans notre pays. Que la gauche doit rompre avec cette hégémonie de Jean-Luc Mélenchon sur elle, qu'elle doit proposer un projet qui renforce la République, qui renforce la démocratie, qui renforce la justice sociale, qui renforce l'impératif écologique. Vous savez, moi je suis convaincu qu'il y a des millions de Françaises et de Français qui attendent ce moment, qui attendent de pouvoir voter sans sacrifier une partie d'eux-mêmes, sans se dire que simplement ils votent contre, mais qu'ils veulent pour ce qu'ils croient. Pour ce qui constitue leur identité politique, moi c'est à eux que je m'adresse, votre temps est venu, cette élection va être notre élection.
2: Raphaël Glucksmann aux 20h de France 2, le candidat à la présidentielle enfariné hier soir à la sortie de sa fête de victoire. Pour l'heure, Emmanuel Macron est toujours aux commandes et le chef de l'État inaugure à Paris ce matin le 91e mondial de l'auto, au cours duquel les constructeurs européens ont bien l'intention de faire de la résistance face à la concurrence chinoise. La météo, Louis.
0: Avec un ciel chargé ce lundi, des nuages et des averses, notamment le long de la côte atlantique, du côté de la région Grand Est et même plus globalement à l'Est. Le ciel, lui, sera bien dégagé ce lundi matin pour les températures à 5h. De la fraîcheur en Auvergne, nous dit Didier, avec 7 degrés. On en gagne quelques-uns dans la Vienne avec Marie-Laure, 13 degrés au petit matin à 5h06. Et puis en milieu de matinée, à Lille et Rouen, 12 degrés. Pour Bordeaux, 15 degrés. À Toulon, 17 degrés. Puis cet après-midi, les averses, elles, se feront de moins en moins nombreuses et les températures qui vont légèrement progresser ce lundi après-midi. Dans le nord, 19 degrés à Auxerre, dans le sud 25 à Perpignan.
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0: On fête les Wilfried ce lundi. Bonne fête à tous les Wilfried qui se réveillent avec nous. Et une question, tiens, pour vous, Valentine. Petite question sur le sommeil. Je sais que vous dormez peu, mais là, ce matin, par exemple.
2: 2h30.
0: 2h30. Je dois être aux alentours de 3-4, moi, vous voyez. Et il y a une autre catégorie de personnes qui dorment peu. Ce sont les jeunes parents avec des nuits agitées plus courtes. Et là, toutes les solutions, vous allez me dire ce matin, sont bonnes à prendre si on peut grappiller justement à quelques minutes, quelques heures de sommeil. Et ça tombe bien, puisque Catherine Quicandon a une idée à vous partager dans quelques instants. Et vous allez voir, cette idée, elle est toute douce pour commencer la journée. Restez avec nous, c'est à découvrir juste après la musique d'ici, ce lundi. Sur ces quelques notes joyeuses, voici Stéphane Escher. En vous souhaitant un bon réveil, peut-être même déjà un bon café, voici Combien de temps ?

0: Stéphane Echer.
1: Sur ICI, 5h10, excellent réveil. Avec combien de temps? Tiens, Valentine, combien de temps pour boire un café?
2: Oh, peu de temps.
1: 2 minutes, on est d'accord.
2: À peine.
1: Ah, ben, je vous rejoins à 100%.
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1: 2 minutes pour boire un café, 5h10. Et figurez-vous qu'il va y avoir de l'or ce matin dans la chronique de Stéphane Bern.
5: Monseigneur, il est 8h. 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
2: De l'or bleu ce matin, direction les Champs du Sud-Ouest à 5h25. Stéphane Bern nous raconte l'histoire du pays de Cocagne sur ICI.
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1: Et dans ICI, ça entreprend, on découvre chaque matin des idées pour nous simplifier la vie. Et en voici une pour les jeunes parents qui passent en moyenne, tenez-vous bien, une 60aine de nuits blanches la première année, Valentine.
2: Alors pour aider bébé à dormir, et vous aussi, Catherine Quicandon, vous nous avez déniché une nouvelle technique d'emmaillotage venue du Loiret.
6: À Châteaudun, en Eure-et-Loire, à une 50aine de kilomètres d'Orléans, les bébés dorment la nuit. Et du coup, les parents aussi. Pour cela, nous pouvons dire merci à Agathe Verrier et Olivia Guyard qui ont fondé Ma Petite Laine, un cocon ergonomique qui apaise bébé et qui diminue les réveils nocturnes. Mais pas seulement, comme nous l'explique Agathe.
7: Être en position fœtale, ça a plein de vertus, dont la digestion et dont l'accès aux mains aussi, par exemple, pour se rendormir entre les micro-réveils.
6: Selon les retours, les parents dorment en moyenne 2 à 3 heures de plus chaque nuit. Dingue, non ?
8: Ah bah ouais, c'est dingue !
6: Ces cocons sont en laine mérinos, donc hypoallergénique, adapté aux peaux les plus fragiles et il régule la température de bébé hiver comme été. La laine provient d'élevages de moutons de la vallée de Chevreuse, d'Australie et d'Afrique du Sud. Elle est filée en France et en Italie. Les cocons sont tricotés près de Châteaudun et de Roanne. C'est à la naissance de sa troisième fille, Agathe, kinésithérapeute pédiatrique, a eu le déclic et a décidé de se lancer avec Olivia.
7: C'était ma voisine et mon amie qui était venue me voir à la maternité pour mon troisième enfant. Et elle est ingénieure, mais aussi une casquette de commerciale. Je me suis dit, c'est l'acolyte parfait pour démarrer. Moi, j'avais encore mon cabinet à temps plein, 3 enfants bas âge. Il fallait forcément être à deux pour se lancer dans une aventure comme ça, un peu folle.
6: Un peu folle, mais ô combien bonne. Très vite, Ma Petite Laine reçoit entre 30 et 50 commandes par jour. Et cela n'a fait qu'augmenter après leur passage dans l'émission Qui veut être mon associé, pendant laquelle Agathe et Olivia ont eu une proposition d'investissement. Ma Petite Laine grandit.
7: Le fait qu'il y ait Jean-Michel Caram, qui est en plus un investisseur hyper humain, en vrai, pas que à la télé, c'est quelque chose qui est porteur et voilà, il est de très bons conseils.
6: Depuis, Ma Petite Laine s'est diversifiée et propose par exemple un cocon en coton, une gigoteuse, une couverture et même un kit pour tricoter soi-même son cocon. Plus d'infos sur mapetitelaine.com. Merci à Nathanaël Bruni d'ICI Orléans pour cette idée qui préserve les nuits des bébés et de leurs parents. ICI, ça entreprend à Châteaudun avec Ma Petite Laine pour un sommeil sans réveil. Ou presque.
1: C'est une super idée. Je pense d'ailleurs à celles et ceux qui nous écoutent là encore sous la couette après vous avoir entendu. Catherine, normalement, si tout se passe bien, je crois que personne ne sort du lit ce matin.
2: Dans un instant, toujours sans sortir de lit, on vous emmène à Belfort où le boulanger, la serveuse du bistrot ou encore la jeune apprentie du quartier encourage toute la ville à donner son sang avec une toute nouvelle opération.
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1: 5h15, toujours à vos côtés. Et tout de suite, place à votre reportage, Valentine, quand toute une ville se mobilise pour le don du sang.
2: C'est l'esprit de ces opérations de l'établissement français du sang. Tout Besançon donne, tout Dijon donne. Et la dernière a démarré depuis ce week-end. Tout Belfort donne. Voici le principe. Un mois pour récolter 1 millier de dons grâce, Stéphane Paris, à des ambassadeurs.
12: Ils sont boulangers, restaurateurs, barman et barwoman. 10 ambassadeurs choisis par la Maison du Don. Certains
0: certaines, comme Margot, ont une histoire particulière avec le don du sang.
11: Nous, on a une petite fille qui est née prématurément il y a 9 ans. Donc à 6 mois de grossesse, j'ai accouché d'un bébé de 800 grammes qui a eu besoin de sang. Et là, grâce à toutes les personnes qui ont donné à cette époque, eh ben, elles ont probablement sauvé notre bébé. Donc forcément, aujourd'hui, on est plus que touchés par tout ça.
0: Avec Jérôme, son compagnon boulanger, Margot a créé un dessert à la framboise en forme de goutte de sang. Parler du don, motiver les futurs donneurs, encore faut-il trouver les bons mots. Pour Mathia, qui tient le mandala à Belfort, l'argument, c'est les chiffres.
12: C'est hyper impressionnant de se dire qu'avec un don, on sauve 3 vies. Donc moi, ça me touche. Il faut trouver une façon ludique d'attirer les gens. Parce qu'en fait, c'est pas juste, on va, on donne le sang et il n'y a pas de résultat derrière.
0: L'objectif de Tout Belfort Donne, c'est aussi de trouver de nouveaux donneurs sur le territoire de Belfort. Il en faudrait 1500 chaque mois pour répondre aux besoins. Les jeunes sont particulièrement visés. En reconversion au CFA de Belfort, Jessica, autre ambassadrice, est tous les jours entourée de jeunes apprentis, loin d'être insensibles au don du sang.
13: Déjà, je leur en parle et puis je leur explique comment ça se passe et que qu'il faut avoir 18 ans effectivement. Donc j'essaye aussi de les motiver et de les rassurer surtout. Et puis ceux qui ne peuvent pas encore donner, c'est un petit projet qu'ils ont du coup et ils sont vraiment fiers de se dire mes 18 ans ou un peu dans l'année de mes 18 ans, je donnerai et puis c'est une fierté pour eux.
0: Avec des opérations du même type menées à Dijon et Besançon autour de Belfort, de donner dans une période où après l'été les dons diminuent. Fanny Delettre, directrice de l'établissement français du sang en Bourgogne-Franche-Comté.
14: Ces actions un peu flash permettent quand même, à travers des ambassadeurs, alors là on voit beaucoup de restaurateurs, de nous aider à mobiliser d'une autre façon peut-être que notre façon de faire habituellement. Et c'est souvent grâce à ces événementiels qu'on arrive justement à passer outre les périodes difficiles.
0: Pour donner son sang, rendez-vous à la Maison du Don et sur toutes les collectes organisées par les 10 associations de donneurs qui ont pignon sur rue à Belfort.
2: Et pour savoir où donner près de chez vous, rendez-vous sur le site internet de l'établissement français du sang, dondesang.efs.santé.fr.
1: Dans 3 minutes, c'est la télé avec Patrice Gascoin. Ce matin, place au retour des 4 Seize pour une nouvelle saison spectaculaire. C'est à voir ce soir sur TF1, 5h17. Si ce n'est pas déjà fait, tiens, je vous invite à sortir du lit. Et en plus, ce matin, accrochez-vous puisque tout ça va se faire sous des applaudissements. Ça n'arrive pas tous les jours, tout de même. Bon lundi, belle semaine sur ICI avec le groupe Opus. Soyez les bienvenus si vous nous rejoignez à l'instant.

0: Le groupe Opus sur ici avec Life is Life à 5h21. Maintenant que vous êtes bien réveillés, eh bien je vous invite à nous appeler tout de suite au 0810 055 056. Venez participer et commencer la semaine en jouant avec nous au duel des auditeurs autour de l'actu. Le principe, il est tout simple. C'est une question autour de l'actualité avec un chiffre pour vous à trouver. Et le plus proche de la bonne réponse remporte sa radio ici, Valentine.
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0: 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C'est Saveria qui attend vos appels. Bonne chance à tous.
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0: Patrice Gascoigne est avec nous ce matin. Bonjour Patrice. Aujourd'hui, impossible de manquer le retour sur TF1 de la très spectaculaire série Cat Says. Pour nous en parler, vous êtes avec les trois héroïnes à votre micro.
4: Vous allez en prendre plein les yeux. La saison 2 de Cat Says est encore plus spectaculaire que la première.
5: Ça fait des mois qu'on n'a rien fait.
6: Sur ce coup-là, je vous propose qu'on y aille en mode infiltré. Je sens bien ces petits vols.
4: Les sœurs Chamade sont de retour ce soir sur TF1. Tam, jouée par Camille Lou, Scylla par Constance Labbé et Alexia par Claire Romain, les sœurs reprennent du service avec des scènes d'action qui nous emmènent au Mont-Saint-Michel, mais aussi au musée d'Orsay ou sur un train en marche. C'est peu de dire que les trois comédiennes sont devenues hyper complices sur ce tournage de Cat Size. La preuve, à mon micro, j'ai essayé de les piéger avec une interview express. Allez, quelle est la plus casse-cou des trois? Camille Lou, Constance Labbé et Claire Romain.
7: On devient toutes les trois à travers nos personnages.
8: On galère à répondre parce qu'on a chacune une zone de casse-cou.
9: Moi, je vais être casse-cou dans l'eau. Toi, tu vas être casse-cou dans l'air. Claire, elle va être casse-cou
10: sur le sol.
9: Non, mais en vrai, par exemple, je vais pas du tout être casse-cou sur un cheval.
7: Alors autant dans la vie, moi, je suis pas du tout. Mais c'est vrai qu'en tournage, on m'a dit, Camille, tu vas conduire un sidecar d'époque. Je dis, ouais, vas-y, c'est bon, vas-y, on y va. Alors que dans la vie, je le ferais pas.
4: Quelle est la plus coquette des trois?
7: J'aurais presque envie de dire toi. T'as ton style, t'as ton truc. Constance, elle déroge pas de son look et.
9: Ouais, mais coquette, c'est quoi, coquette?
10: Ouais.
9: Moi, je sais quoi, je connais pas la division de coquette.
7: C'est clair.
11: Non, mais moi, je sais que j'aime bien mettre ma skincare, mes trucs comme ça.
9: C'est clair, elle utilise des mots comme skincare, donc oh, c'est clair.
7: C'est elle, oui, non, c'est clair.
4: La plus râleuse des trois.
11: Ah, genre, regarde Camille. Ouais. Non, mais pas en mode râleuse, mais plus expressive dans sa réalité.
7: On est pareil là-dessus.
9: Franchement, vu ce qu'on a traversé, aucune de nous trois.
4: Celle qui était la plus triste à la fin du tournage.
7: Ouais. Toutes les trois.
4: Celle qui a organisé les retrouvailles après.
9: On a tout essayé. Cela dit, toi, t'as essayé le dîner, on a essayé.
4: Ça s'est pas fait.
9: On a toutes des emplois du temps un peu chargés, donc les retrouvailles sont souvent difficiles, mais on lâche pas, quoi.
4: Allez, dernière question. Celle qui aurait rêvé d'avoir le rôle d'une autre.
9: Moi, quand j'ai dit, je me suis dit, ah bon, d'accord, je suis la grande sœur un peu chiante, ok, très bien. Et en fait, c'est hyper bien casté.
4: Donc, Claire Romain ne suit absolument pas ce que dit ça. Constance.
9: Elle était sur sa skincare.
4: Camille, un dernier mot?
7: Un dernier mot. Je ne suis pas râleuse.
4: Camille Lou n'est pas râleuse.

0: Claire Romain prend soin de sa peau et Constance Labbé aime jouer dans l'eau. Toutes les trois sont les super héroïnes de Cat Size de retour ce soir sur TF1.
1: J'ai hâte, merci beaucoup Patrice. 5h25, je vous propose tout de suite d'accueillir notre duo du moment, composé de Marc Lavoine et Patrick Fiori, pour vous chanter leur nouveau single. Voici Occupé, ce lundi matin sur ICI. Avant, oui, de retrouver la chronique de Stéphane Bern dans quelques instants. Bon réveil avec nous.

0: faire plaisir.
1: Marc Lavoine avec Patrick Fiori sur ICI à 5h27, comme d'habitude, de juste avant les infos de 5h30, un petit peu d'histoire avant l'actu aux côtés de Stéphane Bern. Ce matin, on voyage au temps où le sud-ouest français passait pour une sorte d'Eldorado grâce, vous allez voir, à une plante qui servait à fabriquer du bleu.
2: Au Moyen-Âge, le pays de Cocagne est un paradis imaginaire où les gens mangent, boivent et ne travaillent jamais. Au XVIe siècle, autour de Toulouse, certains commencent à se demander si ce paradis n'existe pas vraiment. Direction le Lauragais, entre Toulouse, Albi et Carcassonne. Ici pousse le pastel, une plante dont on tire une teinture bleue très recherchée dans toute l'Europe. Pour la transformer, on écrase les feuilles et on les façonne en boules appelées des cocagnes. Et c'est là que l'histoire devient intéressante. Car ces petites boules bleues rapportent des fortunes immenses.
3: J'ai gagné de gros lots à la loterie, 100 millions.
2: Comme quoi les boules qui rendent riches ne sortent pas toutes de l'euro-million. Les marchands s'enrichissent à une vitesse folle. Comme dirait Abba, monnaie, monnaie, monnaie. Toulouse se couvre de somptueux hôtels particuliers. On achète des terres, on prête de l'argent au roi, on affiche sa réussite sur les façades. Le pastel, c'est un peu la start-up de la Renaissance. Le bitcoin qui poussait dans les champs.
4: Ce rêve bleu.
2: Depuis le Moyen-Âge, les Européens rêvent d'un mystérieux pays de cocagne. Une terre imaginaire où les rivières coulent de vin, où les oies arrivent déjà rôties. Et où plus on dort et plus on gagne. Ça y est, ce pays imaginaire a enfin une adresse postale. Mais comme souvent avec les fortunes trop faciles, l'histoire finit mal. À la fin du XVIe siècle, l'indigo venu d'outre-mer coûte moins cher et produit un bleu plus intense. Le pastel s'effondre.
5: Game over.
2: Le pays de cocaïne n'aura duré qu'un temps. Cinq siècles plus tard, Toulouse continue pourtant d'attirer les foules. Preuve qu'on peut perdre son bleu et devenir la reine des villes roses.
1: Merci Stéphane. Restez avec nous après les infos. Je vais vous raconter une autre histoire incroyable, celle de Simon Royer, un jeune violoniste breton qui jouait dans la rue. Et aujourd'hui, il partage la scène avec Céline Dion. Son histoire est folle. Je vous en parle juste après les infos, puisque tout de suite, il est 5h30. Voici l'actualité en France et dans le monde. En 90 secondes, c'est avec vous, Valentine Letès.
6: À la veille d'un nouvel appel à manifester dans toute la France, les lycéens entament une nouvelle semaine de blocus. Des rassemblements sont déjà prévus ce matin, en Dordogne notamment. La question c'est combien seront-ils après une mobilisation en baisse en fin de semaine. La gauche a son candidat pour la présidentielle. Raphaël Glucksmann remporte la primaire en ligne avec 66% des suffrages, quand le second candidat n'en cumule que 14%. Il s'agit d'Olivier Faure, le patron des socialistes qui appelle à l'unité. Nous avons désormais un candidat à nous tous de forger ensemble cet esprit de victoire. Comment diviser par deux le déficit de la Sécu? Le projet de budget du gouvernement arrive en commission avec 1600 amendements, preuve de la différence de point de vue pour y parvenir. Le texte prévoit pour l'instant de ne pas revaloriser les pensions de retraite en fonction de l'inflation à partir de janvier. Le corps d'un homme criblé de balles retrouvé à Nîmes hier dans sa voiture. Un homme d'une quarantaine d'années déjà connu de la justice pour stupéfiants, précise le parquet. La piste du règlement de compte est étudiée. C'est l'histoire d'un ostéopathe qui se vantait de soigner des célébrités, de traiter des tumeurs à distance et de traverser des êtres. Antonino Mercuri est jugé à partir d'aujourd'hui à Paris pour abus de faiblesse, soupçonné d'avoir soutiré 13 millions d'euros à ses clients. La fin d'une série noire pour l'Olympique de Marseille. Après 5 défaites consécutives, l'OM a conclu hier soir la 6e journée de Ligue 1 de foot sur une victoire à 3, 2 buts à 0.
1: L'info du jour avec nos tickets resto au menu des députés.
6: Après plusieurs lois successives pour prolonger leur utilisation ou la modifier, une proposition de loi vise à tout clarifier, à graver dans le marbre la possibilité de payer avec en supermarché. Mais jusqu'à combien? C'est toute la question. Plusieurs députés réclament un plafond à 10 euros contre 25 aujourd'hui. Incompréhensible pour beaucoup de salariés, Pierre Coquelin, en pleine inflation.
0: Pour Maxime, salarié dans l'industrie, le ticket resto, c'est un geste presque automatique à l'heure du déjeuner.
4: Tous les jours, tous les midis pour manger. Principalement en boulangerie les week-ends pour faire des courses.
0: Pas forcément donc pour aller à la table d'un restaurant, même constat pour Amanda qui travaille dans le nucléaire.
7: Avant c'était les restos, mais avec les augmentations des prix, du coup on est bloqué uniquement à 25 euros. Payer 25 euros au resto et après complété par la carte bleue, donc parfois je le fais, parfois j'ai la flemme.
0: Chaque mois, Cyril a 150 euros de tickets restaurant. Il ne les consomme pas tous. Selon lui, passer de 25 euros à seulement 10 en grande surface chaque jour, ce serait un mauvais signal au vu de l'inflation.
4: Sur un caddie de course, retirer 25 euros, c'est quand même pas mal. De toute façon, on peut l'utiliser que pour l'alimentaire, donc il n'y a aucune justification.
8: C'est pas un ticket caddie, c'est un ticket restaurant.
0: Sandrine Poulain tient le restaurant, le Café du Port à Cherbourg.
8: Le midi, les gens ils mangent le menu du jour. 25 euros, on est pile poil dans le montant. Il y a des frais dessus, donc c'est pour ça qu'il y a beaucoup de restaurants qui les prennent pas, mais il faut que les restaurateurs fassent l'effort de les prendre pour pas qu'ils finissent dans les supermarchés.
0: Selon une étude pour l'entreprise OpenEat, en 2026, 44% des tickets restaurants sont utilisés dans les grandes surfaces en France, contre 31% en restaurant et 25% dans les commerces alimentaires.
6: Le texte examiné à partir d'aujourd'hui propose également d'acter une fois pour toutes le don de tickets resto à des associations d'aide alimentaire, mais aussi leur dématérialisation complète.
1: 5h34, tout de suite, la météo de ce lundi 12 octobre avec un ciel chargé, des nuages et des averses ce matin le long de la côte atlantique. Pour les régions à l'est, en revanche, le ciel, lui, sera plus dégagé dès ce début de journée avec du soleil pour les températures de bonne heure. Nous avons 7 degrés en Auvergne, nous dit Didier. 13 dans la Vienne, nous dit Marie-Laure. Et puis en milieu de matinée, ça grimpe doucement à Lille et Rouen. 12 degrés pour Bordeaux, 15 degrés à Toulon. 17 degrés. Cet après-midi, on aura toujours un ciel plus perturbé à l'ouest. À l'est, un ciel, lui, qui restera encore une fois dégagé. Des températures qui vont légèrement progresser ce lundi. Dans le nord, 19 degrés à Auxerre. Dans le sud, 25 aujourd'hui à Perpignan.
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1: Dans 3 minutes, c'est le duel des auditeurs autour de l'actu avec à gagner aujourd'hui votre radio ici. Elle est pour vous tout de suite au 0810 055 056. Et on va parler d'un instrument. Valentine, si je vous parle d'instrument de musique, vous me dites...
6: Ça dépend, les cuivres, les bois, les cordes, il y en a pléthore.
1: Eh bien, on va être sur les cordes, si je ne me trompe pas, puisqu'on va parler du violon ce matin. Je ne suis pas assez réveillé pour faire la distinction. Mais normalement, on va faire les dérives. C'est bon,
6: c'est bon.
1: Ok, merci. C'est le violon qui est à l'honneur. Juste après Francis Cabrel, voici Sarbacane sur ICI. Excellent réveil avec nous et bon lundi.

0: Francis Cabrel avec Sarbacane sur ICI. C'est une nouvelle semaine qui commence. Excellent lundi et bon réveil à 5h38.
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0: C'est votre rendez-vous pour bien commencer la journée, le duel des auditeurs autour de l'actu. Le principe, il est tout simple, c'est une question autour d'une actu avec un chiffre pour vous à trouver et encore une fois pour gagner un très joli cadeau.
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0: Magnifique, et puis on dit bonjour ce matin à Jean-Claude dans la Drôme qui est avec nous.
3: Bonjour Jean-Claude.
4: Bonjour à toute la radio, bonjour.
0: Jean-Claude, il a le sourire. Il a passé un excellent week-end, ça s'entend. C'est ça, Jean-Claude ?
4: Exactement. Vous avez raison.
0: Eh bien, gardez-moi ce joli sourire, puisqu'avant, on va dire bonjour à Françoise, qui est avec nous des Landes. Bonjour, Françoise.
5: Bonjour
4: Françoise.
0: Tout le monde se dit bonjour. J'adore. On va jouer ensemble. Françoise, ça va aussi ?
5: Ça va, trop bien.
0: Alors, écoutez, cette histoire incroyable qui sera notre question ce lundi. C'est l'histoire de Simon Royer, un Breton de 24 ans. À 16 ans, il commence à jouer du violon dans les rues à Vannes pour gagner un petit peu d'argent de poche. Il va poursuivre ses études, ensuite à Rennes, puis à Paris, toujours en continuant de jouer dehors. Ses vidéos vont circuler sur les réseaux sociaux jusqu'au jour où l'équipe de Céline Dion le contacte. Il va passer une audition, il va décrocher une place, tenez-vous bien ensuite, parmi les musiciens de Céline Dion, jusqu'à ses dates, en ce moment même, ici, à Paris, où Céline Dion lui réserve un show un petit peu particulier. Écoutez.

0: C'est du violon, mais du violon rock'n'roll. Hein.
1: Ouais, mais il l'interprète super bien, il a une prestance et c'est une histoire quand même assez dingue. Il est passé en quelques temps, voilà, de jouer dans la rue à en concert avec Céline Dion, plusieurs dates. Et la question que je vous pose ce matin, elle a un lien avec le violon. Est-ce que vous connaissez combien il y a de cordes, combien compte de cordes plutôt, un violon classique? Jean-Claude, il me faut un chiffre.
2: 6.
1: 6 pour Jean-Claude. Françoise, vous en pensez quoi?
3: 5.
1: J'ai pas compris.
0: 5.
1: Ah, 5. Pardonnez-moi, Françoise. Nous avons la réponse à vos côtés, Valentine.
0: 4 cordes. Sol, ré, la, mi.
1: Hop. Eh bien. Ah! Allez, on la refait. On a notre petit Saint-Clar. Quand même, petit tour en jouet. Ah!
0: Et c'est Françoise qui gagne.
1: C'est Françoise qui gagne ce matin.
3: Merci beaucoup.
1: Son poste radio.
2: Bonne chance Françoise et puis bonne continuation à vous.
1: Jean-Claude, merci d'avoir joué avec nous.
0: Vous êtes beau joueur, Jean-Claude.
1: Belle semaine, ouais. Franchement, hyper fair play. Françoise, on vous envoie votre poste ici directement chez vous. Vous avez une petite passion hyper sympa, c'est la peinture. Qu'est-ce que vous peignez en ce moment?
4: J'ai peint la forêt autour de ma maison.
1: Ah, c'est chouette. Eh bien, n'hésitez pas à nous mettre une petite photo directement sur notre page Facebook. On les relaie quotidiennement et on adore lire vos messages. Merci Françoise, je vous souhaite une belle journée.
4: Bonne journée à vous.
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1: Avant les infos de 6h, notre initiative du jour avec Robin Bernot. Si vous deviez repasser votre permis de conduire demain, vous pensez que vous l'auriez, oui ou non, vous, Valentine?
0: Vous me posez la question à moi?
1: Ouais.
0: Moi, je l'ai eu du premier coup, hein. Évidemment.
1: Ouais.
0: Justement, si, comme Louis, vous n'auriez pas à nouveau votre permis de conduire, les Comice du Nord proposent aux automobilistes de réviser leur conduite. On découvre ça avec Robin Bernot à 6h05 sur Ici.
1: Vous savez combien de fois je l'ai loupé?
0: Allez, 3 fois.
1: Eh bien, je vous le dirai tout à l'heure. Restez avec nous. Suivi de votre rendez-vous dans quelques instants, je recherche un auditeur qui, c'est juste avant les infos de 6h. Et aujourd'hui, tenez-vous bien, puisqu'on repasse à table.
0: Et pour la journée, du coup, on passe à table. Hein, sauf si vous avez déjà mangé 3 repas, Louis, je ne sais pas. Mais
1: pas
0: en général, c'est le premier, le petit déjeuner. On recherche un auditeur qui veut nous dire quel est son plat préféré et surtout pourquoi.
1: 0810 055 056, appelez-nous. Faites-nous rêver, j'ai envie de connaître, on a envie de connaître votre plat préféré ce matin. Et c'est Saveria qui vous accueille au standard. Pour l'heure, je vous laisse vous réveiller tranquillement, en douceur.
0: Avec peut-être une bonne tartiflette.
1: Une bonne tartiflette dès le matin, faut être solide quand même. Ça peut se tenter, hein,
0: c'est possible.
1: Voici les poèmes de Michel sur Ici.

0: Avec les problèmes de Michel à 5h47, c'est sûr ici, tout de suite, votre rendez-vous anti-arnaque.
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0: Votre rendez-vous quotidien aux côtés de Aude Razeau. Aude, bonjour. Focus ce lundi matin, encore une fois, sur nos réseaux sociaux. Vous nous alertez aujourd'hui sur les faux appels aux dons.
2: Oui, imaginez, vous surfez là tranquillement sur votre smartphone depuis votre canapé et vous tombez soudain sur une vidéo de vous. Oui, de vous, avec votre visage, une musique triste et un appel à donner de l'argent. C'est ce qui est arrivé, figurez-vous, au fils d'une collègue. Elle m'a raconté, son ado est influenceur, donc il poste pas mal sur les réseaux sociaux, il est très suivi, et il découvre un jour ce compte qui n'est pas le sien, qui reprend ses vidéos, et où il est écrit que c'est un drame, il a perdu toute sa famille, ses parents, son frère, qu'il a été viré de son logement et qu'il dort à la rue. Problème numéro un, tout est faux, et gros problème. Problème numéro 2, des internautes ont versé de l'argent. L'usurpateur a mis en fait dans les vidéos un identifiant PayPal et certains ont donné pour aider 150 euros, 300 euros. Il y a des captures d'écran, des versements en commentaire.
0: Mais Aude, comment est-ce qu'on évite le piège justement d'un appel aux dons mensongers ?
2: Déjà, prenez du recul toujours quand vous voyez s'afficher des images ou des histoires touchantes depuis des comptes Facebook, Instagram, un peu anonymes, des gens que vous ne connaissez pas. Je comprends que vous ayez envie d'aider spontanément, c'est normal, mais avant, faites quand même un petit travail d'enquête. Je prends un autre exemple, les cagnottes pour un enfant malade. On en voit passer régulièrement sur nos réseaux sociaux. Là, c'est pareil, on peut vérifier avant de donner. Regardez par exemple si des médias ont relayé cet appel ou alors des associations reconnues. C'est souvent le cas quand c'est un appel au don sérieux. Je sais, c'est triste de devoir se méfier de tout alors qu'une histoire nous touche, qu'on a envie d'être généreux, mais c'est encore plus triste ensuite et douloureux d'ailleurs de se rendre compte qu'on a donné à un menteur.
0: Exactement, merci beaucoup Aude pour ces conseils précieux à garder en tête et si vous voulez en savoir plus, je vous invite à aller écouter la chronique de Aude Razeau directement sur notre site internet ici.fr. Dans 3 minutes, on va retrouver Robin Bernot. Seriez-vous capable de repasser votre permis de conduire en ce moment? Après plusieurs années, une nouvelle initiative s'est développée, on en parle à ses côtés. Et tout à l'heure, Valentine, vous me posiez la question, combien de fois j'ai
3: pu... Vous aviez passé le permis de conduire?
0: Eh bien, il me semble, parce que du coup, j'ai pris quelques instants pour y réfléchir. Je crois que je l'ai eu la 3e fois.
3: Ah, quand même.
0: J'ai loupé 2 fois, ouais, quand même.
3: Ça écoutez, va, ça va, 3 fois. Va, vous êtes va. Dans la moyenne.
0: Ça, c'est. Ouais, bon, bah, écoutez, oui, c'est bien.
3: Je crois que c'est la moyenne des échecs.
0: Vous savez me rassurer, vous savez. Vous savez le faire. 5h49, tout de suite, voici One Republic sur ICI.

0: Runaway, c'était One Republic sur ICI lundi. Merci à vous de nous avoir confié votre réveil. Soyez les bienvenus si vous arrivez tout de suite. On va découvrir une nouvelle initiative ensemble. C'est dans Ça marche ici, une nouvelle initiative. On parle ce matin de conduite. Seriez-vous capable de repasser votre permis de conduire ? Dans le Nord, une commune propose justement des stages de remise à niveau pour les automobilistes, Romain Bernot.
1: Tout près de Dunkerque, des seniors profitent de cours de conduite gratuits.
2: C'est une très très bonne chose de suivre une formation.
1: La mairie d'Esquelbecq proposait il y a quelques jours des cours de conduite à destination des seniors et des personnes porteuses d'un handicap de plus de 55 ans. Ce jour-là, trois personnes ont pu en profiter pour mettre à jour leurs connaissances et reprendre confiance. Notre journaliste Paola Guzzo est montée avec Brigitte, 72 ans, qui n'a pas touché un volant depuis 4 ans.
3: J'ai eu des problèmes au pied, donc. Et puis ça me disait. Je n'ai plus tenté. Je fais beaucoup de vélo et de marche. Et comme mon mari, il était chauffeur, c'est lui qui conduit tout le temps. Les personnes âgées ont conduit déjà moins vite. Beau-père de ma fille, il a 90 ans, il prend encore son volant, mais il est des fois dangereux sur la route parce qu'il roule tout doucement. Et puis, le monde, il faut faire attention à tout. Il y a des piétons de tous les côtés.
4: Pourquoi vous vous y remettez ?
3: Parce que j'ai mes filles qui disent, mais maman, papa, le jour qu'il y a un problème, tu vas faire comment ? Alors je me suis dit, maintenant, il faut absolument que je m'y mette. Quoi.
1: Alors ici, dans les Hauts-de-France, ça marche ? Et vous ? Qu'en pensez-vous ?
2: Alors personnellement, je vais participer aussi à un cours il y a une dizaine d'années. Je pense que c'est super parce qu'il y a beaucoup de choses qui changent dans la conduite.
1: Bernard aime beaucoup l'idée.
2: Ça permet de nouveau de se dire, voilà, il y a des nouveaux panneaux, il faut qu'on y accède à reconnaître tout ça.
1: Une initiative séduisante à une condition.
2: Si c'est bien présenté dans cette réunion, que ça soit convivial, que ça soit avec une personne qui a du sourire, qui ne prend pas les gens en négatif.
1: Ah, le passage du permis. Est-ce que vous vous en souvenez ? Pour Bernard, par exemple, ça n'a pas vraiment été simple.
2: Oh là là, oui, oui. J'étais hyper stressé. C'était encore dans une voiture, une R4. Je l'ai loupé, hein. Je l'ai eu qu'à la troisième fois parce que j'étais trop nerveux. Quelqu'un m'a dit, si tu veux te calmer, mange du sucre. Donc j'ai mangé du sucre et la quatrième fois, j'ai eu mon permis.
1: Ces cours de conduite gratuits permettent donc à nos aînés de reprendre confiance au volant, de se reconnecter à la route d'aujourd'hui et surtout de préserver leur autonomie quand la voiture reste parfois le seul moyen de se déplacer. Et vous alors, le permis, est-ce que vous l'avez eu du premier coup ?
0: Ah la réponse... Malheureusement, c'est non. Romain Bernot et Paola Guzzo qui étaient avec nous. 5h54, appelez-nous. Journée du goût ce lundi. 0810 055 056. Quel est votre plat préféré ? C'est à vous, juste après Thierry Hazard. Voici le Jerk sur ICI.

0: Le Cher avec Thierry Hazard, c'est sur ICI ce matin, une nouvelle semaine qui commence. Auditeur qui, journée mondiale du goût, le goût est à l'honneur avec Gérald ce matin, alias Jeannot. Bonjour Jeannot.
1: Bonjour monsieur.
2: Bonjour Gérald, bonjour Jeannot. Alors comme ça, vous avez une super recette de lapin.
1: Oui, oui, oui.
2: C'est quoi cette recette, Jeannot?
1: Du lapin au courbouillon.
0: Ah, qu'est-ce que c'est?
1: Alors, vous mettez
0: c'est le lapin traditionnel
1: pendant... Oui, un lapin traditionnel, vous le mettez à cuire pendant trois quarts d'heure à l'eau frémissante, avec un fouquet garni, une petite tomate et puis quelques pommes de terre. Et le rab de lapin qui est sec à la fin à manger, vous le faites en vinaigrette avec, avec de la salade, mais le lapin tout chaud avec un filet de vinaigre. Et vous trempez ça dans la moutarde.
2: Ah ben vous la connaissez par cœur en plus, Gérald, cette recette. Vous la tenez de qui?
1: D'un cuisinier de l'Élysée en 66.
0: C'est pas vrai.
1: Charles Daubry s'appelait. Il était en Pologne avec le général de Gaulle. C'était un cuisinier de l'Élysée.
2: Et vous le connaissez?
0: C'est quoi ça?
1: Ah ben oui, il faisait des grandes chasses où mon père était garde.
0: C'est incroyable.
2: Et c'est lui qui lui a appris à cuisiner le lapin que vous chassiez alors?
1: Le lapin au courbouillon, vous pouvez faire un garenne si vous voulez.
2: Hein. Excellent.
1: En Sologne, vous pouvez faire du garenne ou le lapin commun au courbouillon avec un bouquet garni et les arômes.
0: Et Jeannot, il va falloir venir nous le faire, ce lapin. Je compte sur vous. Franchement, merci. Vous avez été juste incroyable. Merci à tous d'avoir été là. À 6h, rendez-vous avec l'actualité de votre région. 6h30, vous retrouvez Valentine Letès.
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0: Et tout de suite, voici les équipes d'ici matin, ce lundi. Belle semaine sur ICI.
3: Mais oui, on est là. Bonjour, bonjour. ICI Limousin. Toute l'équipe d'ici matin présente. Bastien Thomas pour les informations. Bonjour Bastien.
4: Bonjour Régis. Bonjour à tous.
3: Est-ce qu'il a passé un bon week-end? Est-ce qu'il est en forme?
4: Il fallait se reposer ce week-end.
3: Ah, pareil, on a fait la même chose. On s'est
4: c'est
3: reposé.
4: Bien, c'est un peu le concept du
3: pour
4: week-end,
3: être,
4: non?
3: Bien sûr, pour être d'attaque dès le lundi matin, pour être là avec vous. Vous êtes aussi avec nous sur les réseaux sociaux. Quel temps fait-il ce matin au réveil? On fera la météo complète. C'est de la douceur encore en ce début de semaine. Météo complète juste après les informations. Thibaut Aragon réalise cette émission et Camélia vous attend au 05 55 34 5000. Tout le monde est là, on peut y aller.
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3: Très bon lundi, nous sommes le 12 octobre aujourd'hui.
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3: Il est tout juste 6h du matin. Voici vos informations. C'est à vous, Bastien.
4: Une fête des champignons. Sans champignons, hier à Corrèze, sa 27e fête annuelle, gros événement pour la commune avec près d'un millier de visiteurs à chaque fois. Beaucoup sont repartis bredouilles, Garance Caillé. La sécheresse et le manque d'eau n'ont pas fait pousser les champignons en ce début d'automne.
7: Tous les ans, devant la mairie de Corrèze, la fête des champignons rassemble une quarantaine d'exposants. Il y a de tout, des marchands d'art, des producteurs locaux et bien sûr, quelques stands de vente de champignons.
8: C'est la plus grosse fête de l'année pour notre petit village de Corrèze.
7: Mathieu Martini, président du comité des fêtes.
8: On fait un repas autour du thème du champignon où on va manger du veau de lait au girolle.
7: Mais cette année, peu de girolle avec le veau de lait. Entre les canicules et le manque de pluie, les champignons n'ont pas poussé. Il n'y a presque rien à vendre.
8: On a quand même nos habitués qui sont revenus, qui proposent quelques cèpes, mais il n'y en a plus. Ils sont tous partis très très vite, même s'ils étaient relativement chers, à 35 euros du kilo.
7: Et en effet, sur la fête, seules deux vendeuses de champignons, leurs maigres récoltes ont été dévalisées.
9: D'habitude, vous arrivez à récolter quelle quantité?
10: C'est très variable, mais d'habitude, ça se vend au cajou. J'ai 20 ou 30 cajous de champignons à vendre, et bon, cette année, c'était 3. Ça fait 25 ans que je viens à Corrèze, c'est la première année que j'en ai si peu.
7: Mais la vendeuse reste optimiste, les champignons vont peut-être pousser cette semaine, et c'est aussi ce qu'espèrent les clients, comme Nicolas et Karine. Ils viennent de Nave.
11: Moi, je me dis qu'il a plu, effectivement, la terre est chaude, donc humidité et chaleur, ça peut des fois matcher. Ouais. Et la lune. Si la lune est montante, ça peut favoriser la pousse.
7: Et plus simplement, il va pleuvoir cette nuit en Haute-Corrèze, ce qui devrait aider les champignons.
4: Mais ce n'est pas la tendance de la semaine en Limousin, partagé entre douceur et nuages. Bulletin complet à suivre en fin de journal. Les lycéens continuent leur mouvement cette semaine. Manifestation déclarée à Brive ce matin, dès 7h30 au lycée Cabanis. Ils réclament toujours de meilleures conditions d'études. Le gouvernement gouvernement va déployer 3000 enseignants remplaçants en France et espère que cela calmera la colère de ces jeunes. Les salariés de Legrand vont manifester cet après-midi 14h devant le siège social de l'entreprise à Limoges, avenue du Maréchal de Lattre de Tassigny. Un rassemblement en marge des négociations concernant les fermetures de sites, dont Chalut et Confolens à l'horizon 2028.
6: Près de 3 tonnes de nourriture jetées en Corrèze.
4: C'est l'annonce malheureuse de la banque alimentaire dans le département. Sa chambre froide est tombée en panne vendredi dernier. L'association lance donc un appel aux dons pour continuer d'accompagner ses nombreux bénéficiaires. Un accompagnement des plus précaires, de plus en plus difficile. En exclusivité ce matin pour votre radio locale ici, l'Union nationale des CCAS, les centres communaux d'action sociale, lance un appel au privé pour se financer via un fonds de dotation. Le réseau s'inquiète aussi de la baisse des financements publics locaux dans le projet de loi de finances pour 2027. Un corps a été repêché dans la Vézère hier à Saint-Pantaléon-de-l'Arche, annonce la gendarmerie de la Corrèze. Une enquête a été ouverte pour déterminer l'identité de cette personne. Un homme de 36 ans a été gravement blessé hier suite à un accident agricole à Corrèze, au lieu dit Régnac. Il a été héliporté en urgence au CHU de Limoges.
6: Ici matin, 6h04, un grand virage pour un changement de vie.
4: Et c'est le choix fait par près de 4000 personnes l'année dernière en Nouvelle-Aquitaine, selon l'Institut Transition Pro dans la région. Une reconversion professionnelle. Geoffroy, en Corrèze, a par exemple tout quitté. Son travail de production dans l'industrie pour aller vers la gestion d'entreprise à ses 50 ans. Grande remise en question de sa part.
12: J'ai eu un burn-out qui m'a mis en arrêt maladie pendant un certain temps. Donc là, il y a toute une remise en question qui s'est mise en place sur ce à quoi j'aspirais, etc. Concrètement, après, c'est des recherches sur comment faire pour se reconvertir sans avoir à perdre trop d'argent, parce que bah, il y a des enfants à la maison qui sont étudiants et qu'il faut pouvoir payer le loyer tous les mois, etc. Là, c'est éplucher Internet pour trouver des solutions qui soient viables, on va dire, financièrement. Après, il faut voir aussi les catégories d'âge dans lesquelles on se trouve, que certaines catégories d'âge ont plus accès. C'est-à-dire que maintenant, 26 ans, vous avez plus accès aux alternances et vous êtes plus facilement pris en charge. Beaucoup de démarches administratives, en fait.
4: Et ce n'est pas du tout un cas isolé. Vous entendrez un autre témoignage dans l'info d'ici Limousin à 6h30 ce matin. Une Corrézienne passée de maçonne à aide-soignante. Qui sera le meilleur jeune boulanger de Nouvelle-Aquitaine? Le CFA du Moulin Rabot à Limoges accueille le concours ce matin. Ça vient de commencer. 10 candidats, dont deux Auviennois de moins de 24 ans, jouent leur place au concours national. C'est une petite nouveauté réclamée par les parents à Limoges. Les horaires de garderie ont été étendus jusqu'à 19h le soir dans la moitié des groupes scolaires de la ville, contre un supplément d'1,40€ par jour. La mesure a été votée par tous les élus lors du dernier conseil municipal. C'est aujourd'hui que débutent les travaux de la future patinoire de Limoges sur le parking actuel de l'Aquapolis en zone nord. Parking toujours en partie accessible. Ces travaux vont durer 2 ans.
6: Luce à Limoges repart de l'avant.
4: Avec sa victoire d'hier après-midi à Beaublanc contre le leader de sa poule de fédéral, une Blagnac, 28-17. Luce à les 5e, Tulle toujours bon dernier, battu encore hier par Grenade sur Garonne, 35-24. Et puis du football, Sud-Corrèze et l'AS Panazol joueront le 6e tour de la Coupe de France avec l'Étoile de Brive et la JS Lafarge. Les deux clubs se sont imposés hier face au Tulle FC et au Limoges Football. Le tirage au sort du 6e tour, c'est demain ou mercredi, date encore à définir par la Ligue de Nouvelle-Aquitaine. Régis, la météo, donc on le disait là en début de journal, c'est plutôt de la douceur et, oui, et un ciel nuageux qui vont nous accompagner tout au long de la semaine. Mais alors pour aujourd'hui précisément.
6: Oui. Et ça manque un petit peu de pluie pour les champignons, on l'a bien compris. Oui. Il pourrait y avoir 2-3 petites averses aujourd'hui, mais c'est vrai que ça va être plutôt dans la douceur ce début de semaine. Nouvelle semaine avec le ciel qui va jouer à cache-cache avec le soleil, une météo assez changeante. Des petites averses, je vous l'ai dit, des températures maximales allant jusqu'à 20 degrés quand même en Corrèze, à Brive-la-Gaillarde notamment, 18 à Argentat-sur-Dordogne, 17 à Limoges, Tulle, 16 à Saint-Junien, 15 à Bellac, 14 à Émoutiers. Mardi devrait débuter sous un ciel encore chargé, avec localement des brumes ou des brouillards, même bande brouillard après quelques averses prévues la nuit prochaine. Mais dans l'ensemble, ça va être plutôt une météo automnale assez douce.
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6: 6h07.
3: Faites, il joue de la musique. C'est Calogero sur votre radio locale ici Limousin. On vous souhaite un très bon réveil.

0: je sais pas ce qu'il prend le matin. Mais
1: de l'énergie, en tout cas.
0: Ah bah oui, toujours en forme, Calogero. Ah, c'est peut-être la musique. Hein. La musique qui arrive dans la prochaine demi-heure. Vianney, D'or et d'étain, nouvelle chanson. Et il y aura aussi un souvenir des années 80 avec Mel Brooks.
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0: Apparemment, la patience sera de mise pour plusieurs signes du zodiaque ce lundi. Les scorpions pourraient avoir du mal à se faire comprendre côté cœur, par exemple. Les lions devront patienter à la maison, tandis que les verseaux préparent peut-être leur place au soleil. Comment va se passer cette journée? Pour le savoir en détail, l'horoscope de Catherine Viguier, c'est tout à l'heure, juste avant 6h30. Et puis dans un instant, Bastien, on parle d'athlétisme dans Ici Limousin Sport.
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0: Bonjour, bonjour. Allez, on s'étire, il est 6h12. Et de l'athlétisme ce matin dans Ici Limousin Sport, Bastien Thomas.
1: Avec le club du Limoges Athlet, il vient de signer un renfort de poids, Jérôme Osterman, le marcheur Gabriel Bordier.
8: En 2025, Gabriel Bordier a terminé 5e du 20 km marche au championnat du monde à Tokyo. Mais en mai dernier, et à l'âge de 29 ans, le Mayennais a mis un terme à sa carrière de sportif de haut niveau. Bien décidé à tourner la page, il s'est installé à Limoges où il travaille à l'hôpital comme rhumatologue.
9: J'ai fini mes études de médecine au mois d'avril et donc je suis venu m'installer dans la région. Il y a une petite lassitude du haut niveau et de ses exigences qui font que j'ai envie de les laisser un peu de côté aujourd'hui, après libre à l'avenir de voir où ça me mènera.
8: Mais Gabriel reste un amoureux de son sport, pas étonnant qu'il ait pris une licence avec Limoges Athlet.
9: Je reste un compétiteur aussi et c'est pour ça que j'essaye de venir courir avec le club de Limoges. Je prépare le semi-marathon de Cognac pour faire un bon chrono mais en loisir. Et puis après je verrai probablement pour faire la saison de marche athlétique en salle cet hiver. Puis après ce sera les interclubs avec Limoges au mois de mai.
8: Et pour Limoges Athlet, c'est une opportunité unique, explique le manager général Yoann Cabirol.
10: Il fait 5e au championnat du monde l'année dernière à Tokyo. Au jeu, il avait fini plus quelle place, mais il n'avait pas fait des très très bons jeux. Et l'année dernière, sur 10 000 mètres, il a fait le record du monde sur 10 000 mètres. Donc c'est un athlète d'exception. Quoi. Pour nous, c'est du pain béni. Ouais. C'est exactement ça. La semaine dernière, il a fait une séance en marchant. Il allait plus vite que les mecs en courant. Je pense qu'il va nous réserver quelques surprises cet hiver.
8: Une belle opportunité pour Limoges Athlet, également pour développer la marche athlétique, l'un des projets de Gabriel Bordier.
9: Il y a déjà un petit noyau de jeunes qui se développe. Après, essayer de les emmener vers le plus haut niveau et vers les catégories seniors, ça peut être intéressant.
8: Par contre, pas question pour Gabriel de viser les Jeux Olympiques de Los Angeles en 2028. Ce niveau d'investissement est maintenant derrière lui.
9: Ça ne me trotte pas du tout dans l'esprit. Là, j'ai bien donné les dernières années et puis là, c'est plus du loisir et du plaisir. Beaucoup moins de contraintes aussi. Ouais.
8: Ce qui ne l'empêchera pas, vous l'aurez compris, de continuer la marche et d'aider Limoges Athlet à assouvir son ambition d'atteindre dès que possible l'élite 1, le plus haut niveau de l'athlétisme en club en France. Yoann Cabirol.
10: C'est exactement ça, on ne va pas se cacher. Là. L'année dernière, on est passé tout proche de la montée en élite. Cette année, dans les clubs qui restent, on a le meilleur total des clubs de 1A, donc on peut plus trop se cacher. Quoi. Avec une arrivée comme ça, ça va forcément booster encore plus l'équipe.
8: D'ailleurs, dans cette optique, d'autres athlètes viennent d'arriver à Limoges Athlet.
10: On a les deux sœurs Tomaszynski qui sont championnes de France et vice-championnes de France cadettes sur 200 mètres. On a l'arrivée aussi de Corentin Longuet, champion de France de l'heptathlon junior et troisième en espoir l'année dernière, qui va viser aussi les championnats d'Europe cet été, espoir au décathlon. Et on a aussi après quelques arrivées d'athlètes de bon niveau, un petit peu moindre, mais quand même, c'est un autre meilleur recrutement depuis 10 ans.
8: Ouais, avec Gabriel Bordier et tous les autres, Limoges Athlet aura beaucoup d'arguments à faire valoir cette saison pour essayer de monter dans l'élite de l'athlétisme français.
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0: 6h15, parfois il suffit d'un week-end pour tomber amoureux d'une région. En 2014, Jean-Charles Hameau découvre le Limousin avec sa compagne au programme. De la pluie, quelques kilomètres à se perdre, une nuit en camping sauvage et de belles découvertes autour de Vassivière. Jean-Charles Hameau est l'invité de Jean-Claude Boulesté dans les Madeleines Limousines avec plein de souvenirs qui vont remonter. C'est d'ici quelques minutes, juste après ce succès des années 80. Mel Brooks, It's Good to Be.

0: réalisateur Mel Brooks, mais également chanteur. It's good to be the king sur votre radio locale, ici Limousin. Bientôt 6h20.
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0: Et ce matin, dans les Madeleines Limousines, on remonte à en 2014 pour un week-end de découverte du Limousin qui ne s'est pas tout à fait passé comme prévu.

0: la météo était mauvaise, on s'est perdu, mais véritablement à Peyrat-le-Château, c'était assez assez drôle. On a dû se réfugier un peu dans un motel. Enfin, il y a eu une histoire comme ça qui démarrait de manière un peu cocasse. Et puis après, on est descendu plus du côté du lac de Viam. L'objectif, c'était d'aller voir le Centre international d'art et de paysage de Vassivière, parce que moi, j'avais étudié Aldo Rossi, qui est l'architecte qui a dessiné le centre d'art. Et donc, pour moi, c'était un peu un mythe. Et puis, c'est un musée comme ça au milieu du Nil. Voilà. Donc, ça rajoutait au petit côté un peu surréaliste de ce voyage de découverte. Et il se trouve qu'on a campé autour de ces lacs, de cette région-là, à ce moment-là. Et c'est un excellent souvenir. Voilà. On a exploré en plusieurs jours la région. Et il y a une anecdote assez marrante aussi. C'est que on a réservé une chambre d'hôte. Je me souviens plus du tout où. C'était très beau. C'était extrêmement rural, une ferme rénovée, très très vert, avec voilà tout ce qu'on aime dans la nature en Limousin. Et la petite particularité, c'est que notre hébergeur, il avait un perroquet qui sifflait, les Rolling Stones. Et ça nous a vraiment marqué au petit-déj d'avoir cette espèce d'animal de compagnie. Voilà. Donc c'était un petit voyage un peu surréaliste et je le garde en mémoire comme ça, comme une belle découverte à la fois de lieux, de joyaux, de pépites patrimoniales, d'une découverte aussi d'un paysagère vraiment avec cette bizarrerie hein, qui est propre aussi au plateau de Mille Vaches, ces grands pins Douglas dont j'ai appris après coup qu'en fait ils avaient été plantés au cours du XXe siècle et que le paysage avait totalement changé par rapport au XIXe siècle. Donc ces balades-là, elles avaient un goût vraiment particulier dans une projection de moi allant peut-être, parce qu'à l'époque c'était pas encore sûr, travailler à Limoges dans cette région et ça m'a enthousiasmé.
1: Jean-Charles Hameau, invité de Jean-Claude Boulesté dans les Madeleines Limousines. Nouveau rendez-vous depuis septembre sur votre radio locale ici Limousin. Vianney, d'or et d'étain, c'est sa nouvelle chanson à 6h23 en vous souhaitant un très très bon réveil. 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

0: Vianney, nouvelle chanson sur votre radio locale, ici Limousin. Pour bien débuter la semaine et surtout cette journée, l'horoscope dans un instant avec Catherine Viguier, 6h25.
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0: Avant vos informations de 6h30, rendez-vous important, l'horoscope du jour, comment va se passer cette journée. Catherine Viguier, les scorpions doivent prendre leur temps.
7: Oui, en matière de séduction et de communication. Bélier, vous devez faire preuve de patience côté finance, mais tout se met en place. Taureau, jusqu'à la fin de l'année, vous faites le point avec vous et un ou une autre. Gémeaux, vous aurez intérêt à prendre du temps pour vous afin de ne pas somatiser. Cancer, une période dédiée à l'image que vous avez de vous, renforcée positivement ou pas par votre bien-aimé. Lion, tout se met en place dans votre maisonnée, mais il faut vous armer de patience. Vierge, de toute évidence, grâce à la culture, au voyage, vous progressez dans votre vie. Balance, et si vous accordiez davantage d'intérêt et de temps à votre vie intérieure. Scorpion, côté sentiment, vous ne trouvez pas toujours les mots justes ou vous êtes mal compris, mais bon, c'est passager. Sagittaire, et si vous vous retrouviez avec vous-même, avec pour but être votre meilleur ami. Capricorne, si l'un de vos projets tarde à voir le jour, pas d'affolement, ce n'est que passager. Verseau, il est question d'une place au soleil et en préparant le terrain, vous pourriez l'obtenir. Poisson, douce journée, dépaysante à souhait, vous vous sentirez bien. Et pour nous tous, on choisit la grâce.
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0: Bonjour tout le monde, soyez les bienvenus. La télévision qui vient de nous rejoindre sur France 3 Limousin, comment ça va ce matin? Bastien Thomas, pour vos informations, est bel et bien présent. Mm-hmm. Il est là. Ça va bien, mon Bastien?
8: Bonjour Régis et bonjour à tous. Ça va très bien, merci.
0: Thibaut Aragon réalise cette émission. Elle vous attend au 05 55 34 5000. C'est Camélia qui vous reçoit ce matin. Vous pouvez aussi aller sur les réseaux sociaux, hein, nous parler par exemple de votre météo. Ce matin, le ciel est plutôt gris pour commencer la semaine. On a du 13 degrés dans la vallée de Saint-Léonard-de-Noblat chez Marie-Laure, 12 à Chalut chez François, même Jean-François, c'est mieux Jean-François, qui signale de la bruine. Nous avons du 12 également dans la campagne de Nexon chez Michel, où la pluie s'est invitée cette nuit. Continuez, hein, à alimenter les réseaux sociaux, on fait la météo juste après les informations. Il est 6h30. Bastien, l'info en Limousin.
8: Et justement, Régis, la pluie, grand soulagement après les précipitations de ces derniers jours en Haute-Vienne et en Corrèze.
9: Le feuillage revient, ça se redéveloppe correctement.
8: Jamais la pluie n'aura été si attendue. Clients et commerçants du marché du sel ce week-end nous l'ont dit. Reportage dans le journal de 7h. 3 tonnes de nourriture jetées par la banque alimentaire de la Corrèze vendredi dernier. Une panne de sa chambre froide est en cause. L'association lance donc un appel aux dons. Et puis, c'est parfois un virage à 360 degrés. Et c'est ce que va nous raconter une Corrézienne dans un instant. Elle est passée du métier de maçonne à aide-soignante. On parle de reconversion professionnelle. Il y en a eu près de 4000 l'année dernière en Nouvelle-Aquitaine. C'est juste après l'info en France et dans le monde en 90 secondes. Valentine Lottès.
7: Le frigo vide, rien dans les placards. Vous êtes 7 millions en France à manquer de nourriture. Un quart des 18-24 ans sautent des repas faute d'argent. C'est le rapport présenté ce matin par Action contre la faim. Forcément, cette question intéresse. Combien de tickets resto pourrez-vous donner à la caisse? Les députés en débattent aujourd'hui à l'Assemblée. La proposition de loi vise à autoriser une fois pour toutes ce moyen de paiement au supermarché, mais pour 10 euros maximum, réclament certains députés contre 25 euros actuellement. Blocus ou cours de maths? Une nouvelle semaine de mobilisation commence pour les lycéens. Et à une semaine des vacances de la Toussaint, les syndicats ont l'intention de frapper fort avec ce nouvel appel à la mobilisation dans toute la France demain. Une victoire nette pour Raphaël Glucksmann, officiellement candidat de la gauche à la présidentielle depuis hier soir, puisqu'il a largement remporté la primaire dès le premier tour avec 66% des voix. Le leader de Place Publique enfariné après sa fête de victoire, les images tournent sur les réseaux sociaux. Divisé par deux, le déficit de la sécurité sociale, actuellement chiffré à 21,8 milliards d'euros. Les débats s'annoncent déjà électriques. Premier examen du projet de loi du gouvernement aujourd'hui en commission. Les débats s'annoncent également électriques à l'Assemblée. Et puis une bouffée d'air pour Marseille, vainqueur hier soir de son match à 3 pour conclure la 6e journée de Ligue 1 de foot. L'OM met fin à une série de 5 défaites consécutives.
8: Merci Valentine. À dans une heure pour de nouvelles infos. C'est un choix lourd de conséquences dans une vie. Changer de métier. Ils sont près de 4000 à avoir franchi le cap l'année dernière en Nouvelle-Aquitaine, selon l'Institut Transition Pro dans la région. À l'heure où faire sa carrière entière dans une seule et même entreprise est de plus en plus rare. Pierre Frasiac, vous avez justement rencontré une Corrézienne au parcours totalement atypique. Alexandra Alvarez était maçonne. Elle est désormais aide-soignante.
10: Alexandra Alvarez, est-ce que vous pouvez nous expliquer comment est-ce qu'on fait ce grand écart entre maçonne et qu'on devient ensuite aide-soignante?
11: Plusieurs événements qui se sont succédés. D'abord, j'ai eu un accident de travail qui m'a obligée à avoir un aménagement de poste. Pour cet aménagement de poste, j'ai dû rester dans les bureaux de l'entreprise où je travaille. Donc, je ne pouvais plus exercer mon métier des maçons.
10: Et comment ensuite vous en êtes venue à devenir aide-soignante?
11: C'est parce que j'ai eu des problèmes de santé. J'ai dû être hospitalisée pendant un certain temps. Et ça m'a fait prendre conscience de l'importance que c'est de prendre soin des autres. Et une autre raison, c'est parce que depuis quelques temps, je suis bénévole d'accompagnement auprès d'une association qui s'appelle Être là, une Corrèze, qui on est bénévole d'accompagnement dans les soins palliatifs. Donc, j'accompagne les patients qui sont en fin de vie, les familles, dans différents services de l'hôpital.
10: Est-ce que c'est facile, à 50 ans, de changer complètement de carrière, de repasser par une formation et d'entamer une nouvelle vie professionnelle?
11: Dans mon cas, je trouve que oui. Pour moi, c'est un cadeau que la vie m'offre. C'est même un privilège de pouvoir se dire que pendant quelques années, on a exercé un métier que moi, j'ai exercé avec beaucoup de passion. Parce que j'aime mon métier des maçons, je peux plus le faire, mais là c'est un cadeau que j'ai de pouvoir apprendre à accompagner et à prendre soin des personnes qui sont vulnérables et qui sont fragiles. Ben je le vois comme ça. Donc dans mon cas, oui, je trouve que c'est facile quand on fait les choses parce que ça nous passionne, parce qu'on a envie, parce qu'on met toutes les chances de notre côté pour réussir.
10: Merci Alexandra Alvarez pour votre témoignage sur Ici Limousin ce matin et bonne journée.
11: Merci, pareillement.
8: Et on parle de reconversion professionnelle ce matin avec Henri Lalouette, le président de Transition Pro Nouvelle-Aquitaine, juste avant les infos de 8h. Cet institut est notamment organisme financeur de la reconversion professionnelle dans la région et aussi même de la formation des salariés. Alors Régis, aujourd'hui, météo un petit peu partagée, éclaircie, mais aussi quelques averses.
0: Météo changeante, j'ai envie de vous dire.
8: C'est un petit peu, on prend ce qu'on veut, quoi, on pioche.
0: Oui, c'est ça. En Haute-Vienne, le soleil sera encore présent ce matin, mais les nuages vont progressivement gagner du terrain. Quelques petites averses sont attendues, notamment vers Saint-Junien et Rochechouart. En Corrèze, même ambiance, variable avec de rares averses. Et bonne nouvelle, les éclaircies seront beaucoup plus généreuse en Corrèze cet après-midi. Côté température, on retrouve encore cette douceur raisonnable, on va dire, pour un mois d'octobre. 14 à 17 en Haute-Vienne, 16 à 20 degrés en Corrèze, 20 par exemple à Brive, 18 à Argentat, 17 à Limoges et à Tulle, 16 à Saint-Junien et 14 à Imoutier. Mardi devrait débuter sous un ciel encore bien chargé avec localement des brumes, quelques bandes brouillard après les averses de la nuit. Sur la route, pas de grosses difficultés ce matin. On reste bien sûr prudent. On fait attention, vous allez rencontrer ce chantier sur la 20 avec des travaux d'entretien dans les deux sens. Nous sommes dans la traversée de Limoges. Des travaux qui vont durer jusqu'au 16 octobre. Attention peut-être pendant les périodes de pointe. Ça risque, il peut y avoir quelques ralentissements. Bonne route à vous.
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0: Il est 6h37. Et cette douce guitare qui vous accompagne au réveil, qui nous fait du bien, qui nous rappelle ce chouette souvenir. Luca, c'est Suzanne Vega. Bon lundi, nous sommes le 12 octobre. Bonne fête Wilfried et Séraphin.

0: Luca, Suzanne Vega, 6h41 dans la playlist d'ici matin pour vous réveiller, vous faire chanter. Michel Berger, il y a pas de honte, et c'est dans un instant, oui, il y a pas de honte. Et puis il y aura aussi Louise Attaque.
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0: Une patte cassée, une opération en urgence et la facture du vétérinaire qui peut vite grimper. Ça peut monter jusqu'à plusieurs milliers d'euros. Alors, faut-il assurer son chien ou son chat comme on assure sa voiture? Et surtout, comment éviter les mauvaises surprises entre franchise, plafond de remboursement et exclusion? Les conseils de notre véto d'ici quelques minutes, le docteur Pierre Fabin pour tout savoir, voilà, autour de l'assurance pour vos animaux de compagnie.
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0: Mais avant ça, nouvelle invitée, nouveau décor avec Marie-Ange Roulingue, direction les ateliers RLK à Limoges. Marie-Ange nous fait découvrir ces gens qui fabriquent des souliers d'intérieur.
3: On découvre aujourd'hui l'entreprise RLK, spécialiste de la chaussure. On va découvrir ça avec Valérie Caverc, qui est la présidente. Racontez-nous l'histoire de cette maison, qui est une vieille maison de Limoges.
4: Oui, c'est une maison qui a été fondée en 1947 par René Le Riche. Ses initiales ont donné la marque RL, qui est plutôt connue des Limousins. Et elle a fonctionné avec donc Monsieur Le Riche, qui était patronnier, donc qui a mis au point tous les modèles. Et il s'est attaché à développer ce qu'on appelle le montage en cousu américain. Donc c'est une technique très spécifique qui permet de donner beaucoup de confort à la chaussure et de légèreté, de souplesse et d'élégance, puisque les piqûres sont complètement invisibles. Et ce qu'il faut préciser, c'est qu'on est sur du soulier d'intérieur, c'est-à-dire c'est une chaussure qui va être portée en intérieur et qui a un aspect de chaussure de ville. Donc cette technique-là était assez usitée au début du siècle dernier, et progressivement le marché de la pantoufle s'est un peu essoufflé. Et il y a eu une reprise en 2016, puisque les enfants de la famille Le Riche ont préféré revendre l'entreprise. Et puis moi, j'ai repris l'entreprise en 2024. Donc j'ai découvert cette petite pépite en Limousin. Et j'ai souhaité mettre l'accent sur le moins mais mieux. C'est-à-dire qu'on s'est vraiment attaché à retrouver les lettres de noblesse de la fabrication d'antan en cousu américain, avec une petite équipe et surtout de la polyvalence. Donc en fait, on a recréé une nouvelle entreprise. Donc on commercialise toujours la marque RL, mais aujourd'hui elle s'appelle RLK, manufacture de souliers d'intérieur.
3: Alors, on sait que Limoges, c'est la cité de la porcelaine, mais à l'époque, au moment de la création de cette entreprise, c'était aussi un peu la cité de la chaussure.
4: Ah, complètement. Il y avait beaucoup d'entreprises de chaussures. Entre les deux guerres, je crois qu'il y avait 6000 employés chaussures, et il y avait beaucoup de marques et même d'usines qui étaient assez réputées. Il y avait tout le quartier de la François Chaigneux, le rectorat, où il y avait beaucoup de sous-traitants. Pourquoi ? Parce qu'il y avait la grosse usine Héro, donc les chaussures Héro, qui était à la place, où c'est plutôt le centre Saint-Martial qui a pris la place de l'usine Héro, donc qui a fonctionné depuis 1913 jusqu'aux années 80. Donc c'était un gros bassin d'emploi sur Limoges, oui.
3: Voilà, donc, et l'entreprise RLK donc, est toujours là, spécialisée, vous le disiez, de la chaussure d'intérieur en cuir, avec le cousu américain. C'était Valérie Caverc, la présidente donc des chaussures RLK de Limoges.
0: Voilà, un savoir-faire bien de chez nous à découvrir toute cette semaine dans Limousin secret. 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C'est 7 rue Philippe Lebon à Limoges.
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0: Il est 6h46 et comme chaque matin, les bons conseils de notre vétérinaire, le docteur Pierre Fabin. Aujourd'hui, face à l'augmentation des frais vétérinaires, on se pose des questions sur l'assurance santé animale qui devient populaire. Mais est-ce un vrai filet de sécurité ou un gadget hors prix, docteur ?
6: Alors pour moi, c'est devenu une vraie nécessité médicale pour éviter de se retrouver au pied du mur financièrement. La médecine vétérinaire a fait des bonds de géant ces dernières années. Aujourd'hui, on fait des scanners, des IRM, des chirurgies orthopédiques complexes. Résultat, soigner une patte cassée peut vite coûter 1500 euros. Une grosse chirurgie de l'estomac suite à l'ingestion d'un jouet dépasse souvent le millier d'euros. Sans assurance, on a beaucoup de familles qui sont obligées de se poser la question de l'euthanasie de leur animal par manque de moyens, ce qui est un drame absolu. L'assurance santé fonctionne comme notre mutuelle pour humains. Vous payez une cotisation, on vous rembourse une grande partie des frais imprévus liés aux maladies lourdes ou aux accidents.
0: On trouve des dizaines d'offres sur Internet, docteur, avec des prix qui vont du simple au triple. Sur quels critères, en fait, concrets, doit-on choisir le bon contrat ?
6: Et bien justement, le prix mensuel ne doit absolument jamais être votre seul critère. Une assurance à 10 euros par mois ne vous couvrira qu'en cas d'accident de la route, mais pas si votre chien déclare un diabète chronique. Donc le premier point vital à vérifier, c'est le plafond annuel de remboursement. S'il est bloqué à 500 euros par an, c'est inutile en cas de grosse chirurgie. Optez pour un plafond d'au moins 1500 à 2000 euros. Et ensuite, lisez scrupuleusement les petites lignes sur le délai de carence. C'est la période après la signature où vous payez, mais vous n'êtes pas encore couvert. Ça peut aller de 48 heures pour un accident jusqu'à 6 mois pour une maladie. Et enfin, vous regardez le système de franchise, la petite somme qui reste à votre charge à chaque visite.
0: Alors, y a-t-il un âge limite pour souscrire ? Est-ce que je peux simplement attendre que mon chien vieillisse et ait des problèmes pour l'assurer ?
6: Alors surtout pas, c'est la pire des stratégies. Aucune assurance ne prendra en charge une maladie qui s'est déclarée avant la signature du contrat. Si vous attendez qu'il ait de l'arthrose pour l'assurer, les frais liés à son arthrose seront juste exclus des remboursements. L'assurance, ça s'anticipe totalement. Il faut assurer l'animal quand il est encore jeune et en parfaite santé, idéalement vers l'âge de 3 mois. Et en plus, beaucoup de compagnies refusent des nouvelles adhésions passées 7 ans. Donc si vous décidez de ne pas prendre d'assurance santé, la seule vraie option, c'est d'ouvrir un livret d'épargne dès son adoption et d'y verser 30 euros tous les mois.
0: Merci docteur, on va faire ça. Merci docteur pour ces conseils. Dans un instant, les 3 plus ici Limousin, l'info utile près de chez vous, par exemple à Trégnac. Attention, le gaz sera temporairement coupé demain avec quelques précautions à prendre. À La Roche-l'Abeille, il va y avoir les compteurs d'eau qui seront connectés prochainement et qui seront remplacés également. On va tout vous raconter et puis on ira en Creuse à la Souterraine où on prépare déjà Noël. Et les 3 plus ici Limousin annonce, attention, madame, mademoiselle, messieurs, les petits-enfants, l'arrivée de Véronique Henry. Elle revient le week-end.
7: Elle va être en forme.
0: J'espère qu'elle va être en forme. Quel suspense. La tension monte sur votre radio locale ici, Limousin. Voici Michel Berger. Il n'y a pas de honte.

0: Il n'y a pas de honte à recevoir Véronique Henry sur le plateau d'ici même. Matin. On voulait vous la cacher au début, mais on s'est dit, peut-être pas.
1: Même pas.
2: Vous êtes vache ce matin, qu'est-ce qui vous avez
1: mais franchement,
2: qu'est-ce que je vous ai fait
0: C'est parce qu'on vous aime. Véronique Henry, bonjour.
2: Bonjour Régis, bonjour Bastien, bonjour Thibault qui réalise cette émission, et bonjour à tous ceux qui nous écoutent et nous regardent.
0: En direct depuis notre studio à Tulle, en Corrèze, justement, on attaque les 3 plus ici Limousin en Corrèze. Apparemment, plus de gaz à Trégnac demain. Qu'est-ce qui se passe?
2: Demain, plus de gaz. À partir de 10h, il y a des essais à basse pression qui seront réalisés. Ça nécessite une coupure temporaire du réseau gaz. Il y a des consignes à respecter. Il faut fermer les robinets de l'installation intérieure. Il faut fermer le robinet du compteur si celui-ci n'est pas accessible aux agents. Ne pas tenter, évidemment, de se servir du gaz avant d'en être avisé oralement ou par un dossier déposé dans votre boîte aux lettres. Et puis, maintenir, ça c'est important, l'accessibilité de votre coffret gaz aux techniciens de maintenance, notamment en laissant la porte de votre jardin ouverte. Bon, bon courage, c'est demain, Trégnac, à partir de 10h.
0: On va parler des compteurs d'eau maintenant. Après le gaz, l'eau. C'est à La Roche-l'Abeille, en Haute-Vienne. Votre compteur d'eau va peut-être bientôt être remplacé. Du 12 au 30 octobre, le syndicat des eaux Vienne-Briance-Gore lance l'installation de compteurs connectés. L'intérêt, suivre votre consommation réelle, détecter plus rapidement les fuites et éviter les mauvaises surprises sur la facture. C'est intéressant. C'est comme Linky, mais pour l'eau, quoi. Vous recevez un courrier vous invitant à prendre rendez-vous. L'intervention dure environ 30 minutes. Elle est entièrement gratuite. Les techniciens de Suez et ses partenaires seront munis d'une carte professionnelle, bien sûr, pour s'identifier.
2: Nous partons dans la Creuse, c'est la ville de la Souterraine qui organise son 23e marché de Noël. Vous allez me dire, marché de Noël, on n'y est pas encore, mais vous allez voir, ça passe vite, ça passe très très vite. Son marché de Noël à la Souterraine, ce sera mercredi 23 décembre. Si vous voulez y participer en tant qu'exposant, il va falloir envoyer au plus tard le jeudi 5 novembre, ça c'est important, tous vos documents. Il faudra dans ces documents retrouver votre carte d'identité, l'attestation d'assurance, la copie de votre inscription au registre de commerce, des photos des produits que vous allez exposer et puis la fiche d'inscription correctement remplie qu'il faudra télécharger sur le site de la mairie de la Souterraine ou aller directement la chercher, cette fiche au 1 rue de l'Ermitage à la Souterraine. Attention, les dossiers incomplets ou reçus après le 5 novembre ne seront pas étudiés.
0: Merci Véronique. Dans un instant, on file un ambassade, retrouver Liliane, notre ambassadrice ici Limousin. C'est juste avant le journal de 7h.
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0: Quiz attaque. Léa, il est 6h57.
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0: Et deux minutes avant 7h, nous donnons la parole à nos ambassadeurs. Ambassadrice ici Limousin, Liliane avec nous ce matin. Bonjour Liliane.
9: Bonjour Régis, bonjour Bastien, bonjour Véronique.
10: Bonjour Liliane.
11: Ambassadrice
0: ici Limousin, secteur en Bazac. Et vous nous avez trouvé un loto à Saint-Priest-Orion. On va tenter notre chance. Tiens.
9: Voilà, et bien ce sera le samedi 17 à 20h. Et vous pouvez vous présenter légèrement avant. Les portes seront ouvertes à 18h45. Et ça sera à la salle Festival. Donc, plusieurs prix pour les cartons, 3€ le 1, 10€ les 4, 15€ les 6. Et pour le premier prix, ça sera un séjour en mobilhome côte atlantique pour 4 ou 6 personnes. Voilà, une switch, une trottinette, 10 jambons et d'autres lots. Et possibilité de se restaurer sur place.
0: Très
9: vous avez
0: bien.
9: Une réservation, par contre, obligatoire. Donc j'ai un numéro, le 06 17. 23 34 79.
0: Merci pour cette info. Donc à Saint-Priest-Orion, Octobre Rose se poursuit, c'est à Saint-Martin-Térésus.
9: Voilà, et ça sera samedi après-midi, donc 13h30, le rendez-vous. Et c'est la Croix du Rau Réserva Nord. C'est situé après le cimetière de Saint-Martin. Il faut prendre la direction de Saint-Léonard. Deux parcours, 3,2 km ou 4,7 km. Alors avec des stands pour vendre les objets d'Octobre Rose, bien sûr. Et toutes les recettes sera reversée à la Ligue avec une petite participation de 2€. Donc après, on peut donner plus. Et si possible, venir en rose, habillé
0: bien sûr.
9: En rose.
0: Bien voilà. Évidemment. Merci beaucoup Liliane pour ces infos. À très bientôt.
9: À bientôt. Bonne journée. À tous.
11: Bonne journée Liliane.
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0: Ben oui, on attaque une nouvelle semaine, c'est lundi, nous sommes le 12 octobre.
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0: Il est 7h du matin. Bonjour, bon réveil. Les informations, Bastien Thomas.
11: Un peu de répit, mais sans occulter la gravité de la situation. La sécheresse extrême de ces derniers mois en Limousin. La pluie de la semaine dernière a été accueillie avec joie par tout le monde, les agriculteurs en premier, avec aussi les jardiniers amateurs de potager. C'est ce que vous avez retenu du marché d'Ussel ce week-end, Carence Caillère.
12: La pluie est bien tombée ce week-end à Ussel. On devait même s'abriter sous la halle du marché. Mais pour une fois, les clients comme Sylvie étaient ravis.
13: Cette pluie, elle est salvatrice. Bon, elle arrive un peu tard.
12: Pour Catherine, ce sont quelques gouttes qui ne sauveront ni les jardins, ni les forêts.
14: S'il y a canicule un peu comme ça tous les ans, il y aura vraiment les forêts qui vont disparaître. Certains arbres qui ont besoin de beaucoup d'eau, qui vont mourir, quoi. Et ça, c'est stressant, oui.
12: Et stressés, les commerçants le sont. Lina Bisotto travaille avec son père sur une ferme près de Collonges. Ses pommes de terre et ses fruits rouges ont souffert cet été.
15: La framboise, elle, toutes les cannes, là maintenant, elles sont couleur bois.
12: Alors, ces premières pluies d'automne, c'est mieux que rien.
15: Le feuillage revient, surtout les semis. semis là, de radis, tout ça, bon, ben, il fait moins chaud, ça se redéveloppe correctement.
12: De son côté, Benjamin Lefay n'est pas convaincu. Il est pisciculteur à Courtay, tout près de la Creuse. Ses poissons ont eu très peu d'eau ces derniers mois.
3: Il y a eu des mortalités un petit peu importantes, donc on a fait des choix de garder de l'eau pour certains poissons.
12: Au moins, les premières pluies ont refroidi l'atmosphère.
3: Les températures de l'eau sont raisonnables, mais il manque encore de la pluie.
12: Cette semaine, il y aura bien de la pluie en Corrèze, mais selon Météo France, seulement des averses sporadiques.
11: Un manque de pluie et d'eau qui a totalement freiné la pousse des champignons dans la forêt limousine, à tel point que les étals de la 27e fête des champignons hier à Corrèze étaient presque vides. Reportage dans l'info d'ici Limousin ce matin à 7h30. La Banque alimentaire de la Corrèze lance un appel aux dons après la panne de sa chambre froide vendredi dernier. Près de 3 tonnes de denrées alimentaires ont dû être jetées, à un drame alors que l'association accompagne de nombreuses familles dans le département. Elle a chiffré ses pertes à 15 000 euros plus 2 000 euros pour la panne de cette chambre froide. Les lycéens de Cabanis à Brive manifestent ce matin un nouvel appel dès 7h30 pour continuer leur lutte pour de meilleures conditions d'apprentissage. C'est la seule mobilisation déclarée en Haute-Vienne et en Corrèze. Il pourrait donc y en avoir d'autres. Le gouvernement espère apaiser les tensions avec le déploiement de près de 3 000 enseignants remplaçants en France. Les salariés de Legrand à Limoges continuent eux aussi de mettre la pression sur leur direction. Les négociations sont toujours en cours concernant le reclassement des emplois supprimés par les fermetures annoncées de 4 sites d'ici à 2028, dont ceux de Chalut et de Confolens. Ils manifesteront cet après-midi 14h devant le siège social de Legrand.
0: De l'argent privé pour faire tourner la solidarité dans nos communes.
11: C'est l'appel ce matin sur votre radio locale et ici de l'Union nationale des CCAS, les centres communaux d'action sociale. 4200 centres en France pour accompagner entre autres les sans-abri, les travailleurs pauvres ou encore les personnes âgées isolées. Le réseau des CCAS regrette la baisse de leurs dotations, en particulier de l'État, dont les crédits sont de nouveau réduits dans le projet de loi de finances pour 2027. Quelle motivation pour se lancer dans une reconversion professionnelle? Vous avez entendu plusieurs témoignages ce matin sur votre radio locale ici Limousin, de maçonne à aide-soignante ou encore de l'industrie à la gestion d'entreprise. Il y a eu près de 4000 cas comme ceux-là en Nouvelle-Aquitaine l'année dernière, selon l'Institut Transition Pro. Son président, Henri Lalouette, sera notre invité ce matin, juste avant les infos de 8h. Le CFA du Moulin Rabot à Limoges accueille ce matin le concours du meilleur jeune boulanger de Nouvelle-Aquitaine. Deux Haut-Viennois font partie des 10 candidats en lice pour une place en finale du concours national. Ils ont commencé à travailler à 6h ce matin. 45 minutes de garderie supplémentaire tous les soirs pour les parents à Limoges. C'est effectif à partir d'aujourd'hui et ça a été voté au dernier conseil municipal. Cette mesure payante pour les familles sera testée dans 16 groupes scolaires de la ville. Guillaume Guérin, le maire de Limoges.
10: On élargit les plages horaires. Jusque-là, on avait des heures qui s'arrêtaient à 18h15 pour les garderies. On va la prolonger jusqu'à 19h. Le seul un petit bémol, c'est qu'il nous faut à minima 10 enfants par groupe scolaire. Donc on a 16 groupes scolaires qui vont répondre à ce critère. Hein. Donc c'est un vrai besoin pour les familles. Un élargissement de la plage horaire a un coût modique pour l'ensemble des familles qui sont concernées, puisqu'on parle d'1,40€ par enfant et par jour. L'augmentation de ces 45 minutes de garderie sont chiffrées pour la collectivité à 60 000 euros. Et je crois qu'on rend service aux parents qui ont des difficultés liées à leur travail pour récupérer les enfants à des heures qui jusque-là étaient peut-être trop faibles quand on arrêtait à 18h15.
11: Guillaume Guérin dit aussi envisager une augmentation de salaire pour les assistants maternels et les personnels des EHPAD de la ville, soit environ 240 personnes.
0: Ici matin, 7h05, un corps a été retrouvé hier dans la Vézère, en Corrèze.
11: À Saint-Pantaléon, de Larche, près de Brive, l'identité de la victime n'est pas encore connue. Un homme de 36 ans a été admis en urgence hier au CHU de Limoges. Il a été héliporté depuis la commune de Corrèze, au lieu dit Reignac, à la suite d'un accident agricole. L'USA Limoges inverse la tendance et retrouve la victoire après deux revers consécutifs en fédéral 1 de rugby. Et victoire hier à Beaublanc, 28-17 contre Blagnac, le leader de sa poule. Le SC Tulle perd encore en revanche sur sa pelouse, 35-24 contre Grenade-sur-Garonne.
0: Puis en foot, Bastien, 5 clubs limousins joueront le 6e tour de la Coupe de France.
11: Après le 5e tour, ce week-end, l'Espanazol, l'Étoile de Brive, Sud Corrèze Foot, la JS Lafarge, Limoges et Guéret se sont qualifiés. Le tirage au sort régional est prévu demain ou mercredi par la Ligue de Nouvelle-Aquitaine. Et puis c'est devenu un succès planétaire. 10 ans après sa sortie, Toc Toc, la chanson de Patrick Sébastien cartonne en ce moment sur les réseaux sociaux auprès des jeunes. De là même à devenir l'hymne mondial de la fête, Pierre Fratiac.
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17: Des paroles simples, un rythme entraînant et une choré devenue virale.
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13: C'était sur un pied, avec un autre pied qui fait un autre move en tournant en rond, en faisant des gestes avec les bras, avec les paroles là. 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
17: Toc toc cartonne sur TikTok, le réseau social. C'est même devenu une trend. Comprendre une tendance que tout le monde imite en vidéo et les jeunes adorent.
18: C'est drôle, je la trouve très drôle aussi. C'est vraiment hyper simple et hyper drôle.
17: Des lycéens croisés à Limoges ont même tourné leur version.
19: C'est sympa à faire avec des amis. Avec ma copine exactement, je l'ai fait.
13: Ah, incendie à l'internat, on se faisait chier.
17: Le succès dépasse largement les frontières du Limousin et de la France. C'est un phénomène mondial. On reproduit la chorégraphie devant un tracteur, une patinoire, des États-Unis au pays d'Asie.
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20: Eh oui, c'est moi.
17: Patrick Sébastien, en personne, a tenu à remercier tout le monde.
21: Très, très, très, très fort. Parce que cette chanson Toc Toc que j'avais fait il y a plus de 10 ans maintenant, eh ben, grâce à vous, elle est devenue virale dans le monde entier.
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11: Patrick Sébastien, qui a d'ailleurs annoncé son retour en Corrèze avec son plus petit cabaret du monde à la Chapelle au Brau, ce sera pour le 19 novembre.
22: C'est génial.
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0: C'est Véronique Henry qui est là.
11: Est-ce que la pluie est là, toc toc, Véronique?
23: On va pas arrêter toute la matinée. Ce matin, les minimales ne sont pas si fraîches que ça, hein, de 7 à 13 degrés, avec encore un petit peu de pluie, quelques gouttes sur Tulle, la Xaintrie, quelques gouttes également possibles dans l'ouest de la Haute-Vienne, vers Saint-Mathieu. En fin de matinée, quelques apparitions du soleil. Dans le nord Haute-Vienne, ça restera un petit peu plus gris. Les maximales, on y va, 16 degrés à Saran. Saran, jolie petite bourgade de Haute-Corrèze que je vous conseille de visiter. En plus, il y a un beau musée, Musée Chirac. 16 degrés également à Bellac avec un peu plus de nuages, à Limoges aussi. Et puis 20 degrés avec quelques nuages du côté de Brive.
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0: 7h09, certains voient la vie en rose, alors, mais elle fait jamais comme les autres. Non, elle se rouge et noir, voilà. Toc toc,
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0: qui frappe à la porte? Mais c'est Jeanne Masse. Très belle journée à tous. C'est votre radio locale ici Limousin qui vous accompagne et surtout qui vous réveille.

0: qu'on soit sûr.
1: En rouge et noir, Jeanne-Ma sur votre radio locale, ici Limousin. Il est 7h13, Véronique Henry, ici c'est oui. Vous, après les informations de 9h. On discute ensemble chaque matin et on parle de la reconversion professionnelle ce matin.
0: Ouais, c'est pas facile hein, la reconversion professionnelle. Hein. Est-ce que vous avez déjà pensé, le matin en vous levant, tiens je vais changer de métier, je vais tout plaquer et je vais faire autre chose? Ça demande énormément de courage, alors on va s'adresser aux auditeurs qui ont franchi le pas de la reconversion. S'ils ne l'ont pas fait, on va leur demander ce qui les a freinés. On peut aussi se dire, vaut-il mieux gagner correctement sa vie dans un métier que l'on n'aime plus ou gagner moins pour faire quelque chose qui nous plaît vraiment? La reconversion, parlons-en. Est-ce que vous avez changé de métier? Si vous êtes en pleine reconversion, dites-nous comment ça se passe. Que pensez-vous du parcours que vous avez entendu ce matin de cette maçonne qui est devenue aide-soignante? Et quitter un emploi stable pour changer de vie, est-ce que c'est courageux ou complètement inconscient? Après, ça dépend de l'âge, évidemment.
1: Bien sûr.
0: Quand on a mon âge, 30 ans, on peut faire une reconversion. Mais quand on est un peu plus âgé, c'est un peu compliqué. C'est vrai que ça demande du courage, faut se lancer, quoi, vraiment.
1: Ben bien
0: la reconversion professionnelle, parlons-en au 05 55 34 5000.
1: Venez témoigner.
2: Et on a aussi notre invité, là, tout à l'heure, dans une demi-heure, Henri Lalouette, président de l'Institut Transition Pro en Nouvelle-Aquitaine, qui viendra parler, justement, de cette reconversion professionnelle.
0: Très bien, on aura plein d'infos.
1: 7h14 sur votre radio locale, ici, Limousin. On joue ensemble. Le mot qui manque, vous le connaissez, ce jeu, vous l'adorez. On joue avec Eddie Mitchell. Le principe est simple. Je le répète, c'est quoi? Ben c'est qu'on vous diffuse ce titre, La couleur mentalo, du moins un extrait. On a caché un mot à l'intérieur. Qu'est-ce qu'on gagne? 2 places de ciné pour aller voir le film de votre choix.
2: Ah, c'est pas mal.
1: Ah, ouais. Dans la salle de ciné de votre choix.

0: 05 55 34 5000. Est-ce que vous l'avez, ce mot?
1: Ah oui, moi je l'ai.
0: Bastien, il l'a aussi. 05 55 34 5000. On l'écoute quand même une deuxième fois pour ceux qui ont un doute. Elsa.

0: 05 55 34 5000 dans un instant. Mon œil et l'envie d'avoir enfin des voitures électriques pas chères. Et pourquoi pas la nouvelle de chevaux.
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0: 7h16, mon œil, David Oussiou et le mondial de l'auto qui s'ouvre aujourd'hui à Paris. Et alors que les Français ont de moins en moins les moyens d'acheter une voiture neuve, David, une Citroën ressuscite la mythique 2 chevaux.
6: Enfin, pour l'instant, c'est un concept car, mais la nouvelle Dush est annoncée pour 2028. Et les premières images diffusées ce week-end montrent une sorte de jouet, un doudou, électrique bien sûr. Il va falloir oublier le bruit mythique du moteur de son ancêtre.
7: C'était beau.
6: Le prix, autour de 15 000 euros, voire autour de 10 000 si les aides de l'État existent encore. Et là, ce serait un vrai soulagement. Parce qu'aujourd'hui, une voiture neuve coûte en moyenne plus de 36 000 euros et les 10% des ménages les plus aisés réalisent près d'un tiers des achats. La voiture neuve est un produit de luxe. Il faut dire que les constructeurs ont transformé nos voitures en véritable ordinateur sur roues. Il y a toujours plus d'écrans, d'électronique, d'intelligence artificielle et les prix qui grimpent avec. Mais est-ce que c'est vraiment ce qu'on demande? Selon un sondage Ipsos BVA, seuls 36% des Français interrogés sont séduits par exemple par la possibilité de garer leur voiture depuis leur smartphone. Alors Citroën revient à ses fondamentaux, parce que la 2 chevaux c'était précisément ça, une voiture populaire, sans superflu, accessible au plus grand nombre. D'ailleurs, est-ce que vous savez ce qu'avait exigé le patron de Citroën dans les années 30? Que ses ingénieurs conçoivent une voiture capable de traverser un champ labouré avec un panier 2 sans en casser un seul. D'ailleurs, sur la nouvelle 2 chevaux qui est présentée au Mondial tout à l'heure, Citroën a même prévu un rangement spécialement conçu pour transporter des œufs dans les portières. Près de 90 ans plus tard, le défi est presque le même. Sauf qu'aujourd'hui, ce ne sont plus les œufs qu'il faut éviter de casser, c'est la tirelire des Français. Reviens 2 chevaux, vite, les Français sont fauchés.
0: Merci David Oussiou, ça s'appelle Mon œil. 7h18 en Corrèze, c'est un réveil assez frais par endroit. 6,2 degrés à Combressol chez Pascal. Ah oui, ça pique. 6,8 à Saint-Angèle chez Eric. À Chanac-les-Mines, Christina, 9,6 degrés sous un ciel couvert. La météo du jour en Limousin, Véronique.
8: Bah moi, je trouve qu'il ne fait pas frais, finalement, puisqu'on a eu des gelées quand même. Hein, la semaine dernière, on a eu des moins de 2 degrés. On s'est réveillé avec 2, 3, 4 degrés du côté de l'Axintrie. Et c'était pas mieux en Haute-Vienne. Aujourd'hui, de 7 à 13 degrés, ça, ce sont les températures minimales. Et puis, nous aurons quand même quelques éclaircies cet après-midi, notamment en Corrèze, avec quand même un risque d'averse un petit peu partout. Et des températures maxi entre 16 et 20 degrés.
0: 7h19, Melody Tempo Harmonie. Ce duo, Bernard Lavilliers, Jimmy Cliff. Et grosse ambiance dans le studio d'enregistrement. Hein. Ah oui, non, ça a ambiancé un maximum. Il est content, Jimmy Cliff. Non, c'est qu'on lui a marché sur le pied, en fait. Oh, ça fait mal. Très bonne journée à tous. C'est votre radio locale, Ici Limousin.

Et Tempo Harmonie, Bernard Lavillier, Jimmy Cliff sur votre radio locale ici Limousin, 7h23. On joue avec Eddie Mitchell, couleur mentalo. Il manque un mot dans cet extrait. Elle

0: On veut vos places de ciné pour aller voir le film de votre choix. Audrey est avec nous à Oradour-sur-Vair. Bonjour Audrey.
1: Bonjour.
0: Comment ça
2: Bonjour.
0: Va
2: Bonjour Audrey. Bah,
1: hyper bien, hyper bien. Je suis avec mes enfants et je vous avoue qu'on est ravis. Ils passent à l'antenne, alors merci beaucoup.
0: Ben oui, mais je les entends pas les enfants. Faites du bruit.
1: Allez Maëlle.
3: Ouais.
1: Bonjour.
0: Salut. T'es pas à l'école, toi.
1: Bientôt.
0: Bon, ok. Audrey, le mot qui manque dans cette chanson d'Eddy Mitchell.
1: Oui, c'est le spot.
0: Et on vérifie.
4: Du regard un spot.
0: Mais oui.
4: Le Dieu projecteur.
0: Bravo Audrey, vous remportez vos places de ciné pour aller voir le film de votre choix avec vos enfants.
1: Peut-être. Ah oui, en plus ça va être les vacances là.
0: C'est ce que j'allais vous dire. Il y a un film à voir là en ce moment pour les enfants.
1: Ils ont vu le fantôme de sabotage. Ben voilà,
3: c'est donné.
0: J'ai rien compris.
1: C'est du cobu apparemment.
0: Ah oui. Ben oui, le nouveau film. Ils en sont au moins 5-6 là, non.
1: Oui, probablement, oui.
0: Hein, voilà. Mais ça plaît toujours aux enfants. Je crois que c'est ambiance Halloween, hein, ce nouveau film.
3: Oui, sinon il y a Resident Evil qui est pas mal.
0: Ah oui, c'est bien, c'est un film d'horreur. Bravo.
2: Génial Véronique.
3: Bon choix.
2: Super conseil.
0: Très bon conseil de Véronique Henry, des films interdits aux moins de 16 ans, films d'horreur. Audrey, passez un bon moment au cinéma avec toute la famille, on vous embrasse et merci pour cette bonne humeur qui fait du bien le matin.
3: Oui.
1: Eh bien, merci à vous et j'aimerais passer juste un coucou à mes collègues de travail, à l'EHPAD de Ladignac-le-Long.
3: Voilà. Allez, c'est fait.
0: Bisous.
1: Et à tous les résidents qui écoutent ici les Mousins, bien évidemment, les matins.
0: Bah, il y a intérêt, oh. Faites gaffe, hein. Vous dites l'œil. Bisous, ciao.
3: Bonne journée.
1: Merci, au revoir.
3: Au revoir. 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
0: L'association Valentin Houy propose aux personnes mal et non-voyantes des séances de locomotion. Et si ça marche, l'idée est de les faire accompagner par un professionnel qui va les aider à mémoriser les parcours qu'ils empruntent régulièrement. Pascal Saint-Martino, vous êtes en ligne avec un étudiant qui bénéficie de ces séances.
6: Bonjour Folie Assium. Bon, j'espère que je prononce bien votre nom. Bonjour.
7: Oui, bonjour, monsieur Pascal, vous avez bien prononcé mon nom.
6: Bon, très bien, vous êtes originaire du Bénin, ceci explique aussi cela. Vous êtes en France et à Limoges depuis 3 ans maintenant, et vous êtes une personne malvoyante. Vous avez suivi, vous, des séances de locomotion, comme on le dit. C'est quoi ces séances de locomotion?
7: J'ai suivi les séances de locomotion d'abord à Bordeaux, avant de venir à Limoges. Mais arrivé à Limoges, j'avoue que s'il n'y avait pas ces séances de locomotion, je ne pourrais pas du tout me déplacer dans mes trajets quotidiens.
6: Alors justement, expliquez-nous, est-ce que à chaque fois qu'on change de ville, qu'on déménage par exemple, il faut

0: reprendre des séances de locomotion?
1: Oui, c'est important de reprendre les séances de locomotion quand on change de ville, parce que ça permet d'avoir des itinéraires précis, de comprendre les repères tactiles qu'on peut avoir au sol, d'avoir des repères dans l'espace, parce que chaque ville, avec la manière dont elle est construite, même si l'accessibilité elle est universelle, il y a toujours des obstacles par-ci, il y a toujours des obstacles par-là. Et quand on ne maîtrise pas son environnement, on ne peut pas se déplacer de manière la plus efficace.
0: Oui.
1: Quand moi je suis arrivé à Limoges, j'avais du mal vraiment à me repérer dans la ville. Je suis nouveau, je comprends rien. Le carrefour qui sont à proximité de chez moi, dans mes trajets quotidiens de la résidence Crous pour l'université de Limoges à la gare, donc il y avait tout un problème de déplacement, de mobilité qui se posait. Et grâce à cette séance de locomotion que j'ai eue au niveau de la VH, j'ai pu déjà commencer par gagner en confiance et surtout dans mes déplacements, parce que il y avait des repères que je ne comprenais pas. Et la séance de locomotion a permis de préciser ces différents repères, ces itinéraires que je dois emprunter au quotidien.
0: Ouais.
1: Et là, ça facilite un peu la mobilité pour la personne en situation de handicap visuel.
0: Et pour les personnes malvoyantes comme vous, on s'adresse bien sûr, alors vous l'avez dit tout à l'heure, à l'AVH. L'AVH, ça veut dire l'association Valentin Huy. Merci beaucoup de votre témoignage et bonne route à vous, j'ai envie de dire.
1: Merci beaucoup et très bonne émission à vous aussi. Et j'espère que cela aidera d'autres personnes en situation de handicap visuel à s'orienter vers AVH pour bénéficier vraiment de ces séances de locomotion pour avoir plus d'autonomie dans la vie de Limoges.
0: Merci beaucoup, à bientôt.
1: À bientôt, merci, au revoir.
2: Au revoir, ici ça marche, c'est tout à l'heure entre 10h et 11h. Reconversion professionnelle, c'est le thème du jour, ici c'est vous, et c'était oui. Après les infos de 9h, Véronique.
3: Oui, est-ce que vous vous êtes déjà dit, Régis, en vous levant le matin, tiens, je ferais bien autre chose de ma vie?
2: Oui, après 35 ans de radio. J'adore mon métier, donc ça roule, mais je trouve ça chouette quand même, les gens qui font ça. Vraiment.
3: Ça, et ça demande un courage incroyable. Oui. Vous n'avez pas passé le pas de la reconversion. Qu'est-ce qui vous freine? C'est la question qu'on vous pose ce matin. Et si vous avez déjà fait une reconversion, venez nous raconter comment ça s'est passé. Est-ce que c'est courageux? Est-ce que c'est complètement inconscient selon l'âge que l'on a? Vous venez témoigner dans Ici c'est vous, déjà sur le WhatsApp au 05 55 34 5000 et tout à l'heure en direct au même numéro.
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2: Bonjour, merci de nous rejoindre. C'est lundi, nous sommes le 12 octobre, l'info en Limousin, Bastien Thomas.
12: Une nouvelle journée d'action sociale en Haute-Vienne et en Corrèze. Les lycéens continuent, manifestation déclarée au lycée Cabanis de Brive. Les salariés de Le Grand se mobilisent aussi cet après-midi à Limoges en marge des négociations avec la direction concernant le reclassement de certains concernés par les fermetures de sites annoncées, notamment à Chalut. Une garderie attendue à Limoges, on passe de 18h15 à 19h pour la moitié des groupes scolaires dès aujourd'hui.
13: C'est pas une mauvaise chose, par contre, ça va poser un problème de personnel.
12: L'opposition a voté pour, mais s'interroge sur le bon fonctionnement du service, vous l'entendrez dans le journal de 8h. Et puis le début de l'automne, pauvre en champignons en Limousin, il y en avait très peu hier à Corrèze pour sa traditionnelle fête du champignon. Reportage après l'info en France et dans le monde en 90 secondes, Valentine Lottès.
7: La gauche a son candidat pour la présidentielle. Raphaël Glucksmann remporte la primaire avec 66% des voix, quand le candidat en seconde position n'en cumule que 14%. Il s'agit d'Olivier Faure, le patron des socialistes, qui appelle à l'unité, à nous tous de forger ensemble un esprit de victoire. Manger ou rouler, manger ou payer le loyer, vous êtes 7 millions en France à manquer de nourriture pour raisons financières. Un quart des 18-24 ans sont même concernés selon ce nouveau rapport d'Action contre la faim. La quatrième semaine de mobilisation démarre pour le mouvement lycéen, avec à l'horizon les vacances de la Toussaint. Pour les syndicats, il faut donc marquer le coup demain avec ce nouvel appel à manifester dans toute la France. Comment diviser par deux le déficit de la Sécu ? Le projet de budget du gouvernement arrive en commission à l'Assemblée avec 1600 amendements, preuve de la différence de point de vue pour parvenir à ces économies. Le texte prévoit pour l'instant de ne pas revaloriser les pensions de retraite en fonction de l'inflation en janvier. C'est l'histoire d'un ostéopathe qui se vantait de soigner des célébrités, de traiter des tumeurs à distance et de traverser des êtres. Antonino Mercuri est jugé à partir d'aujourd'hui à Paris pour abus de faiblesse, soupçonné d'avoir soutiré 13 millions d'euros à ses clients. Et puis la fin d'une série noire pour l'Olympique de Marseille. Après 5 défaites consécutives, l'OM a conclu la 6e journée de Ligue 1 de foot sur une victoire à 3, 2 buts à 0.
12: Merci Valentine, vous revenez à 8h30 pour de nouvelles infos. Une fête gâchée par la sécheresse et le manque d'eau hier en Corrèze. C'était la 27e fête des champignons de la commune de Corrèze. Le plus gros événement chaque année, un millier de personnes vient acheter et se faire plaisir. Sauf que cette année, il y en avait très peu, voire pas du tout, pas de champignons sur les étals, Garance Caillère.
11: Tous les ans, devant la mairie de Corrèze, la fête des champignons rassemble une quarantaine d'exposants. Il y a de tout, des marchands d'art, des producteurs locaux et bien sûr, quelques stands de vente de champignons.
14: C'est la plus grosse fête de l'année pour notre petit village de Corrèze.
11: Mathieu Martini, président du comité des fêtes.
14: On fait un repas autour du thème du champignon où on va manger du veau de lait au girolles. Donc on est 200 inscrits.
11: Mais cette année, peu de girolles avec le veau de lait. Entre les canicules et le manque de pluie, les champignons n'ont pas poussé. Il n'y a presque rien à vendre.
14: On a quand même nos habitudes qui sont revenus, qui proposent quelques cèpes, mais il n'y en a plus. Ils sont tous partis très très vite, même s'ils étaient relativement chers, à 35 euros du kilo.
11: Et en effet, sur la fête, seules deux vendeuses de champignons, leurs maigres récoltes ont été dévalisées.
15: C'est des champignons ?
16: Oui, madame.
15: J'ai jamais vu ça.
11: Sur le stand de Maï, quelques champignons en forme de coraux, mais guère plus. Ses clients s'inscrivent même sur une liste d'attente pour être prévenus de ses prochaines récoltes.
16: Plus rien. La seule chose que je peux vous proposer, c'est de vous inscrire. Si jamais ça pousse, je vous appelle pour dire que j'en ai.
11: D'habitude, vous arrivez à récolter quelle quantité ?
16: Ça, c'est très variable, mais d'habitude ça se vend au cajot. J'ai 20 ou 30 cajots de champignons à vendre et bon, cette année c'était 3. Ça fait 25 ans que je viens à Corrèze, c'est la première année que j'en ai si peu.
11: Et sur le stand d'à côté, la récolte se limite à 20 conserves de girolles. C'est tout ce que vous avez réussi à récolter, vous en...
16: C'est tout, c'est très très peu. C'est surtout des girolles que j'ai en bocaux qui permettent aux gens de les déguster un peu à Noël. On a eu des canicules dès le mois de mai, ce qui fait que les pousses n'ont pas du tout donné comme les autres années. Sinon, il y en a eu très très peu et on en a ramassé très très peu au mois de juin.
11: Mais la vendeuse reste optimiste, les champignons vont peut-être pousser cette semaine et c'est aussi ce qu'espèrent les clients, comme Nicolas et Karine, ils viennent de Naves.
17: Moi je me dis qu'il a plu, effectivement, la terre est chaude, donc humidité et chaleur, ça peut des fois matcher. Ouais. Et la lune, si la lune est montante, ça peut favoriser la pousse.
11: Et plus simplement, il va pleuvoir cette nuit en Haute-Corrèze, ce qui devrait aider les champignons.
12: Et justement, Véronique, que nous dit Météo France pour aujourd'hui en Haute-Vienne, en Corrèze ? Est-ce que la pluie va revenir pour faire pousser les champignons ?
3: Ben, écoutez, dans les grandes lignes, tout le monde sera un peu sous la pluie, un peu sous les éclaircies et un peu sous les nuages. Voilà, ce sera un. Ben voilà, il y a un peu de tout, c'est un vrai temps automnal avec des températures automnales de 16 à 20 degrés, les 16 degrés du côté de la Xintrie. Vous aurez 16 degrés également si vous êtes à Émoutier, à Ébouleuf ou à Fromental à la limite de la Creuse. 20 degrés pour le sud de la Corrèze, notamment Brive et Cœurmonte.
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3: Les conditions de circulation avec pas mal de chantiers sur l'A20 à Limoges au diffuseur 28, chantier dans les deux sens et ça ralentit aux heures de pointe entre 6h et 9h et 17h et 20h. Je rappelle que la sortie 37 sur l'A20 pour Boisseuil est fermée la nuit de 20h à 7h. Ça concerne le sens Toulouse-Paris. Sortie 46 pour Perpesac-Lenoir, toujours sur l'A20, fermée également, mais alors cette fois c'est toute la journée, c'est jusqu'au 6 novembre. En cause, un chantier dans les deux sens de circulation sur l'A20 qui va démarrer à quelques kilomètres après Donznac et se terminer un petit peu avant Uzerche à la sortie 45. C'est d'ailleurs à cette sortie que vous trouverez des déviations, notamment pour rattraper l'A89, car cette sortie est également fermée sur l'A20. Et pour finir, un petit chantier à Ussac dans le sens nord-sud jusqu'à ce soir 18h. Soyez prudents, bonne route.
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2: 7h36, très belle journée à tous. Bon, ça démarre fort, c'est lundi, entre les enfants à déposer, les rendez-vous, le boulot. Mais cette petite douceur quand même pour attaquer cette journée. Julien Doré, nous.

0: Nous, Julien Doré, sur votre radio ici Limousin, c'est la playlist du matin avec Earth, Wind and Fire dans un instant.
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0: Très bon lundi, nous sommes le 12 octobre aujourd'hui, on fête les Wilfried. J'aurais eu 59 ans aujourd'hui, qui suis-je à votre avis? Je suis né un 12 octobre en 1967 à La Réunion. Dans les années 90, je contribue à populariser le reggae et le raga français. Avec mon bonnet, mon franc-parler et mes textes engagés, je signe plusieurs succès dont celui-ci.
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0: Peuple du monde et une chanson aussi devenue incontournable grâce au film Un Indien dans la ville. Chacun sa route, chacun son chemin. Passe le message à ton voisin. Je nous ai quittés en 2021, seulement 53 ans. Je suis.
4: Vous l'avez, Bastien, ou pas?
5: Oui. Bon, allez-y, tonton David.
0: Mais oui, voilà. Tonton David, qui est né un 12 octobre. Allez, on parle d'athlétisme à présent dans ici Limousin Sport, Bastien.
5: Avec le club du Limoges Athlet, il vient de signer un renfort de poids, Jérôme Osterman, le marcheur Gabriel Bordier.
6: En 2025, Gabriel Bordier a terminé 5e du 20 km marche au championnat du monde à Tokyo. Mais en mai dernier, et à l'âge de 29 ans, le Mayennais a mis un terme à sa carrière de sportif de haut niveau. Bien décidé à tourner la page, il s'est installé à Limoges où il travaille à l'hôpital comme rhumatologue.
7: J'ai fini mes études de médecine le mois d'avril et donc je suis venu m'installer dans la région. Il y a une petite lassitude du haut niveau et de ses exigences qui font que j'ai envie de les laisser un peu de côté aujourd'hui, après libre à l'avenir de voir où ça me mènera.
6: Mais Gabriel reste un amoureux de son sport, pas étonnant qu'il ait pris une licence avec Limoges Athlet.
7: Je reste un compétiteur aussi et c'est pour ça que j'essaye de venir courir avec le club de Limoges. Je prépare le semi-marathon de Cognac pour faire un bon chrono mais en loisir. Et puis après je verrai probablement pour faire la saison de marche athlétique en salle cet hiver. Puis après ce sera les interclubs avec Limoges au mois de mai.
6: Et pour Limoges Athlet, c'est une opportunité unique, explique le manager général Yoann Cabirol.
8: Il fait 5e au championnat du monde l'année dernière à Tokyo. Au jeu, il avait fini, plus quelle place, mais il n'avait pas fait des très très bons jeux. Et l'année dernière, sur 10 000 mètres, il a fait le record du monde sur 10 000 mètres. Donc c'est un athlète d'exception, quoi. Pour nous, c'est du pain béni. Ouais. C'est exactement ça. La semaine dernière, il a fait une séance en marchant. Il allait plus vite que les mecs en courant. Je pense qu'il va nous réserver quelques surprises cet hiver.
6: Une belle opportunité pour Limoges Athlet, également pour développer la marche athlétique, l'un des projets de Gabriel Bordier.
7: Il y a déjà un petit noyau de jeunes qui se développe. Après, essayer de les emmener vers le plus haut niveau et vers les catégories seniors, ça peut être intéressant.
6: Par contre, pas question pour Gabriel de viser les Jeux Olympiques de Los Angeles en 2028. Ce niveau d'investissement est maintenant derrière lui.
7: Ça ne me trotte pas du tout dans l'esprit. Là, j'ai bien donné les dernières années et puis là, c'est plus du loisir et du plaisir. Beaucoup moins de contraintes aussi. Ouais.
6: Ce qui ne l'empêchera pas, vous l'aurez compris, de continuer la marche et d'aider Limoges Athlet à assouvir son ambition d'atteindre dès que possible l'élite 1, le plus haut niveau de l'athlétisme en club en France. Yoann Cabirol.
8: C'est exactement ça, on ne va pas se cacher. Là, l'année dernière, on est passé tout proche de la montée en élite. Cette année, dans les clubs qui restent, on a le meilleur total des clubs de 1A, donc on peut plus trop se cacher, quoi. Avec une arrivée comme ça, ça va forcément booster encore plus l'équipe.
6: D'ailleurs, dans cette optique, d'autres athlètes viennent d'arriver à Limoges Athlet.
8: On a les deux sœurs Tomaszynski qui sont championnes de France et vice-championnes de France cadettes sur 200 mètres. On a l'arrivée aussi de Corentin Longuet, champion de France de l'heptathlon junior et troisième en espoir l'année dernière, qui va viser aussi les championnats d'Europe cet été, espoir au décathlon. Et on a aussi après quelques arrivées d'athlètes de bon niveau, un petit peu moindres, mais quand même, c'est un autre meilleur recrutement depuis 10 ans.
6: Ouais, avec Gabriel Bordier et tous les autres, Limoges Athlet aura beaucoup d'arguments à faire valoir cette saison pour essayer de monter dans l'élite de l'athlétisme français.
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0: Maçonne hier, aide-soignante aujourd'hui, ce n'est plus tout à fait le même plâtre. Véronique, ce matin, on parle de ceux qui ont osé changer de vie. Et l'exemple que j'ai donné, on l'a entendu ce matin.
5: On le réentendra à 8h30, effectivement.
0: Dans les infos.
4: Ben oui, changer de vie professionnelle, c'est pas facile. Alors, est-ce que vous avez passé le cap de la reconversion? Vers quel métier vous vous êtes dirigé? Dites-nous pourquoi, dites-nous comment ça s'est passé. Et puis, si vous n'osez pas le faire, dites-nous ce qui vous freine également au 05 55 34 5000. La reconversion professionnelle, on va en parler d'ailleurs dans un instant. Je vous invite à rester avec nous, avec le président de l'Institut Transition Pro Nouvelle-Aquitaine qui nous parlera évidemment du Limousin, qui nous expliquera comment se fait une reconversion et répondra aux questions de Bastien Thomas.
0: Bientôt 8h moins le quart.
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0: C'est le dossier ce matin à 7h45. 4000 personnes ont fait le choix d'un changement de vie professionnelle l'année dernière en Nouvelle-Aquitaine selon l'Institut Transition Pro dans la région. Est-ce une tendance désormais bien ancrée en Limousin? Le président de cet institut est votre invité ce matin, Bastien Thomas.
5: Bonjour Henri Lalouette.
11: Oui, bonjour.
5: Alors 4000 reconversions dans la grande région l'année dernière, qu'en est-il en Limousin? Est-ce que c'est une tendance aussi présente en Haute-Vienne, en Corrèze, en Creuse?
11: Alors je vais même faire mieux que ça, je vais vous donner une réponse qui commence avec les chiffres de depuis 2021-2025. Donc en Limousin, là, simplement pour la Corrèze et la Haute-Vienne, c'est plus de 2000 demandes donc au total. Pour les dispositifs de démission reconversion et projet de transition professionnelle. Donc, voilà, c'est juste pour situer le cadre. Donc c'est bien une tendance assez lourde et on peut dire que le Limousin est une région qui est un petit peu championne donc à ce niveau et qui se démarque aussi du reste de la région Nouvelle-Aquitaine.
5: C'est depuis quand ça cette tendance, Henri Lalouette? Est-ce que le Covid, notamment la crise sanitaire, a été un déclic pour beaucoup de personnes et après d'autres qui suivent là au fil des années?
11: Alors un déclic, je ne peux pas vous dire précisément, mais en tout cas un accélérateur, c'est évident.
5: C'est depuis cette période-là que vous avez les demandes qui augmentent en particulier auprès de vos services.
11: Oui, effectivement, parce que je pense que les gens ont un petit peu réfléchi à deux choses. C'est un, leur vie personnelle, donc et finalement donner du sens à ce qu'ils faisaient. Hein, mais on se retrouve aussi dans un autre contexte, qui est le contexte économique. Et malheureusement, il y a de plus en plus de nécessité dans les entreprises de devoir un petit peu donc changer son fusil d'épaule parce que l'économie file très vite et les changements professionnels deviennent aujourd'hui quelque chose de absolument indispensable. Est là pour accompagner tout ça.
5: Qui se reconvertit, Henri Lalouette? Ce sont des personnes qui ont plus de 50 ans, des jeunes. Est-ce qu'il y a une forme de crise de la cinquantaine aussi, ou alors une mauvaise orientation en fin de lycée pour les plus jeunes?
11: Alors, moi, je vais essayer de vous donner un petit panorama sur ce qu'on constate. D'abord, il y a une majorité de femmes. C'est assez c'est parlant. Ça n'est pas réservé donc à des gens qui ont déjà fait des études, puisque on a pratiquement 45% des gens qui sont des gens qui ont un faible niveau de diplôme. Donc la reconversion, elle est pour tous, et ça c'est extrêmement important à signaler, parce que quelque part à un moment donné, donc on se dit, bah est-ce que je vais franchir le pas, est-ce que je peux à un moment donné changer les choses. C'est très difficile donc de prendre cette décision, et on est là pour accompagner tout ça. Et là, donc, en l'occurrence, je souhaiterais effectivement associer à Transition Pro tous les partenaires donc qui travaillent avec nous, hein, notamment Avenir Actif, les OPCO, donc à travers le Conseil en évolution professionnelle. Donc c'est important qu'ils se fassent aussi accompagner.
5: Comment faire donc, Henri Lalouette, demain si on veut changer de métier? En fait, on vient vous voir. Comment ça se passe? Quelle est la démarche?
11: On peut venir nous voir directement sur nos sites. On est présent dans chacune des ex-régions, que ce soit donc dans les Limousins, à Limoges, on est installé. Ensuite, on est aussi présent donc sur évidemment notre site principal qui est celui de Bordeaux et ainsi que celui sur Niort. Et à côté de ça, donc vous avez, si vous voulez préparer ça, donc parmi nos partenaires, vous avez le Avenir Actif qui peut vous guider au départ. Donc je crois qu'ils sont très présents en Corrèze. D'ailleurs, ils nous aident beaucoup à ce niveau-là. Donc c'est quand même pas mal, j'allais dire, de possibilités de se renseigner. Hein. Soit vous le faites par vos propres moyens sur Internet, si vous pouvez le faire. Soit vous venez nous voir dans nos locaux, ou soit vous vous adressez à un de nos partenaires. Un conseil en évolution professionnelle.
5: Vous aussi, donc Transition Pro en Nouvelle-Aquitaine, vous assurez également la formation des salariés. Ça aussi, c'est un point essentiel pour vous.
11: Alors, c'est essentiel puisque nous, notre vocation et notre mission, nous, elle concerne donc exclusivement les actifs occupés. C'est-à-dire qu'il faut déjà que vous soyez en activité pour pouvoir effectivement prétendre faire une reconversion. Si vous êtes demandeur d'emploi, c'est pas chez nous qu'il faut venir, et c'est plutôt aller voir nos partenaires, entre autres, et où France Travail. Donc là, on est plus là-dessus. N'empêche que la reconversion s'adresse quand même à tous au départ.
5: Merci beaucoup Henri Lalouette, président de Transition Pro en Nouvelle-Aquitaine. Merci beaucoup d'avoir été ce matin avec nous sur l'antenne d'Ici Limousin. Bonne journée à vous.
11: Merci à vous, au revoir.
0: Merci beaucoup. 7h50, interview à retrouver sur l'appli Ici et le site internet ici.fr. Au XVIe siècle, une simple plante aux feuilles vertes a fait la fortune de nombreux marchands autour de Toulouse. Son secret, elle permettait de fabriquer un bleu très recherché dans toute l'Europe et elle aurait même donné son nom au fameux pays de Cocagne. Stéphane Bern nous raconte cette étonnante histoire dans un instant. Il est avec nous juste avant le journal de 8h.

0: Ne mentez pas, ce week-end, à l'occasion de l'anniversaire de Tonton Gilou, vous avez dansé sur cette chanson d'Earth, Wind & Fire, Boogie Wonderland. Ah mais ça fait du bien ça.
1: C'est vrai.
0: Moi quand c'est funky, quand c'est groovy, ça réveille. Je trouve, c'est une impression personnelle, je sais pas bon, si vous la partagez. Il est 7h55, vous êtes déjà réveillé peut-être un jour en vous disant « Tiens, si je changeais complètement de métier ?» Véronique, certains de nos auditeurs ont peut-être franchi le pas et on veut savoir.
1: Et oui, on veut savoir vers quel pays. Mais d'ailleurs, on peut changer de pays changer de métier. Vers quel métier vous vous êtes dirigé, le métier de vos rêves, vous avez franchi le pas de la reconversion. Vous l'avez entendu, notre invité ce matin, Henri Lalouette, président de l'Institut Transition Pro Nouvelle-Aquitaine, nous dire que, en Limousin, on était un peu les champions de la reconversion. Ouais. Alors, si vous faites partie de ces champions, venez apporter votre témoignage, ça peut nous aider à comprendre la reconversion, ça peut aider également les gens qui n'arrivent pas franchir le cap de la reconversion. Il faut être courageux, ça fait parfois peur. 05 55 34 5000 pour nous parler de la reconversion dès maintenant, tout à l'heure, après l'info de 9h en direct.
0: Ce matin, on se réveille avec 6 degrés 2 à Combresol. C'est Pascal qui nous dit ça. Monique et François-Éric ont 12 degrés. Eux, ils sont du côté de Brive. La tendance du jour, Véronique.
1: Oui, alors moi je me dis, les auditeurs ne sont absolument pas menteurs. Effectivement, ils sont vraiment dans la tranche. 6 à 13 degrés pour les minimales cet après-midi. Un petit peu d'éclaircie, notamment pour la Corrèze. On sera quand même un peu sous les nuages avec des températures qui oscillent entre 16 et 20.
0: Météo complète à la fin du journal de 8h.
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0: Stéphane Bern nous rejoint comme chaque matin, juste avant les informations de 8h. Et ce matin, Stéphane, on voyage au temps où le sud-ouest français passait pour une sorte d'Eldorado grâce à une plante qui servait à fabriquer du bleu.
5: Au Moyen-Âge, le pays de Cocagne est un paradis imaginaire où les gens mangent, boivent et ne travaillent jamais. Au XVIe siècle, autour de Toulouse, certains commencent à se demander si ce paradis n'existe pas vraiment. Direction le Lauragais, entre Toulouse, Albi et Carcassonne. Ici pousse le pastel, une plante dont on tire une teinture bleue très recherchée dans toute l'Europe. Pour la transformer, on écrase les feuilles et on les façonne en boules appelées des cocagnes. Et c'est là que l'histoire devient intéressante. Car ces petites boules bleues rapportent des fortunes immenses. Comme quoi les boules qui rendent riches ne sortent pas toutes de l'euro-million. Les marchands s'enrichissent à une vitesse folle. Comme dirait Abba, money, money, money. Toulouse se couvre de somptueux hôtels particuliers. On achète des terres, on prête de l'argent au roi, on affiche sa réussite sur les façades. Le pastel, c'est un peu la start-up de la Renaissance. Le bitcoin qui poussait dans les champs. Ce rêve bleu. Depuis le Moyen-Âge, les Européens rêvent d'un mystérieux pays de cocagne. Une terre imaginaire où les rivières coulent de vin, où les oies arrivent déjà rôties. Et où plus on dort et plus on gagne. Ça y est, ce pays imaginaire a enfin une adresse postale. Mais comme souvent avec les fortunes trop faciles, l'histoire finit mal. À la fin du XVIe siècle, l'indigo venu d'outre-mer coûte moins cher et produit un bleu plus intense. Le pastel s'effondre.
6: Game over.
5: Le pays de cocaïne n'aura duré qu'un temps. 5 siècles plus tard, Toulouse continue pourtant d'attirer les foules. Preuve qu'on peut perdre son bleu et devenir la reine des villes roses.
0: Merci Stéphane Bern, qu'on a le plaisir d'avoir chaque matin avant les infos de 8h. On a le plaisir d'avoir aussi Aude Razo aux alentours de 8h15. C'est pas vrai, chronique anti-arnaque. Je sais pas, peut-être que vous avez vu passer cette vidéo bouleversante sur les réseaux sociaux. Un jeune qui raconte avoir perdu toute sa famille et qui appelle à l'aide financière. Est-ce que ça sent le piège, ça, oui ou non?
1: Un peu,
0: mon neveu. On fait hyper attention. C'est bien sûr une histoire totalement fausse, inventée. Aude vous raconte tout à l'heure, à 8h15.
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0: Très bon lundi, nous sommes le 12 octobre aujourd'hui.
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0: Vous avez choisi Ici Limousin, Ici Matin pour débuter cette semaine et vous avez bien raison. 8h du matin, Bastien Thomas, les informations.
6: Il n'y a pas de champignons dans les forêts du Limousin. C'est le gros couac de ce début d'automne pour les passionnés. La sécheresse et le manque d'eau, de pluie sont en cause. Aucun territoire n'est épargné, selon Jean-Jacques Bossutreau, le maire de la commune de Barre en Corrèze et membre de la confrérie Mycogastronomique Gaillarde.
7: On n'a pas eu de pluie depuis le mois de mai en Corrèze. C'est vraiment la sécheresse. Moi-même, ce matin, je me suis levé un petit peu tôt et je suis allé aux champignons. Je n'en ai pas trouvé, bien sûr. Toutes les années ne se ressemblent pas. Il y a eu le décalage des saisons. On n'aura pas les cèpes au même moment qu'on les avait avant. Et au même endroit même. Chacun avait son coin de cèpe bien caché. Aujourd'hui, le cèpe pousse à des endroits qui ne poussaient pas avant. On a eu des années où on n'a pas eu beaucoup de champignons. Mais on en a eu quand même pour manger une omelette ou deux. Mais du tout, c'est très rare. Très rare. Cette année, c'est une année exceptionnelle. On n'est pas inquiet. L'automne n'est pas fini. Hein. On peut en avoir. Cette année, bon, il va falloir attendre un peu plus.
6: Épreuve de cette pénurie de champignons, seules deux vendeuses ont pu s'installer hier à la 27e fête des champignons à Corrèze avec de très petites quantités. Il faut espérer de nouvelles pluies dans les prochains jours pour voir les champignons pousser. Mais ce n'est pas vraiment ce que prévoit Météo France. Après les quelques jours de pluie de la semaine dernière, pluie intense, rien d'exceptionnel, nous dit l'Institut. Il va falloir attendre quelques jours, voire même semaines, pour revoir des pluies similaires, Garance Caillé.
8: Cette semaine, il y aura bien de la pluie, mais selon Météo France, ça sera seulement des petites précipitations. Pas de quoi compenser plusieurs mois de sécheresse. On pensait que les pluies de la semaine dernière allaient aider, mais elles ont surtout caché la misère. Météo France indique qu'elles ont été importantes, supérieures même au normal de saison, mais pas remarquables. Par exemple, le record la semaine dernière, c'était à Ayen, en Corrèze. Mardi, 57 mm d'eau sont tombés. En Haute-Vienne, c'était plutôt 40 mm à Limoges. Mais en fait, ces trois jours de pluie, c'était plutôt des giboulées, des averses hétérogènes. Il a beaucoup plu par endroits et très peu à d'autres. Et le temps va d'ailleurs continuer à être mitigé en Limousin cette semaine. Peu de nuages et de pluie. Des températures plus douces que la semaine dernière. Vendredi dernier, les habitants du plateau de Millevaches se sont réveillés sous 2 à 3 degrés avec les premières gelées de l'automne.
6: Et bulletin complet météo en fin de journal. Vu la situation de la sécheresse en Limousin, ces quelques pluies de la semaine dernière ne solutionnent en rien l'état des sols. Les lycéens continuent leur mouvement cette semaine. Manifestation déclarée à Brive ce matin depuis 7h30 au lycée Cabanis. Ils réclament toujours de meilleures conditions d'études. Le gouvernement va déployer 3000 enseignants remplaçants en France. Il espère que cela calmera la colère de ces jeunes. Les salariés de Legrand vont manifester cet après-midi 14h devant le siège social de l'entreprise à Limoges, avenue du Maréchal de Lattre de Tassigny. Un rassemblement en marge des négociations concernant les fermetures de sites, dont Chalut et Confolens à l'horizon 2028.
0: Près de 3 tonnes de nourriture jetées en Corrèze.
6: C'est l'annonce malheureuse de la banque alimentaire dans le département. Sa chambre froide est tombée en panne vendredi dernier. L'association lance donc un appel aux dons pour continuer d'accompagner ses nombreux bénéficiaires. Nouveauté aujourd'hui dans 16 groupes scolaires de Limoges, l'extension des horaires de la garderie le soir. Les élus l'ont voté à l'unanimité lors du dernier conseil municipal, Bénédicte Dupont.
9: Oui, actuellement à Limoges, quand vous avez un enfant à l'école entre la petite section et le CM2, vous pouvez le laisser, moyennant une contribution, à la garderie jusqu'à 18h15. C'est trop tôt, estimaient des parents, qui ont pu s'exprimer dans un questionnaire envoyé par la mairie fin juin. C'est donc la moitié des écoles limougeotes qui vont expérimenter cette garderie payante jusqu'à 19h, comme le font ailleurs Brest, Dijon ou Vesoul. À Limoges, l'opposition a fini par voter pour, non sans réticence. Éric Cluzeau, du parti Génération.
10: Le problème que ça nous pose, c'est que déjà, il y a un manque de personnel communal pour assurer le périscolaire et les garderies, voilà, de façon générale. C'est pas une mauvaise chose d'augmenter les... Ça rend service aux personnes, il n'y a pas de problème. Par contre, ça va poser un problème de personnel. C'est déjà extrêmement tendu pour assurer ce qui est proposé aujourd'hui. Si on augmente encore les durées de présence, ça risque d'être encore plus tendu.
9: L'inscription d'au moins 10 enfants est requise pour maintenir ce service, inscription forfaitaire qui coûte une 50aine d'euros par trimestre.
6: Et vous avez la liste de toutes les écoles concernées à Limoges sur notre site internet ici.fr et notre application ici. Un grand virage pour un changement de vie, c'est le choix fait par près de 4000 personnes l'année dernière en Nouvelle-Aquitaine, dont 2000 en Limousin selon l'Institut Transition Pro dans la région. Son président Henri Lalouette était notre invité il y a quelques minutes, c'est à réécouter sur ici.fr. Reconversion professionnelle, témoignage d'une corrézienne maçonne devenue maintenant aide-soignante à suivre dans l'info d'ici Limousin à 8h30. Et qui sera le meilleur jeune boulanger de Nouvelle-Aquitaine? Le CFA du Moulin Rabot à Limoges accueille le concours ce matin. Ça a commencé à 6h. 10 candidats, dont 2 Auviennois, jouent leur place au concours national.
0: Ici matin, 8h05, un corps a été repêché dans la Vézère hier.
6: À Saint-Pantaléon de l'Arche, annonce la gendarmerie de la Corrèze. Une enquête a été ouverte pour déterminer l'identité de cette personne. Un homme de 36 ans a été gravement blessé hier suite à un accident agricole à Corrèze, au lieu dit Reignac. Il a été héliporté en urgence au CHU de Limoges. L'accompagnement des plus précaires est de plus en plus difficile en France. C'est l'alerte ce matin de l'Union nationale des CCAS, les centres communaux d'action sociale. Exclusivité pour votre radio locale ici. Il y a 4200 de ces centres en France. Ce sont eux qui appellent nos aînés chaque jour pendant les canicules, qui aident les demandeurs d'emploi dans leur démarche. Sauf que les moyens sont de plus en plus faibles, d'où cet appel au privé via un fonds de dotation, guillemets sous cachet.
11: Nous avons besoin de moyens supplémentaires, assument les centres communaux d'action sociale qui appellent à travers leur nouveau fonds de dotation à la solidarité privée. Car selon eux, il y a urgence d'abord vis-à-vis du dérèglement climatique dont l'impact sur les communes et leurs habitants est déjà énorme. Logements inondés, brûlés ou étouffants, personnes déplacées ou très affectées. Dans ces situations, les CCAS sont en première ligne, surtout auprès de publics déjà vulnérables dont les profils en parallèle évoluent. Les travailleurs pauvres sont plus nombreux qu'avant dans 2/3 des CCAS, tandis que 30% des centres rencontrent un nombre croissant de personnes âgées en grande difficulté financière. Parmi les demandes récurrentes, le logement et l'hébergement en première position, puis la souffrance psychique rarement prise en charge. Des défis immenses pour les CCAS qui entendent continuer à lutter au quotidien contre les inégalités face à ces diverses crises.
6: Le réseau s'inquiète aussi de la baisse des financements publics locaux dans le projet de loi de finances pour 2027. C'est aujourd'hui que débutent les travaux de la future patinoire de Limoges sur le parking actuel de l'Aquapolis en zone nord. Parking toujours en partie accessible. Ces travaux vont durer 2 ans.
0: Luce à Limoges repart de l'avant.
6: Avec sa victoire d'hier après-midi à Beaublanc contre le leader de sa poule de Fédéral 1, Blagnac, 28-17. Luce est 5e, Tulle toujours bon dernier, battu encore hier par Grenade sur Garonne, 35-24. Et puis on connaîtra les affiches du 6e tour de la Coupe de France demain ou mercredi. L'AS Panazol, l'Étoile de Brive, la JS Lafarge Limoges et Sud Corrèze Foot se sont qualifiés ce week-end. Véronique, la météo pour aujourd'hui en Haute-Vienne, en Corrèze. Alors, soleil, nuages et quelques petites averses.
1: Eh ben voilà, c'est ça. Avec des températures qui sont des températures automnales. On l'a ressenti ce matin. Pas de température très très fraîche, hein, de 7 à 13 degrés avec un ciel couvert, quelques pluies un petit peu partout. On va continuer à la retrouver. Cette pluie, il y a un risque d'averse toute la journée, mais quand même, quelques éclaircies annoncées par Météo France. 17 degrés du côté de Saint-Ibar, sous les nuages. Même ciel du côté de Saint-Thierry-la-Perche et le Dora, avec 16 degrés à Limoges, 16 degrés également avec un ciel couvert et des éclaircies un peu plus marquées sur le sud de la Corrèze avec 20 degrés prévus par Météo France.
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0: Tiens, j'ai joué mon Stéphane Bern de la musique. On est en 1987, les amis. Madonna est alors au sommet de sa popularité. Elle s'offre même le premier rôle d'une comédie au cinéma. Who's that girl? Qui est cette fille? Et un gros succès aussi, hein. Je crois d'ailleurs que le titre a eu plus de succès que le film.
1: Bah oui.
0: C'est resté confidentiel, Who's that girl? C'est pour les initiés.
1: Exactement.
0: Mais c'est du Madonna quand même. Et c'est sur votre radio locale, ici Limousin. Bonne journée.

0: Who's That Girl, Madonna sur votre radio locale, ici Limousin, il est 8h12.
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0: C'est agréable d'attaquer la semaine ensemble. C'est lundi, nous sommes le 12 octobre aujourd'hui. On fête les Wilfried. J'aurais eu 91 ans aujourd'hui, tout juste. Je suis né le 12 octobre 1935 en Italie. Avant de devenir chanteur professionnel, j'ai travaillé comme instituteur. Puis ma voix de ténor m'a conduit sur les plus grandes scènes d'opéra. J'ai également chanté avec Bono, Sting et d'autres stars de la pop et je nous ai quittés en 2007. Qui suis-je ?
3: Pavarotti.
0: Ah, Luciano Pavarotti, oui, Caruso. Mais quelle voix ! 8h13, si on jouait ensemble, tiens, qu'est-ce qu'on va vous offrir ? Des places de concert, ce serait pas mal ça. Hein ?
3: Ah oui.
0: Pour aller voir Kali. Hey, Kali.
3: Quelle énergie, Kali. Il est incroyable.
0: Il est fou sur scène. Il est fou. Deux places de concert pour Kali à Saint-Maurice-les-Brousses. C'est le 24 octobre prochain, dans le cadre du festival Scène d'automne, événement ici Limousin. Alors, il vient avec un nouveau spectacle, avec, et c'est de l'avant-première en plus, avec un nouvel album à annoncer très prochainement. Il y aura M. Rose aussi sur scène. Alors, elle fera sa première partie, mais je me demande s'il n'y a pas aussi chanté avec lui. Je pense qu'ils vont faire des trucs ensemble aussi.
3: Petite chanteuse limoujaude.
0: Mais bien sûr, M. Rose qu'on adore. Ouais. Alors, on joue justement avec Kali. Il manque un mot dans cet extrait de cette chanson. C'est quand le bonheur ? Concentrez-vous, écoutez bien.
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0: 05,
3: c'est pas facile, je dois dire quand même.
0: Moi je l'ai. 05, parce que j'ai la réponse sous les yeux. 05 55 34 5000. Quel est le mot caché derrière le gne, gne, gne, gne. On écoute une nouvelle fois.
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0: Voilà, vos places pour Kali, qui sera chez nous en concert en Limousin. Et c'est un plaisir de le recevoir à Saint-Maurice-les-Brousses le 24 octobre. C'est à vous de jouer. Bonne chance, 8h15.
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0: 8h15, c'est pas vrai, votre rendez-vous anti-arnaque avec Aude Razo, comme chaque matin. Aude, alors focus ce matin sur nos réseaux sociaux et vous nous alertez sur les faux appels aux dons.
8: Oui, imaginez, vous surfez là tranquillement sur votre smartphone depuis votre canapé et vous tombez soudain sur une vidéo de vous. Oui, de vous, avec votre visage, une musique triste et un appel à donner de l'argent. C'est ce qui est arrivé, figurez-vous, au fils d'une collègue. Elle m'a raconté, son ado est influenceur, donc il poste pas mal sur les réseaux sociaux, il est très suivi, et il découvre un jour ce compte qui n'est pas le sien, qui reprend ses vidéos, et où il est écrit que c'est un drame, il a perdu toute sa famille, ses parents, son frère, qu'il a été viré de son logement et qu'il dort à la rue. Problème numéro un, tout est faux, et gros problème. Problème numéro 2, des internautes ont versé de l'argent. L'usurpateur a mis en fait dans les vidéos un identifiant PayPal et certains ont donné pour aider 150 euros, 300 euros. Il y a des captures d'écran, des versements en commentaire.
0: D'accord, alors Aude, comment on évite le piège d'un appel au don mensonger ?
8: Déjà, prenez du recul toujours quand vous voyez s'afficher des images ou des histoires touchantes depuis des comptes Facebook, Instagram, un peu anonymes, des gens que vous ne connaissez pas. Je comprends que vous ayez envie d'aider spontanément, c'est normal, mais avant, faites quand même un petit travail d'enquête. Je prends un autre exemple, les cagnottes pour un enfant malade. On en voit passer régulièrement sur nos réseaux sociaux. Là, c'est pareil, on peut vérifier avant de donner. Regardez par exemple si des médias ont relayé cet appel ou alors des associations reconnues. C'est souvent le cas quand c'est un appel au don sérieux. Je sais, c'est triste de devoir se méfier de tout alors qu'une histoire nous touche, qu'on a envie d'être généreux. Mais c'est encore plus triste ensuite et douloureux d'ailleurs de se rendre compte qu'on a donné à un menteur.
0: Merci Aude Rinzeau, on va faire hyper attention. Ou alors, si on a des doutes, on vous écrit, on vous appelle, il n'y a pas de problème. Dominique est avec nous. Qui c'est Dominique? C'est notre ambassadeur ici, Limousin, qui nous parle ce matin de la rénovation de la grande médiathèque de Brive, puis du retour de l'opération santé bus du cœur des femmes sur la place du 14 juillet. Bonjour Dominique.
9: Bonjour Aziz, bonjour Véronique. Oui, commençons par une très bonne nouvelle pour les amateurs de lecture à Brive. La médiathèque du centre-ville bien commence la deuxième phase de sa modernisation, comme chacun sait, et l'objectif est d'agrandir l'espace jeunesse, mais également de créer de nouvelles salles de travail. Durant toute la durée des travaux, les horaires changent bien sûr. Notez donc bien ceci, à partir de ce mercredi 14, l'établissement vous accueille du mardi au samedi de 10h à 18h sans interruption. Et pour rendre vos livres en dehors de ces créneaux, c'est simple, la boîte extérieure reste bien sûr accessible, place Charles de Gaulle. Et puis un rendez-vous très important au cœur de Brive, le bus du cœur des femmes revient place du 14 juillet, plus précisément je dirais au théâtre de Verdure. L'opération se déroule ce mercredi 14 au vendredi 16 octobre. Ce dispositif propose bien sûr aux brivistes un bilan de santé entièrement gratuit d'environ 2 heures. Il permet bien sûr de tester votre cœur et votre santé gynécologique. Un village bien-être vous accueille aussi sur la place. Alors attention Régis, pensez à réserver votre créneau et pour plus d'informations via bien sûr le site de la ville ou en téléphonant tout simplement à la mairie. Bonne journée, bonne santé à tous.
0: Merci beaucoup Dominique, ambassadeur ici Limousin, depuis Brive. Alain Souchon, le baiser, on vous l'envoie maintenant à 8h19 sur votre radio locale ici Limousin. Je chante un

0: Je chante un baiser. Alain Souchon sur votre radio locale ici Limousin, 8h22. On joue avec Cali. C'est quand le bonheur? Quand on aura trouvé le mot qui manque.
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0: Oui, il manque un mot dans cet extrait. C'est quand le bonheur? Nous avons Thierry à Château-Ponsac. Bonjour Thierry.
2: Bonjour à vous.
3: Bonjour Thierry.
0: Vous jouez pour deux places pour aller voir justement Cali à Saint-Maurice-les-Brousses le 24 octobre. Un artiste que vous appréciez.
2: Oui, tout à fait, tout à fait.
0: Ah oui, si vous jouez pour gagner vos places.
2: Ben oui, hein, forcément.
0: Il est passé d'ailleurs plusieurs fois dans la région avec une belle énergie à chaque fois. Thierry, votre proposition?
2: Eh bien justement, c'est le mot.
0: Oh.
3: Oui.
1: Je suis pendu à vos lèvres. Espérons le mot.
3: C'était pas facile, hein, bravo. Hein.
0: Oui, c'était pas facile. Bravo à vous. Donc ça veut dire vraiment que vous connaissez le répertoire de Cali.
2: Oh, un petit peu, mais là, si vous me demandez de chanter, non.
3: Non, on va pas le faire, Thierry.
0: On va pas le faire. À vous, ces places pour aller applaudir Cali à Saint-Maurice-les-Brousses le 24 octobre avec M. Rose en première partie.
2: Ah, ben super, super, merci à vous.
0: Qu'est-ce que vous
3: faites quoi dans la vie, Thierry?
0: J'avais posé la même question, moi, dis donc.
2: Moi, je suis ambulancier.
3: Et vous avez toujours été ambulancier?
2: Non. Avant, je travaillais en usine. J'étais opérateur régleur sur commande numérique et oui. J'ai fait une totale reconversion.
3: Voilà. Ça s'est passé comment?
2: Au début, c'était des promesses non tenues qui ont fait que voilà, j'ai totalement changé de voie. Et donc, j'avais des amis qui travaillaient, enfin dont les parents travaillaient
3: en ambulance.
0: D'accord. Ouais.
2: Voilà. Et donc,
3: Vous êtes lancé. Super courageux, bravo à vous. La reconversion professionnelle, on va en parler ce matin si ça vous intéresse encore, si vous avez encore envie de changer de boulot, Thierry, à 9h dans Ici c'est vous. Non, pour l'instant vous ne bougez pas, ok, ça marche. 0555 34 5000 pour témoigner de votre reconversion comme celle de Thierry. Merci pour ce témoignage.
0: Merci Thierry.
2: Mais merci à vous.
0: Et bonne route. 8h25. On parle bien sûr, on développe le sujet tout à l'heure avec vous, auditeurs et téléspectateurs. Après les infos de 9h, s'appelle Ici c'est vous.
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0: Les Madeleines Limousines de Jean-Claude Boulet, c'est avec un nouvel invité. On débute la semaine en 2014 pour un week-end de découverte du Limousin qui ne s'est pas du tout passé comme prévu.
6: Jean-Charles Lameau, directeur du Musée national Adrien Duboucher à Limoges.
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7: Alors une des Madeleines de Jean-Charles, c'est la découverte du Limousin. C'est en quelle année?
6: C'était en 2014. À cette époque-là, moi j'étais élève conservateur à l'Institut National du Patrimoine à Paris. Et il se trouve que parmi les postes disponibles, il y avait un poste à Limoges, au Musée National Adrien Duboucher, que je ne connaissais pas. Et avec ma compagne, on s'est dit, pourquoi ne pas aller explorer, on va dire, cette région plus largement. Et donc c'est comme ça qu'on a élaboré un petit road trip dans le Limousin. On a exploré différentes parties, différentes régions. Et comme on ne connaissait rien, la météo était mauvaise, on s'est perdu, mais véritablement. À Peyrales-Château, c'était assez drôle. On a dû se réfugier un peu dans un motel. Enfin, il y a eu une histoire comme ça qui démarrait de manière un peu cocasse. Et puis après, on est descendu plus du côté du lac de Viam. L'objectif, c'était d'aller voir le Centre international d'art et de paysage de Vassivière, parce que moi, j'avais étudié Aldo Rossi, qui est l'architecte qui a dessiné le centre d'art. Et donc, pour moi, c'était un peu un mythe. Et puis, c'est un musée comme ça au milieu du Nil, voilà, donc ça rajoutait au petit côté un peu surréaliste de ce voyage de découverte, et il se trouve qu'on a campé autour de ces lacs, de cette région-là à ce moment-là, et c'est un excellent souvenir, voilà, on a exploré en plusieurs jours la région, et il y a une anecdote assez marrante aussi, c'est

0: qu'on a réservé une chambre d'hôte, je ne me souviens plus du tout où, et c'était très beau, c'était extrêmement rural, une ferme rénovée, très très vert, avec voilà, tout ce qu'on aime dans la nature en Limousin. Et la petite particularité, c'est que notre hébergeur, il avait un perroquet qui sifflait, les Rolling Stones. Et ça nous a vraiment marqué au petit-déj d'avoir cette espèce d'animal de compagnie. Donc c'était un petit voyage un peu surréaliste et je le garde en mémoire comme ça, comme une belle découverte à la fois de lieux, de joyaux, de pépites patrimoniales, d'une découverte aussi d'un paysagère vraiment avec cette bizarrerie hein, qui est propre aussi au plateau de Mille Vaches, ces grands pins Douglas dont j'ai appris après coup qu'en fait ils avaient été plantés au cours du XXe siècle et que le paysage avait totalement changé par rapport au XIXe siècle. Donc ces balades-là, elles avaient un goût vraiment particulier dans une projection de moi allant peut-être, parce qu'à l'époque c'était pas encore sûr, travailler à Limoges dans cette région, et ça m'a enthousiasmé.
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1: Bonjour, c'est lundi, nous sommes le 12 octobre. Merci de nous rejoindre à la radio, à la télévision. 8h30, l'info en Limousin, Bastien Thomas.
2: Un corps a été repêché hier dans la Vézère à Saint-Pantaléon-de-l'Arche en Corrèze. Selon les enquêteurs, il pourrait s'agir d'un homme disparu à Brive il y a une semaine. Un appel à témoins a été lancé par la police. C'est le grand soulagement après les pluies de ces derniers jours en Haute-Vienne et en Corrèze.
8: Le feuillage revient, ça se redéveloppe correctement.
2: Jamais la pluie n'aura été si attendue. Clients et commerçants du marché du sel ce week-end nous l'ont dit. Reportage dans le journal de 9h. Et puis c'est parfois un virage à 360 degrés et c'est ce que va nous raconter une Corrézienne dans un instant. Elle est passée de la maçonnerie au métier d'aide-soignante. On parle évidemment de reconversion professionnelle. Il y en a eu près de 4000 l'année dernière en Nouvelle-Aquitaine, 2000 en Limousin. C'est juste après l'info en France et dans le monde en 90 secondes, Valentine Lottès.
9: Des poubelles et des chaises bloquent à nouveau l'entrée des lycées ce matin. Une quatrième semaine de mobilisation commence et à une semaine des vacances, les syndicats veulent frapper fort avec une nouvelle journée d'action demain dans toute la France. Investi d'une responsabilité immense, Raphaël Glucksmann s'engage à rassembler la gauche. Le leader de Place Publique, largement désigné hier candidat de la gauche à la présidentielle, puisqu'il obtient 66% des votes de cette primaire, loin devant le second, le patron des socialistes avec 14%. Combien de tickets resto pourrez-vous donner à la caisse? Les députés en débattent aujourd'hui à l'Assemblée. La proposition de loi vise à autoriser une fois pour toutes ce moyen de paiement en supermarché, mais pour 10 euros maximum, réclament certains députés, contre 25 euros aujourd'hui. Et pourtant, remplir son frigo, c'est de plus en plus difficile pour les Français. Vous êtes 7 millions à souvent manquer de nourriture, faute d'argent, un quart quart des jeunes de 18-24 ans concernés. C'est le rapport présenté ce matin par Action contre la faim. Un monument historique réduit en cendres, le marché des enfants rouges dans le 3e arrondissement de Paris, ravagé cette nuit par un incendie. De ce marché couvert de 1615, le plus ancien de la capitale, il ne reste plus rien, confirment les pompiers. Le 91e mondial de l'auto ouvre ses portes à Paris ce matin. Les constructeurs européens ont l'intention de frapper fort face à la concurrence chinoise, avec ce retour notamment d'un modèle mythique, la 2 chevaux de chez Citroën, ressuscité version électrique.
2: Merci Valentine Letès, bonne journée. C'est un choix lourd de conséquences dans une vie, changer de métier. Ils sont près de 4000 à avoir franchi le cap l'année dernière en Nouvelle-Aquitaine, 2000 en Limousin selon l'Institut Transition Pro dans la région. Alors, où faire sa carrière entière dans une seule et même entreprise est de plus en plus rare. Pierre Frasiac, vous avez justement rencontré une Corrézienne au parcours atypique. Alexandra Alvarez était maçonne, elle est désormais aide-soignante.
10: Alexandra Alvarez, est-ce que vous pouvez nous expliquer comment est-ce qu'on fait ce grand écart entre maçonne et qu'on devient ensuite aide-soignante ?
11: Plusieurs événements qui se sont succédés. D'abord, j'ai eu un accident de travail qui m'a obligée à avoir un aménagement de poste. Pour cet aménagement du poste, j'ai dû rester dans les bureaux de l'entreprise où je travaille. Donc, je ne pouvais plus exercer mon métier des maçons.
10: Et comment ensuite vous en êtes venue à devenir aide-soignante ?
11: C'est parce que j'ai eu des problèmes de santé. J'ai dû être hospitalisée pendant un certain temps. Et ça m'a fait prendre conscience de l'importance que c'est de prendre soin des autres. Et une autre raison, c'est parce que depuis quelques temps, je suis bénévole d'accompagnement auprès d'une association qui s'appelle Être là, en Corrèze, qui on est bénévole d'accompagnement dans les soins palliatifs. Donc, j'accompagne les patients qui sont en fin de vie, les familles, dans différents services de l'hôpital.
10: Est-ce que c'est facile, à 50 ans, de changer complètement de carrière, de repasser par une formation et d'entamer une nouvelle vie professionnelle ?
11: Dans mon cas, je trouve que oui. Pour moi, c'est un cadeau que la vie m'offre. C'est même un privilège de pouvoir se dire que pendant quelques années, on a exercé un métier que moi, j'ai exercé avec beaucoup de passion parce que j'aime mon métier des maçons. Je ne peux plus le faire, mais là, c'est un cadeau que j'ai de pouvoir apprendre à accompagner et à prendre soin des personnes qui sont vulnérables et qui sont fragiles. Ben, je le vois comme ça. Donc, dans mon cas, oui, je trouve que c'est facile. Quand on fait les choses parce que ça nous passionne, parce qu'on a envie, parce qu'on met toutes les chances de notre côté pour réussir.
10: Merci Alexandra Alvarez pour votre témoignage sur Ici Limousin ce matin et bonne journée.
11: Merci, pareillement.
2: Un témoignage à réécouter sur ici.fr, sur l'application Ici. Et vous parlerez de reconversion professionnelle juste après les infos de 9h, Véronique Henry.
3: Oui, avec les auditeurs et les auditrices qui viendront témoigner, nous raconter comment leur reconversion s'est passée ou nous raconter tout simplement qu'ils ne veulent pas changer de métier parce que ça fait peur. Et au-delà de 50 ans, on l'a entendu à travers le témoignage d'Alexandra, au-delà de 50 ans, c'est un peu compliqué. On sait aussi qu'il y a une majorité des femmes en Limousin qui changent de métier. Racontez-nous votre parcours. Est-ce que vous avez changé de métier ? Est-ce que vous vous êtes dit « je ferais bien autre chose » et vous vous êtes lancé ? Ou au contraire, quelque chose vous freine ? Venez témoigner dans Ici, c'est vous. Vous avez la parole, vous le savez, à partir de 9h au 05 55 34 5000. Le temps pour aujourd'hui est un temps plutôt gris avec encore des risques d'averses, mais nous aurons quand même, selon Météo France, quelques apparitions du soleil, des températures qui seront des températures automnales, entre 16 et 20 degrés.
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3: Un trafic en Limousin un petit peu lourd avec tous ces chantiers, la 89 à Saint-Pardoux-Lortigier, de Lyon à Bordeaux, Saint-Pantaléon de l'Arche également toujours sur la 89 dans le sens Bordeaux-Lyon cette fois. Sur l'A20 à hauteur de Limoges, vous ne circulez que sur une seule voie dans les deux sens de circulation, idem après Donznac jusqu'à peu près Userges, basculement de circulation avec la sortie 46 pour Perpezac-le-Noir qui est fermée et la sortie également qui vous permet d'accéder à la 89, vous serez dévié par le diffuseur 45. 5, Userche. Une déviation qui est mise en place au moins jusqu'au 6 novembre. Et puis pour finir, un dernier chantier sur l'A20 à Ussac, dans le sens sud-nord, jusqu'à ce soir 18h. Vous ne circulez que sur une seule voie. Voilà, j'ai fini. Soyez prudents.
1: Merci.
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1: C'est à qui le tour? C'est à qui le tour? Mylène Farmer. Ben oui, Mylène Farmer. Ah, c'est à qui le tour? Mais c'est le titre de sa chanson. Ah, oui. C'est à
3: nous,
1: qui
3: on
1: le tour?
3: Nous, on s'attendait à autre chose avec Bastien.
10: Ben c'est ça.
1: Ben non, c'est au tour de Mylène Farmer. Chacun son tour.
10: Soit voilà. Alors.
1: Il y a eu Bastien, il y a eu Véro. Ben maintenant, il y a Mylène Farmer. Sur votre radio locale, ici.

0: C'est à qui le tour? Mylène Farmer sur votre radio locale, ici Limousin. France Gall arrive dans un instant avec musique.
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0: 8h40, c'est lundi, nous sommes le 12 octobre. Bonjour à tous, bon réveil si c'est le cas à 8h40. S'il y en a qui ont la chance de se réveiller à 8h40 et pas à 4h du matin comme nous, Véronique.
3: Oui, quel bonheur.
0: On fête les Wilfried aujourd'hui. Anniversaire du jour, il a 58 ans aujourd'hui.
3: Oui.
0: Je suis né en Australie. Et avant de devenir une star Hollywood, j'ai travaillé comme professeur de sport dans une école en Angleterre. Je suis aussi à l'aise dans les comédies musicales que dans les films d'action. Et vous m'avez vu chanter dans pas mal de films, dont... Do you wanna go? The Greatest Showman, Les Misérables aussi. Vous l'avez ou pas?
3: Absolument pas.
0: Mais depuis plus de 20 ans, je suis surtout connu pour mes griffes. Mon personnage, c'est Wolverine.
3: Ah, X-Men, c'est Hugh Jackman.
0: Oui, Hugh Jackman, qui a 58 ans aujourd'hui.
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0: Et on file aux ateliers RLK à Limoges. C'est le Limousin secret de cette semaine avec Marie-Ange Roulinc. On va être dans des petits souliers cette semaine.
3: On découvre aujourd'hui l'entreprise RLK, spécialiste de la chaussure. On va découvrir ça avec Valérie Caverc, qui est la présidente. Racontez-nous l'histoire de cette maison, qui est une vieille maison de Limoges.
4: Oui, c'est une maison qui a été fondée en 1947 par René Le Riche. Ses initiales ont donné la marque RL, qui est plutôt connue des Limousins. Et elle a fonctionné avec donc Monsieur Le Riche, qui était patronnier, donc qui a mis au point tous les modèles. Et il s'est attaché à développer ce qu'on appelle le montage en cousu américain. Donc c'est une technique très spécifique qui permet de donner beaucoup de confort à la chaussure et de légèreté, de souplesse et d'élégance, puisque les piqûres sont complètement invisibles. Et ce qu'il faut préciser, c'est qu'on est sur du soulier d'intérieur. C'est-à-dire que c'est une chaussure qui va être portée en intérieur et qui a un aspect de chaussure de ville. Donc cette technique-là était assez usitée au début du siècle dernier, et progressivement, le marché de la pantoufle s'est un peu essoufflé. Et il y a eu une reprise en 2016, puisque les enfants de la famille Le Riche ont préféré revendre l'entreprise. Et puis moi, j'ai repris l'entreprise en 2024, donc j'ai découvert cette petite pépite en Limousin, et j'ai souhaité... mettre l'accent sur le moins mais mieux, c'est-à-dire on s'est vraiment attaché à retrouver les lettres de noblesse de la fabrication d'antan en cousu américain, avec une petite équipe et surtout de la polyvalence. Donc en fait, on a recréé une nouvelle entreprise. Donc on commercialise toujours la marque RL, mais aujourd'hui elle s'appelle RLK, manufacture de souliers d'intérieur.
3: Alors, on sait que Limoges, c'est la cité de la porcelaine, mais à l'époque, au moment de la création de cette entreprise, c'était aussi un peu la cité de la chaussure.
4: Ah, complètement. Il y avait beaucoup d'entreprises de chaussures. Entre les deux guerres, je crois qu'il y avait 6000 employés chaussures, et il y avait beaucoup de marques et même d'usines qui étaient assez réputées. Il y avait tout le quartier de la François Chaigneux, le rectorat, où il y avait beaucoup de sous-traitants. Pourquoi ? Parce qu'il y avait la grosse usine Héro, donc les chaussures Héro, qui était à la place, ou c'est plutôt le centre Saint-Martial qui a pris la place de l'usine Héro, donc qui a fonctionné depuis 1913 jusqu'aux années 80. Donc c'était un gros bassin d'emploi sur Limoges, oui.
3: Voilà, donc, et l'entreprise RLK donc, est toujours là, spécialisée, vous le disiez, de la chaussure d'intérieur en cuir, avec le cousu américain. C'était Valérie Caverc, la présidente donc, des chaussures RLK de Limoges.
0: Merci Marie-Ange, et l'aventure continue demain. On continue de découvrir ce bel établissement. Autre aventure, une marque de vêtements créée à Limoges, fabriquée en France, qui habille tout le monde, sans distinction de genre, et qui se retrouve finaliste d'un concours européen. Diane Gisley, créatrice de Scand, c'est le nom de la marque, et notre invitée d'ici quelques minutes avec de très belles actualités à nous apporter.
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0: Un bon salaire dans un métier qu'on n'aime plus ou moins d'argent pour un travail qui nous passionne. Véronique, on se pose la question, on pose la question à nos auditeurs. Ce matin, oui. On parle de reconversion professionnelle.
3: Ouais, c'est dur hein, de quitter un boulot qu'on.
0: Qui rapporte de l'argent.
3: Qui apporte de l'argent, là, qui nous permet de gagner notre vie, mais où on est extrêmement malheureux. Alors, on passe le cap de la reconversion. C'est pas un passage très, très facile à vivre. Racontez-nous si vous avez vécu cela, si vous avez procédé à une reconversion, ou ce qui vous freine dans la reconversion, qu'est-ce qui vous fait peur? Est-ce que vous trouvez que c'est courageux ou plutôt inconscient? 05 55 34 5000 de 9h à 9h30.
0: On peut discuter aussi sur l'appli WhatsApp 100 problème, 05 55 34 5000, c'est le même numéro, dis donc. Voici France Gall, musique, il est 8h47.

0: France Gall Musique à 8h50 sur votre radio locale ici, Limousin. Vous avez couru, pédalé ou jardiné tout le week-end et ce lundi, vos jambes vous le font payer, tout simplement. Mais pour bien récupérer, faut-il s'étirer, prendre un bain froid, simplement s'accorder un petit peu de canapé. Le repos serait même l'un des secrets des grands sportifs. Dans un instant, le docteur Kierzek nous explique comment récupérer efficacement.
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0: Mais avant ça, cette question, est-ce qu'on peut s'habiller autrement sans renoncer au style et en respectant davantage la planète? C'est le pari de Diane Gisley qui a créé sa marque de prêt-à-porter, Scand, en 2025 depuis Limoges. Une jeune marque qui vient de se hisser en finale des trophées européens de la mode circulaire et qui organise ce week-end deux rendez-vous consacrés à la mode responsable. Bonjour Diane.
3: Bonjour.
0: Merci d'être avec nous dans les studios d'ici Limousin. Vous avez lancé Scand l'an dernier, toute seule, depuis chez vous, à Limoges. C'était d'ailleurs une reconversion professionnelle pour vous. C'est un sujet qui va intéresser Véronique Henry. Qu'est-ce qui vous a donné envie de créer votre propre marque de vêtements?
3: Eh bien, de pouvoir contrôler comment les vêtements sont faits, où est-ce qu'ils sont fabriqués, dans quelle matière, de pouvoir être sûr que les coupes s'adaptent à un grand nombre de morphologies et d'essayer de faire les choses bien.
0: Votre collection est entièrement unisex, du 34 au 52, avec des tissus donc bio, recyclés, revalorisés. La fabrication, c'est pas à Limoges.
3: Alors, le tout premier produit a été fabriqué à Limoges, et puis après, comme la marque a grossi, j'ai dû changer d'atelier, et maintenant elle est faite à Nantes.
0: Ça veut dire quoi la marque a grossi? Qu'est-ce qui s'est passé en un an?
3: Eh bien, en un an, je suis passée d'un produit à 7 produits, donc forcément, en termes de cadence, de rythme, de... Et puis aussi, j'ai varié les produits, donc il fallait d'autres machines, et donc un autre atelier.
0: Qu'est-ce que vous proposez exactement?
3: Alors,
0: comme produit?
3: Le premier produit, c'était la surchemise réversible. Donc,
0: vous portez sur vous,
3: que
0: d'ailleurs.
3: Je porte avec un côté en denim et un côté à carreaux. Et ensuite, il y a eu une déclinaison de t-shirt et de sweat que je fais avec des illustratrices en collaboration. On a aussi, pour les bas, un bas de jogging et un jean.
0: Alors, aujourd'hui, vous êtes finaliste des trophées européens de la mode circulaire. Bravo, c'est pas mal quand même. Comment vous avez accueilli cette nouvelle et qu'est-ce que cette reconnaissance peut changer pour Scand?
3: Alors j'étais hyper étonnée parce qu'il y avait un très grand nombre de candidatures et je trouve ça génial. Déjà c'est une belle mise en lumière et puis en plus c'est vraiment passer à l'étape supérieure, développer une deuxième collection et puis être accompagné par des professionnels aussi.
0: Alors les auditeurs, les téléspectateurs qui nous regardent peuvent vous donner un coup de main dans le cadre de ces trophées européens, ça on peut voter en ligne?
3: Oui, parce que le vote du public compte pour la note finale, donc si vous voulez m'aider, il suffit juste de cliquer, vous trouverez le lien dans mon site internet, scand-shop.fr. Il suffit d'une adresse mail pour faire un vote.
0: On a jusqu'à quand pour voter?
3: Jusqu'à la fin du mois de novembre.
0: D'accord, ok. Et après, résultat?
3: Le 3 décembre.
0: On croise les doigts? Voilà.
3: On y croit.
0: On y croit. Vous organisez deux événements à Limoges, mais que d'actualité. Vendredi 16 octobre, grand défilé à 19h à l'ENSAD. Vous avez invité 12 autres créateurs et créatrices. À quoi va ressembler ce défilé, pas comme les autres?
3: Eh bien, ce défilé, ce n'est pas du tout... inspiré de la Fashion Week ou tout ce qu'on peut voir habituellement. Au contraire, je veux montrer que la mode responsable, c'est pas que de la mode faite par des créateurs qui coûtent cher, fabriquée en France. Elle s'adapte à tous les styles, à tous les budgets, à toutes les morphologies. Et donc, il y a aussi des artisans, des créateurs d'accessoires, des friperies. On a voilà, beaucoup de choses à découvrir et ça va être une grande fête.
0: Et puis samedi et dimanche, direction Emeral, c'est Place Jourdan à Limoges pour un marché de la mode responsable avec des ateliers pour transformer ou réparer ses vêtements.
3: Exactement, rencontrer tous les créateurs que vous avez pu découvrir au défilé et puis ramener vos vieux vêtements et pouvoir les transformer pour leur redonner vie. Des initiations à la broderie, au feutrage de la laine et plein d'autres choses à découvrir.
0: Souvenez-vous de ce nom, Diane Gisley. Et puis cette marque qui s'appelle Scand. Et si on veut vous soutenir, on va vous soutenir pour ces trophées européens de la mode circulaire. C'est sur le site internet où on peut voir d'ailleurs vos produits, ce que vous faites. Scand-shop.fr. Merci à vous.
3: Merci.
0: Le docteur Kierzek avec nous. Bonjour docteur. Alors, on a pédalé, randonné ce week-end et ce lundi matin, ça tire un peu. Comment bien récupérer après l'effort ?
4: Bonjour à toutes et à tous et bravo à ceux qui se sont bougés ce week-end et après l'effort, le réconfort. Mais je vais vous dire un secret que connaissent tous les sportifs de haut niveau. Bon, ok, on progresse pendant l'effort, mais on progresse aussi pendant la récupération. L'effort, c'est le stimulus. En fait, on abîme un peu ses muscles et on vide ses réserves d'énergie. Et c'est pendant le repos que le corps se répare, se reconstruit et devient plus fort. Autrement dit, la récupération fait partie de l'entraînement et c'est pas de la paresse. Alors, ces fameuses courbatures, déjà, il y a une idée reçue qu'on va balayer. Ce n'est pas l'accumulation d'acide lactique. En fait, ce sont des petites lésions, des fibres musculaires, une inflammation locale. Ça apparaît 12 à 24 heures après l'effort et c'est maximal vers 48 heures et ça va disparaître tranquillement. Et pour récupérer, il y a quatre piliers simples que les athlètes olympiques respectent scrupuleusement. Un, le sommeil, numéro un de la récupération. La nuit, un sommeil profond sécrète une hormone de croissance et même une sieste courte aussi, moins de 30 minutes en début d'après-midi, c'est un bonus. L'hydratation, deuxième pilier, c'est une astuce de sportif. Il faut se peser avant et après l'effort d'ailleurs et chaque kilo perdu, c'est de l'eau en fait qu'il faut compenser et c'est environ 1 litre par kilo en buvant progressivement. L'alimentation, troisième pilier, dans l'heure qui suit, des glucides pour faire le plein d'énergie, un yaourt, une banane, une tartine, un verre de lait, ce que vous voulez, lait chocolaté, c'est pas mal aussi. Et puis la récupération active, 10 à 20 minutes de marche ou de vélo, tout doux après l'effort ou le lendemain.
0: Alors les étirements, les bains glacés, c'est à la mode sur les réseaux, est-ce que ça marche ça aussi ?
4: Alors on va éviter d'être figé sur le canapé et on va faire le tri. Les étirements, oui, doux, ça détend, ça fait du bien, mais ça ne prévient pas les courbatures. Et il faut éviter les étirements forcés, juste après un effort très intense sur des muscles qui sont déjà micro-abîmés. Le bain froid, c'est pourquoi pas 10 minutes dans une eau autour de 10 à 15 degrés. Ça diminue la sensation de courbature, ça coupe un peu l'inflammation, donc pourquoi pas. Mais attention si on a des problèmes cardiaques. Et puis le massage, j'allais dire, c'est le top, ça soulage, ça procure une sensation de bien-être réel et c'est déjà beaucoup. Et puis attention, il y a des signaux qui révèlent que la récupération se fait mal. D'abord, si vous courez trop tous les jours, etc., il faut faire attention. Si vous avez des douleurs anormales, un essoufflement anormal, ou si vous vous blessez, par exemple, avec une tendinite, attention, ça c'est un signe que votre corps a besoin de repos. Allez, d'ici là, portez-vous bien.
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0: Véronique, juste après les infos de 9h, on parle reconversion professionnelle. On parle aussi de l'intelligence artificielle à 9h30.
8: Oui, l'intelligence artificielle dans notre quotidien, vous savez que elle s'installe dans nos vies, cette intelligence. On lui pose une question, on lui demande de rédiger une lettre, on lui demande de dessiner une image. Elle nous aide à résoudre des problèmes et ça marche. Sauf que derrière ces réponses qui tombent en quelques secondes, il y a des serveurs, beaucoup de serveurs, de l'électricité pour les faire tourner, de l'eau pour les refroidir. Vous allez nous dire si vous vous servez de l'intelligence artificielle, dans quel cadre vous l'utilisez et est-ce que vous avez conscience de ce que ça coûte à la planète. 05 55 34 5000. Mais en première partie, nous allons parler de la reconversion professionnelle et du courage que vous avez eu de changer de métier. Et vos témoignages, ce sera après l'info, au même numéro, 05 55 34 5000.
0: Bonne émission, je reviens demain à 6h. Ciao, salut.
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8: Merci d'être avec nous, j'espère que votre journée démarre bien. Il est 9h. Lundi 12 octobre, vous écoutez ici Limousin et c'est l'info avec vous, Bastien Thomas.
5: Un peu de répit, mais sans rien occulter et sans occulter cette gravité, la sécheresse extrême de ces derniers mois en Limousin. La pluie de la semaine dernière a été accueillie avec beaucoup de joie par tout le monde, les agriculteurs en premier, les jardiniers amateurs de potager aussi. C'est ce que vous avez retenu du marché du sel ce week-end, Garance Caillé.
6: La pluie est bien tombée ce week-end à Ussel. On devait même s'abriter sous la halle du marché. Mais pour une fois, les clients comme Sylvie étaient ravis.
9: Cette pluie, elle est salvatrice. Bon, elle arrive un peu tard.
6: Pour Catherine, ce sont quelques gouttes qui ne sauveront ni les jardins, ni les forêts.
10: S'il y a canicule un peu comme ça tous les ans, il y aura vraiment les forêts qui vont disparaître. Certains arbres qui ont besoin de beaucoup d'eau, qui vont mourir, quoi. Et ça, c'est stressant, oui.
6: Et stressé, les commerçants le sont. Lina Bisotto travaille avec son père sur une ferme près de Collonges. Ses pommes de terre et ses fruits rouges ont souffert cet été.
11: La framboise, elle, toutes les cannes, là maintenant, elles sont couleur bois.
6: Alors, ces premières pluies d'automne, c'est mieux que rien.
11: Le feuillage revient, surtout les semis là, de radis, tout ça. Bon, ben, il fait moins chaud, ça se redéveloppe correctement.
6: De son côté, Benjamin Lefay n'est pas convaincu. Il est pisciculteur à Courtay, tout près de la Creuse. Ses poissons ont eu très peu d'eau ces derniers mois.
12: Il y a eu des mortalités un petit peu importantes. Donc, on a fait des choix de garder de l'eau pour certains poissons.
6: Au moins, les premières pluies ont refroidi l'atmosphère.
12: Les températures de l'eau sont raisonnables, mais il manque encore de la pluie.
6: Cette semaine, il y aura bien de la pluie en Corrèze, mais selon Météo France, seulement des averses sporadiques.
5: Un manque de pluie et d'eau qui a totalement freiné la pousse des champignons dans la forêt limousine, à tel point que les étals de la 27e fête des champignons hier à Corrèze étaient presque vides. La Banque alimentaire de la Corrèze lance un appel aux dons après la panne de sa chambre froide vendredi dernier. Près de 3 tonnes de denrées alimentaires ont dû être rejetés. Un drame alors que l'association accompagne de nombreuses familles dans le département. Les lycéens de Cabanis à Brive manifestent ce matin depuis 7h30 pour continuer leur lutte pour de meilleures conditions d'apprentissage. C'est la seule mobilisation déclarée aujourd'hui en Haute-Vienne, en Corrèze. Il pourrait y en avoir d'autres. Appel national notamment pour demain. Le gouvernement espère apaiser les tensions avec le déploiement de près de 3000 enseignants remplaçants en France.
8: Les salariés de Legrand à Limoges continuent eux aussi de mettre la pression sur leur direction.
5: Les négociations sont toujours en cours concernant le reclassement des emplois supprimés par les fermetures annoncées de 4 sites d'ici à 2028, dont ceux de Chalut et de Confolens. Ils manifesteront donc cet après-midi à 14h devant le siège social de Legrand. De l'argent privé pour faire tourner la solidarité dans nos communes, c'est l'appel ce matin sur votre radio locale ici de l'Union Nationale des CCAS, les Centres Communaux d'Action Sociale. 4200 centres en France pour accompagner entre autres les sans-abri, les travailleurs pauvres ou les personnes âgées isolées. Avoir le courage de changer totalement de vie. Ils sont près de 4000 à avoir fait ce choix l'année dernière en Nouvelle-Aquitaine selon l'Institut Transition Pro. 2000 en Haute-Vienne et en Corrèze selon son président Henri Lalouette qui était notre invité ce matin juste avant les infos de 8h. On parle là de reconversion professionnelle. Geoffroy en Corrèze a par exemple tout quitté son travail de production dans l'industrie pour aller vers la gestion d'entreprise à ses 50 ans. Grande remise en question de sa part.
13: J'ai eu un burn-out qui m'a mis en arrêt maladie pendant un certain temps. Donc là, il y a toute une remise en question qui s'est mise en place sur ce à quoi j'aspirais, etc. Concrètement, après, c'est des recherches sur comment faire pour se reconvertir sans avoir à perdre trop d'argent. Parce que bah, il y a des enfants à la maison qui sont étudiants et qu'il faut pouvoir payer le loyer tous les mois, etc. Là, c'est éplucher Internet pour trouver des solutions qui soient viables, on va dire, financièrement. Après, il faut voir aussi les catégories d'âge lesquels on se trouve, que certaines catégories d'âge ont plus accès. C'est-à-dire que moins de 26 ans, vous avez plus accès aux alternances et vous êtes plus facilement pris en charge. Beaucoup de démarches administratives, en fait.
5: On en parle ce matin avec vous. Ici, c'est vous, jusqu'à 9h30 avec Véronique Henry. Venez témoigner au 05 55 34 5000. Les horaires de garderie élargis à partir d'aujourd'hui pour 16 groupes scolaires à Limoges de 18h15 à 19h pour un surcoût d'1,40€ par jour. Vote à l'unanimité des élus lors du dernier conseil municipal. La liste complète des écoles concernées sur ici.fr.
8: En Corrèze, un corps a été retrouvé hier dans la Vézère.
5: À Saint-Pantaloon de l'Arche, près de Brive, l'identité de la victime n'est pas encore connue. Un homme de 36 ans a été admis en urgence hier au
14: au CHU de Limoges. Il a été héliporté depuis la commune de Corrèze au lieu dit Régnac à la suite d'un accident agricole. L'USA Limoges inverse la tendance et retrouve la victoire après deux revers consécutifs en fédéral 1 de rugby. Et victoire hier à Beaublanc, 28-17 contre Blagnac, le leader de sa poule. Le SC Tulle perd encore en revanche sur sa pelouse, 35-24 contre Grenade-sur-Garonne.
8: Et en foot, Bastien, 5 clubs limousins joueront le 6e tour de la Coupe de France.
14: Après le 5e tour, match ce week-end, la Espanazol, l'Étoile de Brive, Sud Corrèze Foot, la JS Lafarge Limoges et Guéret se sont qualifiés. Le tirage au sort régional est prévu demain ou mercredi par la Ligue de Nouvelle-Aquitaine. Véronique, la météo pour aujourd'hui en Haute-Vienne, en Corrèze, c'est un temps très très changeant.
8: Ouais, mais c'est l'automne.
14: Voilà. On prend un petit peu à droite à gauche, quoi.
8: On prend un petit peu à droite à gauche. On prend quelques éclaircies quand même. En fin de matinée, quelques apparitions du soleil, nous dit Météo France. Dans le nord, Haute-Vienne, ça restera peut-être un peu plus gris. Les maximales oscilleront entre 16 et 20 degrés. Il fera 16 degrés du côté de Meymac. Il fera 17 degrés si vous êtes à Uzerche et à Saint-Ibar avec un ciel bien gris. Il fera 17 degrés également du côté de Juillac, Saint-Thierry-la-Perche. Le Dora, 16 degrés à Limoges aussi. Éclaircies un peu plus marquées au sud de la Corrèze, nous précise Météo France, avec 20 degrés attendus à Beaulieu-sur-Dordogne ou encore à Brive.
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8: Je suis ravie de vous retrouver jusqu'à 10h. Vous le savez, ici c'est vous, c'est votre émission, c'est la vôtre. Vous pouvez intervenir à n'importe quel moment au 05 55 34 5000 sur des thèmes différents. Alors, ce matin, en première partie, je vous invite à venir témoigner sur la reconversion professionnelle. Est-ce que vous avez changé de métier? Si oui, pourquoi? Et puis, comment ça s'est passé, cette reconversion? Ça a été compliqué, ça a été long, ça a été difficile, mais vous ne regrettez absolument pas parce qu'aujourd'hui, vous faites le métier de votre rêve. Au contraire, vous avez gardé votre métier, vous gardez votre situation parce que la reconversion, ça vous fait peur, ça vous freine. Il y a des choses qui vous effraient. Venez nous en parler au 05 55 34 5000. On a entendu pas mal de parcours dans les journaux ce matin, des gens qui ont osé franchir le cap de la reconversion. C'est peut-être votre cas, vous avez été aussi courageux qu'eux. 05 55 34 5000, venez nous parler de votre situation sur votre antenne dans votre émission. Ici, c'est vous, c'est jusqu'à 10h.
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8: Il paraît que on a un grand pourcentage de femmes en Limousin qui ont passé le cap de la reconversion. C'est peut-être votre cas, vous qui nous écoutez. Venez témoigner sur cette antenne au 05 55 34 5000. Billy Joel et My Life, c'est pour vous ce matin. Passez une très belle matinée.

0: du bien, ça. My Life. C'était Billy Joel sur votre radio ici Limousin.
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0: La reconversion professionnelle, voilà un passage de vie qui n'est absolument pas facile. Et puis selon l'âge, effectivement, ça devient de plus en plus compliqué. Je ne sais pas ce qu'en pense Jean-Pierre qui nous a appelé au 05 55 34 5000. Bonjour et bienvenue à vous.
3: Oui, bonjour, madame.
0: Bonjour Jean-Pierre.
3: Oui,
0: bonjour monsieur.
3: Je vais vous dire, j'ai dû changer plusieurs fois de métier, plusieurs fois de boulot.
0: Oui.
3: J'ai fait mon boulot environ 20 ans en Belgique et 23 ans en France.
0: D'accord.
3: En Belgique, j'ai dû le changer de temps en temps.
0: Oui.
3: Mais quand j'avais 18 ans, j'avais fait une promesse à moi-même que je serais jamais au chômage, ou jamais à la MPE, ou jamais, je ne sais pas comment ça s'appelle maintenant, mais jamais
0: jamais rien
3: à la force de l'État.
0: Ouais. Mais alors,
3: donc, j'ai travaillé,
0: oui.
3: J'ai tout le temps travaillé, j'ai changé de boulot par circonstance à gauche et à droite.
0: Mais Jean-Pierre, vous avez changé, je vous coupe un instant parce que vous me dites, je travaillais en Belgique, ensuite j'ai travaillé en France. Est-ce que votre travail en Belgique vous plaisait ou est-ce que vous avez changé volontairement de travail parce que vous n'étiez pas heureux?
3: Tous les boulots que j'ai trouvés en Belgique me plaisaient.
0: Ah bon, ça va alors.
3: Oui, et tous les boulots que j'ai trouvés en France me plaisaient.
0: Très bien.
3: Oui, je vais vous raconter une petite histoire.
0: Oui.
3: J'ai été embauché par un Belge qui habitait à Port-Grimaud.
0: Oui.
3: Pour travailler dans les bateaux.
0: D'accord.
3: Bon, il a profité de moi parce qu'il m'a fait faire comme mécanicien de bateau pendant 6 mois.
0: Oui.
3: Et après, la saison était partie, hop, il voulait me mettre au chômage.
0: Oui.
3: Alors, j'ai cherché, j'ai trouvé un autre boulot dans une usine comme fraiseur-tourneur.
0: Oui, ok.
3: Oui, parce que j'avais les connaissances, j'avais mon diplôme pour ça. Alors, j'ai travaillé dans cette usine pendant 6 ans.
0: Oui.
3: J'ai vu des injustices, je me suis cassé.
0: Et là, vous êtes parti. D'accord.
3: Oui, j'ai resté quelques semaines au chômage parce que j'étais un petit peu obligé parce que comme c'était moi qui a licencié, j'avais pas aucun droit, mais j'ai dit j'ai pu faire une petite formation pour me mettre à mon compte.
0: Mais vous aviez quel âge, Jean-Pierre, quand vous êtes mis à votre compte?
3: J'avais environ 50 ans.
0: Oui. Est-ce que c'était compliqué parce que là pour le coup, c'est une vraie reconversion de faire une formation.
3: Oui, je veux dire que c'était pas si compliqué que ça, mais tu sais, c'est les démarches qui sont un peu gênantes. Parce que il faut faire un petit stage, il faut faire un petit ceci, il faut faire un petit cela.
0: Eh oui, il faut se mettre à la page. Oui, forcément, Jean-Pierre.
3: Moi, aujourd'hui, j'ai 74 ans. Il y a 4 ans, j'ai travaillé dans une usine de carton ici au Radoux-sur-Blanc.
0: Oui.
3: Parce que moi, j'ai une petite retraite de France, là.
0: Alors, Jean-Pierre, on ne va pas refaire tout votre CV, parce que sinon, on s'en sort plus.
3: Si je raconte ma vie, c'est pour la, la journée et la nuit.
0: Ben oui, on n'a pas beaucoup de temps plus.
3: Non, le chose que je veux dire,
0: oui,
3: moi, j'ai travaillé
0: rapidement
3: dans tous les pays du monde. J'ai travaillé en Argentine, j'ai travaillé en Asie, je travaille encore un petit peu au Vietnam, là. J'y parle. Malgré que j'ai pas le droit. Mais je dis aux jeunes ou personnes qui ont l'esprit de travailler, fais un petit effort. Tout est possible. Je suis J'ai fait mécanique, jardinage, débroussaillage.
0: Cuisinier, livreur de carton. Allez hop, la totale, pharmacien. On y va.
3: C'est question d'un esprit dans ton cerveau. Si tu veux faire,
0: oui,
3: tu peux.
0: Bon, merci beaucoup Jean-Pierre.
3: Parfois, t'as besoin d'une petite formation.
0: Oui, quand même. Merci beaucoup Jean-Pierre pour votre témoignage. Je vous embrasse et merci pour ces paroles d'encouragement aux jeunes ou aux personnes qui nous écoutent. Vous voyez, Jean-Pierre a changé plein de travail.
3: Jeune, hein.
0: Oui, aux jeunes et aux moins jeunes. Merci beaucoup Jean-Pierre. Est-ce que vous avez changé, vous, comme Jean-Pierre, de métier, mais vraiment parce que vous n'étiez pas heureux dans celui que vous exerciez, vous avez eu envie de faire autre chose et vous avez passé le cap de ce qu'on appelle la reconversion. La reconversion, ça peut passer par de la formation, ça peut passer par une école, pourquoi pas. Alors, à un certain âge, c'est peut-être parfois difficile. Venez nous raconter votre expérience et venez nous dire également que vous, eh bien, pour rien au monde, vous ne changeriez de travail. Même si vous n'aimez pas votre travail, vous ne voulez pas vous lancer dans autre chose. Parce que la reconversion, ça peut aussi être effrayant. On a entendu ce matin Henri Lalouette, qui est président de l'Institut Transition Pro Nouvelle-Aquitaine, nous parler de cette reconversion. D'ailleurs, cette interview, vous la retrouvez sur ici.fr et sur notre application. Et il nous a dit ce matin que le Limousin était un peu les champions de la reconversion. Donc je suis sûre qu'on va trouver des personnes autour de nous qui ont fait cette démarche de reconversion et qui ont été courageux de le faire. 05 55 34 5000 pour venir témoigner sur cette antenne.

0: Fischer, c'était Marine.
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0: 05 55 34 5000 pour parler de la reconversion professionnelle. Vous êtes passé par là, venez le témoigner. Vous ne voulez pas le faire, venez en témoigner également. Dites-nous ce qui vous freine. 05 55 34 5000, vous avez la parole jusqu'à 9h30.

0: Another One Bites the Dust. C'était le groupe Queen sur votre radio ici Limousin.
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0: Avez-vous changé de métier? C'est la question que je vais poser à Catherine qui nous a appelé. Bonjour et bienvenue.
3: Bonjour.
0: Bonjour Catherine. Alors, la reconversion professionnelle, vous y êtes passée?
3: Oui, tout à fait.
0: Que faisiez-vous?
3: Alors, j'étais agent de service dans les établissements scolaires.
0: Oui, ça vous plaisait pas?
3: C'est pas que ça me plaisait pas, c'est que je pense que j'avais fait le tour et puis depuis des années, je voulais changer, mais j'avais pas eu l'opportunité, j'avais pas eu le déclic non plus.
0: Alors, le déclic arrive et vous vous dirigez vers quel métier?
3: Alors, depuis des années, je voulais faire assistante familiale, c'est-à-dire m'occuper d'enfants placés. Ouais. Quand j'étais dans l'établissement scolaire, souvent on voyait passer des enfants qui étaient placés.
0: Oui.
3: Et je disais à mon collègue, je rêve de faire ça. Et c'est chose faite. Et je regrette absolument pas ma reconversion.
0: Ah ben ça c'est génial. Mais alors Catherine, ce rêve est passé par quoi?
3: Alors il est passé par c'est quelque chose qu'il faut c'est un projet familial. Il faut que vraiment tout le monde soit en accord avec ce projet. Après vous déposez un dossier au conseil départemental. Vous êtes vu par une psychologue. Il y a la PMI qui se déplace à votre domicile.
0: Oui.
3: Et puis après, le cheminement se fait. Il y en a pour entre 4 et 6 mois. Et puis après, vous êtes agréé et on vous propose votre

0: notre premier accueil. Et puis la machine est lancée, et
1: c'est parti.
0: Et puis c'est super.
1: Ouais, c'est vrai, aucun regret.
0: Non, aucun.
1: Mais quand on fait les démarches comme ça et que c'est un peu long, on se dit pas, oh là là, je crois que j'ai fait une bêtise en fait.
0: Alors il y a eu des moments de doute, il y a eu des moments où forcément on se dit est-ce que j'ai bien fait, parce que bah, du coup tout le monde en pâtit plus ou moins. Et puis quand vraiment l'agrément arrive et que vous avez votre premier accueil, vous vous dites ben j'ai pas fait ça pour rien et oui. Vous vous dites c'est bien. Puis tous les jours vous avez des petites victoires, vous avez voilà, c'est un métier à plein temps, c'est un métier qui est valorisant, c'est un métier où vous êtes soutenu par plein de monde et je regrette absolument pas.
1: Assistante familiale, ça veut dire quand même que Catherine, vous avez engagé toute votre famille dans votre projet.
0: Oui, tout à fait. C'est un métier qui engage toute la famille, il faut bien le savoir. Oui. C'est-à-dire que vous avez un enfant qui est accueilli chez vous 24 heures sur 24, 7 jours sur 7. Et il faut vraiment être prêt. Il ne faut pas faire ça sur un coup de tête.
1: Merci beaucoup pour votre témoignage qui nous éclaire énormément. Vous avez eu beaucoup de courage, Catherine, parce que d'abord, vous avez fait une reconversion, ça c'est courageux. Mais en plus, vous êtes dirigée vers un métier qui demande beaucoup de force, beaucoup d'abnégation, beaucoup de patience, beaucoup d'assistance. Enfin, c'est un métier prenant quand même, assistante familiale.
0: C'est un métier prenant, mais c'est incroyable. C'est ça, quand vous voyez l'éveil des enfants que vous accueillez et que vous voyez que ça se passe bien.
1: Ça, c'est votre bonheur.
0: Voilà, tous les jours, c'est une petite victoire et puis je regrette pas. Voilà. Ceux qui veulent le faire, c'est un métier passion, il faut le faire. Faut pas hésiter.
1: Ah, donc si je vous pose la question, Catherine, vaut-il mieux gagner correctement sa vie dans un métier que l'on n'aime plus ou gagner beaucoup moins pour faire quelque chose qui nous plaît? Votre réponse, évidemment, est évidente.
0: Oui. Hein? Tout à fait, c'est évident. Bon. On passe trop de temps au travail pour faire quelque chose qui ne nous plaît pas.
1: Catherine, merci beaucoup.
0: Bien au travail, bien partout.
1: Partout, bien dans sa tête, bien dans sa famille. Voilà. Bon, super. Bien avec votre banquier aussi, parce que ça aussi, c'est important quand même. Faut pas exagérer non aussi. Plus. Ne faites pas une reconversion pour aller gagner des cacahuètes, parce que vous serez pas forcément soutenu. Hein.
0: Non, c'est ça.
1: Catherine, merci. Merci beaucoup pour votre témoignage. On vous embrasse et bravo à vous, en tout cas.
0: Merci beaucoup.
1: À bientôt. Au revoir. 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Il est 9h30. On fait une petite parenthèse avec Pascal Sammartino.
2: 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À Monsac, les bénévoles de la bibliothèque organisent un atelier cueillette. Ça sera ce samedi 17 octobre. Rendez-vous à 17h à la salle polyvalente de la rivière de Monsac avec la botaniste paysagiste Delphine Laroche qui vous donnera toutes les directions, les chemins de la Vézère pour apprendre à reconnaître, cueillir des plantes sauvages. Vous reviendrez et vous rentrerez surtout vers 16h avant de passer en cuisine. Et il y aura même un buffet apéro et une dégustation qui sont prévues aux alentours de 18h. À la Croisille-sur-Briant, c'est le solidaire Daribus du Secours Populaire de la Haute-Vienne qui tient une permanence jeudi 22 octobre. Ça sera à partir de 14h30. Il y aura bien sûr des bénévoles pour vous accueillir et qui vous proposeront aussi une distribution de produits alimentaires et d'hygiène. Si vous êtes en difficulté sociale, vous pouvez bien sûr vous présenter avec les justificatifs nécessaires pour pouvoir bénéficier de l'action du Solidaribus qui stationnera sur le parking juste en face de la mairie.
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1: Ici, c'est vous avec un deuxième sujet pour vous. On va laisser de côté la reconversion professionnelle. Et puis, je vous invite à aller réécouter l'interview de ce matin de Bastien Thomas, puisqu'il recevait Henri Lalouette, président de l'Institut Transition Pro Nouvelle-Aquitaine. Si le sujet vous intéresse, eh bien, vous pouvez aller réécouter cette interview sur notre site et notre application ici. On va passer à l'intelligence artificielle qui s'installe dans nos vies, et vous le savez, et ça pose quand même question. Alors, nous, on lui pose des questions à cette intelligence artificielle. On lui demande souvent de rédiger des lettres, de nous compléter une image ou de nous aider à résoudre un problème, et ça marche, on le constate tous. Sauf que derrière ces questions qui tombent en quelques secondes, il y a des serveurs, vous le savez, beaucoup de serveurs, de l'électricité pour les faire tourner, de l'eau pour les refroidir. Du coup, si vous utilisez, pardon, ChatGPT, Claude, Gemini ou encore Adobe Firefly, qui sont des outils d'intelligence artificielle, est-ce que vous savez ce que ça coûte à la planète? Connaissez-vous l'impact écologique de l'utilisation de l'intelligence artificielle? C'est la question qu'on vous pose ce matin. On vous pose également cette question. La dernière fois que vous avez utilisé l'intelligence artificielle, c'était quand et pourquoi? Et est-ce que vous pensez que l'intelligence artificielle pourrait pratiquement faire votre travail à votre place? Et est-ce que ça vous inquiète? 05 55 34 5000, on peut parler de l'intelligence artificielle ce matin sur votre radio ici Limousin. Ici, c'est vous, c'est jusqu'à 10h, 05 55 34 5000.
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1: Voici un grand titre de Julien Clerc pour vous mettre un peu la patate. Elle voulait qu'on l'appelle Venise. Passez une belle matinée.

0: Il y en a.
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2: L'intelligence artificielle, nous en parlons dans cette émission Ici, c'est vous, jusqu'à 10h. Et vous pouvez venir nous parler de l'intelligence artificielle. Est-ce que vous l'utilisez? Si oui, pourquoi exactement? Est-ce que vous l'utilisez vraiment par parcimonie? Parce que, comme l'électricité ou l'eau, vous faites très attention, ça a un impact écologique, donc vous faites attention, vous ne l'utilisez pas n'importe comment. On a interrogé Anis Ayari, il est ingénieur en intelligence artificielle, il est conférencier et auteur du livre « Le super pouvoir de l'IA ». Alors on parle beaucoup évidemment d'intelligence artificielle, mais elle s'est déjà glissée dans notre quotidien, on s'en rend même pas compte. À quel niveau et où se cache-t-elle exactement? Écoutez sa réponse.
3: En fait, c'est assez incroyable parce que l'intelligence artificielle, elle se niche dans notre quotidien depuis des dizaines d'années et on s'en est rendu compte que là, récemment, avec la sortie de ChatGPT, il y a 5 ou 6 ans. Mais là, quand on parle d'intelligence artificielle, on ne parle pas que de ChatGPT. On parle, par exemple, quand vous demandez à Google Maps d'aller d'un point A à un point B, c'est des algorithmes d'intelligence artificielle qui vous trouvent votre trajet. Quand vous allez sur Netflix ou même Tinder, des applications de rencontres, il y a des algorithmes de recommandation et ça aussi, c'est de l'intelligence artificielle. Le grand public a découvert l'IA beaucoup avec ChatGPT. D'ailleurs, c'est intéressant parce que quand on regarde la courbe sur Google Trends, sur les Google Recherches, et qu'on cherche intelligence artificielle, elle est fortement corrélée à la recherche avec ChatGPT. Ça veut dire que le grand public adosse l'intelligence artificielle à ces grands modèles conversationnels la plupart du temps quand ils produisent du texte et ils ont la capacité de produire énormément de choses. Texte, voix, vidéo, et ça vient avec une découverte qui a été faite en 2017 dans les bureaux de Google qui s'appelle les Transformers, et ces Transformers-là sont des algorithmes qui ont permis de développer ces nouveaux algorithmes conversationnels qui sont partout autour de nous aujourd'hui.
2: Les Transformers, on a l'impression d'être dans un dessin animé. Bon, on le sait, hein, l'IA divise profondément. Il y a les pour et les contre qui s'opposent sur cette intelligence artificielle à utiliser. Quelles sont les principales craintes du grand public?
3: C'est assez intéressant à quel point l'IA cristallise les extrêmes, en vérité. C'est-à-dire qu'on va de plus en plus avoir des gens qui sont pro-IA, c'est-à-dire qui veulent foncer sur l'IA, etc. Et de plus en plus des gens qui sont contre l'IA, qui y voient un phénomène de remplacement, qui y voient aussi un phénomène parfois où on va avoir des risques pour la société. Mais aujourd'hui, les principales craintes sur l'intelligence artificielle, c'est le fait qu'elle peut remplacer certains métiers, c'est le fait qu'elle peut créer du faux comme jamais auparavant, mais je ne peux pas répondre à cette question sans aussi dire que l'intelligence artificielle, c'est un formidable avantage. Elle permet aujourd'hui de faire des médicaments qui vont plus vite, elle permet de mieux monitorer la planète, par exemple avec de l'analyse satellite, avec ce qui s'est passé, par exemple les feux en Gironde. C'est des modèles d'intelligence artificielle qui sont capables aujourd'hui, adossés à des modèles optiques, etc., d'identifier des feux, d'identifier des foyers, et donc d'intervenir plus rapidement pour sauver des vies. Et c'est ça qui est assez incroyable dans l'intelligence artificielle, et je pense qu'il faut faire attention aux réponses binaires. En vérité, l'application de l'intelligence artificielle, c'est un spectre qui est très large et chacun y trouve son compte ou pas.
2: Anis Ayari, ingénieur en intelligence artificielle, conférencier, pardon, et auteur du livre Le super pouvoir de l'IA. Et vous êtes pour ou contre cette intelligence artificielle? Vous pensez également qu'elle peut remplacer votre travail? On peut en parler à la radio. Nous, parfois, on en parle entre nous. On se dit, bon, est-ce qu'une intelligence artificielle peut faire une émission de radio à notre place? Peut-être, dans quelques années. Bon, pour l'instant, ce n'est absolument pas le cas. L'intelligence artificielle, vous vous en servez, vous l'avez conseillé à vos proches, vous voyez qu'autour de vous, on l'utilise énormément, ça vous inquiète, ça vous énerve, vous ne voulez pas l'utiliser parce que vous savez que ça a un impact sur l'environnement. Venez nous en parler, 05 55 34 5000.

0: Il pleut des hommes. Bah, quand l'intelligence artificielle arrivera à faire ça, on sera peut-être là. The Weather Girls, It's Raining Men sur votre radio ici Limousin.
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4: Génération Senior avec PFG. Lors des obsèques, les équipes PFG accompagnent les familles pour rendre un hommage qui ressemble vraiment à la personne disparue. Claire, bonjour.
5: Bonjour.
4: Alors, vous avez perdu votre maman il y a quelques mois. Comment vous vouliez lui rendre hommage ?
5: Eh bien, avec ma sœur, on voulait une cérémonie qui lui ressemble vraiment. Mais on était perdus et puis très émus. On savait vraiment pas comment faire. Karine, notre conseillère PFG, a pris le temps de nous poser des questions sur la personnalité de maman. Et puis, beaucoup d'anecdotes sont remontées. Et c'est là qu'on a eu l'idée.
4: Une idée, donc, qui ressemblait à votre maman.
5: C'est ça. Maman nous laissait toujours des petits mots dans nos sacs, dans nos livres. Alors Karine nous a proposé de faire ce geste pour elle. Tout le monde a écrit quelques lignes sur des cœurs en papier et on les a déposés près d'elle.
4: Oui, c'est vraiment un geste touchant.
5: Ah oui. Grâce aux équipes PFG, on a trouvé une façon bien à nous pour lui dire adieu.
4: Merci Claire pour votre témoignage.
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0: L'intelligence artificielle, est-ce que vous l'utilisez chez vous? Si oui, qu'est-ce que vous en faites de cette intelligence artificielle? On a comme invité Anis Ayari, il est ingénieur en intelligence artificielle et auteur du livre Le super pouvoir de l'IA, ça fait peur ce titre. On évoque souvent les géants américains et chinois de l'IA, l'IA c'est intelligence artificielle, je traduis, mais où se situe la France? Est-ce qu'il faut vraiment enseigner l'intelligence artificielle dès aujourd'hui pour la maîtriser, ne plus la craindre et surtout éviter de se faire distancer?
7: Les Chinois, les Américains accélèrent comme jamais. Nous, en France, j'ai l'impression que ça fait 10 ou 15 ans qu'on se pose des questions. On se dit, ok, allez, on va devenir bon en IA, qu'est-ce qu'on devrait faire? Mais en fait, c'est plus le moment de se poser des questions. Maintenant, c'est le moment d'agir concrètement. Il faut enseigner l'IA de plus en plus tôt. Alors, je prétends pas que tout le monde va devenir développeur, mais je pense qu'il faut une curiosité. Exactement comme on a eu une curiosité vis-à-vis des mathématiques, etc. Je pense qu'il faut développer une curiosité de l'intelligence artificielle, pas pour développer des algorithmes, mais pour comprendre comment ils fonctionnent. Parce qu'une technologie où très peu de personnes ou une élite a uniquement la compréhension de la technologie, je pense qu'elle est là la vraie dystopie. Moi, je crois beaucoup en une technologie faite par tout le monde et pour tout le monde. Et ça, ça passe par un apprentissage dès le plus jeune âge, au collège, au lycée, voire même au primaire.
0: Ouais, mais tous ces géants américains ont parfois appelé à ralentir le développement de l'intelligence artificielle, évoquant, et on l'a entendu il n'y a pas si longtemps que ça, un risque pour la survie de l'humanité. Alors, Anis Ayari, vous qui êtes ingénieur en intelligence artificielle, est-ce que c'est de la com ou un réel danger?
7: Donald Trump, il disait aussi quelque chose que disait Poutine, c'est grosso modo, celui qui va dominer les prochaines décennies, ce sera celui qui dominera l'IA. D'accord? Et dans ce cadre-là, évidemment que OpenAI, évidemment que Anthropic sont des entreprises privées qui ont un but capitalistique ou un but financier normal. Et du coup, la question, moi, que j'arrive toujours pas à résoudre en vérité, hein, c'est pourquoi est-ce qu'ils veulent autant freiner le développement de leur IA? Et leur IA, c'est important. Et pourquoi est-ce qu'ils en parlent autant? Et pourquoi est-ce qu'ils font peur autant aux gens? Mais moi, si je devais mettre une pièce dans la machine, je pense qu'ils ont de plus en plus peur aussi des modèles open source chinois. Donc forcément, si on dit attention, l'IA est de plus en plus dangereuse, il risque d'avoir une régulation au niveau américain d'interdire par exemple les modèles étrangers. Si on interdit les modèles étrangers, ça va faire la bonne affaire d'Anthropic et OpenAI qui va pouvoir vendre exclusivement eux leurs modèles. Il y a aussi des enjeux. J'ai vu des enjeux de fondations, des enjeux d'investisseurs qui ont des billes dans des fondations anti-IA, etc., etc. Bref, c'est un micmac pas possible.
0: Un micmac pas possible. C'est même un micmac dans ma bouche, dites donc. Comment est-ce qu'on peut concevoir une intelligence artificielle respectueuse de l'humain? Eh ben, nous gardons Anis Ayari qui répondra à cette question dans un instant. Et vous, si vous utilisez l'intelligence artificielle, si elle vous effraie, si vous avez peur qu'elle prenne votre boulot un jour, et si vous trouvez qu'il ne faut absolument pas s'en servir, vous la boycottez totale, l'intelligence artificielle, parce que vous avez compris qu'il y avait un impact environnemental, vous venez en témoigner au 05 55 34 5000.

0: Alex Warren et Ordinary sur votre radio ici Limousin.
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0: Et je ne suis pas seule, je suis accompagnée d'Anis Ayari qui est ingénieure en intelligence artificielle. C'est le sujet qu'on vous proposait ce matin dans Ici c'est vous. On parle des géants américains et on parle également de ce qu'on entend en ce moment. L'intelligence artificielle peut anéantir toute l'humanité. Bon, c'est un concept un petit peu énorme qu'on a du mal évidemment à concevoir. Qu'en pense notre invité ?
3: Personne n'est capable de dire encore comment une intelligence artificielle serait capable de tuer des gens à grande échelle. Mais, pour nuancer le propos, les enjeux dont on parle, qui sont ce qu'on appelle l'alignement des modèles d'IA, très rapidement, l'alignement, c'est le fait, quand on dit à une IA de faire quelque chose, qu'elle fait cette chose et pas autre chose. Ça, c'est le fait que l'IA soit alignée, qu'elle soit sur une ligne droite, bien droite alignée. Et ces enjeux d'alignement, effectivement, posent des questions, parce qu'aujourd'hui, il y a des modèles d'intelligence artificielle qui réalisent des tâches, qui vont au bout de leurs tâches, by every means necessary, par tous les moyens nécessaires, qui sont parfois des moyens non éthiques, qui sont parfois des moyens interdits, parfois jusqu'à aller hacker des supports, etc., etc. Et du coup, le but, c'est d'essayer de comprendre comment ces modèles réfléchissent pour les empêcher de plus en plus de faire ça. Il y a des signes qui vont dans le bon sens. Par exemple, le dernier modèle d'OpenAI, GPT-6 Astra, OpenAI nous explique que c'est leur modèle le plus aligné à date. Mais on n'a pas encore résolu ce problème de l'alignement, et là-dessus, il faut que la recherche continue à travailler.
0: On n'a pas fini d'en parler de l'intelligence artificielle. Merci à Anis Ayari d'avoir répondu à toutes ces questions. Ici, c'est vous et terminé dans un instant. 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

0: La voix Garou, c'était Belle sur votre radio. D'Esmeralda.
1: Oh, c'était le nom de mon chien, Belle.
0: D'Esmeralda à Quasimodo, je vous présente Pascal Sammartino.
1: Voilà, je vous dis c'est... Toucher ma bosse.
0: Monseigneur, ici ça marche. Bonjour Pascal.
1: Bonjour Véronique, comment ça va vous?
0: Ça va plutôt pas mal.
1: Bon, ici ça marche, vous le savez, tous les jours, 10h, 11h. On va parler d'une belle innovation à Limoges avec les séances locomotion. Alors, ce n'est pas une danse que vous faisiez dans les années 60.
0: Locomotion, non,
1: locomotion, ça n'a rien à voir. Avec les comités Valentin Ahuy, nous allons parler de ces séances qui permettent à des personnes mal ou non voyantes de pouvoir se déplacer en apprenant quasiment des parcours par cœur.
0: Quelle belle initiative.
1: Voilà. On va vous détailler cette belle initiative qui commence à s'installer à Limoges avec mon invité, bien évidemment, jusqu'à 11h. Ça vous va?
0: Oui, et très bien. Très belle émission.
1: Je vous souhaite une bonne nuit et à demain.
0: À demain, bye bye.
1: Au revoir.
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1: Nous sommes aujourd'hui le lundi 12 octobre, belle matinée, il est 10h. Et 10h, c'est l'heure de l'info. Avec vous, Bastien Thomas, bonjour.
3: Bonjour Pascal, bonjour à tous. 3 tonnes de nourriture jetées la semaine dernière par la Banque alimentaire de la Corrèze à cause d'une panne de chambre froide, perte estimée à 15 000 euros. Un appel aux dons a été lancé par l'association. Mobilisation lycéenne ce matin à Brive, à Cabanis, depuis 7h30. Nouvelle semaine de mobilisation de la jeunesse, appel national. Demain, le gouvernement veut apaiser les tensions et va déployer 3 000 enseignants remplaçants. Les salariés de Le Grand manifeste cet après-midi, 14h, devant le siège de l'entreprise, en marge des négociations sur les fermetures de sites, chaluts et confolants notamment, d'ici à 2028. Les salariés concernés doivent être reclassés.
1: Un corps repêché dans la Vézère hier.
3: À Saint-Pantaléon-de-l'Arche, l'identité de la victime n'est pas encore connue. Un homme de 36 ans a été gravement blessé hier à Corrèze, au lieu dit Reignac, accident agricole, indiquent les pompiers. Il a été hospitalisé à Limoges dans un état grave. Élargissement des horaires de garderie à Limoges à partir d'aujourd'hui, de 18h15 à 19h, 16 groupes scolaires sont concernés. Mesure votée à l'unanimité par les élus lors du dernier conseil municipal. Poussé à la création d'un fonds de dotation pour les communes, appel ce matin de l'Union nationale des CCAS sur votre radio locale ici. Les centres communaux d'action sociale, ce sont eux qui s'occupent notamment des personnes âgées isolées. Le réseau dénonce une baisse des crédits publics locaux dans le projet de loi de finances 2027.
1: Les champignons sont rares dans les forêts limousines.
3: Gros couac de ce début d'automne, c'est la conséquence de la sécheresse de l'été et le manque de pluie, malgré les quelques jours de la semaine dernière. Peu, voire pas de champignons hier sur les étals de la 27e fête des champignons à Corrèze. 10 jeunes boulangers travaillent depuis ce matin, 6h, à Limoges pour une place au concours national du meilleur jeune boulanger. C'est le concours Néo-Aquitain, hébergé cette année par le CFA du Moulin Rabot. Le résultat sera donné à 16h. C'est aujourd'hui que démarrent les travaux de la future patinoire de Limoges sur le parking de l'Aquapolis. Parking en partie toujours accessible, ces travaux doivent durer 2 ans. 2000 dossiers de reconversion professionnelle en Haute-Vienne et en Corrèze l'année dernière sur les 4000 au total en Nouvelle-Aquitaine. Le Limousin est champion au sein de la région, estime Henri Lalouette, le président de Transition Pro Nouvelle-Aquitaine, notre invité ce matin. Les femmes sont également majoritaires à se lancer dans des projets de changement de vie. Vous avez notamment entendu ce matin un témoignage d'une corrézienne passée de la maçonnerie au métier d'aide-soignant.
1: Lucia Limoges repart de l'avant.
3: Après deux défaites de rang, victoire hier après-midi à Beaublanc contre le leader de sa poule de Fédéral 1, Blagnac, 28-17. Lussal est en revanche et cinquième, tue leur revanche, toujours bon dernier, battu encore hier par Grenade sur Garonne, 35-24. Et puis du football, Sud Corrèze Foot, l'AS Panazol joueront le 6e tour de la Coupe de France avec l'Étoile de Brive et la JS Lafarge Limoges. Les deux clubs se sont qualifiés hier, tirage au sort demain ou mercredi, date encore à définir par la Ligue de Nouvelle-Aquitaine. Pascal, la météo pour aujourd'hui, temps très changeant en Haute-Vienne, en Corrèze, entre éclaircies et parfois même quelques averses.
1: Tout à fait, c'est un peu un temps de reprise en ce lundi, effectivement.
3: Temps d'automne.
1: Après ce week-end où ça fera pousser les champignons. Donc effectivement, pas mal de passages nuageux. On attend quelques éclaircies côté corrézien pour cet après-midi. Et puis des petites averses aussi attendues dans la matinée encore sur le secteur de Saint-Junien de Rochechouart. Ça va se calmer un peu dans l'après-midi d'une manière générale, même si le ciel reste bien bien gris, mais on va retrouver des averses plutôt en fin de journée. Attention aux petits nuages bas en début de journée. 14 degrés pour la maximale aujourd'hui prévue à Ambazac, 15 à Mémac, 16 à Limoges et Bellac, jusqu'à 19 à Tulle et 20 degrés annoncés à Brive.
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1: Bonjour à toutes et bonjour à tous. C'est la rentrée des nouveautés pour le comité auviennois Valentin Ahuy, qui accompagne des personnes déficientes visuelles. Depuis cette année, des séances personnalisées de locomotion leur permettent de gagner en autonomie et en sécurité dans leurs déplacements. Comment apprendre de nouveaux parcours, s'adapter à un lieu ou utiliser un nouveau matériel? C'est ce qu'on va découvrir avec celui qui est le président du comité Valentin Ahuy de Haute-Vienne. Il s'agit de Pascal Gaillard. Bonjour.
6: Bonjour Pascal.
1: Ça s'appelait Gaillard quand on est en Haute-Vienne. C'est un peu ballot. Vous auriez pu être au Corrèze.
6: Ouais, c'est vrai, Gaillard est assez répandu. C'est bien terrien. Voilà.
1: Merci d'être là avec nous. C'est quoi exactement le comité Valentin Ahuy?
6: Le comité Valentin Ahuy, c'est un établissement de Haute-Vienne d'une association nationale qui est l'association Valentin Ahuy, qui est l'association référente en matière de d'aveugles et de malvoyants depuis 130 ans. Mm-hmm. Et qui agit de ce fait sur tout un tas de dimensions pour favoriser l'autonomie, sortir de l'isolement et trouver une vie aussi agréable que possible malgré le handicap.
1: On va l'entendre à travers plusieurs témoignages d'un étudiant qui sera avec nous au téléphone à 10h40. On va aussi l'entendre avec quelqu'un qui est bénévole aussi dans ce comité, et Madame Carl qui sera avec nous en ligne. Et puis vous allez nous expliquer justement cette grande nouveauté, les séances de locomotion. C'est ce dont on parle ce matin avec vous sur votre radio locale Ici Limousin.
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0: un autre monde. C'est le groupe Téléphone sur votre radio locale ici Limousin.
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0: On découvre un petit peu ce matin le comité Valentin Huy. On entend ce nom assez régulièrement qui est un peu difficile à retenir parce qu'il y a des Y, des trémas partout. Mais on sait en tout cas que vous vous occupez des personnes qui sont déficientes visuelles pour élargir vraiment toute la population qui est concernée. Et ces séances de locomotion dont on va parler dans le détail, qui font partie de ces services, Pascal Gaillard, vous êtes le président du comité de Haute-Vienne, des services au comité Valentin Huy, il y en a plein finalement.
3: Il y a des services ouverts à tout le monde. Hein. C'est pas une association sur adhésion et qui est limitée à ses membres. Hein. C'est une association d'utilité publique qui est ouverte à toute personne. Donc le premier service qu'on va leur offrir, c'est d'avoir ouvert des permanences et de pouvoir les accompagner déjà dans la prise en compte de l'environnement. Comment ils peuvent être aidés en termes d'aide sociale, aide juridique, et puis plus si affinité. Alors plus si affinité, c'est qu'effectivement on a des services importants nationaux qu'on peut diffuser à travers le relais que nous sommes en tant qu'établissement. Et puis il y a des activités aussi importantes, il y a une quinzaine d'activités de vie, on va dire, d'intégration sociale qui sont mises en place par des bénévoles localement.
0: Vous me disiez par exemple pour des documents, des magazines, on peut aller vous voir par exemple et demander à ce que, on parlait du magazine de Limoges en l'occurrence, on peut aussi l'obtenir en braille par exemple.
3: Oui, tout à fait, le braille est une activité vraiment importante, mais fondatrice dans l'association puisque Louis Braille fait partie des personnes qui ont été très importantes à l'Institut National des Jeunes Aveugles, qui est devenu ensuite l'association. Donc le braille reste extrêmement important pour les personnes aveugles afin de garder une main sur la lecture, l'écriture. C'est extrêmement promu dans l'association. Donc oui, en effet, il y a tout un tas de livres qui peuvent être traduits et imprimés en braille, mais également localement. Vous citiez l'exemple de Métropole. Limoges Métropole fait imprimer par notre imprimé braille de Paris des Métropoles pour une vingtaine de bénéficiaires ici à Limoges qui en ont fait la demande. Donc, alors c'est plus épais, je ne vous cache pas, que le magazine qui est dans notre boîte aux lettres.
0: Tout à fait. Et il y a aussi ces séances de locomotion. On va en parler avec celles qui en bénéficient, Marie-Claude Carl, d'ici quelques minutes. Alors ce sont des séances qui sont faite par une vraie professionnelle qui va vraiment accompagner, hein, c'est ça?
3: Tout à fait, d'ailleurs ça pourrait pas être autrement. Locomotion c'est vraiment quelque chose de éminemment technique, c'est l'ensemble des techniques et des stratégies qui vont permettre à des personnes déficientes visuelles de se déplacer en sécurité, avec aisance, avec un maximum d'autonomie, en s'appuyant sur toutes les capacités qui leur restent. Donc c'est un service en effet professionnel qui est fait dans le comité à travers une mise à disposition d'une professionnelle, donc diplômée. Il faut nécessairement être diplômé d'un diplôme IADV, instructeur en autonomie pour la déficience visuelle.
0: Très utile au quotidien pour Marie-Claude, qu'on va avoir en ligne juste après une petite nouveauté ici, Limousin, parce que je sais que quand justement on a perdu la vue, quand on la perd, la musique est très importante aussi. Vous allez nous en parler d'ici quelques minutes. Et ça, cette nouveauté, elle est signée par quelqu'un qui cartonne, qui s'appelle Elia Langley, qui arrive doucettement chez nous en Europe. Sa chanson, c'est Choosing Texas sur Ici Limousin.

0: Retenez bien ce nom, vous allez l'entendre de plus en plus. Ça s'appelle Elia Longley avec Choosing Texas. C'est la musique d'ici Limousin. On parle ce matin d'une nouveauté qui arrive à Limoges, des séances de locomotion. On va en parler avec une bénéficiaire qui s'appelle Marie-Claude, qui sera avec nous en ligne juste après ça.
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0: On parle ce matin des séances locomotion. C'est une nouveauté depuis cette rentrée sur Limoges qui concerne les personnes déficientes visuelles. Et j'ai au téléphone Marie-Claude Carle, qui est bénéficiaire bénévole aussi, qui enseigne le braille au sein du comité Haute-Vienne. Bonjour Marie-Claude.
6: Bonjour monsieur.
0: Vous êtes bénéficiaire, vous êtes aussi bénévole, autant le rappeler aussi, c'est important, du comité Valentin-Houy de Haute-Vienne. On vous a appelé parce que vous êtes bénéficiaire de ce qu'on appelle la locomotion. Ça vous a été utile, comment au quotidien?
6: Donc au quotidien, je vais connaître mes trajets. Déjà en ayant une représentation mentale de mon quartier, les rues qui sont parallèles, perpendiculaires, etc. Avec ma canne, je me déplace avec une canne blanche, bien sûr.
0: Vous avez gagné en autonomie finalement. Vous pouvez vous déplacer toute seule. Est-ce que ça dure longtemps, ces séances de locomotion?
6: Oui, ça peut pas s'apprendre. Enfin, ça dépend si on a une petite notion avant, si on a déjà vu comment on se représente les parcours, comment on se représente les choses. Ça, il faut aussi, ce qui est important à travers ces cours, c'est de reprendre confiance, c'est d'oser.
0: Oui.
6: Doser ce lancer.
0: Parce que souvent on a peur de tomber ou de buter après un mur, après quelqu'un. Et c'est ça la grosse angoisse au quotidien.
6: De se perdre.
0: Oui, de se perdre aussi, bien sûr.
6: Voilà. Ouais. Est-ce que je vais trouver là où je veux aller? Est-ce que je vais trouver la porte? Est-ce que je suis dans la bonne rue, etc.
0: Comment on devient bénéficiaire? Est-ce qu'il faut répondre à certains critères?
6: On se rend à l'association, donc et puis on a un certain nombre de dates et de créneaux horaires, puisque l'association travaille en partenariat avec le Divine Desbordes de la section basse vision de l'hôpital de Jourbaudin. Et c'est donc le Divine qui vient nous donner, enfin on se rencontre. Le bénéficiaire rencontre, s'il n'a jamais eu de cours ou s'il doit apprendre un trajet, rencontre le Divine pour discuter des besoins, des souhaits, etc. Et puis ensuite, on met en place le créneau. Un seul créneau suffit, s'il en faut plusieurs.
0: Madame Carle, pour conclure, vous, ça a changé votre vie?
6: Ah oui, oui, oui, ça m'a redonné confiance. Je ne crains plus de sortir. Et voyez, même si je ne suis pas tout à fait sûre là avec les grèves, les étudiants, etc. En prenant le bus, je me suis retrouvée à un endroit où je ne connaissais pas.
0: Ouais.
6: Et grâce à la confiance que m'avait redonné cet entraînement, j'ai pu m'y retrouver. Je n'ai plus de crainte pour demander aux gens, etc. Oh oui, ça a changé mon quotidien tout à fait.
0: Merci beaucoup, Madame Carle, et bon courage à vous. Au revoir.
6: Merci. Au revoir, monsieur.

0: Monsieur Alain Bachung avec Vertige de l'amour. On est ce matin avec le responsable, le président du comité Valentin Huy, qui s'occupe des personnes malvoyantes et aveugles, pour justement parler de ces séances de locomotion. On le disait tout à l'heure en rigolant, Pascal Gaillard avec Véronique, c'est pas une danse, hein, locomotion. C'est vraiment un moyen de...
1: C'est sûr, c'est pas une danse, mais ça a sa place dans Ici, c'est en marche, hein, puisqu'on parle vraiment de locomotion. C'est pour aider les personnes déficientes visuelles à marcher avec leur handicap.
0: Tout à fait, avec le côté pratique aussi. On a entendu tout à l'heure le témoignage de Marie-Claude. On entendra aussi le témoignage d'un jeune étudiant qui, lui, vient de Bordeaux, est arrivé sur la région. Et ça l'a bien aidé, ces séances de locomotion qui sont mises en place depuis le mois de septembre. Il y a combien de personnes, justement, qui ont bénéficié de ces séances?
1: Là, actuellement, il y a une vingtaine depuis qu'on a commencé à lancer ça. Ce sont des séances vraiment individuelles qui sont longues, relativement, d'une heure et demie. Typiquement, là, le monsieur Folli que vous avez interrogé, c'est un exemple formidable. C'est un étudiant qui a déjà beaucoup d'autonomie. Il est aveugle depuis longtemps. Mmh. Simplement, il ne connaît rien à Limoges. Et ouais. Il a absolument besoin d'apprendre les parcours. Sinon, il ne sort pas de chez lui, que ce soit pour aller à la fac ou que ce soit pour aller dans un concert. Il a besoin d'apprendre des parcours par cœur pour s'orienter.
0: C'est ce qu'il va nous expliquer. D'ailleurs, il a un sourire dans la voix remarquable, cet étudiant. Et il nous dit effectivement comment ça a changé son quotidien. Ça coûte cher.
1: Ça coûte cher pour l'association. Et heureusement, nous avons un financeur. Donc, l'objectif étant que ce soit pas cher pour les bénéficiaires. Donc, très concrètement, les séances d'1h30 coûtent 20 euros aux bénéficiaires et coûtent à peu près 4 fois plus. Car nous payons la professionnelle en question qui se trouve être une salariée de l'hôpital Baudin.
0: Bien. Et comment on fait pour en bénéficier? On s'adresse simplement au comité?
1: On s'adresse simplement au comité et dans la mesure des places disponibles, on s'inscrit à ces séances d'1h30. Alors, soit parce qu'on n'a jamais été dans un centre de réadaptation et on va faire un premier bilan de sécurité et d'autonomie avec cette professionnelle, soit parce qu'on a déjà plein de compétences, on est déjà bien adapté, mais on doit apprendre un nouveau parcours, une nouvelle technique, un nouveau matériel, etc. C'est toute la pertinence de cours ponctuels qui sont complémentaires des lieux de réadaptation comme l'hôpital Baudin ou chez pour les personnes atteintes de DMLA.
0: On n'hésite pas à se rapprocher du comité Valentin AEI pour justement avoir tous les détails si vous êtes concerné par ces séances locomotion. On vous expliquera tout, bien évidemment. À Limoges, l'adresse, c'est quoi l'adresse du comité?
1: C'est 8 avenue du Président Dramadier, c'est près du lycée Le Noir, après le carrefour Beaupéra. Il y a des lignes de bus, 10, 12, 14, l'arrêt Henri Dunant ou la ligne 2, Pierre Curie.
0: Voilà, comité Valentin AEI, c'est très facile à trouver aussi sur les internets.
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0: Pascal Gaillard, président de la Haute-Vienne, de ce comité Valentin Huy. Pascal, est-ce qu'il y a un endroit du Limousin que vous appréciez particulièrement?

0: J'aime les deux, la ville et la campagne. Donc, je commence vraiment beaucoup à aimer à Limoges. Ça fait 6 ans que j'y habite. Et puis, sinon, j'aime beaucoup la campagne. Ma randonnée fétiche, ça reste le chemin des moines de Grandmont que j'ai découvert et que c'est ma, voilà, ouais, j'y retourne.
1: Une belle balade, effectivement, parce qu'il faut bien dire que vous venez, vous avez des yeux de Breton.
0: J'ai des yeux de Breton, oui, un peu délavés par les eaux et par les marées.
1: Ça se voit à peine, ça se voit à peine. La plus belle saison en Limousin, c'est quoi pour vous?
0: Bah, je dirais c'est maintenant, d'abord, tout. Le meilleur est toujours l'ici et maintenant, donc là, ça va être l'automne, il va y avoir des feuilles magnifiques, même si, voilà, ça manque d'eau, on est bien d'accord.
1: Oui, bien sûr, mais déjà, les couleurs d'automne sont déjà là. Quand vous allez dans une autre région de France, bah, quand vous retournez dans votre famille, chez vos amis, quand vous partez à l'étranger, comment vous parlez du Limousin?
0: J'en parle en bien, donc vraiment un lieu où il fait bon vivre et qui, par ailleurs, est central. Parce qu'on est très proche des montagnes. Donc j'ai découvert depuis que je suis là la douceur, enfin les joies du Massif central, des Hautes-Alpes, des Pyrénées, parce que je suis aussi dans le club alpin, puisque nous avons un club alpin français à Limoges.
1: Et oui, il faut le savoir. Quand là c'est le drame, vous êtes obligé de quitter le Limousin pour vivre ailleurs. Vous allez où?
0: Ah bah c'est pas compliqué, je retourne dans ma Bretagne natale.
1: Ça lui manque
0: de mes ancêtres.
1: Si vous deviez associer un goût, une couleur, un son à notre région, qu'est-ce que vous diriez?
0: Bah, je vais pas reparler de la campagne, goût, couleur du Limousin, mais le son en revanche, c'est que j'ai jamais été autant à l'opéra et au concert que depuis que je suis à Limoges. Il y a un opéra formidable. Il se trouve par ailleurs qu'on met à disposition une activité concert et opéra pour les aveugles et malvoyants que j'accompagne fréquemment. Et le niveau est formidable. Et surtout, ce qui est extraordinaire, c'est l'ouverture qu'a cet opéra, avec des programmes, un chant, une chance, des solistes qui sont par ailleurs chefs de chœur pour des amateurs, dont je fais partie, et c'est formidable.
1: L'application de votre téléphone que vous utilisez le plus, je suis sûr que c'est un rapport avec la musique.
0: Bah, c'est vrai que Spotify fait découvrir beaucoup de talents, et j'aime beaucoup ça.
1: Bon, la chanson qui vous met de bonne humeur le matin, quand vous vous levez?
0: Bah, j'ai découvert récemment Flavia Coelho, c'est magnifique, et puis c'est très gai, très fun, très, très joli.
1: Écoutons Flavia. Ça y est, vous êtes réveillé de bonne humeur, là, c'est bon.
0: Tout à fait, ça fait du bien quand même.
1: Bah ouais, tout à fait, ça fait danser, c'est plein de soleil. Flavia Coelho, et la chanson c'est Billy Django en particulier que vous aimez, effectivement ça fait bien danser. Merci beaucoup Pascal Gaillard.
0: Avec plaisir, merci
1: très bientôt,
0: Pascal, vous avez un très beau prénom.
1: Et voici arrivé à 10h31 Véronique Henry.
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3: Nous partons à Objat, en Corrèze, pour une conférence qui s'adresse aux aidants. On sait à quel point il est compliqué d'être aidant. Vous avez besoin d'aide et de renseignements. Et bien, cette conférence est faite pour vous. C'est le Conseil départemental de la Corrèze en partenariat avec la CNSA, la Caisse nationale de solidarité pour l'autonomie, qui vous propose cette conférence intitulée « Préparer la fin de vie d'un proche, anticiper, accompagner et surtout se préserver ». C'est animé par une personne de l'association Osons les derniers jours heureux. Ce sera vendredi 6 novembre. Avec la participation également d'une psychologue et animatrice des groupes de parole d'aidants endeuillés de l'ADAPEI. Cette conférence est gratuite. Elle est ouverte aux aidants de personnes âgées et de personnes en situation de handicap, mais également aux familles et aux professionnels. Rendez-vous vendredi 6 novembre. C'est à 14h, c'est à Objat, c'est à la mairie, salle d'exposition, place Charles de Gaulle.
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1: Avec quelque chose qui nous a bien touché, on en a parlé dans cette première demi-heure, on va continuer d'en parler avec un jeune étudiant qui bénéficie de ces fameuses séances locomotion très utiles dans leur quotidien, c'est ce que il va nous expliquer d'ici 3 minutes. On va aussi aller à la ludothèque avec l'ami Alexandre Pain qui nous a trouvé une bonne adresse du jour qu'on découvrira avant les infos de 11h.
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1: Et une belle balade aussi qu'on fait avec la musique d'ici Limousin, c'est LP Lost New pour vous souhaiter une belle matinée.

0: LP avec Lost on You sur votre radio locale ici Limousin, l'association Valentin Haüy qui propose des séances pour les personnes mâles et non-voyantes, des séances qu'on appelle les séances de locomotion mises en place cette année, et on est très heureux aussi d'accueillir les différents témoignages des personnes qui en bénéficient accompagnées de professionnels. On est en ligne avec un étudiant justement qui va nous raconter son parcours à lui.
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0: Bonjour Folie Assium Bon, j'espère que je prononce bien votre nom. Bonjour.
3: Oui, bonjour, monsieur Pascal, vous avez bien prononcé mon nom.
0: Bon, très bien, vous êtes originaire du Bénin, ceci explique aussi cela. Vous êtes en France et à Limoges depuis 3 ans maintenant, et vous êtes une personne malvoyante. Vous avez suivi, vous, des séances de locomotion, comme on le dit. C'est quoi ces séances de locomotion?
3: J'ai suivi les séances de locomotion d'abord à Bordeaux, avant de venir à Limoges. Mais arrivé à Limoges, j'avoue que s'il n'y avait pas ces séances de locomotion, je ne pourrais pas du tout me déplacer dans mes trajets quotidiens.
0: Alors justement, expliquez-nous, est-ce que à chaque fois qu'on change de ville, qu'on déménage par exemple, il faut reprendre des séances de locomotion?
3: Oui, c'est important de reprendre les séances de locomotion quand on change de ville, parce que ça permet d'avoir des itinéraires précis, de comprendre les repères tactiles qu'on peut avoir au sol, d'avoir des repères dans l'espace, parce que chaque ville, avec la manière dont elle est construite, même si l'accessibilité elle est universelle, il y a toujours des obstacles par-ci, il y a toujours des obstacles par-là. Et quand on ne maîtrise pas son environnement, on ne peut pas se déplacer de manière la plus efficace.
0: Ouais.
3: Quand moi je suis arrivé à Limoges, j'avais du mal vraiment à me repérer dans la ville. Je suis nouveau, je comprends rien. Le carrefour qui sont à proximité de chez moi, dans mes trajets quotidiens de la résidence Crous pour l'université de Limoges à la gare, donc il y avait tout un problème de déplacement, de mobilité qui se posait. Et grâce à cette séance de locomotion que j'ai eue au niveau de l'AVH, j'ai pu déjà commencer par gagner en confiance et surtout dans mes déplacements, parce que il y avait des repères que je ne comprenais pas. Et la séance de locomotion a permis de préciser ces différents repères, ces itinéraires que je dois emprunter au quotidien.
0: Ouais.
3: Et là, ça facilite un peu la mobilité pour la personne en situation de handicap visuel.
0: Et pour les personnes malvoyantes comme vous, on s'adresse bien sûr, alors vous l'avez dit tout à l'heure, à l'AVH. L'AVH, ça veut dire l'association Valentin Haüy. Merci beaucoup de votre témoignage et bonne route à vous, j'ai envie de dire.
3: Merci beaucoup et très bonne émission à vous aussi. Et j'espère que cela aidera d'autres personnes en situation de handicap visuel à s'orienter vers AVH pour bénéficier vraiment de ces séances de locomotion pour avoir plus d'autonomie dans la vie de Limoges.
0: Merci beaucoup, à bientôt.
3: À bientôt, merci, au revoir.

0: chanson, c'est Céline Dion, c'est sur votre radio, ici, Limousin. Avant la bonne adresse du jour, Alexandre Pain, on va le retrouver dans 2 minutes. Alexandre nous propose de nous amuser. Et moi, je dis, c'est chouette pour un lundi.
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0: Alexandre Pain nous amène chaque jour avec lui découvrir une bonne adresse en Limousin. Et pour démarrer cette semaine, une adresse où tout le monde peut trouver de quoi s'amuser en famille ou entre amis. C'est où exactement, Alexandre ?
7: 18 boulevard de la Cité à Limoges, la bonne adresse d'Ici Limousin. Aujourd'hui, une bonne adresse pour les petits et pour les grands. On est avec Aurélia qui est la coordinatrice de la ludothèque, la Cité des Jeux ici à Limoges. Je disais pour les petits et pour les grands, on entend les petits autour de nous, mais c'est ouvert à tout le monde.
8: Oui, c'est ça, c'est une ludothèque donc qui est associative et les enfants peuvent venir de 3 mois à 99 ans. On a 3 espaces de jeu, un espace jouet avec un espace motricité pour les plus petits, un espace jeu de société pour les familles et au fond on a un espace jeu adulte, donc on peut autant avoir du Monopoly que du Unlock, voilà, on a toutes les catégories possibles pour tous les âges. Donc on peut autant venir en famille, donc c'est un moment énormément de partage entre enfants et parents, donc ça c'est très important, on souligne beaucoup ça, mais voilà, on peut croiser des adultes qui vont faire un puzzle et qui vont se mettre à jouer avec des enfants à un jeu familial, donc voilà, on est vraiment dans l'univers du partage, on a des puzzles collaboratifs où tout le monde peut participer, donc voilà, on essaie vraiment de faire un lieu de société, de rencontre et de mixité.
7: Vous le disiez, ludothèque associative, donc ça fonctionne comment ? Il faut adhérer à l'association, on peut venir sans être adhérent, comment ça marche ?
8: Du coup, pour venir, il y a 2 possibilités. Soit il faut prendre une adhésion. Donc, pour une adhésion pour une famille, c'est 50 euros à l'année. Pour une adhésion adulte seule, c'est 25 euros à l'année. Et après, si vous voulez juste venir de temps en temps pour des moments ou des animations spécifiques, c'est 3 euros par personne pour la demi-journée.
7: L'idée, c'est qu'on peut venir à n'importe quel moment. Il y a des moments forts aussi qui sont organisés, peut-être avec des événements au cours de l'année, ici, dans cette adresse.
8: Oui, c'est ça. On peut venir pendant nos horaires d'ouverture, donc du mercredi au samedi. Et après, tous les samedis, on organise un événement. Donc, soit on sort des jeux sur une thématique spécifique, soit on fait des événements particuliers. Donc, ça peut autant être de la peinture sur figurine qu'une journée sur le thème du dragon. Et après, pendant les vacances, on organise un peu plus de thématiques. Par exemple, là, pour Halloween, on fait une journée Halloween, où on va cacher des choses dans la ludothèque, on va proposer des jeux qui sont sur le thème des monstres. Donc, autant pour les enfants que pour les grands, il n'y a pas que des jeux qui font peur. Et voilà, donc on peut venir soit juste pour jouer, soit pour une thématique particulière. Depuis le Covid, on s'est bien rendu compte que le fait de se retrouver autour d'un jeu, autour d'un truc physique, c'est vraiment important. Donc là, on a de plus en plus d'adhérents qui viennent, et pas que des familles, on a aussi des adolescents, des adultes. Et on essaie de créer des moments de rencontre entre adultes qui n'ont pas forcément de gens avec qui jouer. Ils viennent à la ludothèque et ils jouent ensemble. Et c'est vrai que ça marche de plus en plus.
0: Des informations de la ludothèque que vous retrouvez sur le site internet citedesjeux.fr, la bonne adresse du jour que vous retrouvez aussi sur notre site à nous et sur l'application ici, bien évidemment. Voici la police qui arrive avant le groupe Boulevard Désert et les infos de 11h dans 8 minutes.

Police avec The Lonely, c'est la bonne musique d'ici Limousin. Et des bons souvenirs qu'on vous propose, bien évidemment, comme chaque jour, en nous écoutant fidèlement. Nous allons jouer aussi ensemble après les infos de 11h, comme chaque jour, pour vous couvrir de cadeaux. 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Vous allez devoir retrouver quelque chose qui appartient à notre région. 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Tout cela, vous allez pouvoir le jouer et le gagner en retrouvant le Schmi Limousin du jour qu'on est en train de peaufiner, de vous préparer juste après les infos de 11h. Bien évidemment, les infos qui vous seront proposées, présentées par notre camarade Valérie Monnier. On va revenir justement sur des faits divers qui ont eu lieu dans notre région. On va faire un petit point de tout cela dans 4 minutes avec l'info sur votre radio ici Limousin.

0: Vert Désert avec Bruxelles. C'est une fois sur votre radio ici, Limousin.
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0: Nous sommes aujourd'hui le lundi 12 octobre, belle matinée à toutes et à tous, il est 11h. L'heure des infos avec vous Valérie Monnier, bonjour Valérie.
2: Bonjour Pascal, bonjour à tous. Un trentenaire grièvement blessé hier sur la commune de Corrèze, au lieu dit Régnac. L'homme de 36 ans, victime d'un accident agricole, a été pris en charge par le SMUR et héliporté au CHU de Limoges. Un corps repêché hier dans la Vézère à Saint-Pantaléon-de-l'Arche, il n'a pas encore été identifié. Mais selon les gendarmes, il pourrait s'agir de l'homme disparu il y a une semaine à Brive, un homme de 78 ans qui avait quitté son domicile. Le gros coup dur pour la banque alimentaire de la Corrèze, elle a dû jeter 3 tonnes de nourriture à cause d'une panne de chambre froide en fin de semaine. L'association estime cette perte à 15 000 euros, sans compter les 2 000 euros de réparation. La banque alimentaire qui lance donc un appel aux dons.
0: Horaire de garderie étendu dans 16 écoles de Limoges.
2: Oui, décision votée à l'unanimité lors du dernier conseil municipal. Le périscolaire qui allait jusqu'à maintenant jusqu'à 18h15 est prolongé jusqu'à 19h sous condition d'avoir au moins 10 enfants inscrits. Décision qui donc s'applique à partir de ce lundi. Comment organiser concrètement la baisse du prix des carburants? C'est l'objet d'une réunion ce matin autour de Sébastien Lecornu. Le Premier ministre reçoit les distributeurs pour discuter des modalités d'application de la baisse attendue à la pompe, 12 à 18 centimes par litre, baisse permise par le déblocage de 10 millions de barils issus des stocks stratégiques de l'État. Pour la première fois de son histoire, le Parti socialiste n'aura pas de candidat issu de ses rangs pour le représenter à la présidentielle. C'est le leader de Place Publique, Raphaël Glucksmann, qui a remporté la primaire de la gauche sociale et démocrate hier dès le premier tour. 66% des voix, loin devant son principal rival, le premier secrétaire du Parti socialiste, Olivier Faure, qui récolte 14%.
0: Luce à Limoges repart de l'avant.
2: Avec une victoire hier après-midi à Beaublanc contre le leader de la poule de Fédéral 1, Blagnac, une victoire 28 à 17. Lussal qui est cinquième au classement. Tulle, toujours bon dernier, battu encore hier, cette fois par Grenade-sur-Garonne, 35 à 24. En football, Sud-Corrèze et la Espanazol joueront le sixième tour de la Coupe de France avec l'Étoile de Brive et la JS Lafarge. Les deux clubs se sont imposés hier face au Tulle FC et au Limoges Football. Le tirage au sort de ce sixième tour de Coupe de France aura lieu demain ou mercredi. Et puis ils sont le symbole de l'automne, pas encore vraiment présent sur nos étals. Les champignons se font rares en ce moment, la faute à la sécheresse. Reportage à Corrèze, en Corrèze, dans le journal de midi, où avait lieu hier la 27e fête des champignons. Et justement, la météo, Pascal, un petit peu de pluie.
0: Oui, justement, je voudrais m'adresser à tous les champignons qui nous écoutent.
2: Sortez
0: du bois. La pluie revient. On a des petites averses éparses encore côté Haute-Vienne, des éclaircies qui vont revenir un peu plus rapidement côté corrézien, mais qui vont se généraliser. Ça va aller mieux cet après-midi, il sera plus sec. En tout cas, ça ira pas forcément mieux pour les champignons. Mais, bonne nouvelle, ce soir, à l'apéro, on vous remet une petite dépression avec des nuages qui vont donner des petites pluies en soirée. Attention aux petits brouillards matinaux pour commencer la journée, en particulier demain. Et les températures qui sont des températures même légèrement en dessous des normales de saison. 14 degrés pour la maximale à Ambazac, 15 degrés prévus à Mémac, 16 à Limoges et à Bellac, 19 à Tulle et jusqu'à 20 degrés à Brive.
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0: Et c'est reparti pour une nouvelle semaine de délire avec plein de choses à découvrir concernant notre région qui vont vous permettre de gagner des beaux cadeaux ici Limousin. On a des batteries de portable, on a des t-shirts. On a des places aussi pour aller soutenir le CA Brive face à Grenoble. Ça sera ce 17 octobre à venir. Et puis la carte cadeau d'une valeur de 30 euros que nous mettons en jeu aujourd'hui encore. Pour jouer, vous allez devoir découvrir, grâce aux indices que je vais vous donner, un lieu, un personnage, un objet, un animal, une tradition liée à notre région. Des indices pour vous aider et un numéro de téléphone à composer, le 05 55 34 5000. Premier indice pour ce premier Schmilimousi de la semaine, une arbalète a changé mon destin. Une arbalète a changé mon destin. À quoi pensez-vous? 05 55 34 5000, à vous de jouer.
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0: C'est le premier indice. Une arbalète a changé mon destin. Moi, j'écoute pendant que vous nous appelez, que vous réfléchissez tranquillement. Les 8 mix sur ici Limousin.

0: La sublissime voix d'Annie Lennox qu'on n'oublie pas avec Eurythmics et Sweet Dreams sur votre radio locale ici Limousin.
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0: Ou peut-être gagner la carte cadeau de 30 euros qu'on vous offre tout de suite, 05 55 34 5000. Et un seul indice pour l'instant, une arbalète a changé mon destin. Nous avons Martine qui est avec nous. Bonjour Martine.
2: Et bonjour.
0: Vous êtes à Condat-sur-Vienne, Martine.
2: Eh oui.
0: Que me proposez-vous, Martine?
2: Eh bien, ma langue a un peu fourché, je ne peux pas changer.
0: Ah ben non.
2: Ah bon, alors là j'ai dit l'abbaye de Solignac, parce que j'ai fait un Terra Ventura il y a quelques années, et puis je sais que, mais c'est pas l'arbalète, je crois que c'est une pierre qui a été lancée, et que du coup, je crois que c'était un moine ou quelque chose, et il a dit du coup c'est là qu'il y aura une abbaye, d'où Saint-Éloi, enfin voilà.
0: D'accord.
2: Mais en fait c'est pas ça.
0: Vous pensez à quoi, vous, d'autres, l'autre solution c'est quoi?
2: Mon autre...
0: Ouais.
2: Eh bien, mon autre, c'était Chalut, le château de Chalut.
0: D'accord.
2: Puisque Richard Cœur de Lion a été blessé par une flèche qui a été tirée par une arbalète.
0: Mmh. Et vous avez préféré la flèche qui est tombée sur l'abbaye de Solignac, pour le coup?
2: Eh bien, oui, parce que je me suis trompée. Voilà, ma langue a
0: fourché. Aïe, aïe, aïe, aïe, aïe, aïe, aïe, Martine. Bon, oui. Je suis désolé, vous l'avez dit vous-même, c'est pas ça, mais...
2: Eh bien, oui.
0: Voilà, voilà, voilà, voilà. Bonne journée, Martine.
2: Merci.
0: Au revoir.
2: Bon courage à vous.
0: Au revoir. Yves est à Userche. Bonjour Yves.
3: Oui, bonjour.
0: Et ça rejoint un petit peu ce que vient de nous raconter Martine, ce que vous me proposez, vous Yves.
3: Oui, tout simplement, mais je pense que c'est pas ça non plus. Je pense à Richard Cœur de Lion.
0: Bah ouais, c'est pas ça non plus. Voilà.
3: Voilà. Non, mais c'était trop évident.
0: C'était le même raisonnement que Martine, j'imagine.
3: Bah, oui, enfin voilà, salut, le trait d'arbalète qui l'a blessé mortellement. Ça a forcément changé son destin puisqu'il en est mort.
0: Ouais. Après, il y a peut-être eu d'autres arbalètes dans la région en même temps. Hein. C'est vrai que c'est la plus connue, celle-là.
3: C'est possible.
0: C'est vrai qu'on aurait pu vous faire un Schmilimousi hyper super simple pour un lundi matin, mais non, on n'y a pas pensé.
3: C'est vraiment trop simple. Ouais, très bien.
0: Voilà. Bon, bah, Yves, je sais que vous êtes un fidèle, vous repassez quand vous voulez, Yves.
3: Merci,
0: bonne journée à vous. 05 55 34 5000, on reste avec cette arbalète qui a changé mon destin, mais de quoi s'agit-il? Jouer avec ici Limousin. 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

0: Monsieur Francis Cabrel, c'est vraiment la chanson qui nous a permis de le découvrir. Je l'aime à mourir sur votre radio ici Limousin.
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0: Je vais chercher une arbalète. Une arbalète dans le Limousin. C'est chouette, une arbalète dans le Limousin. C'est le premier indice de ce Schmilimousine qui vous donne un petit peu de mal pour ce lundi matin. On comprend, on compatit. Je vais vous offrir un deuxième indice pour vous aider un petit peu plus à essayer de démasquer, de découvrir ce Schmilimousine pour vous offrir, je l'espère, la carte cadeau d'une valeur de 30 euros. Si vous nous appelez de Brive et que vous voulez les soutenir le CA Brive face à Grenoble ce week-end, eh bien, on peut échanger. On s'arrangera avec vous, votre passion et tout cela. En tout cas, il y a des beaux cadeaux encore aujourd'hui à gagner. 05 55 34 5000, le premier indice du Schmilimousine et le suivant. Une arbalète a changé mon destin. Alors, je vous donne un deuxième indice. Guillaume Tell, puisqu'on est dans l'arbalète, avait sa pomme, moi j'ai mon rocher. Guillaume Tell avait sa pomme, moi j'ai mon rocher. Est-ce que cela vous permet d'éclairer un peu plus vos lanternes? Faites-nous vos propositions. 05 55 34 5000, on va le trouver avant midi, ce Schmilimousine. Bonne chance à vous. Deuxième indice, Guillaume Tell avait sa pomme, moi j'ai mon rocher. C'est à vous de faire, bonne chance.
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0: Bruno Mars sur votre radio locale ici Limousin On My Soul.
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0: Le premier de cette semaine avec deux indices que je vous ai donnés. Une arbalète a changé mon destin. Guillaume Tell avait sa pomme, moi j'ai mon rocher. Nous avons l'excellent Pascal qui nous appelle d'où, Pascal? Bonjour.
2: Oui, bonjour Pascal.
0: Vous nous appelez où?
2: J'appelle de Tulle, où je suis en ce moment en train de faire mes cours.
0: Ah, d'accord. Qu'est-ce qu'il y a dans le caddie?
2: On voit plein de choses. Hein. J'ai fait deux supermarchés. Le Gamme Vert, excellent, avec les produits ici, frais. C'est super bien.
0: Ah, bien, d'accord. Très bien. Bonne petite pub que vous avez fait gratos, là, Pascal. Vous le dites à la caisse, normalement, ils vont vous faire une ristourne. Bon, vous avez pensé à quoi, vous, Pascal?
2: Eh ben, j'ai écouté mon intelligence artificielle qui m'a dit qu'à Chalus, il y avait le rocher Richard Cœur de Lion.
0: D'accord.
2: Il s'appelle ainsi parce qu'un arbalétrier avait tiré un carreau dans le roi Richard Cœur de Lion qui finit par mourir.
0: D'accord, ok, d'accord. C'est pas ça, Pascal. Je suis désolé. Merci à vous et bonne course. À bientôt.
2: Bonne journée.
0: Au revoir. Jocelyne nous appelle de Magnac-Laval. Bonjour, Jocelyne. Vous pensez à quoi, Jocelyne?
3: Salut Chabrol.
0: Ah, là, il y a un petit souci, Jocelyne. Ne quittez pas, je prends Janine, qui est avec moi aussi au téléphone, qui nous appelle de Bellac. Bonjour Janine.
4: Oui, bonjour.
0: Vous pensez à quoi, vous, Janine?
4: Non, j'ai pensé à la pommerée de Niel, la pommerée de la Croze.
0: Alors là, il faut que vous m'expliquiez. Oui, parce que j'ai dit, il y avait Guillaume Tell, la pomme et tout ça.
4: Ah ben, Guillaume Tell, qui la flèche sur la pomme. Donc, je pensais à un producteur de pommes.
0: D'accord, très bien. Ah ben, c'est pas ça, Janine, je suis désolé.
4: Très bien, tant pis.
0: Je voulais quand même vérifier. Je reprends Jocelyne. Jocelyne, à Magnac-Laval, vous avez dit tout à l'heure à Camélia que votre réponse était Chalut. Mais vous avez apporté une précision.
3: Oui, salut Chabrol.
0: D'accord.
3: Mais en voiture, le temps de me garer, voilà, j'étais un peu perturbée.
0: D'accord. Et pourquoi salut Chabrol?
3: Parce que Richard Cœur de Lion avait été blessé mortellement, il me semble. Parce que c'est loin, hein, parce que je suis vieille.
0: dis donc, quand même pas.
3: Et donc le château de Chalut Chabrol en France.
0: Oui.
3: Et voilà, j'avais lu un truc là-dessus.
0: Alors, moi, j'ai un petit souci, c'est parce que on prend en général les premières réponses. Moi, vous m'avez dit Chalut.
3: Oui.
0: Enfin, vous avez dit ça à Camélia. Alors, je crois vous, je crois Camélia. Qu'est-ce que je fais, Jocelyne?
3: Ben, vous faites comme vous voulez, mais je suis en train de me garer, et ben voilà.
0: Bon, allez, je vous l'accorde, c'est effectivement le château Chalut-Chabrol que je cherchais l'indice suivant. Je disais qu'il aurait pu influencer un grand réalisateur français, petite pensée, grosse pensée même, à Claude Chabrol. Allez, je vous l'accorde parce que c'est lundi. Effectivement, ce château qui appartenait à Richard Cœur de Lion, vous nous avez pratiquement tous raconté l'histoire de l'arbalète, donc je ne vais pas revenir là-dessus. C'est la bonne réponse et c'est 30 euros de cartes cadeaux que nous vous offrons, Jocelyne. Mais alors, sur le fil, hein, franchement.
3: Ouais, hein,
0: qui c'est le plus gentil des animateurs de Ici Limousin, Jocelyne?
3: Celui que j'ai au téléphone.
0: D'accord. Et en plus, elle ne connaît même pas mon prénom. Bon, allez, carte cadeau qui est pour vous. Bravo, Jocelyne. On vous embrasse, ce château de Chalut-Chabrol que je vous invite à aller découvrir, qu'on ne peut pas rater quand on traverse Chalut, forcément. Bravo, Jocelyne. Merci. Et puis, vous pouvez reprendre la route avec 30 euros supplémentaires. Voilà.
3: Oui, bah, j'étais mal de l'essence. Maintenant, je repars.
0: vous vous faites rembourser l'essence que vous avez pris. Non, la carte cadeau, elle ne marche pas pour l'essence, mais elle pourrait marcher pour autre chose. Je vous embrasse, Jocelyne, et bravo à vous. À très bientôt.
3: Merci beaucoup.
0: Au revoir. On a encore plein de cadeaux à vous offrir, d'autres Schmilimousi à vous faire découvrir. Le temps pour nous d'écouter Les Innocents et Colors sur votre radio, ici Limousin.

0: dans Bleu le ciel.
1: Waouh, c'est colore. Ce sont les Innocents sur votre radio ici Limousin.
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1: Au Vigin, tout près de Limoges, il y a des travaux de voirie qui sont en cours rue de la Tour, entre les giratoires de la Caisse d'Épargne et d'Enreto. Ça va se dérouler jusqu'au 16 octobre. Une chaussée qui est rénovée la nuit entre 21h et 6h du matin. Donc si vous circulez à ces horaires, sachez que ces interruptions sont possibles et que vous allez être dévié forcément à une circulation qui quand même rétablit la journée pour que tout se passe au mieux. Il y aura d'autres travaux à partir de la semaine prochaine, là aussi, qui vous dévieront par la zone commerciale. On est en train de créer une voie verte, à vrai dire, dans ce secteur. À Saint-Julien, c'est l'association Vialo qui organise son prochain Café des Langues demain, mardi. Rendez-vous à partir de 19h à la Mégisserie pour échanger, pratiquer les langues étrangères et partager un moment convivial. L'entrée est libre et gratuite. Il y a même une petite pause restauration si vous avez trop parlé des langues étrangères qui vous est proposée. Ne manquez pas ce rendez-vous demain à Saint-Julien.

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1: On parlait de littérature jeunesse, et puis pof, ça y est, une livraison de petits Bélachon par des cigognes qui sont posées sur des poteaux, hein, de grands poteaux d'éclairage, aussi inattendus qu'agréables, effectivement. À Bellac, il y a donc des cigognes de passage.
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3: Moi, je voudrais savoir un truc sur votre commune. On s'est pris la tête tout à l'heure avec Bastien, il me dit non, on dit Var-sur-Auzex.
4: Oui, on dit Var-sur-Auzex, il y a le X à la fin. On peut ne pas prononcer le X non plus. Hein.
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3: Bon, vous avez été très rapide pour le premier Schmi Limousin. On va en mettre un deuxième en jeu avant les infos de midi. 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Eh bien, vous allez pouvoir jouer avec nous, 05 55 34 5000, en découvrant ce nouveau Schmi Limousin avec ce premier indice. Et si on allait à Ajaccio pour boire un Porto? Voilà, c'est un Schmi Limousin voyageur qu'on vous propose aujourd'hui. Est-ce que cela vous inspire quelque chose? Est-ce que vous pensez à quelque chose en particulier? 05 55 34 5000. Et si on allait à Ajaccio pour boire un petit Porto? C'est bientôt l'heure de l'apéro, avec modération bien sûr, mais quand même on va se faire plaisir avec votre radio ici Limousin. Faites-nous vos propositions, 05 55 34 5000, et en attendant vos réponses, voici Monsieur Daniel Balavoine.

0: C'était pour l'avenue de son petit garçon que Daniel Balavoine avait écrit cette chanson « Dieu que c'est beau » sur votre radio ici Limousin.
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0: Alors, nous avons un indice pour un nouveau Schmilimousi. Et si on allait à Ajaccio pour boire un Porto? Cela a inspiré Edwige qui nous appelle de Connac. Bonjour Edwige.
2: Oui, bonjour.
0: À quoi avez-vous pensé Edwige?
2: À l'aéroport de Brive-Vallée-la-Dordogne.
0: Et pourquoi donc?
2: Mais parce qu'il y a les vols pour aller à Ajaccio et pour aller à Porto.
0: D'accord, tout simplement.
2: Tout simplement.
0: Bon, vous n'êtes pas allé chercher très très loin, c'est pas très loin de chez vous en plus l'aéroport.
2: Non, c'est pour ça.
0: D'accord, vous aimez les rugbyman, vous, je suis sûr, Edwige.
2: Mon mari, oui.
0: Ah oui. Vous, non. Vous trouvez pas que c'est des beaux garçons?
2: Oui, je suis, moi.
0: Très bien. Eh ben, écoutez, c'est la première fois que ça arrive, Edwige. Vous avez trouvé du premier coup.
2: Ah, super.
0: Eh ben, ouais, tout simplement. Voilà, c'était. Alors, on pensait vous piéger. On s'est dit, tiens, on va les amener un petit peu partout aux quatre coins de la France. On aurait pu vous amener aussi du côté de Lissange. Je crois qu'il y a des navettes qui se font aussi de par cet aéroport. Alors là, c'est plus saisonnier, bien évidemment. L'aéroport de Brive-Souillac, on a plus communément l'habitude d'appeler l'aéroport de Brive-Vallée de la Dordogne. Eh ben, écoutez, bravo à vous. Deux places, c'est votre mari. Il s'appelle comment, votre mari?
2: Christian, et je vais voir si mon petit-fils peut venir, Mathis, il ira avec lui.
0: Eh ben voilà, une belle réunion de famille pour le prochain match face à Grenoble. Ils ont perdu leur premier match depuis le début de la saison, jeudi face à Montauban, mais ils vont se rattraper face à Grenoble. On va les écraser, les Grenoblois, vous allez voir.
2: Oui.
0: Et papy, le petit-fils vont passer une belle soirée. Deux places pour vous, bravo Edwige.
2: D'accord, merci beaucoup.
0: À très bientôt, au revoir.
2: Bonne journée, au revoir.
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0: Bon, on est reparti sur un nouveau Schmilimousi. Je vous dis, qu'est-ce que vous avez aujourd'hui? Vous êtes en super méga forme. Premier indice pour un tout nouveau Schmilimousi qu'on va essayer de trouver en 20 minutes pour vous offrir encore des cadeaux ici Limousin. Et en l'occurrence, une batterie de portable. 05 55 34 5000. C'est idéal pour faire ses courses. C'est idéal pour faire ses courses. Et même en chipotant un peu, je vous ai presque donné la réponse dans le premier indice. Allez, cherchez, trouvez, faites-nous vos propositions pour gagner la batterie de portable ici Limousin. C'est idéal pour faire ses courses. 05 55 34 5000. À tout de suite.

0: 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C'est Sia, l'excellente chanteuse australienne Sia sur votre radio ici.
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0: Mine de rien, on entame le troisième Schmilimousi. Vous m'épuisez, mesdames et messieurs, aujourd'hui. Mais c'est pas grave, c'est pour vous offrir des cadeaux. Nous avons Martine qui nous appelle de Condat. Rebonjour Martine, on s'est parlé tout à l'heure.
2: Rebonjour, oui, c'est ça. Alors peut-être que je vais encore passer juste à côté. Je pensais au hall central.
0: Ouais. Oui, parce que le premier indice.
2: Idée, hall.
0: Oui, d'accord.
2: Le petit jeu de mots qui va bien.
0: Oh, dites donc, comme vous êtes subtil ce matin, mais qu'est-ce qui vous prend? Le premier indice est effectivement idéal pour faire ses courses. Donc, vous pensez au hall central, quoi, finalement. Hein, on peut dire
2: oui.
0: Ça comme ça.
2: Ben oui, parce qu'en plus, elles ont été refaites. Ça a été inauguré il n'y a pas si longtemps que ça.
0: Ouais.
2: Après, je sais qu'on est souvent avec ici Limousin au hall Carnot. Donc, voilà.
0: D'accord.
2: J'ai une chance.
0: Bon, bah, en tout cas, vous êtes à côté de la plaque. C'est pas ça, Martine.
2: Et ben voilà.
0: Je suis désolée. À bientôt. Je vous embrasse. Au revoir.
2: Moi aussi.
0: Béatrice est à Argenta. Bonjour, Béatrice.
3: Oui, bonjour.
0: Faut couper votre radio, Béatrice, parce que ça résonne de trop et je vous entends avec un décalage et c'est pas joli du tout. Donc voilà. Ça y est. Je vous ai entendu. Vous êtes revenue, Béatrice. C'est ça. Béatrice est en train de courir. Donc. Voilà.
3: Oui.
0: Vous êtes avec. Oui, vous m'entendez bien.
3: Oui.
0: Je vous entends mieux. Vous pensez à quoi, Béatrice?
3: Je pensais à un caddie.
0: Eh ben oui, tout simplement. C'est bien pour faire ses courses, un caddie. Vous êtes allée faire les vôtres courses ce week-end, Béatrice?
3: Oui.
0: D'accord.
3: Comme tous les week-ends.
0: Bon, ben c'est bon. Ça c'est fait. Et ce n'est pas le caddie que je recherche, Béatrice. Bon, je suis désolée. Au revoir.
3: Au revoir.
0: Pascal Le est de Razé. Bonjour, Pascal Le.
4: Bonjour Pascal.
0: À quoi avez-vous pensé, Pascal Le?
4: Eh bien, Pascal Le, elle a pensé à l'IA, l'intelligence artificielle, idéale.
0: D'accord.
4: Ah ben, jeu de mots.
0: Ouais. Mais c'est pas l'IA. Je suis désolé, Pascal Le.
4: Voilà.
0: Au revoir Pascal, à bientôt.
4: À bientôt.
0: Bertrand nous appelle de Saint-Léonard-de-Noblat. Bonjour Bertrand.
5: Oui, tout à fait. Bonjour Pascal.
0: Vous pensez à quoi, Bertrand?
5: Je pensais au cabas de Bénin.
0: Ah, ben voilà une idée qu'elle est bonne, Bertrand. Et pourquoi vous pensez au cabas de Bénin?
5: Bon, parce que c'est connu en Limousin et puis c'est pratique pour faire ses courses.
0: Ouais. Ben ouais, tout simplement. Eh ben, écoutez, c'est une super bonne réponse que vous nous faites, mais c'est pas celle que je recherche, Bertrand. Je suis désolé de vous avoir fait peur. Bon, allez, on retente sa chance, Bertrand, quand vous voulez d'ici midi.
5: Aussi, ouais.
0: Au revoir.
5: Bonne journée, au revoir.
0: Au revoir à vous.
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0: On a eu plein de propositions sympas. Je pense que l'indice suivant va... là, on va la trouver, la bonne réponse. Au 05 55 34 5000. Premier indice, je vous le rappelle, idéal pour faire ses courses. Je vous ai dit aussi, et je vous rajoute surtout, au carrefour du président. Au carrefour du président, là, vous êtes obligé de trouver, je pense. Allez, faites-nous vos propositions. Il y a la batterie de portable ici, Limousin à gagner. 05 55 34 5000. Deuxième indice, au carrefour du président. Bonne chance.
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0: la groupie du pianiste. Vous l'avez reconnu, c'est Monsieur Michel Berger sur votre radio ici.
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0: Allez, on va essayer de le trouver avant les infos de midi, ce Schmilimousi. Idéal pour faire ses courses. Je vous ai dit qu'il est au carrefour du président. Et nous avons Dany qui est avec nous d'Argenta. Bonjour Dany.
2: Bonjour.
0: À quoi pensez-vous Dany?
2: Alors moi je pensais à la ville de Guéret.
0: Et pourquoi donc Dany?
2: Parce qu'à Guéret il y a un carrefour et il y a un président directeur général de carrefour, je crois qu'il s'appelle Alexandre Bonfard.
0: Ah d'accord, bah, là on est en plein dans les courses, hein. Franchement. Voilà. Bon bah je suis désolé, ce n'est pas la charmante ville de Guéret, on salue nos amis crozois qui nous écoutent.
2: Okay,
0: je suis désolé, bonne course à vous Argenta, Dany, à bientôt. Au revoir. Pascal nous appelle de Razé. Bonjour Pascal.
3: Oui, rebonjour.
0: Alors vous voulez faire de la pub, hein, Pascal, c'est ça?
3: Ben oui, voilà, parce que Carrefour, c'est aussi, ça s'appelle le quartier des présidents.
0: Ah oui, où ça, à Razé?
3: Ah non, Razé, nous, il faut qu'on fasse des kilomètres.
0: Ah oui, il faut que vous veniez sur Limoges. Ben malheureusement, ce n'est pas ça, ma chère Pascal, je suis désolé.
3: Ah ben voilà, moi aussi. Allez, ben, à oui. Plus.
0: Allez, à la plus. Lionel nous appelle de Limoges. Bonjour Lionel.
4: Salut Pascal.
0: À quoi pensez-vous Lionel? J'allais dire comment vous appelez-vous Lionel. Sinon, à quoi pensez-vous Lionel?
4: Je m'appelle Lionel. Mon nom c'est Gaspard, non je rigole. Mais je pensais au Hall Carnot.
0: Et pourquoi les Hall Carnot?
4: Eh bien, à côté d'une place où il y a le président Sally Carnot, je pensais à ça. Voilà.
0: Bien. Eh bien, écoutez, mon cher Lionel, c'est la bonne réponse. Oui, tout à fait, le carrefour Carnot à Limoges, bien évidemment. Il y a combien de rues qui arrivent sur ce carrefour, Lionel? Vous les avez comptées?
4: Il y a la rue Théodore Bach, il y a l'avenue de la Libération, il y a la rue Mongeauvy. Oh, il y a plein de rues.
0: Ouais, il y en a au moins 5 ou 6.
4: Il y en a plein.
0: Voire 7, ouais. Vous n'êtes jamais pris... parce que c'est pareil, la circulation dans ce carrefour, elle est un peu compliquée quand même. Hein. Vous, ça
4: oui,
0: va?
4: Oui, mais bon... Maintenant, je fais beaucoup de marche à pied, donc ça me dérange pas.
0: D'accord.
4: Je prends le bus.
0: Ah oui, c'est comme ça. Comme ça, vous avez
4: on
0: le temps de compter.
4: Les... Limoges, donc voilà quoi.
0: Bon, là, Hall Carnot, effectivement, c'est la bonne réponse et on vous offre avec beaucoup de plaisir cette batterie de portable ici Limousin, mon cher.
4: Je voulais l'offrir à quelqu'un, mais je sais pas si je peux. Je voulais l'offrir à Bastien Thomas, parce que des fois, il demande à Régis le matin à la télé, il demande des cadeaux, parce que quand il y a des sacs à dos et tout, et je voulais l'offrir parce qu'apparemment, vous le traitez très mal, il n'a jamais de cadeaux.
0: Bah, attendez, vous rigolez ou quoi? On va démentir cette information tout de suite. Je lui offre un café tous les matins, et quand je suis de bonne humeur, je lui file même une petite chocolatine ou un croissant. La batterie, elle est pour vous, Lionel, il n'y a pas de souci. En revanche, je voulais faire une petite révision histoire, Sadi Carnot, président à quelle époque?
4: Je me rappelle plus parce que les remplaçants au football, je les connais pas.
0: D'accord.
4: Mais
0: vous savez que...
4: si vous voulez, non, sûrement dans les années 1800 et quelques.
0: Il était né à Limoges en 1837, Sadi Carnot, assassiné en 1894, effectivement. Et la place Carnot qui porte son nom depuis 1897. Voilà ce que je voulais vous apporter comme précision historique, parce que je vois que, ok, on prend le bus, on compte les rues qui arrivent au carrefour Sadi Carnot, mais on sait pas
4: on
0: forcément.
4: Pas hein,
0: voilà. Bon, allez, on vous offre quand même cette batterie de portable, et Bastien Thomas vous fait une bise pour vous souhaiter le bonjour, Lionel. Merci d'avoir joué avec nous.
4: Bien.
0: À très bientôt. Au revoir. Et on rejoue avec des nouveaux Schmilimousi dès demain 11h avec le petit camarade Philippe Lard. Ça sera juste après les infos sur votre radio ici Limousin.

0: Africa.
1: Il a cadencé, c'était Raft. Et bonjour à vous, Enora Malagré.
2: Bonjour à toutes et à tous. Bienvenue dans votre nouveau rendez-vous. Ça s'appelle On vous doit bien ça, tous les jours, entre 12h et 13h. Aujourd'hui, gros dossier sur les robots ménagers. Comment les payer moins cher? Des trucs et astuces dans tous les sens dans On vous doit bien ça. À tout de suite.
1: À tout de suite après les infos de midi.
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1: Midi, bon appétit, nous sommes le lundi 12 octobre. Les infos avec vous, Valérie Monnier.
4: Une fête des champignons, sans champignons. Hier à Corrèze, la traditionnelle fête du village qui accueille un millier de personnes s'est tenue. Mais cette année, à cause de la sécheresse, la star du rendez-vous s'est faite Désirée Garance Caillé.
5: Tous les ans, devant la mairie de Corrèze, la fête des champignons rassemble une quarantaine d'exposants. Il y a de tout, des marchands d'art, des producteurs locaux et bien sûr, quelques stands de vente de champignons.
6: C'est la plus grosse fête de l'année pour notre petit village de Corrèze.
5: Mathieu Martini, président du comité des fêtes.
6: On fait un repas autour du thème du champignon où on va manger du veau de lait au girolles.
5: Mais cette année, peu de girolles avec le veau de lait. Entre les canicules et le manque de pluie, les champignons n'ont pas poussé. Il n'y a presque rien à vendre.
6: On a quand même nos habitués qui sont revenus, qui proposent quelques cèpes, mais il n'y en a plus. Ils sont tous partis très très vite, même s'ils étaient relativement chers, à 35 euros du kilo.
5: Et en effet, sur la fête, seules deux vendeuses de champignons, leurs maigres récoltes ont été dévalisées.
7: D'habitude, vous arrivez à récolter quelle quantité?
8: Ça, c'est très variable, mais d'habitude, ça se vend au cajot. J'ai 20 ou 30 cajots de champignons à vendre et bon, cette année, c'était 3. Ça fait 25 ans que je viens à Corrèze, c'est la première année que j'en ai si peu.
5: Mais la vendeuse reste optimiste, les champignons vont peut-être pousser cette semaine et c'est aussi ce qu'espèrent les clients, comme Nicolas et Karine. Ils viennent de Nave.
9: Moi, je me dis qu'il a plu, effectivement, la terre est chaude, donc humidité et chaleur, ça peut des fois matcher. Ouais. Et la lune. Si la lune est montante, ça peut favoriser la pousse.
5: Et plus simplement, il va pleuvoir cette nuit en Haute-Corrèze. Ce qui devrait aider les champignons.
4: Et la pluie qui a donc fait son grand retour la semaine dernière en Limousin, des précipitations importantes, plus importantes que les normales de saison selon Météo France, avec par exemple 57 mm d'eau mardi dernier à Ayen en Corrèze, ou encore 40 mm à Limoges au plus fort de l'épisode pluvieux, mais pas suffisant donc pour l'instant pour recharger les sols. Une nouvelle manifestation des Logrands ce lundi à Limoges. Les salariés du géant de l'électrique se donnent rendez-vous devant le siège social. Legrand qui a annoncé en juin dernier la fermeture de 4 sites de production, dont celui de Chalut qui emploie 70 personnes. À ce sujet, la mairie de Saint-Maurice-les-Brousses a adopté une motion la semaine dernière. Dans les Bouches-du-Rhône, le principal et une enseignante d'un collège blessé par balle ce matin. Un jeune de 14 ans a été interpellé. Le contexte des tirs n'est pas précisé, notamment s'il y a un lien avec le mouvement lycéen. Les ministres de l'Intérieur et de l'Éducation sont attendus sur place dans l'après-midi.
1: Voilà une mesure qui va arranger nombre de parents à Limoges.
4: Oui, les horaires de garderie sont étendus de 45 minutes le soir à compter de ce lundi. Une mesure testée dans 16 écoles de la ville, explique le maire Guillaume Guérin.
10: On élargit les plages horaires. Jusque-là, on avait des heures qui s'arrêtaient à 18h15 pour les garderies. On va la prolonger jusqu'à 19h. Le seul petit bémol, c'est qu'il nous faut à minima 10 enfants par groupe scolaire. Donc on a 16 groupes scolaires qui vont répondre à ce critère. Donc c'est un vrai besoin pour les familles. Un élargissement de la plage horaire a un coût modique pour l'ensemble des familles qui sont concernées, puisqu'on parle d'1,40€ par enfant et par jour. L'augmentation de ces 45 minutes de garderie sont chiffrées pour la collectivité à 60 000 euros. Et je crois qu'on rend service aux parents qui ont des difficultés liées à leur travail pour récupérer les enfants à des heures qui jusque-là étaient peut-être trop faibles quand on arrêtait à 18h15.
4: Et Guillaume Guérin, le maire de Limoges, qui dit aussi envisager une augmentation de salaire pour les assistants maternels et les personnels des EHPAD, soit environ 240 personnes. Le Limousin champion de la reconversion professionnelle, selon le président de Transition Pro en Nouvelle-Aquitaine, invité de Ici Limousin ce matin, Henri Lalouette recense plus de 2000 demandes depuis 2025 sur la Haute-Vienne et la Corrèze. 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
1: Cinq clubs limousins joueront le 6e tour de la Coupe de France.
4: Sud Corrèze et l'AS Panazol ont rejoint hier l'Étoile de Brive, l'AJS Lafarge Limoges et Guéret. Le tirage au sort régional est prévu demain ou mercredi par la Ligue de Nouvelle-Aquitaine. Et puis l'USA Limoges renoue avec la victoire. Les rugbymen limougeaux se sont imposés hier après-midi à Beaublanc contre le leader de leur poule en fédéral 1, Blagnac, 28 à 17. L'USAL est 5e. Tulle, en revanche, est toujours bon dernier, battu encore hier, cette fois par Grenade sur Garonne, 35 à 24.
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4: Et donc on attend encore de la pluie pour la fin de journée.
1: Il y a des petites gouttes qui tombent en ce moment sur Limoges, un ciel qui restera bien gris de toute façon côté Haute-Vienne toute la journée. Ça sera un petit peu plus ensoleillé côté corrézien avec des éclaircies cet après-midi avant le retour d'une perturbation et des averses attendues la nuit prochaine. Les températures maximales, ça nous donne du 14 degrés à Ambazac, 15 degrés à Mémac, 16 degrés à Limoges et Bellac, jusqu'à 20 degrés à Brive. Il est midi 5.
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2: Et bonjour à tous, bienvenue. J'espère que vous avez passé une belle après-midi, que ce lundi n'est pas trop dur. On le sait, les temps sont compliqués, mais on va y arriver ensemble, en échangeant des bons plans pour récupérer des sous, éviter les arnaques, en parlant santé. Et ça tombe bien, c'est tout ce qu'on fait ici pour vous, parce qu'on estime qu'on vous doit bien ça, et c'est le titre de l'émission. On est ensemble jusqu'à 13h, chers amis, bienvenue. C'est votre antenne, hein, 0810 055 056. Vous avez des questions, on a les réponses. Moi, je m'appelle Enora Malagré et grâce notamment à cette merveilleuse bande composée de la patronne Aude Razo, Madame Antiarnac. Coucou Aude.
5: Au garde à vous, s'il vous plaît. Attention. Bonjour, bonjour à tous.
2: Bonjour ma Aude. Notre médecin, Gérald Kierzek. Coucou.
11: Bonjour.
2: Ça va docteur?
11: Tout le monde. Bah, très bien. Pour un lundi matin, on est en pleine forme.
2: Il est déjà midi, mais tout va bien. Notre grande journaliste Elsa Wolinski. Bonjour Elsa.
12: Bonjour.
2: Et Monsieur Bonplan, Valère Coréa.
13: Salut Enora, bonjour à toutes et tous.
2: Et dans un instant, je vous présenterai aussi notre collègue, le journaliste de 60 millions de consommateurs, parce qu'aujourd'hui, gros dossier, notamment sur les robots lave-vitres, les robots de ménage en général. Et puis Gérald Kierzek nous parlera aussi un peu résilience, comment se former au premier secours pour la santé mentale. Et puis Elsa nous dira aussi tous les petits noms qu'elle a donnés à ces robots, justement, qu'elle n'utilise absolument jamais. Vous pouvez, je vous l'ai dit, nous joindre au 0810 055 056 et nous laisser entre autres des messages vocaux comme l'a fait Pamela aujourd'hui.
12: Bah moi j'ai déjà entendu quelque part que apparemment l'État pouvait prendre de l'argent comme ça qui dort sur un compte. J'ai 100 euros sur un vieux compte que j'ai pas utilisé depuis un moment. Est-ce qu'il faut que je m'inquiète ou pas?
2: Très bonne question Pamela, c'est pour notre Aude ça.
5: Ne vous inquiétez pas trop Pamela, il y a quand même peu de chances que ça vous arrive et je vais vous parler de cyclade.fr, une astuce tout simple pour savoir si vous avez de l'argent qui dort vraiment quelque part.
2: On y répond plus avant, c'est pas français peut-être, je ne sais pas. Dans une trentaine de minutes, on est ensemble jusqu'à 13h, on vous doit bien ça sur Ici. Je vous l'ai dit en préambule, aujourd'hui, nous allons parler notamment des robots lave-vitres, puisque nos chers amis de 60 millions de consommateurs, je vais y arriver, ils consacrent un grand dossier grâce à Adriane de San Isidoro, que nous recevons à nouveau avec notre... j'arrive pas. Allez, je vais, ce sera sans phrase.
11: Il faut ajouter olé à la fin.
2: Vous allez voir. Ça va pas là. Écoutez, c'est lundi, je ne sais pas ce qui m'arrive. Comment ça va, Adriane?
14: Ça va bien, moi.
2: Passons à autre chose. Alors, vous avez consacré un large dossier aujourd'hui sur les robots lave-vitres, chère Adriane. Et c'est Valère Coraire qui va vous cuisiner, si je puis me permettre.
13: Alors, les robots lave-vitres, mais aussi les robots pour faire le ménage, on va en parler. Est-ce que ce sont des gadgets? Est-ce que ça peut vraiment nous aider? On va commencer par les robots lave-vitres. J'avoue que quand j'ai vu ce classement, je me suis déjà demandé, mais qu'est-ce que c'est qu'un robot lave-vitre, Adriane?
14: En fait, vous allez avoir deux sortes de robots lave-vitre. Il y en a qui ressemblent à des grosses voitures télécommandées de forme rectangulaire, qui sont équipées de chenilles pour avancer, et d'autres qui ressemblent plutôt à des gros téléphones fixes et qui sont équipés de patins rotatifs et qui avancent en oscillant par reptation sur la vitre.
2: Oula,
14: c'est assez étrange, mais voilà, ce sont les nouvelles créatures domestiques. Mais
11: verticalement sur la vitre.
14: Absolument, ils défient les lois de la gravité. Alors, comment est-ce que ça marche?
2: Oui. Alors, elle fait aussi les bruitages, Elsa. N'hésitez pas à la recruter.
14: Hein. Et ben, du coup, comment ça marche? En fait, on positionne le robot à la verticale sur la fenêtre, on enclenche le bouton de démarrage, et donc là, il y a un aspirateur qui va s'enclencher, qui va permettre au robot de s'accrocher à la paroi, et donc bah là,
11: le robot va pouvoir...
14: Absolument.
2: Le gars est en varap,
14: totalement.
5: Et donc tout seul, il marche tout seul, on n'a pas besoin avec le bras...
14: Et donc, on délègue absolument toute l'étape de nettoyage au robot, qui va pouvoir donc s'élever, aller à droite comme à gauche, détecter les bords, et en avançant, il va asperger en fait du liquide nettoyant, et en fait, ces petites roues sont recouvertes de chiffons en microfibre.
11: Ouais.
14: il va et passer sur les tâches et ça disperse les traces sur la vitre.
13: Donc ça fait un peu gadget quand on en parle, mais enfin ça se vend et moi je voulais qu'on fasse le point là-dessus parce qu'il faut pas se dépenser inutile, c'est quand même important parce qu'à chaque fois le robot va falloir le changer de vitre, c'est quand même un peu contraignant. Mais combien ça vaut un robot lave-vitre en moyenne?
14: C'est entre 100 et 450 euros selon les modèles.
2: C'est hyper cher.
14: Donc c'est pas donné. Alors nous on a quand même trouvé un bon robot aux alentours des 250 euros. Donc on peut trouver des robots à des tarifs qui sont relativement accessibles.
13: Vous avez fait un classement justement dans le dernier numéro de 60 millions de consommateurs qu'on retrouve en kiosque, je le rappelle. Qu'est-ce qu'on apprend avec ce classement?
14: En fait, on apprend que, si vous voulez, certains robots peinent vraiment à quand même nettoyer certaines tâches. Donc, il y a à boire et à manger. Il y a des robots qui sont efficaces. Il y en a d'autres qui sont aussi beaucoup plus rapides pour laver un mètre carré de fenêtres. Certains vont mettre 2 minutes, d'autres 9. Donc, 9 fois X fenêtres à laver, ça peut être un peu longué. Il y en a qui, en fait, si vous voulez, ce sont des robots qui sont reliés à une station de charge. Ils sont reliés par une espèce de câble d'alimentation qui va relier le robot à cette station. Et donc, selon la longueur de ce câble, le robot pourra aller plus ou moins loin en haut
2: ça
14: sur la fenêtre.
2: Ça marche sur les très très grandes baies vitrées aussi.
14: Exactement.
2: Pour les gens très très riches comme Gérald Kierzek.
11: On rigole, mais personne n'aime faire les vitres. Deuxièmement, il y a des vitres qui ne sont pas accessibles. Et troisièmement, c'est un vrai sujet parce qu'on voit sur les réseaux sociaux, alors peut-être que je me suis abonné au mauvais compte, mais on voit plein de robots comme ça à des prix effectivement
14: parfois
11: exorbitants.
14: Justement, sur cette histoire d'atteindre toutes les fenêtres, il faut prendre un robot avec un câble d'alimentation très long si on veut aller tout au bout. Et donc, il faut y faire attention.
2: Déjà, si vous avez ce fameux robot pour vitre, appelez-nous, écrivez-nous 0810 055 056. J'aimerais bien vos retours sur expérience, comme on dit. Et nous allons accueillir Claudette de Vézélois. J'embrasse très fort ici Belfort, Montbéliard. Coucou Claudette, lundi chez vous c'est ménage, ma chère Claudette.
15: C'est ça, tout à fait, tous les lundis. Bonjour à vous, bonjour toute l'équipe.
2: Bienvenue. Bonjour. Alors, vous aviez essayé ou pas, vous, ça, le robot?
15: Moi, j'ai pas de robot. La nature m'a fait 2 mains, 2 bras, et ils vont pas mal. Et ça fait de la gymnastique.
2: Eh ben voilà, j'adore. Donc, vous faites comment, Claudette, pour nettoyer vos vitres? C'est quoi votre petite potion magique?
15: Je n'ai pas des grandes baies vitrées. J'ai des porte-fenêtres, mais pas de grandes baies vitrées.
2: Ouais.
15: Alors, moi, je prends tout simplement ou une éponge ou un chiffon doux dans une petite bassine avec de l'eau, tiède, du vinaigre, quelques gouttes, une fois de temps à autre, je ne fais pas tout le temps, de liquide vaisselle. Et vas-y, je mets tout ça sur mes vitres, j'enlève avec la raclette et j'essuie avec un chiffon doux.
2: Valère, il est quand même de la même école que vous.
13: Claudette.
2: Désolée, Adrien.
13: Non, mais c'est parfait. Et en même temps, 60 millions, ils le disent souvent, attention à ne pas surconsommer. Il y a des appareils, c'est quand même un peu des gadgets. Peut-être que ça en fait partie, mais c'était bien cet éclairage. Mais c'est vrai que moi, comme Claudette, je fais exactement la même chose. Et je suis de la team... Pas de traces sur les vitres. Ça me rend dingue une trace sur les vitres. Donc j'y reviens, je vous le dis. C'est
2: commençant
16: à vivre ensemble, Valère.
2: À connaître Valère, ça m'étonne pas. Le gars est à peine maniaque.
11: Hypochondriaque, maniaque, obsessionnel.
2: Et c'est pour ça qu'on... Très bon client pour vous, docteur Kierzek.
11: Non, mais je voudrais poser une question entre ces robots comme ça, la vitre, et les nettoyeurs vapeur. Parce que pour le coup, du nettoyeur vapeur, ça peut servir à d'autres choses.
14: Oui, mais alors, les nettoyeurs vapeur, ça va s'utiliser quand même pas mal aussi sur les sols. Là, en l'occurrence, c'est vraiment ce qui est utile avec ce type de robot, c'est qu'il n'y a aucune opération manuelle. C'est surtout ça. C'est autonome. Mal, et donc, si on ne veut pas sortir son escabeau parce qu'on a 10 fenêtres ou une grande baie vitrée, ou juste qu'on n'est pas en condition physique pour
11: attention
14: le faire.
11: À l'escabeau.
14: C'est quand même bbien pratique. En revanche, si on est en pleine forme et qu'on a 3 fenêtres à faire, ça ne sert pas à grand chose.
2: Alors, si vous avez des trucs et astuces comme Claudette, qui nous parlait d'ailleurs, moi ça m'intéresse, mais au vinaigre, chiffon, raclette, tout ça, on est preneurs, preneuses. Appelez-nous 0810 055 056. On continue de parler de vos robots ménagers. On a des bons plans à venir, mais pour l'heure, nous écoutons De Palmas. Tombez sur votre radio ici, on est ensemble jusqu'à 13h et il est midi 13, donc on vous doit bien ça.

0: Gérald de Palmas.
1: Merci.
0: Tombé sur votre radio ici. On est ensemble jusqu'à 13h.
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0: Gérald Kierzek qui s'est incrusté sur la désannonce du titre tant il est fier de porter le même prénom que ce grand artiste. Quel coquin ce Gérald Kierzek qui vous parlera dans un instant, chers amis, de votre santé mentale et des premiers gestes de secours. Un peu plus tard dans l'émission, Elsa nous dira les prénoms qu'elle a donnés à ses différents robots.
4: Et oui.
0: Un peu comme son collègue Valère Correa, on va
4: fait.
0: En parler dans un instant, puisqu'il est au cœur d'un grand dossier, chers amis, j'ai roulé les airs, c'est vous dire, sur les robots ménagers. Nous avons la chance d'avoir notre collègue Adrian de San Isidoro, de 60 millions de consommateurs, qui a consacré un très joli dossier dans le magazine sur les robots La Vitre. Certes, c'est un peu cher, mais Dieu que c'est pratique. Vous êtes très très nombreuses et très nombreux à réagir au 0810 055 056. On prend vos trucs et astuces pour laver les vitres et tout d'ailleurs. Et là, pour l'heure, on va parler des robots tout court. Vous savez, ces petits robots qui ressemblent à des soucoupes volantes et qui font le ménage à notre place. C'est pas mal ça, Valère.
5: Bah, en tout cas, ça se démocratise, c'est vrai. Ça vaut quand même relativement cher. Est-ce qu'on est dans une tendance de fond, cher Adriane, sur les robots ménagers? Et est-ce qu'il y en a certains efficaces?
0: Si vous en avez chez vous, vous nous le dites, hein, écrivez-nous.
6: Alors oui, ces robots s'achètent de plus en plus parce que les prix ont tendance un petit peu à baisser avec les années, mais ça reste quand même très cher, hein, entre 100 pour les tout premier prix et plus de 1000 euros pour les modèles les plus onéreux. Alors c'est effectivement très pratique. On le programme quand on va au travail ou quand on va faire ses courses, on revient, le ménage est fait, mais pas toujours nickel chrome.
0: Ah ouais.
6: Il y a des modèles qui peinent un petit peu sur certaines surfaces, sur les moquettes, sur les parquets. Parfois même c'est déconseillé de le passer sur le parquet parce que les modèles laveurs, ben, peuvent avoir tendance à l'abîmer. L'humidité et le bois, ça fait deux. Et puis après, vous allez avoir des modèles qui sont équipés de brosses, par exemple, bien pratiques pour enlever les poils d'animaux domestiques qui se prennent dans les tapis. Donc, si on en a à la maison, il faut faire en conséquence. Bref, il y a vraiment énormément d'offres.
5: Si on est intéressé par ce type d'appareil, qu'est-ce que vous nous conseillez de regarder? Quels sont les critères importants pour choisir?
6: Oui, alors vérifiez d'abord si vos sols peuvent être lavés avec votre robot. Si vous avez du parquet, peut-être qu'il faudra aller sur quelque chose d'autre.
7: C'est écrit sur la boîte, ça? C'est écrit conseillé pour tel ou tel sol?
6: Non, ils disent, ils mettent en avant les programmes qui sont embarqués par le robot, sans dire évidemment n'achetez pas le nôtre parce que il y a pas X ou X fonctionnalités. Donc oui, il faut faire attention. Pareil, même chose si vous avez un animal, prenez le bon appareil. Ensuite, ça c'est mine de rien, c'est important. Regardez pendant combien d'années ces robots sont mis à jour. Parce que dès qu'ils ne sont plus mis à jour, ou débranchés tout simplement à distance, eh bien, on n'a plus accès à tout un tas de fonctionnalités. Et donc, par exemple, c'est tout bête, mais vous pouvez cartographier la zone à nettoyer et exclure des zones que vous ne voulez pas être nettoyées. Et si votre appareil n'est plus mis à jour et débranché, bah, par exemple, bah, votre robot, il va aller aspirer la cheminée. Et la cheminée, et la cheminée, alors, il y a toutes les chances qu'elle soit, qu'il n'y ait pas de feu, heureusement, mais le robot peut se piéger dans les bûches et continuer à essayer de nettoyer
0: là, et
6: se décharger intégralement.
0: Germinal.
6: Le nettoyage n'est tout simplement pas fait. Donc il faut le remettre à sa station de charge, le recharger et relancer. Donc en fait, si vous voulez, mine de rien, ces histoires de mise à jour, elles sont importantes.
5: Et puis c'est important de se dire qu'on ne le laisse pas en autonomie. Vraiment, c'est la vérité.
0: Vous en avez un, je suis sûre.
5: Oui, mais je viens de recevoir une notification.
0: Non, c'est vrai. Il s'appelle comment le vôtre?
5: Il s'appelle José. Enfin, je l'ai appelé José. Mais c'est une marque. Et là, je viens de recevoir batterie faible. Il faut le charger. Donc je vais le renvoyer sur sa station à distance pour qu'il se recharge un petit peu. Bah oui, parce qu'il y a une batterie à l'intérieur.
0: Il va tout seul à sa station, charger tout seul.
5: Et c'est là-dessus que je voulais attirer l'attention de celles ou ceux qui...
0: Je lui parlerai, moi, carrément.
5: Si vous voulez en acheter un, attention, on prépare le sol avant de le lancer. C'est-à-dire que là, ce matin, j'ai enlevé les tapis, les fils électriques, j'ai relevé les petits plaids pour pas qu'ils se prennent les pieds dedans. Et oui, il peut, à un moment donné, vous dire la station, je suis bloqué et il faut retourner à la maison. Alors, ça, c'est hyper embêtant.
7: C'est ça que je voulais demander parce que moi, j'ai pas du tout de robot. Est-ce que, par exemple, les chaises de ma table, il faut que je les mette sur la table?
6: Oui, alors ça peut être bien effectivement de préparer, comme le fait Valère, son intérieur avant de lancer un nettoyage, mais sinon aussi avant d'acheter un modèle, vérifier qu'il soit suffisamment compact pour pour qu'ils puissent passer en dessous de vos chaises, dans les interstices de la maison.
5: Un dernier mot, Adrien, sur les droits du consommateur. Quand on achète sur Internet, c'est vrai qu'on n'y voit jamais vraiment, c'est plus en fait. Quelles sont les règles de garantie? Est-ce qu'on a le droit d'essayer un produit si ça ne va pas, on le renvoie, ou de le retourner si quand on le voit, on veut changer d'avis? Voilà, rebouffez-nous un peu sur ça.
6: Alors, il y a quelque chose de très important qu'on achète sur Internet qu'on appelle le délai de rétractation de 14 jours, valable sur tout produit neuf acheté sur Internet. Vous l'achetez, eh bien, vous avez 14 jours à partir du moment où il arrive chez vous pour le tester, et s'il ne vous plaît pas, peu importe, de le renvoyer.
0: Et moi, ça me dit bien de tester un petit José comme ça pendant 14 jours et puis de le renvoyer. Non, mais c'est vrai, parce que moi, je ne sais pas, quoi en penser. Vous pouvez nous dire ce que vous en pensez en vrai, les amis. 0810, 055, 056. Je ne sais pas pourquoi je suis réfractaire, non? Elsa, je vous sens un peu dans mon équipe.
1: Mais non, mais moi, déjà, je n'ai pas compris la mise à jour. Je n'ai pas compris ce que vous expliquez. Je suis désolée.
6: Oui, en fait, si vous voulez, ces appareils, ils sont mis à jour à distance par les constructeurs pour maintenir des fonctionnalités à distance. Et en fait, quand ces mises à jour ne sont plus mises en œuvre, vous allez perdre un certain nombre de fonctionnalités, dont par exemple la cartographie ou l'exclusion de certaines zones, qui apportent un vrai confort technologique et d'ailleurs des points sur lesquels les fabricants communiquent. Donc c'est un petit peu comme si vous renonciez à, je sais pas, l'appareil photo de votre smartphone, de votre smartphone au bout de X années d'utilisation.
3: Donc ça veut dire qu'il faut qu'on fasse nous les mises à jour,
1: c'est ça,
3: et qu'il y a un problème si c'est des sous-marques ou des petites marques ou des opérations comme ça avec une fiabilité discutable, et la boîte coule par exemple, il n'y a plus de mise à jour.
6: Et surtout, le fabricant, généralement, c'est une obligation, doit annoncer le nombre d'années de mise à jour, et ce nombre d'années varie d'un appareil à l'autre.
0: On continue de dérouler cette émission, c'est la vôtre, on l'a construit ensemble, 0810 055 056. Partagez-nous aussi vos expériences. Dans un instant, notre docteur Kierzek nous parlera des premiers gestes de secours pour la santé mentale, mais pour l'heure, c'est Christophe Maé, il n'y a que de l'amour chez toi. Sur ICI, il est midi 23 et nous on est ensemble jusqu'à 13h les amis.

0: Dors chez toi, Christophe Maé. On est ensemble jusqu'à 13h, donc on vous doit bien ça, les amis. Jusqu'à 13h.
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0: Et ça discute en antenne, si vous saviez, on s'est en train de se donner des plans sur les robots lave-vitres, parce que finalement, Adriane, notre amie de 60 millions de consommateurs, m'a convaincue. Valère donnait des conseils à Elsa sur le petit robot qui vit sa vie tout seul, mais je trouve ça quand même un peu cher. On va donc vous accueillir pour en parler avec vous, 0810 055 056. On va accueillir Annie, qui appelle de Pouilly-les-Vignes. Coucou, ici Besançon. Bonjour Annie, bienvenue.
2: Bonjour.
0: Vous allez bien Annie?
2: Très bien, avec un beau soleil, très bien, merci.
0: Ah, c'est vrai que ça fait du bien au moral, par ces temps un peu durs. Vous avez un appareil, un robot qui lave les vitres, c'est ça?
2: Voilà, oui, j'ai une véranda quand même avec plusieurs vitres.
0: Ouais.
2: Et du coup, c'est vrai que fallait que je prenne un escabeau pour aller en dehors et tout, tandis que là, j'ai trouvé un robot pas très cher.
0: Combien vous l'avez acheté, Annie?
2: Je l'ai payé 119 euros.
0: 119 euros, je peux vous demander la marque? Moi, est-ce que ça m'intéresse?
2: Parce qu'il y a une marque. J'ai acheté sur un site, mais...
0: D'accord. Ouais. Je vais pas vous embêter, mais dans le sens où 119 euros, et il est super, et il fonctionne très bien.
2: Windows Clinic Robot, mais... Ah oui, il est super. Vraiment, j'ai une ficelle, je le mets à l'extérieur des vitres, je suis quitte de... Et voilà, tout en faisant autre chose, en surveillant de temps en temps, bien sûr, mais vraiment, c'est nickel.
0: Parfait. Eh ben, merci beaucoup, Annie, pour votre partage d'expérience. Vous êtes en train d'achever de me convaincre, décidément. Au revoir, Annie, passez une belle journée. J'en profite pour, dans la foulée, prendre Liliane, qui a cédé aussi à la tentation. Bonjour, chère Liliane, qui nous appelle de la Tour. Ah, bon.
3: Oui, bonjour. Oui, effectivement, j'ai cédé aux sirènes, là, du lave-robot, du lave-vitre.
0: Mais c'est super. Et combien vous a coûté le vôtre, chère Liliane?
3: Environ 268, ah oui. Si je me souviens bien.
0: Ah oui, donc là, c'est une petite gamme supérieure. Et c'est formidable, vous ne pouvez plus vous en passer, je crois.
3: Ah, c'est fantastique. Vraiment, je ne sais pas comment. Mais vraiment, puis c'est économique, je veux dire. Parce que j'ai maintenant, bientôt l'année prochaine, j'aurai 80 ans. Mm-hmm. Donc, je demandais à une entreprise ou à quelqu'un, c'est bien de faire travailler les autres, mais... c'est un budget vraiment important aussi, les vitres. J'ai deux grandes vérandas, donc voilà. Et maintenant, c'est une vraie merveille. C'est comment dire, presque un jeu.
0: Ah, c'est presque un jeu. Eh ben, merci beaucoup, Liliane. Passez une très belle après-midi. Du coup, j'ai envie de jouer, moi. Adriane et toutes nos auditrices et nos auditeurs m'ont convaincu ça. Bon, finalement, c'est quand même pas mal, cette affaire.
4: Ben oui, ça permet d'éviter une corvée au quotidien. Ouais. Enfin, au quotidien, quelques fois par an. Et puis, y a quand même une règle qu'il faut rappeler. C'est qu'il faut les utiliser uniquement sur des fenêtres parfaitement planes. Voilà. Parce que sinon, il y a un risque de chute. Donc voilà, c'est quand même, la condition sine qua non, sinon à part ça vous pouvez y aller.
0: Merci beaucoup Adriane de San Isidoro. Acheter 60 millions de consommateurs, il y a un super classement, vous allez voir, c'est formidable. On va continuer de parler de ça, de santé mentale, mais pour l'heure c'est l'actualité dans toutes vos régions grâce aux 44 locales de ICI.

0: partie, à tout de suite. 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
0: Il est midi 32, chers amis, nous sommes en direct ensemble jusqu'à 13h. C'est votre nouveau rendez-vous quotidien sur ICI, ça s'appelle On vous doit bien ça. Je suis Enora Malagré, je suis accompagnée de Aude Razeau, Madame Antiarnac, notre grande journaliste Elsa Wolinski, Valère Coréard, Monsieur Bonplan, et notre médecin aujourd'hui, Gérald Kirzek, qui nous parlera dans un instant des gestes de premier secours pour la santé mentale. C'est capital, c'est votre antenne, je vous l'ai dit, on est là pour vous rendre service. Ça se passe au 0810 055 056, c'est un WhatsApp, c'est gratuit. Et vous pouvez aussi nous laisser des messages vocaux, comme l'a fait d'ailleurs Pamela aujourd'hui.
21: Bonjour l'équipe. Alors je vous contacte parce que moi j'ai déjà entendu quelque part que apparemment l'État pouvait prendre de l'argent comme ça qui dort sur un compte. Et il se trouve que j'ai 100 euros sur un vieux compte que j'ai pas utilisé depuis un moment. Est-ce qu'il faut que je m'inquiète ou pas ? Voilà. Merci beaucoup et puis bonne journée.
0: Mais bonne journée à vous, ma chère Pamela, qui nous appelait d'ailleurs via ICI Bourgogne, que j'embrasse. Très bonne question, j'ai aussi entendu ça.
22: Oui, en fait, Pamela fait référence à une info qui a pas mal tourné ces derniers jours. Le gouvernement qui, pour boucher en partie le déficit, veut prélever de l'argent sur des comptes oubliés, en déshérence. C'est le terme officiel. Alors en fait, on parle de comptes de livret d'assurance vie que vous avez tellement oublié, que vous n'avez pas touché depuis tellement longtemps, que votre banque a transféré l'argent à la Caisse des dépôts. Donc premier point, Pamela, déjà c'est une proposition, ce n'est pas voté, donc ce n'est pas fait encore, c'est important de le dire. Deuxième point, pour savoir si ça peut potentiellement vous concerner, petite astuce, vous allez sur cyclade.fr. Cyclade, c'est quoi ?
0: Cyclade,
22: c'est
0: comme les cyclades.
22: C-L-A-D-E, c'est le service de recherche des sommes oubliées.
0: C-I-C-L-A-D-E.
22: C'est ça, exactement. En fait, c'est hyper facile à utiliser. Je l'ai fait hier, c'est gratuit. Vous entrez votre nom, votre prénom, votre date de naissance et ça vous dit si oui ou non, il y a de l'argent à vous qui dort, effectivement, à la Caisse de dépôt. Vous avez tellement oublié que ça a été transféré à la Caisse
0: Elsa,
22: des dépôts.
0: Les yeux se sont illuminés.
23: Je suis d'aller voir.
22: Ça vaut le coup.
24: Des petites étoiles. Et alors, hier, vous avez essayé ?
22: J'ai rien trouvé. encore déçu. Je me suis dit, mince, c'est dommage. Bon, alors, si la réponse est oui, qu'effectivement, surprise, bonne surprise, vous avez quelque chose, vous pouvez tout à fait demander à le récupérer. Alors, il y a des limites de temps, évidemment, mais elles sont quand même très larges. Tant que vous y êtes, faites la même recherche, d'ailleurs, sur cyclette.fr avec le nom de vos grands-parents ou de vos parents décédés. Okay. Y a peut-être une assurance vie dont personne ne vous a parlé, une épargne salariale qui a été laissée chez un ancien employeur, que sais-je, que vous pouvez peut-être réclamer si vous êtes l'héritier. Troisième point important, selon le texte que propose le gouvernement, c'est pour ça que je préfère rassurer quand même Pamela, si un jour on vous prélève sur de l'argent oublié, effectivement, et que vous finissez par réclamer cet argent que l'État vous a pris, l'État devra vous le rendre. On ne va pas trop s'inquiéter non plus. Puis appelez quand même la banque Pamela pour vérifier que vos 100 euros sont toujours là. Pendant combien de temps ils vont rester? Quelle est la limite, etc. C'est pas mal. Normalement, la banque prévient s'il y a un délai d'inactivité un peu trop important.
0: Merci Audrazo. C'est au 0810 055 056 que nous répondons à vos questions. Valère, il y a pas mal de réactions d'ailleurs. On a parlé au début de l'émission des robots ménagers. Là, on y va, on n'y va pas, on achète ou pas?
13: Il y a pas mal de gens en tout cas qui en ont. Hein. Ouais. Je vois un auditeur, tiens, c'est Rémi qui possède un aspirateur robot. Il trouve ça génial. Il me dit, il nous dit, j'adore, je sors, je le mets en marche et zou, ménage fait. Voilà. Cindy, elle a donné un petit nom à son robot, il s'appelle Robert, alias le robot Bobert. Voilà, globalement, okay. Elle en est satisfaite. Il est assez docile, même si de temps en temps, il fait des siennes, ne démarre pas notamment, parce qu'apparemment, elle a changé son endroit de recharge. Et puis également, Sylvain, qui a un bon plan, et c'est vrai que j'y avais pas pensé, c'est la location de robots autonomes. Un robot autonome, ça vaut 900 euros, et lui, il paye 20 euros par mois, et il est ravi.
0: Comme c'est sympa. Continuez à nous donner aussi les bons plans. C'est ça, hein. On vous doit bien ça. On va écouter Kim Wilde, Kids in America sur ICI, et on se retrouve juste après. On est ensemble jusqu'à 13h, chers amis.

0: Wild, Kids in America. Midi 39 sur votre radio ici.
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0: 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Et on est avec vous, hein. Vraiment, on est très heureux de faire cette émission pour vous et avec vous au 0810 055 056. Vous qui nous écoutez peut-être en préparant à déjeuner dans votre voiture, dans votre tracteur, à la ferme, en train de bosser. Vraiment, on est ensemble. Il y a beaucoup de réactions par rapport à votre chronique, cher Audrazo.
2: Oui, il y a Claude dans le WhatsApp de l'émission qui me demande de répéter lentement l'adresse internet pour savoir si on a de l'argent qui dort quelque part.
0: Tu m'étonnes.
2: Donc je vais dire super lentement. Ça s'appelle Cyclade. C-I-C-L-A-D-E, donc le service de recherche des sommes oubliées. Donc vous tapez Claude dans Google, Cyclade, C-I-C-L-A-D-E, et argent qui dort, et vous allez tomber tout de suite dessus.
0: Moi aussi, j'y vais de ce pas, juste après l'émission. C'est la semaine de la résilience sur ICI Audrazo.
2: Oui, la semaine de la résilience, très très important qu'on en parle. Qu'est-ce que c'est la semaine de la résilience? C'est apprendre à se préparer aux risques. Un incendie, une tempête, une inondation, un accident industriel. Et nous, ici, notre radio, nous sommes partenaires de cet événement parce que nous, radio, nous avons un rôle majeur d'information dans ces moments-là. On l'a vu notamment cet été avec les incendies en Gironde. On va faire une grande émission Résilience demain midi avec la sécurité civile et on en parle dès aujourd'hui.
0: Et on en parle dès aujourd'hui avec notre docteur Gérald Kirzek parce qu'il y a aussi des premiers gestes de secours pour la santé mentale si vous avez traversé ce genre d'événement.
3: Bah oui, on parle beaucoup de santé mentale, mais en fait, les gestes de premier secours, comment réagir, comment détecter les choses, c'est pas quelque chose qui est très évident. Mm-hmm. On est la deuxième année, grande cause nationale, la santé mentale. Deuxième année consécutive, c'est exceptionnel.
0: C'est dire.
3: Ça prouve que la santé mentale, alors c'est dire que la santé mentale, c'est un vrai sujet, ou que la première année n'a servi à pas grand-chose, parce que c'est aussi possible. Ça concerne les problèmes de santé mentale, 13 millions de personnes, et quand on vit une catastrophe, un événement qui est imprévu, le fait de s'y être préparé, ça permet justement d'être plus résilient, de mieux accepter les choses, rebondir après cet événement catastrophique. Une personne sur quatre sera confrontée à un problème de santé mentale dans sa vie. Autant vous dire qu'on a tous autour de nous quelqu'un qui a un problème de santé mentale, ou qui va avoir, ou nous-mêmes on peut être touché. Donc c'est extrêmement important de s'y préparer. Juste une petite question, vous demandez tous le matin au boulot ou à la maison, ça va ? Est-ce que vous
0: sans
3: attendez la réponse ?
0: Non, sans l'écouter.
3: Eh oui, et
0: c'est vrai,
3: c'est déjà un sujet, c'est le réflexe, mais on n'entend pas l'autre en fait, on n'écoute pas. Et un des premiers réflexes, et je vais vous donner un peu l'acronyme, comment réagir et c'est quoi les premiers secours. L'acronyme c'est aérer, vous allez voir que A c'est déjà approcher, mais le E c'est écouter, et écouter la réponse c'est déjà important. Deuxième chose, les gestes d'urgence, vous connaissez, massage cardiaque ou quelqu'un fait un AVC, vous savez tous que bah, c'est la bouche qui est paralysée, etc. Mais est-ce que vous savez reconnaître des signes de détresse psychique?
0: Non.
3: Le problème de santé mentale. On n'ose pas que ça soit des problèmes d'addiction, que ça soit des problèmes au boulot. On voit bien que la personne ne va pas bien, mais on n'ose pas. Ça reste un tabou fondamental. Alors voilà pourquoi ces premiers secours en santé mentale, on peut se former au même titre que les gestes d'urgence. Il y a des associations, là aussi vous tapez dans votre moteur de recherche préféré, association premiers secours en santé mentale, PSSM, et vous allez avoir des formations. Il y a plus de 100 000 personnes qui sont formées. L'objectif, il est d'en former encore plus, et vous allez apprendre à aérer. Alors, vous allez me dire, mais apprendre à aérer, quoi? Ouvrir la fenêtre? Ben oui, mais ouvrir la fenêtre mentale. Et aérer, c'est comment le A, c'est approcher. Approcher une personne sans tabou. Comment essayer de détecter les signes de ça va pas, les changements de comportement. Et puis après, comment on aborde le sujet avec quelqu'un. Donc ça, c'est le A. Le E, c'est écouter. Ne serait-ce que écouter le ça va. Moi, je demande jamais ça va, en fait. Ou alors, quand je le demande, je demande ça va vraiment? C'est-à-dire que j'écoute la réponse. J'essaye d'être vraiment dans une écoute active. Donc voilà, le A d'approcher, le E d'écouter, et puis ensuite, il va falloir qu'on puisse réagir, bien sûr, et c'est fondamental de pouvoir réagir avec les choses à dire et les choses à ne pas dire, et ça c'est quelque chose qui doit rassurer, qui doit réconforter, donc c'est vraiment important d'avoir des phrases un peu réflexes comme ça, mais encore une fois, avec le cœur, l'idée c'est pas de sortir comme ça des trucs tout faits. Ensuite, le E c'est encourager à aller consulter, inciter à aller voir un professeur, professionnel de santé, le médecin traitant, le psy, le centre médico-psychologique, parce que vous n'êtes pas psy, l'objectif c'est pas de vous transformer en psychologue. Et puis le dernier R, c'est renseigner, orienter vers les autres ressources, les proches, les associations, les lignes d'écoute 3114, info suicide, etc. Et ben tout ça, vous allez apprendre à ouvrir vos chakras et votre fenêtre mentale.
4: Si vous avez des questions pour notre médecin, 0810 055 056, c'est très important. Elsa Wolinski, puis Audrazo.
5: Moi j'ai une question, comment ça va vraiment Gérald, ce matin?
3: Ben moi ça va bien ce matin, et quand ça va pas, j'ose le dire aussi, ouais. Ce qu'on n'ose pas toujours faire, il y a un gros tabou sur la santé mentale, donc on en parlera tout au long de l'année.
4: N'ayez pas honte aussi de demander de l'aide.
3: Bien sûr.
4: Je vous le dis, ça fait 15 ans que je suis suivie par un psy, et si j'avais pas mon petit psy, eh ben je pense que j'irais probablement moins bien. C'est pas grave d'avoir de temps en temps des petites béquilles. Audrazo.
2: Et concernant les catastrophes, inondations, tempêtes, est-ce qu'en fait on minimise aujourd'hui l'impact psychologique de ces événements?
3: Alors, on minimise oui et non. Il y a souvent des cellules d'urgence médico-psychologique, vous savez, qui sont organisées en GER, les premiers secours, l'urgence médicale, l'urgence de la maison qui va se casser la figure, etc. Mais il y a aussi souvent des psychologues qui sont là en renfort. C'est bien de débriefer tout de suite, sauf que c'est à très court terme. Et en fait, les impacts psychologiques, ils sont à long terme aussi. Ouais. Et le fait de se préparer ces premiers secours en santé mentale ou de se préparer psychologiquement, et on en parlera demain, vous en parlerez avec la sécurité civile, le fait de se préparer, ça permet d'être plus résilient et de mieux, j'allais dire, encaisser, pas vivre, mais encaisser les coups durs.
4: On vous donne des réponses, hein. On vous doit bien ça. C'est votre nouveau rendez-vous quotidien, vous l'avez compris. On va écouter Alain Souchon, J'ai 10 ans.

0: Jingle, Alain Souchon, j'ai 10 ans sur ICI.
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0: Notre docteur Kirzek nous parlait de santé mentale, un des premiers gestes de secours. C'était passionnant, si vous voulez le voir en chair et en os. Et je peux vous dire que ça vaut le détour dans le cadre de la Semaine Bleue. Retrouvez-le cet après-midi à 16h au Novotel du Havre. Vous faites une conférence, cher ami, sur le bien vieillir.
3: Exactement, mais c'est toute la semaine la ville du Havre avec plein de partenaires qui organisent sur comment adapter la ville. Et on fera une conférence, il y a des ateliers anti-arnaque d'ailleurs, des ateliers cuisine et santé. Et moi je parlerai du bien vieillir.
0: Eh bien bravo monsieur Kirzek. Nous avons Brigitte qui nous a appelé au 0810 055 056, qu'appelle de Luré. Bonjour, chère Brigitte.
4: Bonjour tout le monde.
0: Bonjour. Alors, nous avons consacré une large partie de la première demi-heure au robot ménager et tutti quanti. Et alors vous, Brigitte, vous avez, mon Graal, un robot Karcher. Racontez-nous, qu'est-ce que c'est que cette affaire?
4: C'est un robot, il ne fait pas tout seul, mais il est super, c'est les premiers qu'ils ont sortis, où bon, bah, il faut badigeonner la vitre. Moi, je prends une petite lingette microfibre, où je mets de l'eau, du produit vaisselle, je badigeonne ma vitre, et après, on passe ça. Ça aspire, et ça ne fait pas de trace. C'est vraiment super pour des grandes baies vitrées. Moi, j'avais des très, très grandes baies vitrées, et c'est vrai que c'est vraiment super.
0: Et vous l'avez acheté combien, Brigitte?
4: Ben moi, j'avais acheté d'occasion en plus, que c'est une dame qui n'est pas sans servir, et j'ai acheté 50 euros.
0: Ah, bah ça plaît à Valère Coréard, ça.
5: Oui,
0: hein
5: oui, oui, moi,
4: avant, je regarde surtout les applications, ce que j'ai envie avant d'aller acheter du neuf.
5: C'est exactement ce qu'il faut faire, comparer et ensuite acheter ou pas.
0: Exactement, comme en amour. Non, je plaisante. Un petit message quand même, Audrazo, parce qu'on en a énormément au 0810 055 056.
6: On a Dominique et Martine qui nous envoient un WhatsApp, ils doivent être en couple, je suppose, qui ont plusieurs robots, aspirateurs, lave-vitre, piscine. Nous avons abandonné le robot lave-vitre car beaucoup trop de traces malgré le nettoyage des patins. Donc pourquoi tout le monde n'est pas toujours satisfait?
0: À vous de réagir autant et j'embrasse très fort Brigitte. Je vous souhaite une très jolie après-midi. Dans un instant, c'est Elsa qui va nous parler de son rapport intime avec les robots ménagers. À tout de suite.
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0: On est ensemble encore pour quelques minutes dans On vous doit bien ça, jusqu'à 13h précisément, mais pour l'heure. Et d'ailleurs, merci, vous avez été très très nombreuses encore aujourd'hui à nous écrire, à nous appeler au 0810 055 056. On a fait un petit point là sur les robots ménagers, qui du lave-vitre, qui du robot Karcher. Et là, c'est Elsa Wolinski qui va nous parler de son rapport très intime avec les robots.
6: Enfin, très intime, calmons-nous quand même. Attention.
2: Alors chez moi, c'est vrai, j'ai un placard que j'ouvre avec un peu de culpabilité, figurez-vous. Alors à l'intérieur, il y a tous ceux que j'ai aimés, ceux à qui j'ai promis une vie merveilleuse, oui Valère, et ceux que j'ai abandonnés. Non, Enora et Aude, je n'enferme pas mes ex dans les placards. Pas du tout les pauvres. Je vous parle de mes robots ménagers, effectivement. Vous savez, moi, je suis très influençable, Gérald. Et en plus, j'ai des TCA, c'est-à-dire des troubles du comportement alimentaire. Donc, en étant très honnête avec vous, je passe ma vie à surfer sur toutes les nouvelles modes et habitudes alimentaires. Je suis de toutes les tendances, mais j'ai à peine pris de nouvelles habitudes qu'un nouveau courant s'annonce et qui conseille en général l'inverse du dernier. Et sachez que chez moi, en plus, chaque changement alimentaire se traduit par, évidemment, à l'achat d'un nouveau robot ménager. Donc, je ne sais plus quoi manger, mais je suis très bien équipée, figurez-vous. Donc, on me dit qu'il faut boire des jus. Très bien. Donc, j'achète un extracteur. Et alors là, je deviens cette femme qui boit du céleri au réveil, même si je déteste le céleri. Mais je me dis... Pareil. Et en plus, je me dis, oh mon petit Marcel, toi et moi, on va repartir sur de bonnes bases. Parce que oui, en plus, je baptise tous mes robots. C'est mon côté famille. On sait jamais s'il y a une révolution des robots ménagers, même ménagers. Ils se souviendront que moi, je les ai baptisés, j'ai été gentille, donc ils m'en voudront pas. Bon, ensuite, c'est la mode des smoothies. Adios l'extracteur, j'achète un blender. Marcel, pardon, je te présente Bruno. Lui, il garde les fibres. Puis, on me parle de cuisson vapeur. Bruno, pousse-toi. Voilà, Marie. Avec Marie, je vais manger des brocolis, du poisson et reprendre ma vie en main. Oh là là, je serai heureuse. Et après, c'est la mode du fait maison. J'achète une yaourtière. Bienvenue Chantal. Ensemble, on va préparer nos yaourts le dimanche pour toute la semaine et ça va être super. Et puis arrive l'air fryer, du croustillant, un peu d'huile. Oh là là, Chantal fait une place à David. David,
3: ah, c'est exactement... David.
2: Ben David, c'est exactement ce qui manquait à notre beau. Et sachez que avant chaque livraison, je suis surexcitée. Je regarde des recettes, j'imagine les repas. Toute mon alimentation va changer, ma vie aussi. Je vais être heureuse, je serai une nouvelle Elsa, une nouvelle moi. Sauf que la nouvelle moi, elle utilise la machine deux fois. Et l'ancienne, elle l'arrange dans le placard. Mais je leur parle, David, Chantal, Bruno, Marcel, vous n'êtes pas seuls, je suis là, je ne vous oublie pas. Vous savez, même ce matin, je vais même en plus citer le philosophe Jean-Jacques Rousseau. Eh oui, on jouit moins de ce qu'on obtient que de ce qu'on espère. Effectivement, tant qu'on désire, tout reste possible. Je peux m'imaginer être Jennifer Lopez devant mon smoothie aux champignons mixé à du gel d'algues. Effectivement. Mais à ce stade, je ne rêve plus d'un appareil, mais de devenir quelqu'un d'autre. Alors, j'appuie sur le bouton. Ça mixe très bien les algues, les jus de céleri et les légumes, mais moins les contradictions. À force d'imaginer la vie ou la silhouette que ces robots pourraient nous offrir, on finit par trouver qu'il manque quelque chose à la nôtre. Alors qu'avant de voir la pub, on ne manquait de rien. On se disait qu'on était très bien. C'est exactement ça. Mon extracteur me rendait plus heureuse devant mon panier d'achat que sur mon plan de travail. D'ailleurs, plus je fais cette émission avec vous, sachez-le, et plus j'essaie de prendre de bonnes habitudes. Nos échanges la semaine dernière, par exemple, sur les pesticides ou les PFAS et le Poolgate m'ont fait réfléchir. L'important, ce n'est peut-être pas le robot, c'est ce qu'on met dedans et je peux cuisiner simplement sans acheter une machine à chaque nouvelle mode et surtout ne pas suivre les modes. Oui, tu peux le faire, Elsa. Tu vas y arriver. Bon, hier soir, quand même, j'ai vu un robot pour préparer des soufflés. Tout d'un coup, je vous avoue, j'ai eu une montée de désir. Je me voyais déjà sortir du four un magnifique soufflé au kale et à la spiruline avec un rien de chocolat. C'est la recette de Madonna, oui, et Nora.
14: Ah,
2: mais je n'ai pas succombé, preuve que je vais mieux. Pourtant, je l'avais déjà baptisé Valère.
3: Avec la montée de désir, surtout.
14: Le talent de notre Elsa Wolinski. Et je suis sûre que ça a résonné chez bon nombre d'entre vous, d'entre nous. Moi aussi, j'ai un robot qui s'appelle Erwan pour faire des crêpes, évidemment, en toute logique. Merci infiniment, ma chère Elsa Wolinski. On va continuer un petit peu dans la joie avec notre gagnant. 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Ah,
2: et ben alors,
3: et c'est Monsieur Bonplan, 100 plus 100, combien ça fait?
14: Et c'est Samuel hein, qu'on va accueillir. Bonjour Samuel.
15: Oui, bonjour.
14: Comment ça va, cher Samuel?
15: Ah ben ça va très bien, surtout avec la bonne nouvelle.
14: Ah mais oui, on est vraiment au pied du sapin, mon petit Samuel. Oui, vous êtes retraité, vous avez une grande fille, vous nous écoutez sur Ici Poitou, que nous embrassons. Et oui, Samuel, c'est gagné.
15: C'est ça. Bravo.
14: Et bim, 200 euros dans votre poche à dépenser en carte carburant et dans une grande enseigne pour faire un plein de courses. C'est ça qui est bon. Merci à vous, chers amis, pour cette merveilleuse émission, à la fois du sérieux, mais de la bonne humeur. Merci à ma chère équipe, Céline à la réalisation, qui est à la technique, c'est Kinane, je crois, Sadika au standard et Gwenel à la préparation. Demain, Audrazo vous l'a dit, grande émission sur la résilience. On est là pour vous. Mais quant à moi, je vous dis, un peu fatiguée, certes, pardon, et limite en crise d'asthme, mais je vous dis à demain, chers amis. Pardonnez-moi. Dans un instant, c'est le trésor de nos régions. Ah, oh. C'est Marine le génie, mais bien sûr.
6: Bonjour Enora, bonjour
14: Coucou
6: à tout
14: Marine.
6: Le monde.
14: Bonjour.
6: On ira pour débuter ce trésor à Aubagne, où malheureusement le principal et une professeure d'un collège ont été blessés par balle ce matin. Ils sont hors de danger.
14: Ah bah tant mieux.
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14: Et merci hein, d'écouter la radio ici. Il est 13h. Les informations, Marine Le Génie.
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14: Marine Le Génie.
6: Bonjour à toutes et à tous, bienvenue dans le trésor de nos régions. On ira à Aubagne, je vous le disais, pour débuter ce journal où le principal d'un collège et une professeure ont été blessés par balle. Les ministres de l'Éducation et de l'Intérieur sont attendus sur place. Un élève de 14 ans a été arrêté. On vous explique également cette cyberattaque inédite qui touche depuis la nuit dernière des installations frigorifiques de plusieurs supermarchés, les obligeant à jeter des produits frais. L'appel au calme d'Emmanuel Macron aux lycéens et certains élèves comme Élise commencent à s'inquiéter pour leur avenir si les blocages se poursuivent.
16: Il y a plein de gens qui sont contre le blocus, notamment en terminale, parce qu'ils disent nous, on a besoin d'aller en cours. Donc moi, je suis vraiment pour des blocus ponctuels. Par exemple, là, mardi, tout le monde est mobilisé à l'échelle nationale, mais pas sur des semaines et des semaines. C'est trop long, on perd trop de temps.
6: Une baisse de 12 à 18 centimes par litre de gasoil dans les semaines à venir, est-ce vraiment réalisable? Les distributeurs de carburant sont réunis à Matignon. On consacrera un large dossier au CCAS. Ils ont 100 ans cette année et sont plus fragilisés que jamais, face notamment au réchauffement climatique. Au programme également, une belle victoire de Paul Sexas sur le Tour de Lombardie, le retour d'une voiture iconique, la Dodoche revient en version électrique au Salon de l'Automobile. C'est le 13h de nos régions, vous êtes à la bonne place, nous sommes ensemble jusqu'à 13h30. Un jeune de 14 ans, donc interpellé à Aubagne, dans les Bouches-du-Rhône, ce matin, après la blessure par balle du principal du collège, Joseph Lacanal. Son pronostic vital n'est pas engagé. Une autre professeure a été touchée. Et les parents sont bien évidemment sous le choc, comme ce père d'une collégienne de 3e.
17: Elle m'a appelé de suite. Elle était en stress pour me dire que, apparemment, le proviseur d'établissement s'était fait tirer dessus, qu'il y avait du sang partout. Qu'au début les professeurs pensaient que c'était lié aux travaux qu'il y a à proximité du collège, et puis que quand ils sont sortis, apparemment non, il y avait un événement, il y avait du sang, il y a eu l'alarme incendie qui a été déclenchée et ils les ont mis en fait dans la cour. Mais voilà, je me dis qu'il y avait du sang en fait, et qu'il y a quelqu'un qui avait tiré sur le proviseur, mais qui savait pas qui, comment, où, si on est. Très inquiet quand même.
6: Les ministres de l'Intérieur et de l'Éducation nationale sont attendus sur place. Fabien Leduc, vous êtes aussi à Aubagne pour Ici Provence.
18: Leurs jambes ne sont pas en danger. Ils ont été, semble-t-il, touchés notamment au niveau du bas des jambes. Et pour l'instant, vous en doutez, c'est une onde de choc. Une émotion énorme. Le collège a pris soin d'appeler tous les parents qui viennent donc récupérer leurs enfants. Ils sont massés derrière des barrières et les enfants sortent classe par classe en commençant par les 6e. Il faut le dire à tous les parents qui seraient inquiets. Tout le monde va bien. Simplement, il y a eu évidemment une émotion énorme. Il y a une cellule psychologique qui a été activée ici par les pompiers, alors que les autorités de l'éducation nationale, mais aussi de la police, sont en train d'appuyer sur le geste de cet enfant scolarisé ici. Il a 14 ans. ans. Il est entré, semble-t-il, selon certains témoignages, avec un étui à guitare dans lequel il avait dissimulé un fusil de chasse. Il a d'abord tiré dans un couloir, sur le plafond du couloir, avant de s'en prendre au principal et à cette professeure en les blessant très légèrement. On ne connaît pas évidemment les motivations de cet élève qui était scolarisé dans ce collège, un élève que le maire, M. Schillari, disait tout à l'heure, normal, comme tous les autres élèves. Donc pour l'instant, ici, c'est le choc, mais les parents viennent récupérer petit à petit leurs enfants et ils sont rassurés par la direction de l'établissement.
6: Merci beaucoup Fabien Ledu pour Ici Provence à Aubagne. J'accueille tout de suite Martine Vassal. Bonjour.
19: Bonjour.
6: Vous êtes président LR du conseil départemental des Bouches-du-Rhône. Merci d'être avec nous. Vous êtes sur place à Aubagne, Martine Vassal. Première question, est-ce qu'on en sait un peu plus sur les circonstances et quelle est l'ambiance dans le collège? On imagine c'est le choc.
19: Ben, c'est le choc parce que moi j'ai une pensée pour à la fois les familles et les enfants, qui notamment les enfants qui ont assisté à la scène. Et j'ai aussi une pensée pour bien sûr ce principe, le principal, et aussi les professeurs qui ont été touchés à côté. Le CPE a été exemplaire parce que il a neutralisé l'enfant qui avait ce fusil de chasse. Et c'est vrai qu'il y a un fort émoi et les enfants sont choqués. Les enfants, les professeurs, les fonctionnaires qui travaillent pour le département sont choqués. Tout le monde est très choqué de voir qu'un enfant d'une classe de 3e qui a 14 ans puisse prendre un fusil et tirer sur ses professeurs. Donc c'est extrêmement choquant pour tout le monde. Et donc derrière, c'est fondamental de pouvoir effectivement mettre en place toutes les conditions possibles et imaginables pour ne pas que ça se reproduise.
6: En effet, Martine Vassal, c'est le conseil départemental qui est en charge de la sécurité des établissements. Comment vous expliquez cette faille? Il n'y avait pas de portique dans ce collège-là particulièrement?
19: Je suis très en colère. Je suis très en colère parce que dans cet établissement-là, nous avons depuis 2015 sécurisé pratiquement tous les collèges de ce département. On en a encore une dizaine à faire, une grosse dizaine à faire. Et puis, il y en avait 5 qui refusaient, pour des raisons diverses et variées, de sécuriser les établissements. Donc la Canale en faisait partie, la principale précédente ne voulait pas, et donc effectivement le principal qui aujourd'hui a reçu les coups de fusil, lui était d'accord, donc il était prévu de le faire, mais bien sûr à la suite de ceux qui avaient accepté avant. Donc là j'ai pris une décision, c'est de sécuriser et d'accélérer le plan de sécurisation, et les 5 qui ne veulent pas, on va le faire quand même, parce qu'à un moment nos enfants, nos parents et nos enfants et nos professeurs ont besoin de se sentir sécurisés dans l'établissement des Bouches-du-Rhône.
6: On entend votre colère, Martine Vassal, aujourd'hui dans le Trésor de nos régions. Il y a eu un manquement de la précédente proviseure, c'est ça que vous nous dites?
19: Ah, il y a eu un manquement de la précédente proviseure qui a refusé, avec son conseil d'administration, qui a refusé que nous mettions les éléments de sécurité qui sont des tourniquets, du grillage autour de l'établissement, de la vidéoprotection à l'intérieur de l'établissement. Vous savez, cet investissement, c'est 1 million d'euros par établissement, en gros, en moyenne. Donc, c'est un investissement conséquent que nous faisons parce que nous voulons que la communauté éducative, que nos enfants soient en sécurité. Oui. Et donc, aujourd'hui, j'ai décidé avec les élus de ma majorité, nous avons décidé de sécuriser même si l'établissement est contre, parce que les principaux changent. Et puis après, derrière, il faut que l'on garantisse ces conditions de sécurité pour tout un chacun. Le monde devient de plus en plus violent, la jeunesse est de plus en plus violente, il faut vraiment que l'on prenne des dispositions sur ça, et notamment sur les réseaux sociaux aussi, où on s'aperçoit aussi que cette violence, elle monte au travers des réseaux sociaux. Je pense qu'on a beaucoup de travail à faire. Oui. Sur, notamment avec les GAFA, à ce niveau-là.
6: Merci beaucoup Martine Vassal, présidente LR du conseil départemental des Bouches-du-Rhône, d'avoir été avec nous dans le 13h de nos régions, donc sur ce qui se passe à Aubagne, dans ce collège, le principal et une professeure blessée par un tir de fusil de chasse. Un collégien de 14 ans est interpellé. Vous avez tous les détails sur ici.fr. Et c'est dans ce contexte, à quelques jours des vacances de la Toussaint, que les lycéens commencent une nouvelle journée, semaine de mobilisation, avec plusieurs blocages d'établissements avant l'acte 5 demain. Ce matin, au moins 8 personnels de l'éducation nationale ont été blessés. Chiffre qui ne prend pas en compte le principal de collège et cette enseignante blessée à Aubagne. C'est dans ce contexte qu'Emmanuel Macron appelle au calme. Il faut donc du calme et de l'ordre, selon le président, qui s'exprimait en marge d'une visite au Mondial de l'Automobile, Port de Versailles.
20: qu'il y ait des lycéens qui s'expriment, qui réfléchissent à leur avenir, à l'amélioration de leurs conditions de travail, d'apprentissage. Bon, c'est une bonne chose. Et c'est le cas d'ailleurs de ce qui doit se faire dans la vie lycéenne. Nos lycéens d'aujourd'hui, ce sont les jeunes collégiens qui ont vécu le Covid. C'était les jeunes qui étaient en école primaire au moment des attentats. Donc c'est des générations qui ont traversé des épreuves avec toute la nation. Donc c'est une jeunesse qui est aussi confrontée à des vrais défis. Donc ça, on doit l'accompagner, on doit l'aider, on doit la mettre en situation de mieux apprendre. Après, moi, je ne saurais évidemment pas approuver en quoi que ce soit ou justifier quelques violences. Et ce qu'on a pu voir chez les lycéens et chez tous ceux qui, n'étant plus lycéens, viennent profiter de tout cela pour brûler, détruire ou conduire des violences, ça, c'est inacceptable. Ça, il faut le condamner, parce qu'on a besoin d'ordre et de respect. Et ça ne doit pas simplement nous conduire à ne pas regarder en face tout ce qui doit être considéré et accompagné.
6: Un appel au calme aussi chez certains élèves, hein, car le mouvement dure et une inquiétude commence à poindre face à toutes ces annulations de cours et leurs conséquences donc sur Parcoursup et le bac à venir, Alexis Morel.
21: Parmi ces élèves mobilisés devant leur lycée à Paris, certains confient leur dilemme, poursuivre le mouvement au risque de perdre encore plus d'heures de cours. Iris, en terminale, est préoccupée.
22: Pour Parcoursup, parce qu'ils nous demandent un minimum de notes pour avoir un dossier viable. On n'a pas fait grand-chose et les conseils de classe, ils arrivent très vite. Et on ne sait pas du coup comment ça va se passer. Mais vu que pour l'instant, on n'est pas entendu, ben en fait, on ne peut pas se permettre d'arrêter, même si ça va nous porter préjudice.
21: D'autres, comme Élise, plaident pour une mobilisation plus compatible avec les impératifs scolaires.
16: Il y a plein de gens qui sont contre le blocus, notamment en terminale, parce qu'ils disent, nous, on a besoin d'aller en cours. Donc moi, je suis vraiment pour des blocus ponctuels. Par exemple, là, mardi, tout le monde est mobilisé à l'échelle nationale, mais pas sur des semaines et des semaines. C'est trop long, on perd trop de temps.
21: Et dans les lycées les plus perturbés, impossible de faire comme si de rien n'était, affirme Colline Wiatrowski, enseignante à Villeurbanne, co-secrétaire fédérale de Sud Éducation. À la reprise, il faudra bien, selon elle, que le ministère envisage des aménagements.
23: Éviter que, du coup, à la reprise, il y ait d'un coup des évaluations dans absolument toutes les matières, parce qu'il manque des notes, en particulier dans les classes à examen en première et en terminale, qu'il y ait une limitation des thématiques qui sont évaluables pour le bac, etc.
21: Et ne pas pénaliser les élèves, explique cette syndicaliste, notamment des lycées les plus défavorisés qui se sont mobilisés dès le début.
6: Alexis Morel sur ces lycéens qui demandent une autre forme de mouvement, pas de blocage permanent, d'autant que ces blocages et certaines manifestations dégénèrent, on l'a entendu sur ici, avec des charges policières et au moins 5000 interpellations depuis le début du mouvement, dont énormément d'adolescents. Ça s'inquiète le bâtonnier de Paris pour Louis Degos. L'état de droit est piétiné, et pas seulement pour les mineurs.
24: L'état de droit est piétiné pas seulement pour les mineurs, mais en réalité, c'est les conditions des gardes à vue et des détentions qui sont compliquées et difficiles et plus que borderline en France. Il n'y a pas d'adaptation pour les adolescents. Ils sont traités de la même façon, et effectivement, cette façon-là ne va pas. Dans les commissariats ou les prisons ne sont pas faites, ou les centres de détention ne sont pas faits pour les mineurs, plus particulièrement que pour les majeurs.
6: Le bâtonnier de Paris, Louis Degos, représentant de plus de 35 000 avocats, invités ce matin sur ICI Paris Île-de-France.
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6: Je vous le disais en titre, une réunion est en cours à Matignon avec les distributeurs de carburant. Il s'agit de préparer la mise en œuvre de la mesure annoncée la semaine dernière par Sébastien Lecornu sur la libération de millions de stocks de barils et une baisse de 12 à 18 centimes par litre à la pompe dans les semaines à venir. Michel-Édouard Leclerc, le président des supermarchés et hypermarchés Leclerc, trouve que c'est une bonne opération, mais qu'elle est complexe. On l'écoute.
25: Normalement, si cette opération, j'insiste, qui est complexe, qui doit être négociée, il n'y a pas que les grandes surfaces qui distribuent des carburants, si elle est montée telle que le gouvernement le propose, oui, il y aura des baisses de prix à la pompe au mois de novembre. En tout cas, je peux vous dire une chose, c'est que Leclerc et Système U, puisqu'on achète ensemble, si on achète moins cher, on vendra à l'euro près, au centime d'euro près, on vendra moins cher. Et je pense que les grandes surfaces sont aujourd'hui dans une telle concurrence. D'ailleurs, ce n'est pas que sur les carburants, c'est sur l'ensemble du panier de la consommation. Les grandes surfaces, aujourd'hui, ont intérêt à être le moins cher. Et donc, on a une sacrée bagarre depuis les carburants jusque d'ailleurs la recharge électrique aujourd'hui.
6: Michel-Édouard Leclerc, qui est donc reçu en ce moment à Matignon avec d'autres distributeurs de carburants. Les supermarchés Leclerc, qui comme ceux du groupe des magasins U et Intermarché, subissent une cyberattaque depuis cette nuit sur les frigos de plusieurs magasins, forçant parfois à jeter les denrées réfrigérées ou congelées. Les précisions avec vous, Antoine Deyana.
4: À ce stade, deux groupes ont confirmé avoir été ciblés par cette attaque, Intermarché et Coopérative U, Super U et Hyper U. Selon eux, l'entreprise danoise Danfoss, qui fournit les systèmes de régulation du froid de leurs magasins en France, a été victime d'une cyberattaque. On ne sait pas pour l'heure si d'autres grandes surfaces françaises sont concernées. Les températures de consigne des réfrigérateurs et congélateurs ont été modifiées à distance par les malfaiteurs jusqu'à 50 degrés. Résultat, une centaine de magasins Intermarché, selon un premier bilan, ont dû vider leurs équipements frigorifiques et jeter les denrées alimentaires qui s'y trouvaient. Le réseau Coopérative U confirme lui aussi être touché, sans préciser pour l'instant le nombre de magasins concernés. Son président, Dominique Schächer, dénonce sur X une attaque d'une extrême gravité inédite. Les équipes techniques sont, dit-il, mobilisées pour rétablir les installations.
6: Précision, signé Antoine Deyana pour ICI. Vers une hausse des factures d'énergie, le prix de référence du gaz va augmenter de 6,6% au 1er novembre pour une majorité de ménages français. Ce prix permet aux fournisseurs de fixer le montant de leurs offres. Les députés passent à table avec un gros sujet au menu cette semaine, le budget de l'État pour 2027. Et parmi les pistes étudiées, il y a une proposition de loi sur les tickets restaurants qui veut notamment pérenniser l'achat de produits alimentaires avec ces fameux tickets. Mais certains veulent instaurer un double plafond. On resterait à 25 euros pour un repas au restaurant, mais pour les achats en magasin, on passerait de 25 à seulement 10 euros. Et ça, c'est une mauvaise nouvelle pour ces Normands croisés à Cherbourg par Pierre Coquelin.
5: Pour Maxime, salarié dans l'industrie, le ticket resto, c'est un geste presque automatique à l'heure du déjeuner.
7: Tous les jours, tous les midis pour manger. Principalement en boulangerie et les week-ends pour faire des courses.
5: Pas forcément donc pour aller à la table d'un restaurant. Même constat pour Amanda qui travaille dans le nucléaire.
9: Avant, c'était les restos, mais avec les augmentations des prix, du coup, on est bloqué uniquement à 25 euros. Payer 25 euros au resto et après complété par la carte bleue. Donc parfois, je le fais, parfois j'ai la flemme.
5: Chaque mois, Cyril a 150 euros de tickets restaurant. Il ne les consomme pas tous. Selon lui, passer de 25 euros à seulement 10 en grande surface chaque jour, ce serait un mauvais signal au vu de l'inflation.
7: Sur un caddie de course, retirer 25 euros, c'est quand même pas mal. De toute façon, on peut l'utiliser que pour l'alimentaire, donc il n'y a aucune justification.
9: C'est pas un ticket caddie, c'est un ticket restaurant.
5: Sandrine Poulain tient le restaurant Le Café du Port à Cherbourg.
9: Le midi, les gens ils mangent le menu du jour. 25 euros, on est pile poil dans le montant. Il y a des frais dessus, donc c'est pour ça qu'il y a beaucoup de restaurants qui les prennent pas, mais il faut que les restaurateurs fassent l'effort de les prendre pour pas qu'ils finissent dans les supermarchés.
5: Selon une étude pour l'entreprise OpenEat, en 2026, 44% des tickets restaurants sont utilisés dans les grandes surfaces en France, contre 31% en restaurant et 25% dans les commerces alimentaires.
6: Pierre Coquelin, ICI Cotentin, environ 6 millions de salariés bénéficient des tickets resto. Suivre les suites de notre grande enquête ici sur les PFAS dont les œufs, les CCAS qui n'y arrivent plus face à une explosion de la précarité. Ils lancent donc un fonds de dotation pour attirer les financements privés. Et puis le chouchou du cyclisme français refait parler de lui après sa victoire sur le Tour de Lombardie. On vous reparle donc de notre enquête sur la présence de polluants éternels dans les œufs, qui a des conséquences concrètes. La semaine dernière, le réseau des radios locales ici et la cellule Investigation de Radio France révélaient que plus de la moitié des œufs recueillis un peu partout en France présentaient des traces ou des taux importants de PFAS, les polluants éternels. Et certains élus ont décidé de réagir depuis, comme le maire du Boulou au sud de Perpignan, où les taux relevés sur les œufs prélevés étaient trois fois supérieurs à la norme autorisée. Patrick Française a donc réclamé auprès de l'ARS et des services de la préfecture des analyses pour comprendre d'où venait la pollution.
10: Ça a été une grosse surprise. C'était un secteur où on a quand même pas mal de jardins familiaux, etc. Donc non, j'avais aucune indication sur la possibilité qu'on trouve ce type de polluant.
6: Passé la stupeur, qu'avez-vous décidé ?
10: Bien sûr, la priorité absolue, c'est de protéger la population. Donc pour ce faire, nous avons pris contact avec les services de l'État, notamment l'ARS, l'ADREAL, tous les satellites concernés, dans le but déjà de vérifier si cette contamination peut être présente dans d'autres parties du territoire, premièrement, et de savoir, d'avoir des éléments précis sur l'origine et l'étendue. Il y aura des prélèvements au niveau du sol, ils vont examiner le parcours, l'historique, en fait, c'est avoir une idée précise de l'origine, une identification également de la pollution, pour être précis, est-ce qu'il n'y a pas autre chose voilà, le but c'est comprendre et adapter en fonction des éléments qui nous seront communiqués.
6: Voilà, le maire du Boulou au micro ici Roussillon de Stéphanie Morin.
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6: L'Isoloir, ici, vous invite un peu partout en France. Vous en avez l'habitude désormais à vous exprimer à 6 mois de l'élection présidentielle sur vos espoirs, vos envies, vos attentes, mais aussi vos craintes et vos angoisses. Parmi ces craintes, beaucoup nous parlent de la situation internationale et de la crise climatique, comme Benjamin qui est passé par l'Isoloir, ici à Poitiers.
8: Honnêtement, pas grand-chose. La situation internationale se dégrade très vite. Ça c'est assez angoissant, y compris avec des puissances nucléaires, donc c'est voilà, des choses angoissantes. Pareil sur la question de la transition écologique, où j'arrive pas encore à voir de basculement ni dans les mentalités, ni dans les politiques mises en œuvre, ni dans les choix des acteurs économiques, enfin j'arrive pas à le voir. Ce qui me rend optimiste d'une certaine manière, c'est que, en tout cas moi sur la question environnementale, je pense que quoi qu'il arrive, le basculement il aura lieu, c'est-à-dire en fait même si on veut pas passer à l'électrique, ou même si on veut pas réduire certaines choses, ben en fait à un moment, on n'a plus de pétrole en Europe, on n'a plus de matériaux, et donc on va devoir réinventer nos sociétés. Et je pense que ce moment-là va quand même être un moment très intéressant. On va devoir refaire un contrat social différent. Et ça, c'est intellectuellement et socialement très enthousiasmant, même si j'ai peur que ça se fasse dans la douleur, d'être fait très volontairement et avec prévision.
6: Et si vous voulez faire comme Benjamin, passer par notre isoloir ici, vous retrouvez l'isoloir le plus près de chez vous sur notre carte interactive sur ici.fr. Une urgence climatique qui impacte directement chaque citoyen, chaque organisation, chaque établissement public aussi. Coup de projecteur dans le 13e de nos régions sur les CCAS, les centres communaux d'action sociale, 100 ans après leur création. Ils n'arrivent plus à aider tout le monde. Et pour provoquer un déclic, aujourd'hui, ils appellent à un fonds de dotation pour trouver de l'argent. Bonjour Luc Carvounas.
11: Bonjour.
6: Merci beaucoup d'être avec nous. Vous êtes maire d'Alfortville, président de l'Union nationale des CCAS. Pour celles et ceux qui nous écoutent, même si c'est
11: un acronyme un peu dur, hein.
6: Un acronyme peut-être un petit peu compliqué, est-ce que vous pouvez rappeler aux auditeurs, aux auditrices ce qu'est un CCAS ?
11: Alors, le Centre communal d'action sociale que l'on trouve dans nos communes gère plusieurs compétences. L'une qui est obligatoire, on appelle ça la domiciliation pour les personnes qui n'ont plus de résidence, qui sont sans domicile fixe. Ça ne veut pas dire forcément qu'elles sont à la rue, mais elles peuvent dormir chez un ami, chez un parent. Mais pour qu'elles aient accès aux droits, il faut que le CCAS leur permette d'avoir une boîte aux lettres. Mais la boîte aux lettres n'est pas la seule chose. Il faut faire tout un accompagnement social avec nos travailleurs sociaux notamment, pour les réinsérer, les aider à trouver un logement, un travail. C'est un gros boulot. Mm-hmm. Vous avez aussi, nos CCAS, nous gérons 60% des résidences autonomes en France pour nos grands-parents ou nos parents. Nous gérons sur les 7500 EHPAD dans le territoire national 10%. Et donc vous voyez, nous sommes sur le grand âge, la dépendance, nous sommes aussi sur les solutions, la politique du handicap, de l'inclusion évidemment, et puis après on a ce qu'on appelle les compétences facultatives, c'est tout ce qui est aide alimentaire, aide à payer son gaz, son électricité. Vous voyez, moi j'ai même créé une aide, parce que c'est en fonction aussi de la volonté politique de chaque président ou présidente de CCAS. Moi, chaque année, pour une partie de ma population, étudiants, des retraités, des gens précaires ou au chômage, je prends en charge pour leur animal la visite annuelle, vous savez, pour faire les vaccins, etc. Parce que c'est important dans une famille. C'est un coût et il faut être présent à peu près sur tout. Et on est un peu les couteaux suisses, les CCAS.
6: Et aujourd'hui, sur ici, Luc Carvounas, vous tirez la sonnette d'alarme. La situation se dégrade.
11: Alors, la situation se dégrade quand vous voyez qu'on a fait une enquête flash la semaine dernière, où 63% de nos adhérents nous disent qu'aujourd'hui, ils traitent des travailleurs pauvres, des gens qui ont un contrat, qui sont en CDI ou en CDD, et qui pour autant, dès la moitié du mois, ne peuvent plus vivre. Donc ça doit attirer notre attention. On l'avait fait déjà il y a 2 ans auprès de la ministre de l'époque sur la pauvreté, la précarité qui était en train de s'installer en France. 15% de nos concitoyens qui sont sous le seuil de pauvreté. Et pour autant, quand on a... malheureusement, notre cas, nous, l'Union nationale des CCAS, 10 ministres de la solidarité différents en 10 ans.
6: C'est beaucoup.
11: C'est beaucoup. Alors ce soir, Jean-Pierre Farandou, ici dans cette belle maison de la radio où nous faisons chez vous notre centenaire sous le haut patronage de Emmanuel Macron, nous allons avoir un beau plateau pour consacrer ces 100 ans. Vous avez raison, on a été créé il y a 100 ans. C'était Eugène Avinet, maire du Loos dans le Nord, qui a créé en 1926 le premier CCAS de France. Ça s'appelait à l'époque le Bureau de Bienfaisance. Voilà. Et aujourd'hui, évidemment, on est sur des champs et des politiques publiques très différentes, mais en même temps très larges.
6: Toujours un devoir de bienfaisance, mais les moyens ne suivent pas. Je vous propose d'écouter une illustration de cette difficulté à Igny, petite ville de l'Essonne, où les agents du CCAS ont été très sollicités pendant les canicules de cet été. Reportage signé Myriam Roch-Massarin.
3: Une dizaine de personnes accompagnent toute l'année les Ignissois les plus vulnérables. L'été, en cas de canicule, ils sont aussi chargés d'appeler tous les jours environ 200 seniors inscrits sur un registre communal. Parmi eux, Bernard, 77 ans.
12: On est rassuré, malgré qu'on ait des enfants qui nous appellent le soir, on sait que dans la journée, on a des anges gardiens qui veillent sur nous.
3: Lors des dernières canicules, lui et son épouse, Vérène, attendaient ces appels avec impatience.
13: C'était un moment de réel réconfort. Les appels éclairaient nos journées. Ça durait pas très longtemps. Elle demandait comment j'allais, si tout allait bien. Et puis j'en profitais pour leur dire merci. Ben Annabelle et Aurélie, merci.
3: Annabelle, salariée du CCAS, a appelé une vingtaine de personnes par jour.
14: Tous les matins, on prenait à peu près une heure de notre temps pour appeler les seniors. On ressentait quand même beaucoup d'inquiétude par rapport aux personnes âgées qui s'inquiétaient de la durée de ces épisodes caniculaires et puis que ça va être surtout de plus en plus long.
3: Une mission qui s'ajoute à toutes ces tâches quotidiennes. Et quand on demande à la directrice du CCAS d'Igny, Chloé Santini, si le centre est suffisamment doté pour faire face au réchauffement climatique, la réponse est claire.
15: Non, clairement, on n'a pas. Si on continue d'augmenter et qu'il fait forte chaleur entre juillet et août sur toute la période, on n'aura pas assez de moyens humains pour pouvoir répondre et faire les appels tous les jours et éventuellement plus, parce que si les seniors sont pas bien, il faudra éventuellement qu'on engage d'autres missions et on n'aura pas les moyens humains et donc financiers par derrière.
3: Surtout que le registre communal des seniors est amené à grossir d'ici l'année prochaine. Les personnes âgées, donc, sont touchées, mais pas que, explique Loïc, l'un des agents.
17: Il y a des gens qui viennent régulièrement, des seniors ou des gens qui sont un peu plus coupés socialement, qui viennent nous voir juste pour saluer, pas forcément parce qu'ils ont un rendez-vous.
3: Ces personnes

0: pour 2040, hein. On est en 2026. Mmh. Et donc, j'entends hein, ce qu'a dit cette personne Dini, et je la comprends, parce que là aussi, nous avions, après la deuxième canicule, sollicité nos adhérents pour savoir comment ils avaient mis en œuvre justement le registre canicule de 2003. Et tous nous ont répondu que ça fonctionnait, mais que ils se sont sentis, tous les agents de nos CCAS, très seuls devant ces successions de canicules, de mobilisations, y compris les week-ends. Et j'en ai parlé avec la ministre des personnes âgées. Je lui ai dit, il faut qu'on change de paradigme. On peut plus se contenter d'avoir le registre de 2003 toujours abondé. Et c'est très bien. Mmh. Qu'est-ce qui a changé entre 2003 et 2026? En 2003, les gens mouraient dans les EHPAD. On a donc mis en œuvre toute une série de bonnes pratiques. Mais là, les personnes mouraient chez elles, à domicile, seul. Moi, j'ai eu 11 morts dans ma commune d'Alfortville. Ouais. Hein. Et il faut vraiment que l'on se dote d'une autre stratégie par rapport à ces crises que l'on va subir de plus en plus.
1: D'où cet appel à un fonds
0: tout à
1: privé
0: fait.
1: Pour aider les collectivités.
0: Alors, c'est pas un fonds privé, c'est le fonds de dotation de l'UNCAS, qui est une entité indépendante juridiquement et de manière associative de l'UNCAS. Hein, on n'a pas voulu mélanger les choses dans nos statuts, qui est présidé par Marie-Hélène Millet. Ce fonds va solliciter les entreprises au mécénat pour pouvoir avoir une trésorerie, un fonds, hein, comme ça cela s'appelle, pour aider nos communes, nos CCAS, quand ils vont subir des inondations, des incendies, des tempêtes. Et là, on sera prêt, on sera là. C'est un état d'esprit très différent de ce que l'AMF a fait et a mis en place, où il sollicite les collectivités. Là, c'est le privé. C'est le privé qui répond présent à nos sollicitations.
1: Eh bien, appel bien entendu. Merci beaucoup, Luc Carnouvas, maire d'Alfortville, président de l'Union nationale des CCAS, d'avoir été avec nous dans le 13h de nos régions, notamment sur cet appel aux investissements privé. Un petit mot pour vous dire qu'un nouveau spectacle musical devrait voir le jour, et oui, autour de Dalida. Il sera joué au Dôme de Paris en octobre 2027. On l'écoute un tout petit peu? Ah, on l'écoute pas, c'est pas grave. Ça promet d'être de qualité en tout cas, puisque aux manettes, il y a Thomas Joly, figurez-vous. Vous avez tous les détails sur ici.fr. Je vous dis à demain, même heure, même endroit. Merci beaucoup de nous avoir suivis.
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8: Nous partons à Objat, en Corrèze, pour une conférence qui s'adresse aux aidants. On sait à quel point il est compliqué d'être aidant. Vous avez besoin d'aide et de renseignements. Et bien, cette conférence est faite pour vous. C'est le Conseil départemental de la Corrèze en partenariat avec la CNSA, la Caisse nationale de solidarité pour l'autonomie, qui vous propose cette conférence intitulée « Préparer la fin de vie d'un proche, anticiper, accompagner et surtout se préserver ». C'est animé par une personne de l'association Osons les derniers jours heureux. Ce sera vendredi 6 novembre, avec la participation

0: également d'une psychologue et animatrice des groupes de parole d'aidants endeuillés de l'ADAPEI. Cette conférence est gratuite. Elle est ouverte aux aidants de personnes âgées et de personnes en situation de handicap, mais également aux familles et aux professionnels. Rendez-vous vendredi 6 novembre, c'est à 14h, c'est à Objat, c'est à la mairie, salle d'exposition, place Charles de Gaulle.
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Retour en 1986 et cette chanson d'Erita Mitsouko, c'est comme ça sur Ici Limousin, lundi 12 octobre, la semaine qui démarre. Bon courage si vous êtes de retour au travail aujourd'hui, peut-être la pause déjeuner qui se termine là tout juste. Vous êtes en train de nous écouter sur l'appli ou le site internet ici, directement vous retrouvez toutes les chroniques. L'actu également à suivre Ici Limousin Sport avec la rédaction. Passez une très belle journée à l'écoute de votre radio locale avec le titre de Florent Pagny, le braquage des sentiments.

0: Très très grand succès de Johnny Hallyday, J'oublierai ton nom, pour aller jusqu'à 14h sur Ici Limousin. Un autre grand succès, c'est le tube de Donna Summer, Hot Stuff. Tout est prêt dans la machine pour la musique. Et puis juste avant, on retrouve la rédaction avec Ici Limousin Sport. C'est parti.
1: Allez, on parle d'athlétisme à présent dans Ici Limousin Sport, Bastien.
2: Avec le club du Limoges Athlet, il vient de signer un renfort de poids, Jérôme Osterman, le marcheur Gabriel Bordier.
3: En 2025, Gabriel Bordier a terminé 5e du 20 km marche au championnat du monde à Tokyo. Mais en mai dernier, et à l'âge de 29 ans, le Mayennais a mis un terme à sa carrière de sportif de haut niveau. Bien décidé à tourner la page, il s'est installé à Limoges où il travaille à l'hôpital comme rhumatologue.
4: J'ai fini mes études de médecine au mois d'avril et donc je suis venu m'installer dans la région. Il y a une petite lassitude du haut niveau et de ses exigences qui font que j'ai envie de les laisser un peu de côté aujourd'hui, après libre à l'avenir de voir où ça me mènera.
3: Mais Gabriel reste un amour de son sport, pas étonnant qu'il ait pris une licence avec Limoges Athlet.
4: Je reste un compétiteur aussi et c'est pour ça que j'essaye de venir courir avec le club de Limoges. Je prépare le semi-marathon de Cognac pour faire un bon chrono, mais en loisir. Hein. Et puis après, je verrai probablement pour faire la saison de marche athlétique en salle cet hiver. Puis après, ce sera les interclubs avec Limoges au mois de mai.
3: Et pour Limoges Athlet, c'est une opportunité unique, explique le manager général, Yoann Cabirol.
5: Il fait 5e au championnat du monde l'année dernière à Tokyo. Au jeu, il avait fini, je ne sais plus quelle place, mais il n'avait pas fait des très très bons jeu. Et l'année dernière, sur 10 000 mètres, il a fait le record du monde sur 10 000 mètres. Donc c'est un athlète d'exception, quoi. Pour nous, c'est du pain béni. Ouais. C'est exactement ça. La semaine dernière, il a fait une séance en marchant. Il allait plus vite que les mecs en courant. Je pense qu'il va nous réserver quelques surprises cet hiver.
3: Une belle opportunité pour Limoges Athlet, également pour développer la marche athlétique, l'un des projets de Gabriel Bordier.
4: Il y a déjà un petit noyau de jeunes qui se développe. Après, essayer de les emmener vers le plus haut niveau et vers les catégories seniors, ça peut être intéressant.
3: Par contre, pas question pour Gabriel de viser les Jeux Olympiques de Los Angeles en 2028. Ce niveau d'investissement est maintenant derrière lui.
4: Ça me trotte pas du tout dans l'esprit. Là, j'ai bien donné les dernières années et puis là, c'est plus du loisir et du plaisir. Beaucoup moins de contraintes aussi. Ouais.
3: Ce qui ne l'empêchera pas, vous l'aurez compris, de continuer la marche et d'aider Limoges Athlet à assouvir son ambition d'atteindre dès que possible l'élite 1, le plus haut niveau de l'athlétisme en club en France. Yoann Cabirol.
5: C'est exactement ça, on va pas se cacher. Là, l'année dernière, on est passé tout proche de la montée en élite. Cette année, dans les clubs qui restent, on a le meilleur total des clubs de 1A, donc on ne peut plus trop se cacher, quoi. Avec une arrivée comme ça, ça va forcément booster encore plus l'équipe.
3: D'ailleurs, dans cette optique, d'autres athlètes viennent d'arriver à Limoges Athlet.
5: On a les deux sœurs Tomaszynski qui sont championnes de France et vice-championnes de France cadettes sur 200 mètres. On a l'arrivée aussi de Corentin Longuet, champion de France de l'heptathlon junior et troisième en espoir l'année dernière, qui va viser aussi les championnats d'Europe cet été, espoir au décathlon. Et on a aussi après quelques arrivées d'athlètes de bon niveau, un petit peu moindre, mais quand même. C'est un autre meilleur recrutement depuis 10 ans.
3: Ouais, avec Gabriel Bordier et tous les autres, Limoges Athlet aura beaucoup d'arguments à faire valoir cette saison pour essayer de monter dans l'élite de l'athlétisme français.
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0: titre collector pour ce premier jour de la semaine sur Ici Limousin. Donna Summer, Hot Stuff. Dans 5 minutes, on fait un point sur l'actualité. Et puis une nouveauté, Ici Limousin, le DJ français Yann Muller avec un titre, une reprise que vous connaissez forcément, la reprise des Oies Sauvages de Michel Delpech.
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2: L'effroi au collège Joseph Lacanal d'Aubagne après des tirs visant le principal et une enseignante blessée aux jambes. Leur pronostic vital n'est pas engagé. Le suspect est un collégien de 14 ans. Il a été interpellé. Les ministres de l'Intérieur et de l'Éducation nationale se rendent sur place. Plusieurs centaines de supermarchés visés par une cyberattaque. Cela concerne les enseignes de la coopérative U, Leclerc et Intermarché. Ce sont des installations frigorifiques qui sont touchées. Le hacker a forcé la mise en route du système de dégivrage. La température des frigos est passée de -20 à +50. Les salariés ont eu pour ordre de jeter les produits qui sont totalement perdus. Le prix de référence du gaz va augmenter de 6,6% au 1er novembre. Ce prix repère sert aux fournisseurs à fixer leurs tarifs et concerne donc une majorité de Français. Les deux tableaux de Renoir retrouvés après le cambriolage du musée à Cannes-sur-Mer début septembre ont été légèrement endommagés. Précision du procureur de Marseille. Le magistrat parle d'une déchirure sur l'une des deux œuvres. L'autre tableau a été abîmé au niveau du cadre. Actuellement, 4 suspects sont mis en examen. Les 2 suspects du cambriolage en détention provisoire, les 2 autres sous contrôle judiciaire. À la veille d'une nouvelle journée de mobilisation nationale des lycéens, des blocages persistent aujourd'hui dans plusieurs établissements. Une mobilisation qui doit se faire dans le calme et dans l'ordre, a déclaré le chef de l'État. Emmanuel Macron était en visite au salon de l'automobile Porte de Versailles à Paris.
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4: Ici Limousin, un petit coup d'œil sur votre météo avec un ciel qui reste bien gris cet après-midi côté Haute-Vienne. On peut avoir l'espoir de quelques petits rayons de soleil de temps en temps côté corrézien. De toute façon, ce qui est sûr, c'est qu'une nouvelle dégradation va nous rejoindre la nuit prochaine. Elle donnera des petites averses éparses sur l'ensemble du Limousin. On retrouvera un temps un peu humide demain matin. Les températures, elles sont légèrement en dessous des normales de saison, mais on a quand même 14 degrés à Ambazac, 15 degrés à Meymac, 16 à Limoges et Bellac, 19 à Tulle et 20 degrés à Brive.
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0: On vient d'écouter Joe Cocker sur Ici Limousin. Profitez si vous avez la chance de prolonger le week-end aujourd'hui. Vous prenez la voiture pour aller travailler en Corrèze et en Haute-Vienne. Le poste est bien branché, bien allumé sur Ici Limousin. Merci beaucoup. Actu locale, musique et bonne humeur toute la journée. Ici Express en préparation et trois chansons françaises à la suite. Françoise Hardy, Vanessa Paradis. Et ça démarre maintenant avec Pascal Obispo. Bonne journée.
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0: Françoise Hardy, un message personnel pour vous sur Ici Limousin, à suivre le groupe AA sur votre radio locale. Et puis un autre message personnel, l'info pratique dans le Ici Express qui démarre maintenant.
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2: À Auvigin, tout près de Limoges, il y a des travaux de voirie qui sont en cours rue de la Tour, entre les giratoires de la Caisse d'Épargne et d'Enreto. Ça va se dérouler jusqu'au 16 octobre, une chaussée qui est rénovée la nuit entre 21h et 6h du matin. Donc si vous circulez à ces horaires, sachez que ces interruptions sont possibles et que vous allez être dévié forcément. Une circulation qui quand même rétablit la journée pour que tout se passe au mieux. Il y aura d'autres travaux à partir de la semaine prochaine, là aussi, qui vous dévieront par la zone commerciale. On est en train de créer une voie verte, à vrai dire, dans ce secteur. À Saint-Julien, c'est l'association

0: Viallo qui organise son prochain Café des Langues demain mardi. Rendez-vous à partir de 19h à la Mégisserie pour échanger, pratiquer les langues étrangères et partager un moment convivial. L'entrée est libre et gratuite. Il y a même une petite pause restauration si vous avez trop parlé des langues étrangères qui vous est proposée. Ne manquez pas ce rendez-vous demain à Saint-Junien.
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0: Une voix exceptionnelle et on se rappelle de son tube planétaire pour la BO du film Bodyguard. Elle avait également signé ce titre qui s'appelle One Moment in Time, Whitney Houston sur Ici Limousin, lundi 13 octobre. Bienvenue, si vous nous rejoignez, toute l'actu à 15h, la rédaction arrive. Estelle pour la musique, précédée d'Eddie Mitchell qui prépare le café noir. C'est parfait pour ce début d'après-midi sur Ici Limousin.
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1: 15h à la montre sur ici Limousin, très bonne journée.
2: L'élève de 14 ans suspecté d'avoir blessé par arme à feu le principal du collège Lacanal à Aubagne est entré dans l'établissement avec un fusil de chasse dissimulé dans un étui à guitare. Le principal et une professeure donc présents dans le couloir ont été touchés aux jambes, transportés à l'hôpital sans pronostic vital engagé. Les élèves ont pour la plupart rejoint leur famille. Les ministres de l'Intérieur et de l'Éducation nationale sont attendus sur place. Des centaines de supermarchés, Intermarché, Leclerc et Coopérative U obligés de jeter des produits frais après une cyberattaque visant les réfrigérateurs et congélateurs passant de moins 20 à 50 degrés. Le Premier ministre Sébastien Lecornu indique qu'il suit le dossier personnellement. À l'échelle nationale, la facture pourrait atteindre plusieurs millions d'euros. Vers une hausse des factures d'énergie, le prix de référence du gaz va augmenter de 6,6% au 1er novembre. Pour une majorité de ménages français, ce prix permet aux fournisseurs de fixer le montant de leurs offres. Le pape Léon XIV sera hospitalisé demain, en fin de matinée, pour son opération d'un nodule au poumon. Ce sera à l'hôpital Gemelli de Rome. Le souverain pontife de 71 ans a indiqué que ce nodule a été détecté à un stade très précoce. Et puis bientôt, un nouveau spectacle musical devrait voir le jour autour de Dalida. Il est attendu pour octobre 2027. Et le spectacle promet d'être de qualité, car aux manettes, il y a Thomas Joly, metteur en scène de Starmania, de la magnifique cérémonie d'ouverture des JO de Paris 2024, on s'en souvient.
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4: Ici Limousin, un petit coup d'œil sur votre météo avec un ciel qui reste bien gris cet après-midi côté Haute-Vienne. On peut avoir l'espoir de quelques petits rayons de soleil de temps en temps côté corrézien. De toute façon, ce qui est sûr, c'est qu'une nouvelle dégradation va nous rejoindre la nuit prochaine. Elle donnera des petites averses éparses sur l'ensemble du Limousin. On retrouvera un temps un peu humide demain matin. Les températures, elles sont légèrement en dessous des normales de saison, mais on a quand même 14 degrés à Ambazac, 15 degrés à Meymac, 16 à Limoges et Bellac, 19 à Tulle et 20 degrés à Brive.
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0: On reconnaît tout de suite la voix de Francis Cabrel et encore plus quand il chante Petite Marie avec les accords à la guitare, forcément. L'après-midi continue sur Ici Limousin. Vous nous écoutez du côté d'Uzerche, Saint-Junien, Ici Limousin, partout en Corrèze et en Haute-Vienne. La radio pour vous accompagner et vous donner toutes les bonnes infos près de chez vous. Et puis la musique, forcément. Les trois chansons françaises à la suite. Le collectif Ensemble en numéro 3, M. Pokora en numéro 2 et Jackie Quartz en numéro 1. Bienvenue.
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0: collectif Ensemble, sa raison d'être sur ICI Limousin. Si je vous dis info pratique, si je vous dis info locale, vous me répondez. 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
2: À Monsac, les bénévoles de la bibliothèque organisent un atelier cueillette. Ça sera ce samedi 17 octobre. Rendez-vous à 17h à la salle polyvalente de la rivière de Monsac avec la botaniste paysagiste Delphine Laroche qui vous donnera toutes les directions, les chemins de la Vézère pour apprendre à reconnaître, cueillir des plantes sauvages. Vous reviendrez et vous rentrerez surtout vers 16h avant de passer en cuisine. Et il y aura même un buffet apéro et une dégustation qui sont prévues aux alentours de 18h. À la Croisille-sur-Briance, c'est le Solidaribus du Secours Populaire de la Haute-Vienne qui tient une permanence.

0: annonce jeudi 22 octobre. Ça sera à partir de 14h30. Il y aura bien sûr des bénévoles pour vous accueillir et qui vous proposeront aussi une distribution de produits alimentaires et d'hygiène. Si vous êtes en difficulté sociale, vous pouvez bien sûr vous présenter avec les justificatifs nécessaires pour pouvoir bénéficier de l'action du Solidaribus qui stationnera sur le parking juste en face de la mairie.
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0: 1993 pour ce magnifique titre et la voix exceptionnelle de Patricia Cass. Il me dit que je suis belle sur Ici Limousin. Bientôt 16h et l'actu à suivre. Et juste avant, on va voir la voix puissante de Teddy Swims qui arrive sur Ici Limousin, son nouveau titre en préparation. Et puis on aura Étienne Dao également. Bonne journée.
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2: Le mobile reste toujours inconnu à Aubagne. Le collégien de 14 ans qui a blessé par balle le principal et une professeure de son collège a tiré à 4 reprises. Il est entré avec un fusil de chasse dissimulé dans un étui de guitare. Les ministres de l'Intérieur et de l'Éducation viennent d'arriver sur place. Plusieurs centaines de supermarchés visés par une cyberattaque. Des enseignes Leclerc, Intermarché, Carrefour, Monoprix et de la coopérative U. Le hacker a forcé la mise en route du système de dégivrage dans les congélateurs. La température est passée de moins 20 à 50 degrés. Les salariés ont eu pour ordre de jeter les produits qui sont totalement perdus. Le prix de référence du gaz va augmenter de 6,6% au 1er novembre. Ce prix repère sert aux fournisseurs à fixer leurs tarifs et concerne donc une majorité de Français. À la veille d'une nouvelle mobilisation nationale des lycéens, l'acte 5, des blocages persistent dans plusieurs établissements. Une mobilisation qui doit se faire dans le calme et dans l'ordre, a déclaré Emmanuel Macron en marge d'une visite au salon d'automobile porte de Versailles à Paris. Au moins 8 personnels de l'éducation nationale ont été blessés ce matin, notamment dans les académies de Créteil, Bordeaux et Lyon. Et puis les 220 salariés de Duralex vont devoir encore patienter. Le tribunal de commerce d'Orléans, après avoir longuement examiné les 2 offres de reprise, aujourd'hui a mis en délibéré à mercredi 14h sa décision. L'emblématique verrerie française est connue dans le monde entier pour sa vaisselle réputée incassable.
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1: Ici Limousin, un petit coup d'œil sur votre météo avec un ciel qui reste bien gris cet après-midi côté Haute-Vienne. On peut avoir l'espoir de quelques petits rayons de soleil de temps en temps côté corrézien. De toute façon, ce qui est sûr, c'est qu'une nouvelle dégradation va nous rejoindre la nuit prochaine. Elle donnera des petites averses éparses sur l'ensemble du Limousin. On retrouvera un temps un peu humide demain matin. Les températures, elles sont légèrement en dessous des normales de saison, mais on a quand même 14 degrés à Ambazac, 15 degrés à Meymac, 16 à Limoges et Bellac, 19 à Tulle et 20 degrés à Brive.
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1: Une nouveauté ici, Limousin, le duo Joseph Kamel et Vita, c'était jamais très très content de passer ce bout d'après-midi avec vous. On a vraiment de la très très bonne musique, ça c'est promis, dans les prochaines minutes à vous proposer, avec par exemple les Rolling Stones, et puis notre Limousin secret également, ça aussi, je sais que vous aimez beaucoup écouter.
2: On découvre aujourd'hui l'entreprise RLK, spécialiste de la chaussure. On va découvrir ça avec Valérie Caverc, qui est la présidente. Racontez-nous l'histoire de cette maison, qui est une vieille maison de Limoges.
3: Oui, c'est une maison qui a été fondée en 1947 par René Le Riche. Ses initiales ont donné la marque RL, qui est plutôt connue des Limousins. Et elle a fonctionné avec donc Monsieur Le Riche, qui était patronnier, donc qui a mis au point tous les modèles. Et il s'est attaché à développer ce qu'on appelle le montage en cousu américain. Donc c'est une technique très spécifique qui permet de donner beaucoup de confort à la chaussure et de légèreté, de souplesse et d'élégance, puisque les piqûres sont complètement invisibles. Et ce qu'il faut préciser, c'est qu'on est sur du soulier d'intérieur, c'est-à-dire c'est une chaussure qui va être portée en intérieur et qui a un aspect de chaussure de ville. Donc cette technique-là était assez usitée au début du siècle dernier, et progressivement le marché de la pantoufle s'est un peu essoufflé. Et il y a eu une reprise en 2016, puisque les enfants de la famille Le Riche ont préféré revendre l'entreprise. Et puis moi, j'ai repris l'entreprise en 2024. Donc j'ai découvert cette petite pépite en Limousin, et j'ai souhaité mettre l'accent sur le moins mais mieux. C'est-à-dire on s'est vraiment attaché à retrouver les lettres de noblesse de la fabrication d'antan en cousu américain, avec une petite équipe et surtout de la polyvalence. Donc en fait, on a recréé une nouvelle entreprise. Donc on commercialise toujours la marque RL, mais aujourd'hui elle s'appelle RLK, Manufacture de Souliers d'Intérieur.
2: Alors, on sait que Limoges, c'est la cité de la porcelaine, mais à l'époque, au moment de la création de cette entreprise, c'était aussi un peu la cité de la chaussure.
3: Ah, complètement. Il y avait beaucoup d'entreprises de chaussures. Entre les deux guerres, je crois qu'il y avait 6000 employés chaussures, et il y avait beaucoup de marques et même d'usines qui étaient assez réputées. Il y avait tout le quartier de la François Chaigneux, le rectorat, où il y avait beaucoup de sous-traitants. Pourquoi ? Parce qu'il y avait la grosse usine Hérault, donc les chaussures Hérault, qui était à la place, ou c'est plutôt le centre Saint-Martial qui a pris la place de l'usine Hérault, donc qui a fonctionné depuis 1913 jusqu'aux années 80. Donc c'était un gros bassin d'emploi sur Limoges, oui.
2: Voilà, donc, et l'entreprise RLK donc, est toujours là, spécialisée, vous le disiez, de la chaussure d'intérieur en cuir, avec le cousu américain. C'était Valérie Caverc, la présidente donc, des chaussures RLK de Limoges.
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0: Voyage en Italie, on adore parce que ça donne le sourire, forcément, ce titre de Lily Cube. Très bon lundi sur Ici Limousin. Voyage dans toute la Corrèze et la Haute-Vienne chaque jour avec les chroniques et l'actu locale. Si vous voulez réécouter, par exemple, le Limousin secret de tout à l'heure, les interviews des personnalités près de chez vous, rendez-vous sur l'appli Ici ou sur le site internet. Côté musique, on a un petit flashback en préparation. Mylène Farmer avec Désenchanté juste après les pubs.
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0: Trois chansons françaises à la suite qui viennent de se terminer avec François Feldman. Les valses de Vienne sur Ici Limousin. La valse des infos pratiques et de l'actu locale avec votre Ici Express qui commence.
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2: Nous partons à Objat, en Corrèze, pour une conférence qui s'adresse aux aidants. On sait à quel point il est compliqué d'être aidant. Vous avez besoin d'aide et de renseignements. Et bien, cette conférence est faite pour vous. C'est le Conseil départemental de la Corrèze en partenariat avec

0: la CNSA, la Caisse nationale de solidarité pour l'autonomie, qui vous propose cette conférence intitulée « Préparer la fin de vie d'un proche, anticiper, accompagner et surtout se préserver ». C'est animé par une personne de l'association Osons les derniers jours heureux. Ce sera vendredi 6 novembre, avec la participation également d'une psychologue et animatrice des groupes de parole d'aidants endeuillés de l'ADAPEI. Cette conférence est gratuite. Elle est ouverte aux aidants de personnes âgées et de personnes en situation de handicap, mais également aux familles et aux professionnels. Rendez-vous vendredi 6 novembre, c'est à 14h, c'est à Objat, c'est à la mairie, salle d'exposition, place Charles de Gaulle.
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0: C'était Zaz avec mon sourire sur Ici Limousin. Très bon lundi à vous. On a besoin en ce moment de bonne humeur. On a besoin de rire et on a tout ce qu'il faut sur votre radio locale avec Fred Ballard qui est en compagnie d'Arnaud de sa mère et Haroun, l'humour en tube. C'est parti.
1: Si votre téléphone ne capte pas, ça ne capte pas dans le train non plus. Hein. Arrêtez de dire c'est du Wi-Fi. T'as vu, il y a le Wi-Fi. Non ! Mais les gens sont là, mais il y a le Wi-Fi maintenant !
2: Non, clairement, hein, à part Jean Castex, personne ne compte sur le Wi-Fi de la SNCF pour garder un contact avec le monde extérieur. En tout cas, Arnaud de sa mère a testé pour nous et son retour d'expérience n'est pas hyper positif.
1: Ce n'est pas du Wi-Fi dans les trains. Hein. Le Wi-Fi, c'est un câble relié à un point A, un débit puissant et stable, à un point B, voilà, avec une connexion permanente. Hein. Dans les trains, ce n'est pas du Wi-Fi. Il n'y a pas de câble hein, au cul des trains. Hein. C'est pas vrai. Hein. Donc arrêtez de dire il y a du Wi-Fi dans les trains. C'est pas vrai.
2: Voilà, bah c'est tout le problème du progrès. Hein. C'est un mot qui ne supporte pas la médiocrité. Soit il y a un net progrès, soit il faut le passer sous silence. Le petit progrès, c'est même pas la peine d'y penser. C'est un peu comme certaines nouvelles professions dont l'utilité en entreprise n'est pas hyper évidente.
3: Il y a les happiness managers. C'est les gens qui gèrent le bonheur, tout ce qui est bonheur. Tu fais quoi dans la vie? Je gère le bonheur. Okay. T'es dealer? Non, je suis happiness manager. C'est les gens qui viennent te voir quand t'es en train de bosser, ils viennent te voir et te disent « T'es heureux là ?»« Non ? Ok. Tu veux un dragibus ?»
2: C'est vrai que les bombes trônent désormais dans les bureaux de nos managers. Est-ce un réel progrès pour la gestion des ressources humaines ? L'avenir nous le dira. Ce qui est sûr, c'est que c'est un réel progrès pour le chiffre d'affaires des dentistes. Et pour les vannes d'Haroun.
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0: Evelyne Thomas sur Ici Limousin vous la transmet, l'énergie, encore quelques minutes ensemble. On nous écrit du côté d'Ussel, en train de nous écouter au boulot, merci à vous. Le réflexe Ici Limousin, dans la voiture, à la maison, au bureau, merci beaucoup. Bientôt 17h, le rendez-vous avec l'actu Sting et le nouveau titre de Vianney, pour terminer l'heure.
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2: La journée continue sur ICI Limousin, 17h, belle journée.

0: dans l'établissement avec un fusil de chasse dissimulé dans un étui à guitare. Le principal et une professeure présents dans le couloir ce matin ont été touchés aux jambes, transportés à l'hôpital sans pronostic vital engagé. Audrey Joanneton est la procureure adjointe de Marseille. Elle raconte l'arrivée de l'élève ce matin.
1: Il est arrivé sur le palier du premier étage et là, il a tiré en direction donc de deux personnes qui étaient présentes dans ce hall du premier étage, qui sont le proviseur de l'établissement ainsi qu'un professeur qui était présent. Ces deux personnes ont été blessées au niveau des membres inférieurs et toutes les deux ont été hospitalisées. Il a continué sa progression en montant au deuxième étage. Au deuxième étage, il y a eu deux autres séquences de tir. Une première séquence de tir à côté d'un professeur et en direction du sol. Et puis ensuite, il a continué sa progression. Il est arrivé au niveau d'une salle de classe qui, je le précise, était occupée par les élèves et un professeur. Il l'a tiré en direction du tableau de cette classe et il y a un impact au niveau de ce tableau qui a été identifié par les enquêteurs.
0: Et les élèves, pour la plupart, ont rejoint leur famille cet après-midi. Les ministres de l'Intérieur et de l'Éducation nationale sont sur place. Vous avez tous les détails sur notre site ici.fr. Des centaines de supermarchés, Intermarché, Leclerc, Carrefour, Monoprix et Coopérative U obligés de jeter des produits frais après une cyberattaque visant les réfrigérateurs et congélateurs, passant parfois de moins 20 à 50 degrés. Le Premier ministre Sébastien Lecornu indique qu'il suit le dossier. Personnellement, à l'échelle nationale, la facture pourrait atteindre plusieurs millions d'euros. Vers une hausse des factures d'énergie, le prix de référence du gaz va augmenter de 6,6% au 1er novembre. Pour une majorité de ménages français, ce prix permet aux fournisseurs de fixer le montant de leurs offres. Quelle suite pour le mouvement lycéen ? Une quatrième semaine de mobilisation débute, la dernière avant les vacances de la Toussaint. Une journée de manifestation est prévue demain partout en France, c'est l'acte 5. Les choses avancent, mais on a besoin que les discussions se passent dans le calme, a précisé tout à l'heure Emmanuel Macron. Le président était en visite au salon de l'automobile Porte de Versailles à Paris. Le pape Léon XIV sera hospitalisé demain en fin de matinée pour son opération d'un nodule au poumon. Ce sera à l'hôpital Gemelli de Rome. Le souverain pontife de 71 ans a indiqué que ce nodule a été détecté à un stade très précoce. Et puis bientôt, un nouveau spectacle musical devrait voir le jour autour de Dalida. Dalida, in Paradisco. Il est attendu pour octobre 2027. Et le spectacle promet d'être de qualité car aux manettes, il y a Thomas Joly, metteur en scène de Starmania et de la cérémonie d'ouverture des JO de Paris en 2024.
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3: Et ce soir, malheureusement, encore de la pluie sur la Corrèze et la Haute-Vienne. C'est la mauvaise nouvelle, hein, capricieuse, cette météo. Depuis quelques jours, on entre pleinement dans l'automne avec demain copie conforme, nuages, grisailles et encore de la pluie. Selon Météo France, 14 degrés demain matin à Trégnac, 15 à Tulle et 16 à Brive. En Haute-Vienne, 15 à Chalut et 16 à Limoges. Demain après-midi, de très rares rayons de soleil qui vont faire leur apparition. Toujours le parapluie qui reste bien à proximité. Les températures qui vont très légèrement monter. 19 à Messac demain après-midi, 20 à Argentat, 18 à Nexon et Saint-Léonard-de-Noblat.
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3: On démarre un 17-19 ensemble sur votre radio locale. Ici Limousin, très heureux de vous retrouver. On va avoir des cadeaux pour vous. On va parler événements également et puis musique. Comme d'hab, téléphone avec Cendrillon. Très bien.

0: téléphone avec Cendrillon, 17h07 sur Ici Limousin.
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0: Allez, le sommaire de ce Ici Limousin pour terminer l'après-midi 17-19 avec les voyages dans le temps. Tout à l'heure, Stéphane Bern sera là, bien entendu. On aura également l'info pratique Ici Express en préparation. Les bonnes adresses, les petites pépites du Limousin à retrouver pour vous, à découvrir également. Et puis, actu local, musique et bonne humeur. On a des nouveautés côté d'Ici Limousin. Alors apparemment, c'est le nouveau phénomène country dans le monde entier. C'est ce que vient de me dire Thibaut qui est en face de moi à la technique. Il est fan d'Ella Langley. Ça s'appelle Choosing Texas. Nouveauté Ici Limousin. Il est 17h08. Bon courage si vous sortez du boulot.

0: Langley, Chosin, Texas, sur ici Limousin. Je ne sais pas si au Texas il y a des vaches, mais en tout cas, il y en a apparemment au niveau de la D2000 en direction d'Angoulême. Vous avez vu la transition sur le bord de la bretelle qui va à Bellegarde, une clôture à céder. C'est Annie qui nous a appelé et les vaches pourraient sortir sur la route. Donc faites très attention si vous êtes dans le secteur à 17h12. On fait un point sur les bonnes adresses.
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2: 18 boulevard de la Cité à Limoges, la bonne adresse d'ici Limousin. Aujourd'hui, une bonne adresse pour les petits et pour les grands. On est avec Aurélia qui est la coordinatrice de la Ludothèque, la Cité des Jeux ici à Limoges. Je le disais, pour les petits et pour les grands, on entend les petits autour de nous, mais c'est ouvert à tout le monde.
3: Oui, c'est ça, c'est une ludothèque donc qui est associative et les enfants peuvent venir de 3 mois à 99 ans. On a 3 espaces de jeux, un espace jouet avec un espace motricité pour les plus petits, un espace jeu de société pour les familles et au fond on a un espace jeu adulte, donc on peut autant avoir du Monopoly que du Unlock, voilà, on a toutes les catégories possibles pour tous les âges. Donc on peut autant venir en famille, donc c'est un moment énormément de partage entre enfants et parents, donc ça c'est très important, on souligne beaucoup ça, mais voilà, on peut croiser des adultes qui vont faire un puzzle et qui vont se mettre à jouer avec des enfants à un jeu familial, donc voilà, on est vraiment dans l'univers du partage, on a des puzzles collaboratifs où tout le monde peut participer, donc voilà, on essaie vraiment de faire un lieu de société, de rencontre et de mixité.
2: Vous le disiez, ludothèque associative, donc ça fonctionne comment ? Il faut adhérer à l'association, on peut venir sans être adhérent, comment ça marche ?
3: Du coup, pour venir, il y a 2 possibilités. Soit il faut prendre une adhésion. Donc, pour une adhésion pour une famille, c'est 50 euros à l'année. Pour une adhésion adulte seule, c'est 25 euros à l'année. Et après, si vous voulez juste venir de temps en temps pour des moments ou des animations spécifiques, c'est 3 euros par personne pour la demi-journée.
2: L'idée, c'est qu'on peut venir à n'importe quel moment. Il y a des moments forts aussi qui sont organisés, peut-être avec des événements au cours de l'année, ici, dans cette adresse.
3: Oui, c'est ça. On peut venir pendant nos horaires d'ouverture, donc du mercredi au samedi. Et après, tous les samedis, on organise un événement. Donc, soit on sort des jeux sur une thématique spécifique, soit on fait des événements particuliers. Donc, ça peut autant être de la peinture sur figurine qu'une journée sur le thème du dragon. Et après, pendant les vacances, on organise un peu plus de thématiques. Par exemple, là, pour Halloween, on fait une journée Halloween où on va cacher des choses dans la ludothèque, on va proposer des jeux qui sont sur le thème des monstres. Donc, autant pour les enfants que pour les grands, il n'y a pas que des jeux qui font peur. Et voilà, donc on peut venir soit juste pour jouer, soit pour une thématique particulière. Depuis le Covid, on s'est bien rendu compte que le fait de se retrouver autour d'un jeu, autour d'un truc physique, c'est vraiment important. Donc là, on a de plus en plus d'adhérents qui viennent, et pas que des familles, on a aussi des adolescents, des adultes. Et on essaie de créer des moments de rencontre entre adultes qui n'ont pas forcément de gens avec qui jouer. Ils viennent à la ludothèque et ils jouent ensemble. Et c'est vrai que ça marche de plus en plus.

0: On l'avait découvert au début des années 2000 dans l'émission à la recherche de la nouvelle star. C'était sur M6 à l'époque. Amel Bent avec son titre « Pourquoi tu restes ?» sur ici Limousin. Info pratique avec l'Info Express qui arrive dans quelques instants. Et puis on aura Fool's Garden également juste après les pubs. Ça s'appelle Lemon Tree.
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1: 17h27, vous êtes dans la voiture à l'écoute d'Ici Limousin. Vous venez de récupérer les enfants à l'école, vous rentrez à la maison. Tout de suite, c'est l'info pratique près de chez vous, Ici Express.
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1: Info pratique concernant les futurs travaux qui arrivent sur la commune de Limoges. Vous savez, les travaux en rapport avec la création et l'extension du réseau de chaleur urbain. Alors, il y a déjà des travaux en cours dans certains secteurs de la ville de Limoges, notamment au niveau du boulevard de la Cité. D'autres travaux vont arriver très prochainement. Alors, on fait un petit peu le point, notamment des travaux qui vont démarrer très bientôt au niveau de l'ex-caserne Marceau, de la rue Armand Barbès et de la rue de Châteauroux. Il y aura également des travaux qui vont arriver dans les prochaines semaines dans la rue des Sœurs de la Rivière. Et puis début novembre, ce sera du côté de l'avenue Baudin. La carte interactive de tous ces travaux, elle est à retrouver directement sur...

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0: Renault avec Mistral gagnant sur ICI Limousin. On voyage dans le temps tout de suite avec Stéphane Bern.
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0: Et on voyage dans le temps où le sud-ouest français passait pour une sorte d'Eldorado grâce à une plante qui servait à fabriquer du bleu, Stéphane Bern.
7: Au Moyen-Âge, le pays de Cocagne est un paradis imaginaire où les gens mangent, boivent et ne travaillent jamais. Au XVIe siècle, autour de Toulouse, certains commencent à se demander si ce paradis n'existe pas vraiment. Direction le Lauragais, entre Toulouse, Albi et Carcassonne. Ici pousse le pastel, une plante dont on tire une teinture bleue très recherchée dans toute l'Europe. Pour la transformer, on écrase les feuilles et on les façonne en boules appelées des cocagnes. Et c'est là que l'histoire devient intéressante. Car ces petites boules bleues rapportent des fortunes immenses. Comme quoi les boules qui rendent riches ne sortent pas toutes de l'euro-million. Les marchands s'enrichissent à une vitesse folle. Comme dirait Abba, monnaie, monnaie, monnaie. Toulouse se couvre de somptueux hôtels particuliers. On achète des terres, on prête de l'argent au roi, on affiche sa réussite sur les façades. Le pastel, c'est un peu la start-up de la Renaissance. Le bitcoin qui poussait dans les champs. Depuis le Moyen-Âge, les Européens rêvent d'un mystérieux pays de cocagne. Une terre imaginaire où les rivières coulent de vin, où les oies arrivent déjà rôties, et où plus on dort et plus on gagne. Ça y est, ce pays imaginaire,

0: enfin une adresse postale. Mais comme souvent avec les fortunes trop faciles, l'histoire finit mal. À la fin du XVIe siècle, l'indigo venu d'outre-mer coûte moins cher et produit un bleu plus intense. Le pastel s'effondre.
1: Game over.
0: Le pays de cocaïne n'aura duré qu'un temps. 5 siècles plus tard, Toulouse continue pourtant d'attirer les foules. Preuve qu'on peut perdre son bleu et devenir la reine des villes roses.
2: Merci beaucoup Stéphane Bern, toujours un plaisir de remonter le temps avec vous.
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2: Le 17-19 qui continue et on va jouer ensemble sur votre radio ici Limousin pour repartir avec 2 places pour le match CSP Asvel. Ça sera le 17 octobre prochain au Palais des Sports de Beaublanc. Il vous suffit de retrouver le mot qui manque dans cette chanson. Alors, quel est ce mot qui manque sur ce classique de Mylène Farmer sans contrefaçon? Il manque un mot. Si vous trouvez ce mot, vous nous appelez au 05 55 34 5000. La première personne qui trouve ce mot, qui nous appelle, repart avec 2 places pour le match CSP Asvel le 17 octobre prochain.

0: Et pendant que vous nous appelez, voici le titre de Benabar, elle danse.
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0: Gimme, gimme, gimme, le titre d'ABBA, 17h42, on joue ensemble sur Ici Limousin.
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0: Direction Madrange avec Arnaud qui est avec nous. Bonjour Arnaud.
1: Bonjour.
0: Comment ça va en ce début de semaine Arnaud?
1: Très bien.
0: Le retour au boulot aujourd'hui?
1: Oh, mais je travaille également les week-ends puisque je suis infirmier, donc pour moi la semaine ne s'est pas encore arrêtée.
0: Bon courage à vous, on a une pensée pour toutes les infirmières, tous les infirmiers qui nous écoutent, qui travaillent tout au long de la semaine, matin, soir, week-end. Merci à vous pour le travail que vous faites Arnaud, c'est déjà la première chose que j'ai envie de vous dire et je pense qu'on devrait toutes et tous vous dire merci. Arnaud, on va jouer ensemble, sans contrefaçon, le titre de Mylène Farmer. À votre avis, quel est ce mot qui manque pour aller voir le CSP face à l'ASVEL le 17 octobre prochain?
1: Dévêtir.
0: On écoute la réponse.
2: Ouais.

0: Vous serez au Palais des Sports de Beaublanc le 17 octobre, fan du CSP Arnoux.
1: Oh, mon fils surtout, mon fils, il va être ravi.
0: Vous allez y aller avec votre fille, je suppose, qui s'appelle
1: exactement.
0: Comment
1: Liam.
0: Liam, peut-être, il est à l'école, il nous écoute.
1: Il est à l'école encore pour l'instant.
0: Ok, vous allez lui annoncer ce soir en rentrant, c'est ça?
1: Exactement.
0: Bon, bah, c'est une bonne nouvelle. Merci d'avoir joué avec nous, Arnaud.
1: Mais merci à vous.
0: Bonne journée, Arnaud, qui ira donc voir le CSP face à l'ASVEL le 17 octobre prochain, match qui sera également à suivre sur Ici Limousin. Voilà, c'est comme ça on fait des heureux, ça fait plaisir. Arnaud qui va aller voir le match avec son fils. Merci d'écouter Ici Limousin. Merci auditrice, auditeur avec de la musique, de la bonne musique. Le titre de Bob Marley tout de suite.

0: Le titre de Bob Marley sur Ici Limousin, se rapproche tranquillement des 18h. L'info avec la rédaction, toute l'actu locale à suivre et puis la musique également. Calicoba en préparation.
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2: On parlait de littérature jeunesse et puis pof, ça y est, une livraison de petits Bellachon par des cigognes qui sont posées sur des poteaux, hein, de grands poteaux d'éclairage, aussi inattendu qu'agréable, et effectivement. À Bellac, il y a donc des cigognes de passage.
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0: Ava Max avec Kings and Queens sur ICI Limousin.
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0: Bienvenue sur votre radio locale, il est 18h. Les infos, Valérie Monnier.
2: Stop ou encore nouvelle journée de mobilisation demain pour les lycéens. Rassemblement devant les établissements dès 8h avec des étudiants et des professeurs appelés aussi à la grève par de nombreux syndicats dont la FSU. L'objectif, plus d'une semaine après le début du mouvement, c'est d'intensifier la pression sur le gouvernement pour demander de meilleures conditions d'enseignement. Et Luzande et Lou seront au rendez-vous demain à Limoges.
3: Ils font rien là pour l'instant, ça bouge pas.
4: Bah tant que les choses changent pas, faut que ça continue.
5: Oui, mais c'est que nos revendications elles sont un peu étouffées derrière les violences policières, les feux de poubelle, etc. Et on les noie un peu sous ces problèmes. Et du coup on a un peu oublié. Enfin c'est mon ressenti, mais
3: là bah du coup la ministre il a dit vous retournez en cours, il y aura un temps en démocratie interne. Pour moi en tout cas, ce que j'ai ressenti c'est qu'il voulait qu'on rentre, on fasse cours et on reprenne nos vies. Alors que bah il y a pas d'autres conditions, il y a pas de moyens dans les caisses de l'éducation nationale. Du coup, on peut pas, ça change rien et on aurait fait tout ça pour rien. Et là, on a quand même été beaucoup mobilisés, raté beaucoup de cours parce que derrière, on doit rattraper. On n'est pas là juste pour sécher les cours. C'est très coûteux en espérant que les choses changent pour qu'on puisse ne plus avoir à faire ça et bloquer, à rater des cours alors qu'on essaye d'étudier.
2: Et conséquence de ce mouvement lycéen comme la semaine dernière à Limoges, les bus de la TCL ne desserviront pas le centre-ville à partir de 7h demain. Les lignes sont scindées en deux et ne rentreront pas non plus dans la première couronne. Le service minimum d'accueil est également mis en place dans plusieurs communes, par exemple à Limoges. Rien à voir a priori avec le mouvement lycéen. Le principal d'un collège et une enseignante ont été blessés par arme à feu ce matin à Aubagne, dans les Bouches-du-Rhône. C'est un collégien de 14 ans qui a ouvert le feu au fusil de chasse dans l'enceinte de l'établissement. Les parents du suspect sont placés en garde à vue ce soir. Plusieurs armes ont été saisies au domicile familial. On y reviendra dans les infos à 19h. À Limoges, la police lance un appel à témoins après un grave accident au nord de Limoges vendredi. Deux voitures se sont percutées en milieu d'après-midi à Couzex sur la RN520. Trois personnes ont été blessées, dont un trentenaire plus gravement qui a dû être désincarcéré. La préfecture de la Corrèze dégaine deux nouveaux dispositifs issus de la loi Riposte pour lutter contre les troubles à l'ordre public et pour intensifier la sécurité sur les routes. Désormais, le préfet pourra, à titre provisoire, prononcer une interdiction de conduire en cas de rodéo urbain entre 6 mois et 1 an selon les cas. Seconde mesure, elle concerne une suspension du permis de conduire de 4 mois en cas d'usage illicite et réitéré de stupéfiants, y compris hors conduite.
0: Les frigos d'une centaine de magasins victimes d'une cyberattaque.
2: Oui, plusieurs groupes de la grande distribution française comme Intermarché, le groupe U, Leclerc ou encore Carrefour et Monoprix ont été touchés. L'entreprise d'Anne Foss qui gère les meubles réfrigérés de ces magasins a été victime d'une cyberattaque. La température des congélateurs et des réfrigérateurs a été réglée à 50 degrés en mode dégivrage. Et on apprend ce soir que l'Intermarché d'Altillac fait partie des magasins concernés. Pas de cyberattaque, mais une panne électrique pour la Banque alimentaire de la Corrèze, contrainte à jeter 3 tonnes de denrées. Le préjudice est de 17 000 euros. Et alors que les besoins ne cessent d'augmenter, l'association Philippe Graziani lance un appel aux dons urgents.
6: C'était mardi dernier, Jean-Thomas Ferré, le responsable d'exploitation de la Banque alimentaire corrézienne, découvrait la panne en arrivant à l'entrepôt de l'association à Brive.
7: J'ai pu constater immédiatement en rentrant dans la chambre froide qu'on n'était pas à moins 20 et je n'ai pu malheureusement que constater la perte de toute la nourriture qu'on avait dans la chambre froide.
6: Un coup dur qui a bouleversé tous les bénévoles de la banque, comme Jean-Michel.
8: C'est la galère, parce que c'est malheureux, mais c'est des produits qui s'en vont à la poubelle. De la viande, des légumes surgelés, tout à la poubelle.
6: Viande, poisson, légumes et du beurre, des produits dont la banque a un besoin crucial en ce moment.
7: Forcément, au vu de la situation et du contexte économique, on a de plus en plus de Corréziens qui sont dans le besoin, ça c'est une évidence. Et dans le même temps, les entreprises aussi sont en difficulté, et donc elles font aussi également attention à leur production, à leur distribution, etc., etc., ce qui est normal. Mais du coup, on a mécaniquement moins de dons, et derrière, on a de plus en plus de demandes.
6: D'où l'appel à l'aide lancé par la banque aux entreprises, d'une part, qui peuvent encore faire un effort, et aussi aux particuliers et qui peuvent, eux, faire des dons financiers pour compenser le préjudice. On peut aussi aider en participant à la prochaine collecte dans les grandes surfaces, les 5, 6 et 7 novembre prochains. Il manque 150 bénévoles pour tenir les points de collecte.
2: Un reportage ici, Limousin, de Philippe Graziani.
0: Après Maud, je demande la petite sœur Louise.
2: Louise Tessier-Manière, une jeune hockeyeuse de 14 ans, licenciée au club de Brive, vient d'obtenir sa première convocation avec l'équipe de France des moins de 16 ans. La sœur de Maud Tessier-Manière va donc rejoindre l'équipe de France pour un stage à Cergy-Pontoise en région parisienne du 2 au 7 novembre. Et puis un jeune briviste va encore grossir les rangs du CA Périgueux en national, c'est du rugby. Le CA Brive annonce effectivement le prêt du 3e ligne David Genest. Il rejoint la Dordogne jusqu'à la fin de la saison où il va retrouver l'ouvreur Tom Raffi. David Genest avait joué 5 matchs avec les pros du CAB, dont 2 l'an dernier contre Oyonnax et Nevers. Et la météo, Alexandre, aujourd'hui.
0: Et malheureusement, la météo, encore de la pluie. Ce soir, c'est la mauvaise nouvelle. La météo, on enchaîne les mauvaises nouvelles, j'ai envie de dire, depuis quelques jours. Enfin, on rentre dans l'automne en même temps. On n'allait pas s'attendre à...
2: Non, et puis il nous faut de la pluie.
0: Exactement.
2: Il nous faut de la pluie.
0: C'est vrai que ça fait partie des bonnes nouvelles. Demain, copie conforme, nuages, grisailles, pluie selon Météo France, peut-être des champignons également. Pourquoi pas? Ça peut être la saison. 14 degrés demain matin à Trégnac, 15 à Tulle, 16 à Brive. En Haute-Vienne, 15 à Chalus, 16 à Limoges. Demain après-midi, de très rares rayons de soleil. Toujours le parapluie. Il faut garder à proximité les températures qui vont très légèrement remonter. 19 à Messac, 20 à Argentat, 18 à Nexon, 18 également à Saint-Léonard-de-Noblat.
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0: Actu locale, musique et bonne humeur comme chaque jour sur votre radio locale. Ici Limousin, vous êtes encore au travail en train de nous écouter au bureau, peut-être sur l'application ici, directement sur le smartphone, en train de vous balader avec le parapluie. Toujours, je l'ai dit, actu locale, musique et bonne humeur, c'est la promesse chaque jour. Et la musique, justement, c'est maintenant avec le duo Marc Lavoine, Patrick Fiori à suivre et REM, Shiny Happy People.

0: REM avec Shiny Happy People sur Ici Limousin, 18h10.
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0: Le sommaire de ce 17-19, les Madeleines Limousines à suivre dans la deuxième demi-heure. On aura également ici Limousin Sport, ici Express, les infos pratiques près de chez vous. Et puis on aura notre interview en direct avec l'interview événement, notre invité Frédéric Cluzeau. Bonjour Frédéric.
3: Bonjour, bonjour à tous.
0: Vous êtes le président de l'école du Mont-Gargan, l'Escola.
3: L'Escola de Mont-Gargan, en langue limousine.
0: Vous le dites beaucoup mieux que moi. Vous êtes avec nous, on parlera dans quelques instants des violons de l'automne, c'est du 16 au 18 octobre. Oui. On n'en dit pas plus, petit teasing. On écoute Marc Lavoine, Patrick Fiori, et puis on échange avec vous. 16-18 octobre, il y aura des choses chaque jour, c'est ça?
3: Oui, du 16 au 18 sur le territoire Briance-Combat, donc on est sud-est de Haute-Vienne, aux alentours du Mont-Gargan, exactement.
0: On en parle avec vous donc dans quelques instants. Pour le moment, le duo, comme je l'ai dit, Marc Lavoine, Patrick Fiori, ça s'appelle Occupé.

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1: Marc Lavoine et Patrick Fiori en nouveauté sur Ici Limousin, ça s'appelait Occupé, 18h14, interview en direct, interview événement avec Frédéric Luzot qui est le président de l'école du Mont-Gargan. Bonjour Frédéric.
2: Bonjour.
1: Vous êtes avec nous aujourd'hui pour nous parler des violons de l'automne, c'est la 22e rencontre autour des musiques de violons traditionnelles. On en parle donc, ça sera du côté de la Briance Combade, c'est ça?
2: Exactement.
1: Avec 16-18 octobre, des choses qui vont se dérouler tous les jours et on démarrera avec les causeries.
2: Oui,
1: vous pouvez nous expliquer ce que sont les causeries.
2: En fait, c'est un événement qu'on accueille nous dans le cadre des 90 ans de l'association et nous accueillons une association qui s'appelle 12 violons qui vient de l'Aveyron. Et ces 12 violons proposent un week-end pour les violonneux. Donc les violonneux, ce sont des gens qui jouent du violon mais dans un répertoire de musique traditionnelle. Et donc on a des gens, une quarantaine de personnes qui viennent un petit peu des quatre coins de la France, dont une partie de Haute-Vienne, et qui vont découvrir dans un premier temps le territoire sur lequel on se trouve, le territoire de Briance Combade, sur la communauté de communes Briance Combade, pour la simple et bonne raison que nous avions un violonneuse célèbre dans le monde du trad qui s'appelle Louis Jarreau, qui était de La Croisie sur Briance. Et donc en fait cette première causerie sera sur le thème de Louis Jarreau, donc salle polyvalente de Surdoux, le vendredi 16 à 17h30 en présence de gens du monde du trad comme Nicolas Rousier, comme Jean Doméo, comme Serge Marot qui vont parler de Louis Jarreau et également de Marcel Delpastre parce qu'on est aussi au pied du Mont Gargan dans le pays de Marcel Delpastre, donc poétesse occitane.
1: Ça démarrera donc le 16 octobre 17h30 pour ces causeries et ensuite ça sera dans différentes communes, le 17 à Châteauneuf-la-Forêt, à Linard, à Maléon, le 18 à La Croisille sur Briance. L'idée c'est de faire vivre toutes ces communes.
2: L'idée, effectivement, c'est on est dans un territoire rural qui a besoin d'événements culturels et c'est de faire connaître le territoire à ces gens qui ne sont pas d'ici et le faire découvrir. Et c'est l'esprit un peu des violonneux d'aller dans des endroits un petit peu inédits. Et donc il y a ces aubades le 17 au matin où il y aura des violonneux. Ils sont une quarantaine de personnes, donc ils seront dispatchés par petits groupes sur Maléon, Linard, Rosiers, Saint-Georges, Châteauneuf, La Forêt, pour des moments, alors soit dans des bars, dans des bistrots le matin, ou alors dans les salles polyvalentes quand il n'y a pas de bistrot sur la commune. Donc voilà, ce petit moment d'animation le 17 au matin, qui conclura le soir par un bal trad à Châteauneuf, La Forêt, donc avec la quarantaine de violonneux qui est présente et les musiciens aussi de l'école du Mont Gargan. Pour terminer le week-end le 18 sur la foire historique de la Croisille sur Briance qui est là depuis le 19e siècle et donc animer cette foire locale.
1: Je vais peut-être poser une question qui est, je suis complètement novice. Quelle est la différence entre violonneux et violoniste?
2: Eh bien, alors je vais aussi sur un terrain glissant, mais le violonneux, il va avoir un répertoire traditionnel, okay. Donc des musiques traditionnelles de tradition orale. Les violonneux, ils peuvent lire la musique, mais ils peuvent aussi ne pas lire la musique et la prendre d'oreille. Mais pour moi, la plus grosse différence, c'est le répertoire joué par ces personnes-là, qui est un répertoire de musique traditionnelle, donc musique de terroir, musique de tradition orale.
1: Et ça sera l'occasion de le découvrir à l'occasion des violons de l'automne du 16 au 18 octobre. Le programme est à retrouver sur le Facebook, notamment de l'Escola do Mont Gargan. Mais vous le dites mieux que moi?
2: L'Escola do Mont Gargan.
1: Voilà, parfait. Merci beaucoup Frédéric Luzot, vous êtes le président de cette association. Merci d'avoir été avec nous
2: avec
1: pour cet événement. Ici Limousin, 18h18.

0: Laura Branigan avec Self Control sur ICI Limousin. Bienvenue si vous nous rejoignez à suivre ICI Express. On aura également les Madeleines Limousine dans la deuxième demi-heure pour se rapprocher tranquillement des 19h. Vous êtes peut-être en train de préparer le dîner ce soir, peut-être toujours au boulot. Également ICI Limousin pour vous accompagner toute la journée.
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0: L'excellent titre de Pierre Demar avec Je pense à vous sur Ici Limousin. Voici Ici Express.
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0: Alors une info qui va intéresser les personnes qui font du jardinage à la maison et qui sont du côté de la Corrèze, qui ont peut-être prévu de nettoyer le jardin demain, notamment pour ce mardi 13 octobre. Alors c'est pas forcément la météo pour être dehors et s'occuper des végétaux, mais pourquoi pas ? Peut-être que vous êtes dans cette optique-là. Sachez que les dépôts de déchets verts sur la plateforme de la déchetterie de Malemort sont suspendus, donc mardi 13 octobre, en raison du broyage des végétaux sur le site. C'est quelque chose qui est mis en place, c'est un roulement qui est mis en place tous les 15 jours, et donc là on est sur cette période de roulement. Donc fermeture pour le côté déchets verts demain, réouverture dès mercredi 14 à partir de 9h le matin. Donc voilà, essayez d'anticiper. Fermeture de la plateforme déchets verts du côté de Malemort mardi 13, réouverture mercredi 14. Voilà pour toutes les infos.
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0: L'actu locale, elle vient d'arriver là avec un Ici Express, avec une info pratique qui vient de tomber. La bonne humeur, j'espère qu'on l'a ensemble, cette bonne humeur durant toute la journée sur votre radio locale Ici Limousin. Et puis la musique, elle est là avec Manon Lisa, Le Petit Pêcheur à suivre, et Peter Kingsbury. 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

0: Le petit pêcheur de Manon Lisa sur ici Limousin. On va retrouver Jean-Claude Boulesté. Vous connaissez la séquence maintenant, les Madeleines Limousines avec Jean-Claude.
1: Jean-Charles Lameau, directeur du musée national Adrien Duboucher à Limoges.
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3: Alors une des Madeleines de Jean-Charles, c'est la découverte du Limousin. C'était en quelle année ?
4: C'était en 2014. À cette époque-là, moi j'étais élève conservateur à l'Institut National du Patrimoine à Paris. Et il se trouve que parmi les postes disponibles, il y avait un poste à Limoges, au Musée National Adrien Duboucher, que je ne connaissais pas. Et avec ma compagne, on s'est dit, bah, pourquoi ne pas aller explorer, on va dire, cette région plus largement. Et donc c'est comme ça qu'on a élaboré un petit road trip hein, dans le Limousin. On a exploré différentes parties, différentes régions. Et comme on connaissait rien, la météo était mauvaise, on s'est perdu, mais véritablement, à Peyrat-le-Château, c'était assez drôle. On a dû se réfugier un peu dans un motel. Enfin, il y a eu une histoire comme ça qui démarrait de manière un peu cocasse. Et puis après, on est descendu plus du côté du lac de Viam. L'objectif, c'était d'aller voir le Centre international d'art et de paysage de Vassivière, parce que moi, j'avais étudié Aldo Rossi, qui est l'architecte qui a dessiné le centre d'art. Et donc, pour moi, c'était un peu un mythe. Et puis, c'est un musée comme ça au milieu du Nil, voilà, donc ça rajoutait au petit côté un peu surréaliste de ce voyage de découverte, et il se trouve qu'on a campé autour de ces lacs, de cette région-là à ce moment-là, et c'est un excellent souvenir, voilà, on a exploré en plusieurs jours la région, et il y a une anecdote assez marrante aussi, c'est que on a réservé une chambre d'hôte, je me souviens plus du tout où, et c'était très beau, c'était extrêmement rural, une ferme rénovée, très très verte, avec voilà, tout ce qu'on aime dans la nature en Limousin. Et la petite particularité, c'est que notre hébergeur, il avait un perroquet qui sifflait, les Rolling Stones. Et ça nous a vraiment marqué au petit déj d'avoir cette espèce d'animal de compagnie. Voilà, donc c'était un petit voyage un peu surréaliste, et je le garde en mémoire comme ça, comme une belle découverte à la fois de lieux, de joyaux, de pépites patrimoniales, d'une découverte aussi d'un paysagère vraiment avec cette bizarrerie hein, qui est propre aussi au plateau de Mille Vaches, ces grands pins Douglas dont j'ai appris après coup qu'en fait ils avaient été plantés au cours du XXe siècle et que le paysage avait totalement changé par rapport au XIXe siècle. Donc ces balades-là, elles avaient un goût vraiment particulier dans une projection de moi allant peut-être, parce qu'à l'époque c'était pas encore sûr, travailler à Limoges dans cette région, et ça m'a enthousiasmé.
0: Merci beaucoup Jean-Claude Boulesté, c'était toujours un plaisir d'écouter ces Madeleines Limousines sur ici Limousin. On se rapproche tranquillement des 19h, on va parler du Limoges Athlées dans quelques instants, ici Limousin Sport à suivre avec la rédaction, et puis la musique qui continue, on aura Eros Ramazzotti, Estelle également en nouveauté, te rencontrer encore sur ici Limousin, et puis la musique tout de suite avec Joséphine de Quiz Rea, c'est parti.

0: Tisserey avec Joséphine sur Ici Limousin, Ici Limousin Sport tout de suite avec de l'athlétisme dans Ici Limousin Sport. Le Limoges Athlé qui vient de signer un renfort de poids, Jérôme Osterman, le marcheur Gabriel Bordier.
1: En 2025, Gabriel Bordier a terminé 5e du 20 km marche au championnat du monde à Tokyo. Mais en mai dernier, et à l'âge de 29 ans, le Mayennais a mis un terme à sa carrière de sportif de haut niveau. Bien décidé à tourner la page, il s'est installé à Limoges où il travaille à l'hôpital comme rhumatologue.
2: J'ai fini mes études de médecine le mois d'avril et donc je suis venu m'installer dans la région. Il y a une petite lassitude du haut niveau et de ses exigences qui font que j'ai envie de les laisser un peu de côté aujourd'hui, après libre à l'avenir de voir où ça me mènera.
1: Mais Gabriel reste un amoureux de son sport, pas étonnant qu'il ait pris une licence avec Limoges Athlé.
2: Je reste un compétiteur aussi et c'est pour ça que j'essaie de venir courir avec le club de Limoges. Je prépare le semi-marathon de Cognac pour faire un bon chrono mais en loisir. Et puis après je verrai probablement pour faire la saison de marche athlétique en salle cet hiver. Puis après ce sera les interclubs avec Limoges au mois de mai.
1: Et pour Limoges Athlé, c'est une opportunité unique, explique le manager général Yoann Cabirol.
3: Il fait 5e au championnat du monde l'année dernière à Tokyo. Au jeu, il avait fini, je sais plus quelle place, mais il n'avait pas fait des très très bons jeux. Et l'année dernière, sur 10 000 mètres, il a fait le record du monde sur 10 000 mètres. Donc c'est un athlète d'exception, quoi. Pour nous, c'est du pain béni. Ouais. C'est exactement ça. La semaine dernière, il a fait une séance en marchant. Il allait plus vite que les mecs en courant. Je pense qu'il va nous réserver quelques surprises cet hiver.
1: Une belle opportunité pour Limoges Athlé, également pour développer la marche athlétique, l'un des projets de Gabriel Bordier.
2: Il y a déjà un petit noyau de jeunes qui se développe. Après, essayer de les emmener vers le plus haut niveau et vers les catégories seniors, ça peut être intéressant.
1: Par contre, pas question pour Gabriel de viser les Jeux Olympiques de Los Angeles en 2028. Ce niveau d'investissement est maintenant derrière lui.
2: Ça ne me trotte pas du tout dans l'esprit. Là, j'ai bien donné les dernières années et puis là, c'est plus du loisir et du plaisir. Beaucoup moins de contraintes aussi. Ouais.
1: Ce qui ne l'empêchera pas, vous l'aurez compris, de continuer la marche et d'aider Limoges Athlé à assouvir son ambition d'atteindre dès que possible l'élite 1, le plus haut niveau de l'athlétisme en club en France. Yoann Cabirol.
3: C'est exactement ça, on ne va pas se cacher. Là, l'année dernière, on est passé tout proche de la montée en élite. Cette année, dans les clubs qui restent, on a le meilleur total des clubs de 1A, donc on peut plus trop se cacher, quoi. Avec une arrivée comme ça, ça va forcément booster encore plus l'équipe.
1: D'ailleurs, dans cette optique, d'autres athlètes viennent d'arriver à Limoges Athlé.
3: On a les deux sœurs Tomaszynski qui sont championnes de France et vice-championnes de France cadettes sur 200 mètres. On a l'arrivée aussi de Corentin Longuet, champion de France de l'heptathlon junior et troisième en espoir l'année dernière, qui va viser aussi les championnats d'Europe cet été, espoir au décathlon. Et on a aussi après quelques arrivées d'athlètes de bon niveau, un petit peu moindre, mais quand même, c'est un autre meilleur recrutement depuis 10 ans.
1: Ouais, avec Gabriel Bordier et tous les autres, Limoges Athlé aura beaucoup d'arguments à faire valoir cette saison pour essayer de monter dans l'élite de l'athlétisme français.

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2: Estelle avec Te rencontrer encore sur ICI Limousin, bientôt 19h à l'écoute de votre radio locale. À suivre, You, c'est Ten Sharp.
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0: Ben Sharp avec You sur ici Limousin. Je vous parle depuis tout à l'heure de 19h. On va bien, on y arrive forcément à ces 19h sur votre radio locale. C'était un plaisir de passer cette fin d'après-midi avec vous. Belle soirée qui démarre.
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0: Ici Limousin, je regarde ma montre, il est quasiment 19h tout pile. Bienvenue. Et pour trouver la suite de vos programmes, c'est parti.
2: Il n'y aura pas cours demain au collège La Canale à Aubagne. Ce matin, un élève de 14 ans est entré avec un fusil de chasse caché dans un étui à guitare et a tiré sur le principal et une professeure. Les deux victimes sont blessées aux jambes, hors de danger ce soir. Une enquête pour assassinat est ouverte. Le père de l'adolescent lui est en garde à vue. Plusieurs armes ont été saisies au domicile familial. Julien Raymond, vous êtes à Aubagne devant le collège ce soir avec les élèves.
3: Younes, par exemple, a du mal à trouver ses mots. Cet ado en troisième se gratte la tête. Le principal suspect, il l'assure, c'est son délégué de classe. Younes était en cours ce matin quand il l'a entendu tirer.
4: D'un coup, on entend des coups de feu. Après, la prof nous dit que c'est des travaux. Je savais que ça avait pas forcément le bruit de travaux. Après, on est sortis dans la cour. On nous a rassemblés et nous a expliqué qu'en fait, un élève de ma classe s'était introduit dans le collège avec une arme à feu et qu'il avait tiré sur le proviseur.
3: Le principal à terre, ensanglanté, une image très choquante, vue par plusieurs élèves. Très vite, les professeurs se sont organisés pour rassurer, mettre en sécurité les élèves. Monsieur Canazzi, prof d'espagnol, me raconte que l'un des coups de feu a été tiré devant sa classe ce matin. Un grand boom qui l'a tout de suite fait paniquer.
5: On a entendu des bruits forts. On ne sait pas si c'était des pétards. On n'est pas très habitué à entendre des détonations dans le collège. Et l'alarme a rapidement retenti. Ces bruits m'ont un peu apeuré. Donc, j'ai préféré ne pas laisser sortir les élèves. Et finalement, j'ai bien fait, on s'est confiné.
3: Le suspect est l'un des élèves de ce professeur. Je n'ai rien vu venir, regrette-t-il. C'était un élève effacé avec qui j'avais peu de contact.
2: Et ça pose évidemment des questions sur la sécurité dans les établissements scolaires qui dépendent des départements. Martine Vassal est présidente LR du conseil départemental des Bouches-du-Rhône. Elle s'est rendue sur place ce matin et selon elle, le drame aurait pu être évité.
6: Je suis très en colère parce que dans cet établissement-là, nous avons depuis 2015 sécurisé pratiquement tous les collèges de ce département. On en a encore une dizaine à faire, une grosse dizaine à faire. Et puis, il y en avait cinq qui refusaient, pour des raisons diverses et variées, de sécuriser les établissements. Donc, La Canale en faisait partie. La principale précédente ne voulait pas. Et donc, effectivement, le principal qui, aujourd'hui, a reçu les coups de fusil, lui, était d'accord. Donc, il était prévu de le faire, mais bien sûr, à la suite de ceux qui avaient accepté avant. Donc là, j'ai pris une décision, c'est de sécuriser et d'accélérer le plan de sécurisation. Et les cinq qui ne veulent pas, on va le faire quand même, parce qu'à un moment, nos enfants, nos parents et nos enfants et nos professeurs ont besoin de se sentir sécurisés dans l'établissement des Bouches-du-Rhône.
2: Martine Vassal, présidente LR du conseil départemental des Bouches-du-Rhône, invitée du 13h de nos régions, à réécouter en replay sur ici.fr. Des centaines de supermarchés, Intermarchés, Leclerc, Carrefour, Monoprix et coopératives eurent obligé de jeter des produits frais après une cyberattaque visant les réfrigérateurs et congélateurs, passant de moins 20 à 50 degrés. Parmi les magasins impactés, il y a le Super U de Morsinx, la Nouvelle, c'est dans les Landes. Il fait partie donc des magasins victimes de cette cyberattaque. La direction estime avoir perdu plus de 20 000 euros de marchandises. Mais au-delà de la perte économique, c'est surtout le gaspillage alimentaire qui choque Laurence, une des employées du Super U.
7: C'est impressionnant. Tout le rayon est acheté. C'est triste. Les rayons qui ont le plus souffert, c'est les rayons surgelés. Parce que dès qu'il y a une rupture du froid, c'est vrai que c'est tout de suite. Tout ce qui est poisson, tout ce qui est boucherie, c'était des rayons ouverts et c'est des produits les plus sensibles. C'est triste, toute cette marchandise irrécupérable. Tout ça pour quelqu'un qui, derrière son ordinateur, a fait joujou. Et voilà. Derrière, c'est de la marchandise, des employés, des entreprises qui subissent. Puis c'est les clients qu'on a au quotidien qui ne peuvent pas faire leurs courses. Et surtout sur la commune où on est, c'est quand même une clientèle pour certains qui sont âgés, qui n'ont pas les moyens de se déplacer sur des grosses communes et dont on est vraiment leur magasin, quoi. Et donc là, aujourd'hui, les personnes, notamment âgées, étaient tristes de ne pas pouvoir faire leurs courses et on ne sait pas quand va revenir à la normale pour eux.
2: Le retour donc à la normale est prévu pour la fin de semaine après plusieurs livraisons. Le reportage photo est à retrouver sur notre site et l'application ici. Et puis bientôt un nouveau spectacle musical qui devrait voir le jour autour de Dalida. Dalida, une paradisco attendue pour octobre 2027. Le spectacle promet d'être de qualité car aux manettes, écoutez-moi bien, il y a Thomas Joly, metteur en scène évidemment de Starmania et de la magnifique cérémonie d'ouverture des Jeux Olympiques de Paris, c'était en 2024.
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2: Le temps pour demain, pluie et brouillard de la Manche à la Nouvelle-Aquitaine. Le matin, plein soleil sur le sud-est. L'après-midi, le ciel couvert et faiblement pluvieux persiste sur une bonne partie du pays, s'étend jusqu'à l'Alsace, la Franche-Comté, le nord-ouest de la région Rhône-Alpes. Le matin, on attend 4 à 9 degrés de l'Auvergne à l'Alsace-Lorraine, 11 à 16 degrés partout ailleurs. L'après-midi, 16 à 22 sur la moitié nord de la France, 21 à 26 degrés pour la moitié sud, localement jusqu'à 27 au pied des Pyrénées.
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9: Salut à toutes, salut à tous, bienvenue. C'est votre Décibel du lundi. On est ensemble en direct jusqu'à 20h. Ce soir, mon invité fait l'actualité avec son nouvel album sorti juste avant le week-end. C'est Oshi.
10: Est-ce que c'est grave, docteur ? Qu'est-ce qui se passe ?
9: Chez le docteur avec Oshi. Bonjour docteur, c'est le nom de la tournée, c'est le nom de l'album qui vient de sortir et c'est un peu le concept. Hein. On suit Oshi dans une consultation pour essayer d'aller vers la reconstruction après une rupture brutale. Un album thérapeutique pour notre Oshi, son quatrième album. 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Bonjour docteur. Il faut appeler le 0810 055 056. 0810 055 056. Au standard, c'est Alexandra qui vous attend. On joue d'ici une grosse demi-heure. 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Et puis en plus de Oshi, ce soir, vous croiserez les très recommandables Jean Vincent, Aerosmith ou encore en coup de cœur, une découverte, l'excellente Lisa Pariente. On démarre avec un coup de vieux, un bon coup de pelle derrière la nuque, comme on dit chez moi. Oui, le rail a 40 ans. Oui, les 40 ans du rail en France, c'est cette année. On l'a appris grâce à l'anniversaire du festival de rail de Bobigny, qui avait eu lieu en octobre 1986, le premier festival en France, mettant en avant cette musique, ce chant populaire d'Algérie, qui depuis, mes amis, sachez-le, est entré au patrimoine immatériel de l'humanité, de l'UNESCO. Donc voilà, maintenant le rail, c'est vraiment pas de la blague. Mais il y a 40 ans, c'était donc les débuts de cette musique en France en 1986. Et je me suis souvenue qu'il n'y a pas eu que le festival de rail de Bobigny, il y a aussi eu cette chanson. Carte de séjour, douce France, bien avant les tubes de Khaled, Faudel, Cheb Mami, 1, 2, 3 soleil, Rachid Taha avait déjà fait beaucoup pour le rail avec son groupe Carte de séjour et cette reprise de Charles Trenet. Le rail en France à 40 ans, eh ben on fait ça.

0: meilleure version, évidemment, signée Carte de séjour, le groupe de Rachid Dara, qui ensuite a sorti tout un tas d'albums merveilleux et a participé donc à ce live à Bercy. 1, 2, 3, Soleil, un des plus grands albums live de tous les temps, je dis même pas de France, de tous les temps, du monde entier. Il est vraiment excellent, cet album live, 1, 2, 3, Soleil. Je pense que vous l'avez quelque part chez vous, alors courez le récupérer et réécoutez-le, que ce soit les musiciens, le son, l'ambiance dans la salle et les trois chanteurs. C'est une merveille.
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0: Coup de cœur ce soir pour une jeune artiste qui s'appelle Lisa Pariente. Elle avait déjà cartonné avec un mini-album intitulé Antidépresseur. Et son premier album, Effets secondaires, sans doute les effets secondaires des antidépresseurs suscités, vient de sortir. Il est sorti vendredi. C'est 14 chansons dans lesquelles cette jeune femme de 29 ans raconte sa vie, ses états d'âme. Mais visiblement, ils n'appartiennent pas qu'à elle, puisque avec plus de 50 millions de stream, je pense que ça touche aussi pas mal de monde. Lisa Pariente, qu'est-ce qu'on se ressemble, chante-t-elle sur ce premier album, Effets secondaires. C'est notre coup de cœur ce soir dans Décibel.
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0: cœur de Décibel ce soir pour Lisa Pariente qui sera en concert au mois de novembre à Nantes, Nancy, Bordeaux et Toulouse.
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0: Concerto Indigo, c'est signé Sébastien Farge.
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2: Je ne sais pas quelle est la meilleure nouvelle, le retour des guitares ou le retour du sourire sur le visage de Oshi, qui est mon invité ce soir. Salut Oshi.
3: Salut.
2: Comment ça va?
3: Ça va hyper bien, je suis hyper contente là.
2: Ouais, nous aussi. Ton album, le nouveau, le quatrième, Bonjour Docteur, est sorti vendredi. Et c'est vrai que tout le week-end, on a vu une avalanche de bonnes critiques, de fans super contents et de toi très heureuse. Donc ça fait très très plaisir déjà de te voir ainsi.
3: Ah ouais, je suis hyper, hyper contente et ouais, mon public est pour quelque chose là. Enfin, c'est cool. Franchement, je pouvais pas rêver mieux.
2: Alors le public d'Oshi qui est extrêmement bien traité, sachez-le, puisque en plus d'une très très belle tournée qui vient d'être annoncée pour tout 2027, avec notamment ton premier Bercy.
3: J'ai la pression.
2: Ah, ça va, c'est dans un an et des brouettes.
3: Je me prépare quand
2: voilà.
3: même.
2: Donc il y a ça, et puis il y a plusieurs chansons de ton album dans lesquelles tu parles de ton public, il y en a une carrément qui leur est dédiée, on en parlera tout à l'heure. Mais alors commençons par le commencement, si ça s'appelle Bonjour Docteur, c'est qu'à un moment, t'as besoin d'aller chez le docteur pour te sauver ta vie, sauver ta peau. Quand on lit très très vite, on dit « Ah oui, elle a eu une mauvaise rupture », c'est un peu plus compliqué que ça en fait.
3: Ouais, bien sûr. D'ailleurs, souvent quand on me dit ça, je réponds de manière plus trash, mais c'est vrai, j'ai eu une rupture avec moi-même en fait, avec mon corps, avec mon cœur, avec mon âme, avec tout quoi.
2: En fait, t'étais dans une relation amoureuse, moi je me souviens d'ailleurs t'avoir reçu dans cette émission pendant que tu étais dans cette relation, où en fait tout était mélangé, c'est-à-dire que la personne qui partageait ta vie partageait ton travail, partageait ton studio, partageait tes droits d'auteur, co-signait les chansons avec toi, était plus ou moins ta manager aussi, enfin c'était tout une espèce d'ensemble qui, quand il a explosé, ça fait que ta vie a explosé en mille morceaux.
3: Bah, j'ai totalement dû tout réapprendre, tout regérer, mais tout quoi. Il y a pas un seul endroit où dans ma vie j'étais tout a été aligné quoi. C'était horrible. Ouais.
2: Et quand tu dis que ce nouvel album il est thérapeutique, c'est que vraiment il t'a permis d'aller mieux.
3: Il m'a permis d'aller mieux. Il m'a même sauvé la vie quoi. Clairement, je le dis, mais c'est vrai parce que du coup ça m'a permis de. Le fait d'écrire cet album m'a permis de retrouver cette envie d'écrire, ce pourquoi je faisais de la musique à la base. Parce que c'est clair que quand tout a pété, tout s'est explosé et que j'allais pas bien, je me suis dit en fait j'ai plus envie d'écrire. Du coup, vu que tout était lié, j'ai plus envie de rien quoi. Donc j'étais dans un sous terre quoi. Clairement.
2: Voilà. Ouais. Alors les symptômes, comme chez le docteur, puisqu'on vous le dit dans cet album. On est chez le docteur avec Oshi. Alors selon les chansons, on change de docteur, mais ouais. Enfin voilà. Voilà. On liste les symptômes.

0: santé mentale au cœur de l'album, la tienne et d'ailleurs celle de toute ta génération et puis par extension de tout le monde, hein, parce que si les gens de ton âge sont un peu fucked up aujourd'hui, c'est la faute à nous, à leurs parents. C'est vrai. Donc ça, c'était important pour toi. Évidemment, tu parles de ton expérience, mais tu parles à tout le monde en vrai.
1: Oui, et puis en fait, en parlant de mon expérience avec mon entourage, parce qu'il y a un moment donné où je crois que quand ça va vraiment pas, bah, la parole est finie par se libérer et on discute. Et en fait, je me suis rendu compte que j'étais loin d'être la seule, même si je savais en voyant les médias et qui parlaient quand même de santé mentale et tout, que j'étais pas la seule. Mais en fait, en rentrant dans les symptômes précis, quoi, parce que on parle souvent, je trouve, dans des chansons, voilà, dans des articles trop cool et tout, mais de la dépression. Oui. Mais en fait, très peu des symptômes et de tout ce que ça peut laisser, quoi. En fait,
0: et ça bloque tout dans la vie.
1: Tout.
0: Tu, là, dans ta liste de symptômes de cette chanson santé mentale, elle est terrible parce qu'en fait, on se rend compte qu'on n'a plus goût à rien. C'est-à-dire que même un truc que t'aimes bien manger, bah, t'as plus envie de le manger, quoi.
1: Tout est fade. Ouais. Même nous-mêmes, en fait, on devient fade, on s'aime plus et tout ça. Et du coup, ouais, cette chanson, ça a été vraiment une des chansons les plus dures à écrire pour moi, je pense, parce que je me suis vraiment livrée dans une chanson à part écrite comme si j'allais voir un psy, en fait. Et j'ai vraiment listé tous mes symptômes. Je les ai pas inventés, quoi.
0: Alors, une rupture, qui plus est, très violente en ce qui te concerne. Il y a plusieurs stades après. Il y a la colère,

0: peur change de camp. Donc oui, il y a aussi des revendications dans cet album. Et puis quand la colère c'est pas assez, on passe à la rage.
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0: Non mais cette phrase aussi m'a rendu dingue.
2: J'adore.
0: C'est dommage que la chanson ait pas existé il y a 10-15 ans là. Parce que alors ça je l'aurais sorti direct. C'est aujourd'hui quelque chose de réjouissant de pouvoir dire ces mots-là, ça y est.
2: Ouais, puis surtout.
0: Ça te fait plus de peine, je veux dire, de repenser
2: non,
0: à tout
2: j'ai,
0: ça.
2: J'ai pas de peine du tout. En fait, en vrai, cet album, c'est pour ça que je dis que c'est pas un album de rupture. C'est en fait aujourd'hui, justement, je vais mieux parce que j'ai traversé tout ça. Et en fait, là où je pense que ça fait des années que j'avais envie de faire des titres comme ça parce que j'allais pas bien et que j'étais coincée dans quelque chose d'horrible, bah je le faisais pas parce que j'avais peur des conséquences. Aujourd'hui, j'en ai rien à faire, quoi. Franchement, elle peut faire ce qu'elle veut, je m'en fous. J'ai plein de trucs à dire, quoi.
0: Elle est libre, Oshi. Et puis, quand on n'a pas trop le moral, parce qu'on a le droit d'avoir des petites baisses, on sort quand même. On va danser. On va pleurer en dansant. Mais le plus important, c'est de danser. Oshi est l'invité de Décibel. L'album Bonjour Docteur est disponible.
2: Je suis

0: Alors aussi, au-delà du fait que c'est la la la en concert, ça va être quelque chose de magnifique.
1: Ça dit des choses, je trouve, qui est ses cœurs sur cette chanson-là précisément. En fait, c'est que ton travail de reconstruction, de reconnexion à toi, c'est pas juste chez le docteur, entre toi et le docteur. En fait, il faut un village pour te remettre debout, non ?
2: Bah oui, ça a été moi avec moi-même, mais ouais, très vite moi avec mes potes, et puis après moi avec le public, quoi. C'est ça la
1: suite. Hein.
2: Mais en fait, d'ailleurs, c'est tous mes potes sur les
1: les cœurs.
2: Ouais, ouais. C'est, oh, ils sont dans le clip et tout ça.
1: Ils sont venus en studio et dans le clip.
2: Ils sont venus en studio, ils sont dans le clip. Enfin, c'est trop important. En fait, je pense que c'est l'album le plus familial que j'ai fait aussi, dans le sens où j'ai dû retourner enfin voir les personnes qui me faisaient du bien, quoi, que je voyais plus depuis des années, et donc ça m'a fait du bien. Donc il y a beaucoup de mes potes dans l'album aussi.
1: Ça, c'est très beau. Bonjour Docteur, l'album le plus familial, tu dis aussi. On peut rajouter aussi sans doute le plus guitare. Sur Pleurer en dansant, il y a une très jolie guitare sèche qui nous prend la main comme ça, qui nous emmène sur toute la chanson. Et après, il y a d'autres moments où on est sur de la guitare électrique.

0: mystère depuis tes débuts. Le rock, t'aimes ça. Là, tu t'es vraiment lâché sur les guitares, sur l'album. Et même les synthés que tu mets, en fait, c'est des synthés rock. Enfin, tout est très, très rock. C'est assumé. C'est pas à la mode. Mais qu'est-ce que c'est bon?
1: Franchement, c'est pas à la mode. Et ça, en tout cas, c'est dans ma mode à moi.
0: C'est
1: moi,
0: à ta
1: j'écoute
0: mode.
1: Viagra Boys, Fontaine d'ici. Ouais. Enfin, je suis vraiment. Mais oui, c'est clair. Ouais, c'est assumé. En fait, j'aime tellement. En fait, j'écoute que ça. Au bout d'un moment, je fais le 99% des concerts que je vais voir. Il y a le 1% des Céline Dion quand même. Mais...
0: Ah, bah
1: mais...
0: Céline, oui, mais c'est pas pareil.
1: Mais c'est du rock, sinon. Oui. Enfin, pas Céline, mais en tout cas, sinon, genre, je vais voir vraiment que des

0: Ouais, cette esthétique rock et très guitare te va à ravir. Surtout que je trouve que ta voix ne se bat pas contre les instruments très forts. Hein. Je sais pas comment vous avez mesuré ça en studio, mais
1: on a pris des heures à faire un mix. Hein.
0: Bah, écoute, alors ça s'appelle un mix. Bah, c'est très réussi le mix.
1: Merci.
0: Voilà.
1: C'est cool.
0: On reste avec Oshi en direct sur votre radio. Ici, l'album Bonjour Docteur est disponible. On va vous en dire plus et vous donner aussi les dates de tournée. À tout de suite.
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0: Bonjour docteur, le nouvel album d'Oshi, le quatrième, il est sorti vendredi. La tournée commence en février 2027. Alors il faut que je te parle d'un truc, Oshi. 4 février 2027, première date de la tournée à Aix-en-Provence. Et là,
1: ouais.
0: Jean-Louis Aubert, qui adore la psychanalyse, m'a dit, quand tu commences ta tournée à Aix, c'est pas anodin. Donc lui-même avait eu le problème, visiblement. Il y a plusieurs artistes qui commencent à Aix en Provence. Donc voilà, je pense qu'il faudra faire quelques blagues ce soir-là pour désamorcer.
1: Je les ai déjà. Elles sont prêtes.
0: Elles sont prêtes.
1: Elles sont prêtes. Il faut prendre ses places pour Aix, sauf mon Aix, hein, du coup.
0: Oui, bah oui, c'est ça. Aix en Provence, donc le 4 février prochain. Et puis ensuite, alors ça enchaîne tous les zéniths, les arénas partout en France, à Lyon, Rouen, Le Mans, Caen, Nantes, Montpellier, Toulouse, Montbéliard, Genève, Bordeaux, Poitiers. Je sais que Genève, c'est pas en France, les enfants. Je lis la liste. Au mois de mars, Amiens, Lille, Reims. Au mois d'avril, Strasbourg. Enfin, c'est partout. Donc avant l'été. Ensuite, bon bah. On croise les doigts pour te croiser sur les festivals.
1: Oui.
0: L'été, voilà. Et ensuite, reprise de la tournée à l'automne 2027. Donc, dans un an, tu seras le 16 octobre 27 à Longuenesse, et puis Dijon, Chambéry, Chartres, Nancy, Saint-Étienne. Et donc, on a ce 18 novembre 27, Paris, l'Accor Arena. C'est la première fois.
1: Ouais, c'est la première fois. J'ai vu énormément de concerts là-bas, mais moi, j'ai jamais mis les pieds sur cette scène. Vraiment jamais. Et genre, c'est un rêve de gosse, là, pour le coup.
0: C'est en train de se préparer maintenant, j'imagine, comme c'est dans un an et quelques.
1: Ouais. Enfin, ouais. Là, je commence déjà à, on a appelé toutes les équipes pour leur dire on repart sur les routes et
0: ça, tout. Ça, ils doivent être très, très contents.
1: Ouais, franchement, on a une, surtout que c'est une équipe qui s'agrandit. C'est toujours les mêmes et tout. Du coup, c'est trop cool. Et puis, on prépare les décors et tout ça. Enfin, quand même, cet album, on a essayé de l'imager beaucoup. Et du coup, il y a tellement d'idées qu'il faut trier, mettre en place et tout ça, c'est passionnant.
0: Premier concert le 4 février 2027, c'est finalement bientôt à Aix-en-Provence, donc à l'Arena du pays Aix.
1: Pas des ex.
0: Et pas des ex, oui, c'est vrai. Billy et Joey, c'est une chanson super touchante de ce nouvel album.
18: J'avoue, c'est

0: les stades, évidemment, de deuil, eh ben, y a un moment où on accepte. Et donc, tu parles de ce désir très très fort de devenir maman. T'avais déjà imaginé donc tes petits, Billy et Joey, tu leur écris une chanson. Est-ce que ça pense le cœur et est-ce que t'as fait la paix avec ça?
1: Oui, bah en fait, sur le coup, ça a été une chanson un peu dure hein, à écrire et tout, parce qu'elle est frontale, quoi. En fait, ouais. Vu qu'on les nomme et tous les enfants, voilà, je leur dis adieu dans la chanson. Mais ça m'a aussi fait me poser la question profonde de est-ce que j'ai envie d'être mère? Et la réponse est oui, quoi. Je pense qu'en fait, au final, le fait d'avoir fait cette chanson m'a aidé à guérir beaucoup de choses et à refaire naître certaines envies en moi. Donc, en fait, ça va hyper bien. Ils s'appelleront juste pas Billy et Joey.
0: Mais c'est ça. Et puis, peut-être que dire au revoir à ces enfants imaginaires, ça fait de la place pour accueillir tes vrais enfants qui vont arriver.
1: C'est ça. J'avais besoin de leur dire au revoir, mais en tout cas, les vrais, ouais, voilà. Ils auront pas ce prénom-là. Mais ils seront là.
0: Allez, c'est l'heure des choix cornéliens. Oshi, il

0: faut choisir. Debout à 6h du mat ou grasse mat?
1: Grasse mat.
0: Dit-elle, mais alors vraiment, genre, mais ma pauvre, bah, mais si... qui se lève à 6h?
1: Non, mais si j'ai le choix, évidemment, oui, je préfère dormir. Après, je sais me réveiller aussi, quoi. Mais bravo. Si j'ai le choix, je préfère dormir parce que je suis plutôt couchée à 6h du mat, moi, dans la vie.
0: Ouais. Ah oui, c'est vrai. Chien ou chat?
1: Allez, chien, quand même.
0: On propose d'être prof à la Starac, t'y vas ou pas?
1: Ouais, bah pas prof de danse quoi, pour le bien-être de tout le monde, mais prof de n'importe quoi, j'y vais, ouais.
0: Rouge à lèvres ou vernis à ongles? T'as les deux ce soir, la rouge à lèvres, ouais. Rouge magnifique et des ongles noirs, canon.
1: Franchement, je dirais vernis quand même.
0: Quand même vernis, ouais, ouais. J'avoue.
1: J'aime bien mes vernis mal faits, j'aime bien.
0: Ce petit côté punk, j'adore. On me propose de faire le Stade de France, genre le Stade de France parfait. Le son est génial, c'est complet, les gens sont cool et tout. Juste, t'es en première partie de quelqu'un que t'aimes pas. T'acceptes ou pas?
1: Bah ça dépend qui c'est. Parce qu'il y a ne pas aimer la musique, ouais. Et ne pas aimer la personne. Si j'aime pas la musique, franchement, why not? Mais ouais. C'est mieux d'aimer la musique quand même. Donc non, je dis non, je pense quand même. Ça dépend. Si c'est un deux signes, je dis oui.
0: Voilà. Ah bah oui, ah bah, voilà. Ça c'est pas mal, effectivement. On te propose 10 millions d'euros. En échange, il faut que tu effaces tes tatouages. Tu le fais ou pas? 10 millions! J'ai la voix qui part.
1: Bon, je prends les 10 millions et je me refais les tatouages.
0: Oui, tu peux les refaire après, oui, c'est vrai.
1: En plus, j'en profite pour refaire ceux qui sont mal faits. Bah ouais.
0: C'est bien. On te propose un test ADN récréatif. Ah oui, d'accord, c'est illégal. Mais on peut découvrir tes origines. T'acceptes ou pas?
1: Bah ouais, bah c'est illégal, mais j'ai déjà pensé à le faire, mais du coup, ouais. Je le fais pas.
0: Non. Mais bah quand non. Même, hein. Je vais vous dire, elle a pas besoin aussi, parce que son ADN, elle le connaît déjà par cœur.
1: Ouais, ouais.
0: C'est vous, l'ADN. Une chanson très, très cool. Et encore une fois, très rock sur Bonjour Docteur, le nouvel album d'Oshi. Écoutez bien, c'est pour vous.
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0: je vous avais dit, c'est plein de bonnes guitares cet album. Oshi, ADN. Et avec cette chanson et avec cet album, Bonjour Docteur, t'es numéro 1 des ventes physiques, je tiens à le dire.
1: Non mais je suis, ça me touche quoi. À une époque où tout est plus compliqué, mais tout oui. Ça, c'est beau.
0: Alors attends, je l'ai dans les mains. Il est très beau ton vinyle. Il y a une série de photos de toi absolument magnifique dans une salle d'attente évidemment. On reste dans la DA du docteur hein. Et une très très belle radiographie. Voilà sur la quatrième de couverture de ce. Je sais pas si on dit une quatrième de couverture pour un vinyle, mais enfin bon bref à l'arrière. Vous allez voir une radiographie de la main de Oshi. Allez en magasin pour voir la radiographie. Après, vous prenez le disque, alors vous l'achetez, vous le volez, vous gérez votre vie dans les Fnac. Hein. Mais voilà, il est canon. Il est canon. Oshi, on t'a vu à la télévision avec Renaud dans Taratata ce week-end. T'as chanté En cloque. Oh, c'est une trop belle chanson que Renaud a écrit quand sa femme était enceinte.
1: Et ça m'émeut du coup, ouais.
0: Oui, évidemment. Donc toi tu chantes, lui il est à côté de toi sur le plateau de Taratata, évidemment avec son âge et ses excès passés, ça fait que il est moins en forme que toi, mais n'empêche il est là, il est debout, il chante avec toi. Raconte-moi ce que ça t'a fait cette expérience.
1: Bah, en fait déjà, Renaud ça fait un moment qu'on se connaît maintenant, il m'a envoyé un message un jour parce qu'il voulait manger un bout avec moi, et ça fait deux ans je pense, et il voulait qu'on fasse de la musique ensemble et tout. Et on a fait de la musique ensemble, c'est pas encore sorti et tout ça. Mais en fait, c'est surtout que moi, il me touche horriblement, quoi. Donc, du coup, dès qu'il me demande de venir chanter avec lui quelque part, je dis oui, quoi. Je pense qu'il me demande d'aller sur la Lune, j'y vais, quoi. Je l'adore. C'est, quel artiste, quoi. Il y a Renaud et il y a les autres.
0: C'est beau et c'est disponible alors soit sur le replay de France.tv, hein, c'est le dernier Taratata en date, ou alors aussi sur les réseaux sociaux de Taratata. Ils ont partagé ce très très beau duo En cloque. Alors, ceci dit, toi t'es un peu la queen hein, des duos, parce que t'as fait un très très chouette avec Gaëtan Roussel.
1: J'aime trop.
0: Ouais. Biolay, on n'en parle pas souvent, mais c'est une super bonne chanson que vous avez faite les deux.
1: Cool.
0: Voilà, canon. Et puis alors il y a cette triplette magique avec Nicolas Sirkis et Superbus, le Lola dans Anthologie. C'est ça un peu ta bande ou est-ce que t'as pas vraiment de bande et tu vas dans les bandes de ton
1: non centre? Non mais c'est la même bande. Enfin moi chaque fois que je me retrouve à chanter avec des gens à la télé, on se regarde, on se dit toujours putain on chante tous entre nous.
0: Ouais.
1: Et en fait c'est marrant, mais c'est pas qu'on veut pas l'agrandir, c'est qu'à chaque fois la vie fait qu'il reste que par exemple Jen et moi, donc on chante ensemble.
0: Jen de Superbus.
1: Ouais, ouais. C'est ça, Nicolas Sirkis. Et en fait c'est des gens que j'aime bien dans la vie en fait, surtout ça. Donc j'aime trop partager la musique avec les gens que j'aime aussi dans la vie.
0: Et est-ce que t'as besoin, tu dirais, de validation, genre une victoire de la musique ou ce genre de choses, quand de toute façon t'as ces gens-là que t'admirais quand t'étais pas encore musicienne professionnelle et qui t'ont pris dans la famille? Est-ce que finalement les statuettes c'est la peine ou pas?
1: Non, mais en fait, si j'avais une statuette, vraiment, je pense que je l'offrirais à ma grand-mère ou à ma mère, quoi, parce que c'est vraiment elle qui attend un jour une récompense. Parce que à quel point ça a été un rêve, je pense, quand j'étais gosse. Après, aujourd'hui, moi, franchement, j'ai envoyé mon album à Nicolas Sirkis cet été. Il m'a fait son retour. Pour moi, j'ai déjà ma victoire. Hein. J'étais contente que ça lui ait plu. Quand c'est des gens qu'on écoute, qui aiment ce qu'on fait, c'est hyper touchant, quoi. Parce qu'en fait, il y a beaucoup des gens que j'écoute dans cet album.
0: Ouais, on l'a dit, il y a de la douleur, il y a de la rage, il y a de la colère, il y a des revendications dans le disque, il y a aussi beaucoup, beaucoup de lumière.

0: même quand j'étais devant avec mon classeur.
1: C'est nous maintenant qui sommes devant avec nos panneaux. Bravo, Oshi.
2: Merci.
1: Et toi, tu seras sur toutes les plus grandes scènes de France en 2027 et notamment à Bercy le 18 novembre 2027. On se reverra d'ici là. Hein.
0: Ah bah c'est obligé. Bah ouais, bon, vraiment.
1: Tu sais plaisir. Où on habite, hein. Tu reviens nous voir.
0: Je reste ici.
1: Ah bah très bien, voilà. Moi je garde Oshi avec moi. Bonjour Docteur est disponible. Bravo pour ce bel album. Bravo pour ton courage, Oshi. Et bravo de continuer à parler de tout ce dont les autres n'osent pas parler. Tu fais beaucoup de bien à beaucoup de gens.
0: Merci, ça me touche beaucoup.
1: À bientôt.
0: À bientôt.
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1: Et dans cette dernière partie d'émission, on souhaite les anniversaires et on joue au Blind Test. Le cadeau de ce soir, c'est le nouvel album d'Oshi, Bonjour Docteur. Et c'est pour Romain. Bonsoir Romain.
2: Romain. Oui, bonsoir.
1: Bonsoir.
2: J'ai un trou. Bonsoir Émilie.
1: Ah mais Romain, mais si tu veux m'appeler Sylvie, tu peux m'appeler Sylvie, il n'y a pas de problème.
2: J'ai eu un trou de mémoire.
1: C'est pas grave, ça arrive, t'inquiète pas Romain. Pour jouer avec toi, il y a aussi Paul. Salut Paul.
3: Oui, bonsoir Émilie.
1: Bonsoir, bienvenue. Bonsoir, Paul, je crois que c'est la première fois qu'on joue ensemble.
3: Oui, parce que ça fait pas mal d'années que j'écoute l'émission et puis que chaque matin quand je pars à 3h30, je vous entends les replays. Là.
1: Ah oui, les rediffs de nuit.
3: Voilà, les rediffs de nuit, oui.
1: Bon, et bien...
3: Pour une fois.
1: Ah bah exactement. Paul, bienvenue à l'heure des gens habituels, c'est-à-dire entre 19h et 20h. C'est pas mal la vie à cette heure-là aussi. Merci en tout cas de venir jouer avec nous. Alors ce soir, vous avez chacun déjà gagné un exemplaire de l'album d'Oshi. On vous l'envoie là tout de suite, dès la fin du jeu. Paul et Romain, c'est gagné. Et en plus... Il y a un petit plus. Toute cette semaine, nous célébrons sur votre radio ici la résilience. Qu'est-ce que c'est la résilience? Eh ben, c'est que quand il y a une crise ou une catastrophe, quand il n'y a plus Internet, plus les réseaux mobiles, qu'est-ce qu'on fait pour s'informer?
2: La radio.
1: Merci Romain. Radio. Exactement. Et donc, tous les soirs de cette semaine, je vais vous offrir un poste radio spécial, justement, qui est numérique, qui est DAB+. Donc voilà, c'est tout le confort moderne. Hein.
2: Mais nouvelle technologie.
1: Voilà, mais si c'est la crise, s'il n'y a plus rien, si Poutine nous coupe Internet ou que ne sais-je, ou un ouragan, j'en sais rien, je ne sais pas ce que je préfère d'ailleurs, un ouragan ou Poutine, je ne sais pas, on verra qui sera le plus rapide. Mais en tout cas, voilà, vous aurez ce petit poste de radio qui est équipé de l'ASA, c'est l'Automatic Safety Alert, ça veut dire qu'en cas d'alerte, il se met automatiquement en route pour vous diffuser un message d'information prioritaire, c'est le top du top. Et ça, j'en ai un à vous faire gagner ce soir, donc Paul et Romain, il y a quand même une compète dans le blind test, ok?
3: Ok. Voilà. Ok.
1: Vous avez chacun un album d'Oshi et en plus cette radio que nous mettons en jeu maintenant. Alors attention, Romain et Paul, le thème du blind test ce soir, ce sont les larmes et nous cherchons le nom des interprètes des chansons. N'oubliez pas de me donner votre prénom avant de donner votre réponse. On cherche les interprètes et c'est parti. Voici une première chanson de larmes. Dites-moi qui chante ça.

0: Il s'agit d'un rappeur français et sa voix arrive maintenant. Romain. Oui.
1: La feuille pleure, le bic pleure, et sous le sol pleureur, Solar pleure.
0: Solar pleure. Premier titre de ce blind test spécial, Larmes. Bien joué, Romain. Paul, pas de soucis. Oui. Le jeu continue. Deuxième chanson.
2: Romain.
0: Amel Bent. Bravo.

0: retiens pas tes larmes, Amel Bent. Eh ben dis donc, mon Romain, on est motivé ce soir.
1: Oui, je trouve ce soir.
0: Ah ben c'est fini les trous de mémoire, hein. C'était que pour mon prénom. Hein.
1: Oui.
0: Ah, pour les chansons, ça va tout seul.
1: Ouais.
0: Bravo. Paul. Amel Bent, c'est peut-être pas trop ce que t'écoutes.
2: C'est déjà trop récent pour moi, parce que moi je suis plus de l'ancienne génération de musique.
0: Ok, alors spécialement Paul, spécialement, une chanson super vieille, ça marche ?
2: On va voir. J'en connais pas mal.
3: Allô ?
2: Ah,
4: maman Paul, est près de toi.
0: Oui, Paul.
2: Comment il s'appelle
0: Tu peux me dire son surnom si tu veux.
3: Clo-Clo,
0: ouais. Clodo pour les femmes qui ont eu le malheur de croiser sa route.
2: Voilà.
0: Le téléphone pleure. Bravo, c'est bien comme ça, Paul. Voilà. C'est la première fois que tu viens, t'as marqué le point. C'est bon, tu vas revenir. Je voulais pas que tu repartes déçu quand même, donc je t'ai mis une super vieille chanson. Là. Mais d'accord.
2: Ouais, non, mais c'est vrai que c'est des chansons des générations modernes. On a des fois plus de mal à les. Celles qui sont récentes, on arrive à les retenir, mais celles qui sont de la génération entre deux, on les oublie.
0: Mais c'est vrai, c'est en vrai plus. C'est tellement ça. Alors, Paul repart avec l'album de Oshi, et mon Romain repart avec l'album d'Oshi et la radio spéciale pour la semaine de la résilience. Bravo, Romain.
1: Merci, Émilie. Bravo, Paul. Et merci à toute l'équipe d'ici.
0: Oh là là, c'est si mignon. Merci les gars d'avoir joué avec nous, à la prochaine. Romain et Paul et tout le monde, maintenant qu'on a bien pleuré en français, on va pleurer en américain. Une des chansons les plus cool de 1993, c'est Crying, signé Aerosmith.

0: Quelle merveille, Aerosmith dans vos oreilles. Bah oui, parfois, les larmes, c'est cool, non?
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0: L'anniversaire du jour, il y a 55 ans, le 12 octobre 71, c'était la mort de Gene Vincent. Il était tout jeune, il avait 36 ans. Il avait déjà survécu un terrible accident de voiture en 1960 en tournée en Angleterre. Accident lors duquel Eddie Cochran, le « Come on everybody », avait lui perdu la vie. Alors, on va ce soir rendre hommage à Gene Vincent. Les fans en France le surnommaient Gégène, il l'adorait, il avait beaucoup de succès en France. Et chez nous, on adore le célébrer en écoutant Bebop Lula.

0: a quitté il y a 55 ans, Jean, Vincent, Décibel, c'est terminé pour ce soir. Merci à l'équipe, Kinane Lageli, Alexandra Sackberg, Vincent Thévenet, Thierry Boffa et Mélodie Chaïb.
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0: Demain dans Décibel, on recevra David Hallyday. Je vous embrasse, bonne soirée. Il est 20h.
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4: Salut, bonsoir et bienvenue à vous. Très bon début de soirée, bienvenue sur ICI, parce que derrière chaque parcours se cachent des villes, des paysages et des histoires. Je vous propose une heure de voyage pour découvrir une personnalité autrement et se rappeler que, oui, il n'y a pas que Paris dans la vie. L'enfance, les souvenirs, les rencontres, les coups de cœur seront au rendez-vous d'ici 21h. On ira en région Occitanie découvrir un insecte pas comme les autres. Je vous propose d'aller à Orléans, dans le Loiret, et puis dans la Sarthe, découvrir un club de foot qui pourrait nous aider. Et ça tombe bien, alléger le prix du carburant, sujet résolument d'actualité. Mon invité a tous les talents, il est musicien, il est chanteur, sa voix est particulièrement puissante, de grande amplitude. Il met sa voix de ténor au service de la variété, de la comédie musicale, de la pop pendant des années, mais c'est aussi un acteur, un comédien formé au cours Florent et au cours Simon à Paris qu'on a peut-être oublié trop vite au profit de cette voix de renom. C'est l'ensemble de ses talents que l'on retrouve en ce moment sur scène à la Comédie des Champs-Élysées dans une pièce de et avec Laurent Ruquier, Chante et tais-toi, je reçois Vincent Niclot. Bonsoir Vincent Niclot.
5: Bonsoir Eric, bonsoir à tous.
4: Très heureux de vous accueillir. On parlera de cette pièce tout à l'heure parce que j'ai eu la chance de venir vous applaudir il y a quelques jours dans le théâtre de Laurent Ruquier. Dans cette pièce Chante et tais-toi, où pour ne pas décevoir votre public, je fais un petit pitch rapide, vous n'allez pas pouvoir dévoiler véritablement votre vie privée.
5: C'est ça, je vais avoir des déboires avec la presse à scandale.
4: Alors on l'évoquera tout à l'heure, mais on va, puisque vous avez accepté le principe de cette émission, découvrir un peu la cartographie un peu plus intime, la vôtre. Vous êtes né à Paris, il n'y a pas que Paris dans la vie, mais vous êtes né à Paris, vous êtes né dans le 14e, ce qui n'a rien à voir avec l'endroit où vous avez grandi d'ailleurs.
5: Exactement, ça c'est un problème je pense de maternité, ou je sais pas. Oui. Mais oui, après j'ai évolué, je suis un petit poulebeau moi de Montmartre, j'étais dans le 18e et j'ai eu une vie de village finalement dans Paris. C'est le seul petit village dans Paris d'ailleurs.
4: On est lundi, c'est jour off pour vous. Hier s'est terminée la 93e édition de la fête des Vendanges du côté de Montmartre.
5: Oui.
4: Un événement vous connaissez si vous êtes Montmartre.
5: Oui, je l'ai fait souvent, j'étais habillé en canard. En poussin, enfin,
4: ah ouais, quand même.
5: Oui, parce qu'on donnait des bonbons aux enfants, c'était génial. Ouais. Moi, quand j'étais ado, je faisais ça. Il y avait le sapeur Camembert, il y avait tous ces gens-là. C'était vraiment, on avait l'impression de vivre vraiment dans un petit village.
4: Vous étiez combien à la maison? C'était où? C'était un petit appartement?
5: Ah oui, je viens d'une famille très très modeste. On vivait dans un deux pièces. On était quatre. Il y avait mes parents, mon frère et moi, et un gros chien. Donc c'était serré.
4: 18e arrondissement. Vous avez une carte postale. Alors on vient de parler de la fête des Vendanges, mais la carte postale de votre enfance, quelques images comme ça de votre Paris à vous, Vincent?
5: Mon Paris à moi, c'était vraiment Montmartre. J'ai traîné tout le temps sur la place des Tertres. J'ai même fait ma première boum, on disait, dans le Sacré-Cœur.
4: C'est-à-dire, attendez, une boum dans le Sacré-Cœur? C'était pas un concert religieux ou...
5: Non, mais il y avait, je m'en souviens d'ailleurs, merci à lui, le Père Terrien. Il s'appelait le Père Terrien et on n'avait pas d'endroit pour faire mon anniversaire. Et ma meilleure amie, moi je suis née le 6, elle le 7 janvier. Il a dit, bah écoutez, si vous voulez, je vous donne une petite succursale en bas du Sacré-Cœur. Voilà.
4: Vous êtes en train de me dire que vos anniversaires, vous les passez au Sacré-Cœur. C'est vous avez une vie extraordinaire quand même.
5: Enfin, il nous l'a passé qu'une fois, parce que ça a été tellement le bordel qu'après il a plus voulu.
4: Bon, alors Paris, c'est bien, c'est une chose, on aura l'occasion d'en reparler, mais on évoque un petit peu tous ces lieux d'enfance. Il y a Paris, bien sûr, mais il y a aussi le Sud, et je vais vous emmener au bord de la mer, parce que je sais qu'il y avait une maison familiale. On aurait presque pu se croiser, on est quasiment de la même génération. J'ai découvert ça à la Tranche-sur-Mer.
5: Oui, oui, moi à la Tranche, c'était des petits. J'étais inscrit au club Mickey. Il y avait un club sur la plage et c'était génial parce que je passais tous mes étés là. Heureusement, parce que sinon j'aurais été un enfant vraiment du béton de la ville. Mes grands-parents avaient une maison là-bas et je passais toutes mes vacances là-bas. Et évidemment, les vacances d'été. Ouais.
4: Et c'est une maison. Je crois qu'ils avaient toujours un ancrage important aujourd'hui. Cette maison, vous l'avez toujours dans la famille.
5: Oui, alors malheureusement, mes grands-parents sont décédés. Mon père aussi. Ouais. On a hérité avec mon frère de cette maison. Donc oui.
4: Ça Ça veut dire que c'est un lieu dans lequel vous revenez de temps en temps, vous ressourcez, vous détendre, vivre des choses.
5: Oui, j'y arrive pas pour l'instant parce que c'est assez frais.
4: D'accord.
5: Voilà, mais je pense que je vais pas tarder.
4: Alors parlons un tout petit peu de cette enfance, le club Mickey, effectivement, sur la plage centrale, avec une bande d'amis. C'est intéressant parce que cette bande d'amis que vous aviez à la tranche, vous l'avez toujours a priori aujourd'hui.
5: Oui, complètement. Moi j'étais super copain avec la fille de celle qui tenait. Il y avait une baraque où il y avait tous les bonbons, les frites, les gaufres, machin. Et c'était ma meilleure amie, donc c'est pour ça que j'étais bien en embonpoint quand j'étais petit.
4: D'accord.
5: Oui, on m'appelait Bouboule. Voilà, je mangeais un peu tout ce qui dépassait.
4: Vous savez que j'ai pas de canapé ce soir. On s'allonge pas pour parler de tout ça, mais je sens qu'il y a un dossier.
5: Non, mais oui, il y avait un dossier parce que c'est vrai que.
4: Qu'est-ce que vous êtes beau sur scène d'ailleurs, parenthèse. On vous voit torse nu, un peu poilu d'ailleurs.
5: Bah oui, ça, ouais. c'est l'âge. Hein.
4: Alors là, il n'y a plus de Bouboule. Hein. Non, mais c'est fine, quoi.
5: C'est des souvenirs super, vraiment. Surtout de la nature, quoi. La plage avec les dunes, les forêts de pins. Voilà, j'ai évolué là-dedans et c'était génial, quoi.
4: Alors, il faut aussi savoir que je ne sais pas si c'est à cet endroit-là, je crois, mais vous participez à un premier concours de chant, vous avez 5 ans.
5: C'est ça.
4: C'est là-bas?
5: Ouais, c'est là-bas. C'est là-bas que j'ai fait mon premier concours de chant. Je ne sais plus qui m'a inscrit d'ailleurs. Et je chantais déjà tout le temps à la maison. Bon, mon père était chanteur et tout, donc peut-être ça explique, mais j'avais envie de chanter tout le temps. Ils m'ont dit, bah tiens, tu veux chanter, il y a un concours, hop. Et j'ai gagné le concours à 5 ans.
4: C'est organisé par le syndicat associatif à l'époque. Vous découvrez ce qu'un public peut vous apporter, c'est-à-dire de l'attention, de l'amour, des applaudissements.
5: Oui.
4: Espèce de déclic là-bas sur place, quoi.
5: Ouais, je pense que ça vient de là. Hein. Après que j'ai pu jamais lâcher, je voulais absolument faire ça parce que au début, ma première scène, c'était un trampoline sur la plage. Et on chantait, on passait les uns après les autres. Et puis le fait d'avoir gagné, d'avoir eu toute cette attention et de gagner un gros lot, pour moi, j'avais gagné un bateau pneumatique, c'était waouh!
4: Génial,
5: à 5 ans. Donc j'ai dit waouh, mais c'est fantastique de pouvoir faire ça, quoi.
4: Vous découvrez un peu la région, je pense à La Roche-sur-Yon, à Saint-Gilles-Croix-de-Vie, ce sont des noms qui vous parlent, les Sables-d'Olonne, on n'est pas loin?
5: Bien sûr, l'île de Ré aussi, mais c'est un peu plus loin. Mais oui, tous ces coins-là, je connais. L'île d'Oléron, l'île d'Aix. Bien sûr, c'est mes premières boîtes aussi. C'était plutôt à la Roche. Voilà. Donc le train, c'est à la Roche. Voilà. Je connais très très bien le coin, quoi.
4: J'imagine. Alors, vous allez y vivre votre enfance, vous allez y vivre l'adolescence également, vous allez même y faire vos premiers boulots, parce que, pour ceux qui ne savent pas, vous avez fait chichi, beignet, chouchou, hein.
5: Oui.
4: Ben oui.
5: Ben justement, donc, ma meilleure amie, là-bas, qui est toujours mon amie d'ailleurs, hein, on est toujours en contact, elle va venir
4: Comment
5: me voir.
4: Comment s'appelle?
5: Elle s'appelle Sandrine Rocard.
4: Alors, la salut.
5: Elle se reconnaîtra. D'ailleurs, je vais la faire venir là, pour qu'elle vienne à Paris me voir. Et du coup, sa mère, donc, tenait la baraque, la grosse baraque où il y avait des tentes sur la plage, il y avait des cabines de plage, c'était vraiment un peu comme Deauville. Et du coup, elle m'a dit, elle allait faire ça. Elle partait avec un panier, avec des croissants, des pains au chocolat, des pains, des chaussons au pruneau, qui est la spécialité. Et deux glacières de chaque côté avec des glaces, des boissons. Et moi, j'ai commencé à faire ça, j'ai arpenté les plages.
4: On vous imagine pas, et pourtant, je vous vois bien aussi, voilà, sur la plage.
5: Je suis super content parce que j'ai né hyper bien ma vie, quoi, déjà.
4: Ah oui, c'était vraiment.
5: Ah ouais,
4: parce qu'il y a des pourboires en plus de.
5: En fait, j'avais une commission sur chaque article que je vendais et ça partait.
4: Il y a de la drague un peu aussi.
5: Ça commençait quand même.
4: Ah, je sais pas, vous aviez 15-16 ans. Donc,
5: ça commençait. Ouais. Ouais.
4: C'est les lieux des.
5: Ma première petite copine, c'était ma voisine de la maison de mes grands-parents.
4: Ouais.
5: Et ce qui était très mignon, c'est qu'il y avait un champ entre nous deux et moi j'avais construit une espèce de petit téléphérique avec du fil et un pot de yaourt et on se mettait des petits messages doux.
4: Qu'est-ce que c'est
5: mignon. Oh là là.
4: Qu'est-ce qu'il est romantique. Comme dans la pièce Chanter tais-toi en ce moment à la Comédie des Champs-Élysées. À côté de Laurent Ruquier, on va vous parler de ce personnage et de ce spectacle dans un instant. On va aller faire un tour en Occitanie. Vincent Niclot, il est temps d'ouvrir la revue des merveilles avec un insecte extraordinaire. Tiens, Benoît Prospero, le papillon.
3: Pourquoi un papillon de nuit tourne-t-il autour des lumières? Pour répondre à cette question, nous voici avec Issigar Lozère et Yann Koller, entomologiste spécialiste des insectes du Seine Occitanie, conservatoire d'espaces naturels. Et d'abord, si vous ne le saviez pas, contrairement à ce que l'on pourrait croire, il y a beaucoup plus de papillons de nuit que de papillons de jour.
6: Oui, c'est exact. Donc on connaît tous les papillons de jour, ces petits joyaux colorés qu'on voit virevolter dans nos prairies. Mais c'est vrai que, au final, on a en France à environ 300 espèces de papillons de jour contre plus de 5000 espèces de papillons de nuit.
3: Vous imaginez, quand on voit en France un papillon de nuit, on se dit, tiens, c'est un papillon de nuit. Alors qu'en réalité, c'est seulement l'une des 5000 espèces de papillons de nuit. Et donc, pourquoi un papillon de nuit tourne-t-il autour des lumières?
6: Alors en fait, il faut savoir que les papillons de nuit, pour se déplacer, se dirigent grâce à la lumière de la lune et des étoiles. Ça leur permet donc de s'orienter et de savoir se repérer dans l'espace.
3: Est-ce que vous réalisez ce que vient de dire Yann Koller ? Les papillons de nuit savent lire la voûte céleste. La voie lactée leur sert de boussole. C'est juste prodigieux. Et donc ?
6: C'est donc ça qui explique que quand on voit une lumière, un lampadaire par exemple, on voit souvent un papillon de nuit qui va venir tourner autour et qui sera donc assez désorienté.
3: Ah ben oui, parce que le papillon de nuit, ah ben il croit que le lampadaire c'est la lune ou une étoile, etc. Et à la limite, pourquoi pas, mais...
6: Cette désorientation va, on va dire, gêner ces papillons qui pourront pas, par exemple, trouver d'autres partenaires pour aller se reproduire ou pour aller effectuer leurs fonctions vitales.
3: Ah ben oui, ce qui pour un humain peut être une lumière sympa, voire pratique pour un papillon ou un insecte en général, ah ben c'est pas du tout la même chose. Alors quoi faire ?
6: La première chose à faire, c'est de se poser la question de l'utilité ou non des lumières qu'on peut avoir dans son jardin. Effectivement, ça peut quand même être légitime de temps en temps de voir se déplacer dans son jardin et y voir quelque chose. Mais dans ce cas-là, ce qui peut être aussi intéressant, c'est d'adapter des modes lumineux qui soient moins puissants ou qui éclaire uniquement le sol et qui éclaire pas sur un spectre très large.
3: Et ben voilà, et au-delà de ça, ce qu'on retiendra, c'est que les papillons de nuit s'orientent grâce aux étoiles. Et ça, c'est une merveille. Merci Yann Koller, entomologiste spécialiste des insectes du Seine-Occitanie, Conservatoire d'espaces naturels. Et merci, ici Gare Lozère.
4: Ben merci Benoît Prospero, vous aimez la nature, l'environnement, les papillons. Je sais que vous aimez bien vous balader en forêt, Vincent Niclot.
5: Moi j'aime toute la nature. Vraiment, je suis un amoureux de la nature. Je crois que parce que j'en ai beaucoup souffert étant parisien et que j'ai vraiment, j'ai des choses à rattraper. Quoi. Donc, dès que je suis dans la nature, quelle qu'elle soit, je suis bien.
4: Il n'y a pas que Paris dans la vie avec Vincent Niclot, qui est à la Comédie des Champs-Élysées en ce moment, dans une pièce 2, et avec Laurent Ruquier, Chanté, tais-toi. On a parlé de cette enfance qu'on vient de survoler entre Paris, Montmartre, et voilà cette belle région et la Tranche-sur-Mer. On a encore plein d'endroits à découvrir, et dans un instant, on va parler des mouclades. Si vous ne savez pas ce que c'est, restez avec nous, on va se mettre à table sur ici.
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2: Avec mon invité Vincent Niclot, mis en scène par Anne Bourgeois. Il est réuni pour la première fois sur scène aux côtés de Laurent Ruquier, qui a écrit cette pièce « Chante et tais-toi ». C'est actuellement à Paris, à la Comédie des Champs-Élysées, l'histoire de Pablo Diaz. Voilà, vous allez voir Vincent Niclot, vous fera mieux quoi avec l'accent. Chanteur à succès, qui est adulé par un public féminin, mais son agent lui conseille de ne rien dire sur sa vie privée. Mais vous le découvrez avant 21h, la presse people va s'en occuper et ça risque de tout faire chavirer. Vincent Niclot est votre invité. Il y a cette enfance, cette adolescence en Vendée, on a parlé même des boîtes de nuit, voilà, des endroits où vous allez aller, il y avait la Grange.
3: Oui, le Subiet, la Grange. Oui, c'était des boîtes incroyables, et j'avais la chance de pouvoir y rentrer avant 18 ans, parce que mon frère connaissait un des patrons, voilà, donc...
2: Ça aide toujours.
3: Ça aide.
2: Bon, alors vous faisiez des mouclades, alors pour ceux qui ne connaissent pas les mouclades, c'est quoi?
3: Bah les mouclades, je sais même pas si c'est encore autorisé, hein. Mais bon, quand j'étais petit, on pouvait le faire. On prenait des moules, voilà, et on allait chercher des pommes de pin, des épines de pin, et on mettait ça, on faisait un trou dans le sable, comme un brasero,
2: faire
3: en fait.
2: Un feu de bois, quoi.
3: Ouais, voilà. Ouais. Et on faisait cuire les moules au feu de bois comme ça, avec le goût des pommes de pin fumées à la pomme de pin. Oh, c'est fantastique.
2: Donc ça c'est votre adolescence, quoi. C'est les souvenirs,
3: oui,
2: que vous avez au bord de la plage le soir avec les copains, avec les copines.
3: Oui. Bah quand on vit comme ça au bord de la mer, qu'il fait chaud, on vit aussi le soir. Hein, on vit sur la plage, on fait des.
2: Ça chantait, ça dansait déjà.
3: On faisait de la musique, on chantait, on dansait, la guitare au bord du feu.
2: Alors vous jouez quel instrument vous, Vincent? Parce que la musique elle est arrivée à 5-6 ans. Hein, je l'ai dit tout à l'heure.
3: Moi je suis pas un très bon instrumentiste, voilà, parce que j'ai pris vraiment le choix de m'occuper de ma voix. Mais après je pianote un peu, je guitare un peu.
2: Non, parce que c'est ça, les plages, c'est les feux de bois, c'est le mec qui prend la guitare, oui, c'est les filles qu'on ne veut plus. Non, mais j'imagine très bien, voilà, cette ambiance. Alors, on a parlé aussi, voilà, de ce que vous faisiez sur la plage, chichi, beignet, chouchou. Puis à cette époque aussi, vous vous ouvrez vers un ailleurs. Il y a l'Angleterre, grâce à une meilleure, je crois, la fille de.
3: C'était une bonne. La fille, ouais, ma meilleure amie de classe, sa mère, elle était prof dans une école, ouais. Elle faisait des voyages deux fois par an en Angleterre, et comme elle me considérait comme son fils, puisque mes parents travaillaient beaucoup, et c'est elle qui me gardait après, eh bien, elle m'emmenait dans ses voyages. Donc j'ai eu la chance, déjà très jeune, d'aller en Angleterre et en Écosse.
2: Et puis en Belgique, je crois que vous avez eu de la famille là-bas.
3: Oui, je suis un quart belge, mon grand-père était belge, donc ma première cuite, je me l'ai tapée devant le mannequin de Peace.
2: Salut les Belges, qui nous écoutent.
3: Pardon à mes amis belges, mais j'étais très déçu qu'ils soient sous. Je voyais le mannequin de Peace très grand, il était tout petit, mais c'était... Quand je suis arrivé, je devais avoir 13 ans, et ma famille là-bas m'a dit, tu peux pas arriver ici sans boire un peu une bière.
2: Ah oui.
3: Et j'avais jamais bu de ma vie, donc voilà.
2: Ça n'a pas aidé. Alors, il y aura également les États-Unis, parce qu'au moment du lycée Lamartine, hein, c'est là où vous êtes pour votre lycée, il y a les États-Unis, vous allez à Boston, dans le Massachusetts, oui. Je crois qu'il y a un échange avec une correspondante à ce moment-là.
3: À Needham, exactement, c'est la banlieue de Boston, et c'est fou. Alors là, c'était incroyable, j'avais l'impression d'entrer dans une série américaine, en fait, parce que je vivais la vie d'un Américain qui était complètement différente de la nôtre. Hein. Ouais. Déjà, je me souviens de la taille des voitures, tout ça, nous, on avait des toutes petites voitures. Eux, ils avaient encore, à l'époque, les grandes voitures américaines, tout ça, donc, c'est tout était immense. Moi, tout me semblait immense. Mon lycée était tout petit. Ils avaient un lycée immense avec un stade carrément pour faire du sport. Enfin, tout était gigantesque. Les 1000 chèques à 1 litre. Et, voilà. Et surtout, ma coloc, enfin, celle que j'ai reçue donc 3 semaines chez moi, et elle m'a reçu 3 semaines aux États-Unis, elle venait d'avoir, c'était permis le permis à 16 ans. Donc on pouvait sortir avec sa voiture. Enfin, c'était ouf, quoi, vraiment.
2: Notre rêve américain, quoi.
3: C'était incroyable, ouais.
2: Alors, il y a tous ces voyages qui vous forment, et puis retour en France, le théâtre, ça vous tente. Vers 17-18 ans, je sais pas si vous destinez au théâtre, en tous les cas, tout doucement, vous rapprochez du cours Florent, puis il y aura, j'accélère, il y aura le cours Simon. À Paris, vous avez quel âge, à peu près, 18-19
3: ans? Ah oui, c'est ça. Parce qu'en fait, je suis allé dans un lycée, je l'ai fait exprès, un lycée, c'était un des premiers lycées artistiques qui avait des options théâtre.
2: Ouais.
3: Et c'est ça, j'étais très attiré par le théâtre et le chant. Et du coup, je me suis dit, bon, il y avait pas option chant, ça existe. Il y avait option musique, mais là il y avait les deux, donc je me suis dit, ah c'est cool, je vais aller dans ce lycée, et c'est pour ça que je suis allé à ce lycée. Et après, ben je me suis dit, j'ai fait pas mal de casting, et j'ai commencé par faire à décrocher des rôles sans avoir pris de cours, et donc je me suis dit, bah faudrait peut-être que je me forme.
2: Mais vous avez fait de l'acteur studio pendant 2 ans?
3: Oui, avec Jack Walser, oui, ça c'était, alors là, j'étais en déprime totale, mais bon, c'est pas grave.
2: Pourquoi?
3: Parce que c'est
2: c'était dur.
3: Ah, mais il fait appel la mémoire sensorielle. Donc en fait, il dit, si tu dois pleurer dans un film ou machin, tout d'un coup, tu dois aller chercher en toi quelque chose qui t'a fait le plus de peine dans ta vie. Donc, vous imaginez que pendant une semaine, vous allez penser à des choses qui vous font, qui vous mutilent.
2: Alors, attendez, là, vous êtes sur la course du Molière, là, Vincent. Maintenant, vous êtes au théâtre, on va en parler, il va falloir vous y remettre.
3: J'irai pas jusque-là, mais enfin bon. En tout cas, c'était des bons débuts. Et ouais, les cours Florent, les cours Simon, ça m'a.
2: Les cours de danse.
3: Dans
2: ans.
3: Ma classe, vous savez qu'il y avait dans les cours Florent. Bah, il y avait Guillaume Gallienne.
2: Non.
3: Oui, bien sûr. Il y avait, comment il s'appelle aussi, qui est dans la cage aux folles aussi.
2: Poiré. Ah oui, Laurent Lafitte.
3: Laurent Lafitte.
2: La nouvelle version, pardon. Vous n'êtes pas de la génération Poiré.
3: Non, quand même pas. Voilà, j'ai passé le concours et je suis allé directement en troisième année. Il faisait un concours, un spectacle en fin d'année. Et dans ce spectacle, dans ma classe, il y avait tous ces gens-là.
2: Bah, ils peuvent être fiers de vous aujourd'hui. J'espère qu'ils vont venir vous applaudir au
3: théâtre. J'espère aussi.
2: Bah, évidemment, la comédie des Champs-Élysées. Alors, vous décrochez un premier rôle. Renaître à Bogota.
3: Cette pièce. Oui. C'est une de Florent qui avait écrit cette pièce et on l'a montée, je crois, pour longtemps, je crois 15 jours. C'est ma première expérience vraiment théâtre.
2: Bon, le temps des séries arrive, vous partez du côté de Saint-Tropez, il y a Sous le soleil. Alors ça vous emmène puisqu'on est dans les lieux, c'est le massif de l'Estérel, vous allez découvrir parce qu'il y a Extrême Limite, il y a plein de séries. Oui. Parlez-moi un peu de ce Var, de cette région que vous découvrez peut-être à ce moment-là.
3: Oui, je découvre vraiment la région, j'avais pas eu l'occasion d'y aller, je trouve ça formidable, j'arrive dans des conditions lunaires, genre j'ai 20 ans et je me retrouver avec un appartement de 6 personnes, une voiture. Enfin, c'était vraiment le rêve, quoi. Et puis, dans un coin magnifique, on tournait sur la plage. Bon, il faisait quand même pas très chaud.
2: C'est laquelle plage? Plage de Saint-Tropez?
3: Vraiment la plage. La plage qui est juste à côté, je sais plus comment elle s'appelle. Toute petite plage.
2: Okay.
3: Mais vraiment dans Saint-Tropez. Sauf qu'on tournait en février, en mars, donc il faisait pas chaud du tout.
2: Vous êtes en t-shirt et en tongs, alors qu'on est en février.
3: Il y a même de la buée qui
2: sortait. Vincent, Acteur Studio, hein.
3: Voilà.
2: Cherchez au fond de vous-même ce que vous avez vécu l'hiver, on est d'accord. Il y aura Extrême Limite, il y aura Nestor Burma, et il y aura même un rôle dans un film de Nicole Garcia, Place Vendôme.
3: Oui, enfin, un rôle. Je dis deux mots, mais bon, à Catherine Deneuve.
2: Il y a un rôle.
3: Voilà, c'est pour bien commencer. Rôle. Oui, enfin non, j'étais content à Bakri et Deneuve. Voilà, j'ai dit deux mots, j'étais fier quand même.
2: Oui, c'est des tournages qui vous emmènent où d'ailleurs? C'était tout à Paris ou c'était un petit peu ailleurs?
3: Oui, c'est à Paris.
2: C'est tout à Paris. Bon, 20 ans, vous l'avez dit, bel appartement, ça marche bien, les défilés, les pubs, les photos. Mais votre but, c'est quand même de chanter, décrocher des rôles, vous allez le faire. Il va y avoir comédie musicale Titanic, il va y avoir Damien Sarr, que vous allez jouer le rôle de Damien dans Roméo et Juliette. Et partir dans toute la France d'ailleurs à ce moment-là.
3: Oui, tout à fait. C'est pareil, je faisais plein de castings et puis je cherche un nouveau Roméo. Voilà, je décroche ça, je me retrouve dans la troupe vraiment que tout le monde connaît avec Cécilia Cara.
2: Cécilia Cara, qu'on salue.
3: Je me retrouve vraiment dans le DVD et sauf que la petite anecdote, si j'ai deux secondes, c'est que heureusement que j'avais travaillé mes chansons, il y en avait 17, parce que j'avais jamais répété sur scène, ni même mis un costume, ni même une entrée, une sortie. J'ai joué le soir même.
2: Professionnel.
3: Parce que, c'est suicidaire surtout. J'ai pas eu le choix.
2: Vincent, on continue de parler de votre parcours qui progresse bien, hein. Là, vous entreprenez de plus en plus de choses dans votre vie. Nous aussi, on entreprend et quand on devient parent, eh bien, la première année, on passe environ 60 nuits blanches. Oui, vous avez bien entendu. Sauf si on utilise l'idée que nous propose aujourd'hui Catherine Quicandon. Enfin, une solution. Tant mieux.
4: À Châteaudun, en Eure-et-Loire, à une cinquantaine de kilomètres d'Orléans, les bébés dorment la nuit.

0: Et du coup, les parents aussi. Pour cela, nous pouvons dire merci à Agathe Verrier et Olivia Guyard qui ont fondé Ma Petite Laine, un cocon ergonomique qui apaise bébé et qui diminue les réveils nocturnes. Mais pas seulement, comme nous l'explique Agathe.
1: Être en position fœtale, ça a plein de vertus, dont la digestion et dont l'accès aux mains aussi, par exemple, pour se rendormir entre les micro-réveils.
0: Selon les retours, les parents dorment en moyenne 2 à 3 heures de plus chaque nuit. Dingue, non ?
2: Ah bah ouais, c'est dingue !
0: Ces cocons sont en laine mérinos, donc hypoallergénique, adapté aux peaux les plus fragiles et il régule la température de bébé hiver comme été. La laine provient d'élevage de moutons de la vallée de Chevreuse, d'Australie et d'Afrique du Sud. Elle est filée en France et en Italie. Les cocons sont tricotés près de Châteaudun et de Roanne. C'est à la naissance de sa troisième fille qu'Agathe, kinésithérapeute pédiatrique, a eu le déclic et a décidé de se lancer avec Olivia.
1: C'était ma voisine et mon amie qui était venue me voir à la maternité pour mon troisième enfant. Et elle est ingénieure, mais aussi une casquette de commercial. Je me suis dit, c'est l'acolyte parfait pour démarrer. Moi, j'avais encore mon cabinet à temps plein, trois enfants bas âge. Il fallait forcément être à deux pour se lancer dans une aventure comme ça, un peu folle.
0: Un peu folle, mais ô combien bonne. Très vite, Ma Petite Laine reçoit entre 30 et 50 commandes par jour. Et cela n'a fait qu'augmenter après leur passage dans l'émission Qui veut être mon associé, pendant laquelle Agathe et Olivia ont eu une proposition d'investissement. Ma Petite Laine grandit.
1: Le fait qu'il y ait Jean-Michel Carême, qui est en plus un investisseur hyper humain, en vrai, pas que à la télé, c'est quelque chose qui est porteur et voilà, il est de très bons conseils.
0: Depuis, Ma Petite Laine s'est diversifiée et propose par exemple un cocon en coton, une gigoteuse, une couverture et même un kit pour tricoter soi-même son cocon. Plus d'infos sur mapetitelaine.com. Merci à Nathanaël Bruni d'ici Orléans pour cette idée qui préserve les nuits des bébés et de leurs parents. Ici, ça entreprend à Châteaudun avec Ma Petite Laine pour un sommeil sans réveil. Ou presque.
3: C'est ouf. Merci beaucoup Catherine Guicandon. Et je sais que Vincent, il y pense quand même.
4: Elle va sauver beaucoup de personnes.
3: Et vous y pensez, un enfant,
4: oui.
3: Peut-être un jour.
4: On ne sait jamais. Hein.
3: Mais pourquoi pas?
4: Ben oui, j'ai pas la vie pour ça pour l'instant, mais on sait jamais.
3: La vie est longue.
4: J'espère.
3: Je vous le souhaite. En tous les cas, elle se passe très bien pour vous, la Comédie des Champs-Élysées, en ce moment, dans cette pièce avec Laurent Ruquier, une pièce que Laurent d'ailleurs a écrite dans le théâtre qu'il dirige. Bref, ça joue à la maison, tranquillement, le rôle de Pablo Diaz que vous allez découvrir d'ici quelques minutes sur Ici, avec Vincent Niclot sur scène en ce moment. 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
3: Après plusieurs années de carrière, il continue de nous enchanter avec une nouveauté, Corias. C'est Bernard Lavillier sur Ici.

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5: Et vous le prouvez, hein, Vincent Niclot, qu'il n'y a pas que Paris dans la vie est à l'affiche. Pourtant, à Paris, de chanter tais-toi en ce moment à la Comédie des Champs-Élysées du mercredi au dimanche. Pièce avec Laurent Ruquier, de Laurent Ruquier. On va découvrir cette pièce dans quelques instants. En attendant, Vincent Niclot se dévoile ce soir à travers les lieux et son parcours. Mais je ne résiste pas à l'idée de vous faire écouter quand même quelques airs de son personnage, Pablo Diaz.
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5: Ça, c'est le tube du personnage. Mais c'est Vincent qui a suivi la musique. J'ai ça dans la tête depuis 5 jours. Et je vais vous la remettre d'ici 21h pour que vous l'ayez aussi bien en tête. Vous savez, c'est pire que délivrer, libéré. Cette chanson vous rentre dans la tête, c'est terrible. Vincent, on parle un petit peu des premières tournées que vous allez faire avec les comédies musicales, le fait que vous allez aller un peu partout en France. On connaît la vie aussi, même en tant que comédien. Si vous faites une tournée, on s'arrête, on joue, on mange une salade, on dort à l'hôtel, c'est fini. On n'a jamais vraiment le temps de se poser. En revanche, vous avez quand même eu le temps, j'ai vu il y a quelques années, vous avez fait une tournée, je crois que c'était récital, tournée des églises, des cathédrales, c'est ça ?
7: Oui, oui.
5: Et là, vous êtes un peu posé.
7: Oui, c'est vrai que j'avais un petit peu plus de temps. Déjà, je suis allé dans des villes et des villages où je serais peut-être jamais allé.
5: Vous vous souvenez d'endroits où vous êtes allé ?
7: Oui, il y a notamment une ville, c'est magnifique, qui s'appelle Laon.
5: Ouais.
7: L-A-O-N.
5: Bien sûr, ouais.
7: Et j'étais jamais allé, je pense que je serais jamais allé, puisque c'est pas là où on tourne généralement, et tout ça, et c'est une ville magnifique, avec, et vous savez, on est très surpris du patrimoine qu'on a, parce que dans un simple village, ou même une ville, on peut avoir 2 cathédrales, 3 églises.
5: Absolument.
7: C'est incroyable.
5: Vous avez été en Dordogne, j'ai noté la cathédrale Saint-Front de Périgueux. Vous avez été à Lisieux, la basilique Sainte-Thérèse, c'est la Normandie.
7: Ah, c'est la plus grande basilique d'Europe. Elle fait 2500 places.
5: Elle est magnifique. Vous connaissez un peu la Normandie, magnifique. D'ailleurs?
7: Un petit peu, ouais, aussi. Comme je suis allé tourner aussi.
5: Où ça?
7: Mais je vais aussi en week-end, à Deauville, au Touquet.
5: Non, mais la partie privée, c'est pour tout à l'heure. Mais effectivement, très bien, Deauville, le Touquet. Vous avez été à Bourges, à la cathédrale Saint-Étienne.
7: Oui, c'est possible.
5: Ah non, mais vous avez
7: je me souviens pas de tout.
5: Non, mais j'imagine bien. Il y a forcément des souvenirs qui remontent à Quimper, la cathédrale Saint-Corentin, la Bretagne. Ça aussi, c'est une région que vous appréciez, la Bretagne, l'océan.
7: Oui, je connais très très mal, mais j'ai fait un album celtique, donc je suis quand même allé en Bretagne et tout. Mais c'est magnifique aussi. Non, mais la France est sublime. Hein.
5: Alors, il y a quand même une région que vous appréciez, c'est l'Alsace.
7: Oui, bah ça c'est parce que j'avais une grand-mère alsacienne.
5: Et donc, voilà.
7: J'avais de la famille là-bas que j'ai toujours d'ailleurs que je salue. Et c'est vrai que j'adore aussi pour la gastronomie.
5: Oui, alors c'est vrai. Vous l'avez évoqué tout à l'heure. Vous aimez bien manger quand vous étiez petit. Et c'est vrai que les tournées, vous, ce que vous aimez bien, c'est les bons restos. Parce que vous êtes très gourmand.
7: Je suis très gourmand. Je suis très épicurien. J'adore les bons vins. J'adore bien manger. J'adore découvrir les spécialités. Je suis très curieux. Donc dès qu'il y a quelque chose que je connais pas, je veux goûter. Voilà.
5: Alors c'est quoi votre France gastronomique? C'est quoi un plat que vous adorez qui va nous emmener dans une région par exemple? Ça va être la choucroute en Alsace, ça va être la bouillabaisse à Marseille.
7: J'adore le tourne de Rossini, je sais pas d'où c'est.
5: Mais c'est avec le foie gras par-dessus, donc là on fait du foie gras, ça peut être la Dordogne.
7: Il y a très peu qui savent le faire. J'adore le cassoulet,
5: Castelnaudary.
7: Ouais, voilà. J'aime tous les plats vraiment très très franchouillards.
5: Mais vous les mettez où? C'est ça la question.
7: Alors, comme je suis un ex gros, on va dire, hein, je fais très attention à ce que je mange en général. En général. Non, mais je mange de tout.
5: Non, mais vous allez à
7: mais je fais
5: sport,
7: beaucoup de sport.
5: Oui, voilà, c'est ça.
7: C'est mon prix à payer, c'est ça. C'est que si je veux garder, j'ai essayé de garder une allure potable, et ben il faut que je fasse
5: potable. Vous faites du mal, magnifique. Alors, vous aimez la Bretagne, on l'a dit, la Vendée, le Var, les Alpes-Maritimes, ça c'est les stations qu'on a un peu, les endroits qu'on a évoqués.
7: Oui.
5: Vous aimez skier aussi.
7: Ouais, j'adore. Ouais, j'adore.
5: Vous allez où pour skier?
7: Alors, je vais. J'ai fait même des saisons à Courchevel.
5: Ben voilà.
7: Voilà. Mais ça, j'y travaillais, donc c'était pas vraiment en vacances. Après, je vais. J'aime bien, j'oublie toujours le nom, mais ça va revenir.
5: En Savoie.
7: Oui, c'est en Savoie. Alors, c'est un petit village.
5: Ça va revenir d'ici la fin de l'émission, ne vous inquiétez pas.
7: Mais en tout cas, en plus, j'aime aller skier en mars. Parce qu'en mars, il fait beau. Il y a moins de monde. Voilà, j'ai la chance de pouvoir contourner les vacances scolaires. Donc, en mars, c'est fabuleux.
5: Il y a du soleil, vous l'avez dit. Oh, bah, c'est l'occasion.
6: Du soleil,
5: vous l'avez dit, hein.
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5: Ça va être comme ça jusqu'à 21h. On va changer d'ambiance.

De Femme du Soleil, vous enchaînez votre carrière, vous obtenez plein de beaux succès, vous allez vous orienter vers le chant classique, reprendre les grands airs d'opéra avec des chœurs, notamment ceux de l'Armée Rouge, obtiendrez un triple disque de platine, vous partez partout en France, je l'ai dit, avec d'ailleurs ce spectacle, il y a 40 représentations, une tournée des Zéniths, mais il y a une rencontre qui change votre vie.

0: Ah bah c'est Céline Dion qui est en ce moment à la Plénitude Arena de Nanterre, oui, chez nous en France. Michel Drucker, un plateau, 2012. Elle vous rencontre, vous la rencontrez, c'est coup de foudre là.
1: Bah le coup de foudre, je sais pas, moi je l'aimais déjà beaucoup, elle me connaissait pas, et puis on me demande si je veux pas reprendre All By Myself devant elle, et je dis oui, je suis complètement inconscient, mais je me dis que ça peut être un énorme tremplin pour moi, comme un peu gros gadin aussi, et parce que c'était en direct. Ouais. Donc je chantais en direct et diffusé en direct, donc sans filet. Et puis je suis un Capricorne ascendant Taureau, je fonce. Je dis ouais, alors si j'aurais pas deux occasions comme ça avec les chœurs de l'Armée Rouge, et puis le réalisateur me dit au moment de faire la note, tu tourneras vers elle. Et c'est au moment où je me suis tourné vers elle que j'ai réalisé la connerie que j'étais en train de faire parce que je me suis dit mais je peux me viander quoi. Et la larme qu'on voit couler, c'est pas une larme de c'est pas un pleur, c'est du stress. C'est vraiment du stress. Ouais. Je commence à me dire waouh. Je joue gros.
0: Bon, elle vous a bien détendu, elle vous a invité dans un jacuzzi.
1: Oui, ça c'était après. Elle m'a d'abord invité à faire sa première
0: partie. Attends, il n'y en a pas beaucoup qui peuvent se dire qu'ils ont été dans un jacuzzi. Elle vous a demandé de tomber le t-shirt.
1: Ah, depuis que Michel Drucker a révélé ça il n'y a pas longtemps.
0: Ah,
1: ça
0: bah
1: y
0: oui,
1: est.
0: Mais c'est Michel.
1: Moi je l'avais gardé secret ça parce que je ne voulais pas par rapport à elle et tout ça. Mais après, puisque c'est lui qui l'a dit, oui, c'est vrai. Avec Céline, on a eu pas mal de choses très très.
0: Oui.
1: Non, mais c'est vrai. Vraiment des choses. On a eu des fous rires, on s'est roulé par terre. Enfin voilà, vraiment dans une émission de télé d'ailleurs qui a été coupée parce que c'était pas bien. Mais oui, c'est quelqu'un qui est complètement normal. Hein, voilà, c'est quelqu'un comme vous et moi qui a.
0: Alors, oui, mais moi je ne vais pas dans le jacuzzi avec Céline. Oh, excusez-moi, vous n'êtes pas si normal que ça. Bon, allez, je vois que vous êtes en gênance, donc je passe à autre chose.
1: Non, pas du tout, je suis pas du tout.
0: Non, on adore. Alors, de tels succès derrière qui vont s'enchaîner. Il y aura Louis, en hommage à Louis Mariano, ce que je suis en 2014, plus de 100 000 albums vendus. Il y aura Tango, il y aura également Esperanto en 2020, il y aura 10 ans déjà, il y aura l'Opéra Cell, vous l'avez évoqué, il y aura Bel Canto, oui. Des studios à l'étranger, en public. Au total, s'il vous plaît, Vincent Nico, c'est 2 millions d'albums vendus.
1: Oui.
0: À la louche.
1: Bah ouais, ça fait bizarre quand j'entends ça, même moi, ça me fait bizarre. En fait, je suis pas quelqu'un qui me gargarise des chiffres et des trucs, qu'est-ce que j'ai fait. J'oublie même parfois ce que j'ai fait. Je suis plutôt quelqu'un qui vit dans le présent et qui me projette beaucoup dans le futur. Après, c'est vrai que le passé me donne des ailes, parce que c'est vrai que ça donne un peu de confiance quand on a quand on est adoubé par Céline Dion et puis d'autres qui m'ont fait confiance aussi. Bah, ça fait plaisir, quoi.
0: Vincent Niclot, votre invité, encore quelques minutes jusqu'à 21h. On quitte vos régions pour aller dans la Sarthe avec le prix du carburant, sujet d'actualité toujours aussi haut. L'impact sur notre quotidien, on le sait, comme par exemple pour les loisirs, pour les enfants, pour nous déplacer. Alors un club de foot a mis en place une solution grâce à une application qu'ils ont eux-mêmes créée. Robin Bernoux, vous êtes rendu justement dans la Sarthe.
2: À une demi-heure de voiture du Mans, un club de foot a créé sa propre application de covoiturage face à l'augmentation des prix du carburant.
3: Ah oui, mais c'est génial, c'est bien, c'est vachement bien, c'est une fort bonne idée.
2: Je me suis rendu sur le terrain de l'association sportive de Brette-les-Pins lors d'un entraînement des U15. Alors il y a des ballons, des cônes, des chasubles, un entraînement en somme toute assez classique en soi, ou presque, car désormais les joueuses et leurs parents disposent d'une nouvelle application.
4: Aujourd'hui on est sur une application full web.
2: Nicolas Marceau, éducateur des U15, est à l'origine de la création de l'appli qui permet aux parents de mutualiser les trajets et économiser du carburant.
4: On va sur le prochain match, si je vais dessus, ici je peux voir les personnes qui sont présentes, si elles vont au stade ou pas. Et si je valide ici, par exemple, Lise, elle vient, elle sera rendez-vous à Brette, et je peux choisir le nombre de personnes présentes dans la voiture. Elle a 3 places dans la voiture en plus de elle et sa mère. C'est plus simple.
2: Rassembler les trajets, une idée particulièrement bienvenue alors que les prix du carburant sont toujours très hauts, surtout lorsqu'il faut aller à 30 ou 40 km de chez soi un week-end sur deux.
4: Si vous prenez aujourd'hui une voiture, vous emmenez 4 personnes, 5 personnes, vous arrivez vite à 25-30 euros de carburant, juste pour les loisirs des enfants.
2: Autre point positif, en plus de permettre aux parents de faire des économies, l'application développée par Nicolas qui travaille dans l'informatique a aussi permis de recréer du lien.
5: Je l'ai déjà vu, les gens ils habitaient à 300 mètres côte à côte et ils se connaissaient pas, et depuis ils sont amis.
2: Amis et parfois même au-delà, me racontait Fabrice Desormes, le président de l'association sportive de Brette-les-Pins.
5: Bon, je vais pas rentrer dans les détails, même plus qu'amis, des fois vous passez du bon temps entre les personnes. Voilà, je trouve ça important.
2: Alors ici dans la Sarthe ça marche, mais qu'en pensent les premiers intéressés?
6: Gauche, droite, allez on travaille les articulations.
2: Je suis allé demander à Faustine, elle a 15 ans, elle était en plein entraînement sur le terrain et m'a expliqué que l'application qualification lui avait sauvé son dernier match.
7: Comme samedi dernier, on a eu un imprévu de dernière minute et j'ai pu trouver un covoiturage très vite. Et du coup, c'est super important d'avoir ça parce que sinon, tu peux pas aller au match en fait.
6: Allez les filles, vous avez tout le demi-terrain.
2: Aujourd'hui, pour beaucoup de parents, covoiturer pour emmener les enfants au sport est devenu un nouveau réflexe. Une solution qui permet de recréer du lien, mais aussi et surtout de réduire les frais.
0: Merci beaucoup Robin Bernot. Allez, restez bien avec nous. Vincent Niclot est votre invité. Il joue en ce moment dans Chante et tais-toi avec Emma Gamet, Marie-Vincent, Caroline Ball, une pièce, deux, et avec Laurent Ruquier, mise en scène Anne Bourgeois, la comédie des Champs-Élysées. Vous restez avec nous, Vincent?
1: Ah bah oui, je suis bien.
0: Alors à tout de suite, il est là jusqu'à 21h.
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0: Et Michel Polnareff qui nous rejoint dans la maison vide pour s'ambiancer en ce début de soirée, sur Ici.

0: jusqu'à 21h.
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2: C'est à la Comédie des Champs-Élysées que vous pouvez applaudir notre invité Vincent Niclot, avenue Montaigne. C'est à Paris, une belle avenue. Vous pouvez l'applaudir en ce moment dans cette pièce Chante et tais-toi, pièce écrite par Laurent Ruquier, dans laquelle Laurent joue. On salue le Havre aussi, la Normandie, oui, puisqu'il vient d'abat, Laurent. Oui. Un parcours, celui de Vincent Niclot, inspirant pour ce Parisien qui nous a raconté son enfance à Paris, à Montmartre, mais aussi en Vendée, du côté de la Tranche-sur-Mer, sans oublier le Var, les Alpes-Maritimes. Le tour du monde, c'est ce qu'il a fait aussi depuis le début de sa carrière avec brio et talent. Il est encore avec vous quelques minutes. Pour tout savoir, ou en tous les cas en savoir un petit peu plus, il est en face de moi, mais je vais demander à Pablo Diaz, via Laurent Ruquier, de nous parler de cette pièce.
3: Oh Pablo, ce serait sympa que tu nous résumes la pièce.
4: Oh oui, bien sûr. Moi je suis Pablo Diaz, un chanteur de charme. Voilà, ça fait 20 ans que je viens en France, et j'ai fait carrière ici. Mon attaché de presse a essayé de garder ma vie privée, vraiment très privée, mais malheureusement ça ne va pas se passer comme ça, et je vais être pris dans tout de suite.
3: Chante et tais-toi.
2: Et d'ailleurs, dans la pièce, il chante ça.

0: J'adore.
1: Vous étonnez Eric après l'avoir dans la tête, vous l'a passé 4 fois par jour aussi. Alors.
0: Ouais, c'est sûr. Vous voulez que je vous parle de on a tous quelque chose en nous dans la Louisine.
1: Parce c'est que pas ça, mal ça.
0: Ça c'est dans la pièce. C'est quoi cette histoire? Pour ceux qui n'ont pas vu le spectacle encore, ça fait partie du spectacle.
1: Ça fait partie du spectacle parce que évidemment il y a toute une sorte de quiproquo. On va pas raconter trop la pièce. Que moi j'aime bien aussi comme Laurent que les gens aient la surprise. Mais en substance, il fait croire que Johnny Hallyday est connu en Espagne aussi. Johnny Hallyday, il s'appelle. Ouais. Et donc qu'il a sorti Gabriella. On a tous en nous quelque chose d'Andalousie. Enfin voilà, Diego libre dans sa tête,
0: bien
1: dans sa cabeça. Donc c'est l'écriture de Laurent Ruquier qui est vraiment très drôle.
0: Est-ce que l'amour du métier doit passer avant l'amour tout court?
1: Oh là là, j'ai combien de temps pour répondre à cette question?
0: C'est un peu ça la question. La pièce c'est ça, c'est un couple. Je vais essayer de pas trop en dire. Mais Laurent Ruquier joue Gabriel,
1: oui.
0: Vous jouez le rôle de Pablo Diaz, donc on comprend que vous avez un succès considérable auprès du public féminin. Vous êtes homosexuel, vous vivez avec votre compagnon depuis 5 ans, qui est Laurent Ruquier, donc alias Gabriel. Et puis vous avez une attachée de presse, j'en dis pas plus, hein, qui elle vous demande... D'où le nom de la pièce, chante et tais-toi, parce qu'il faut pas le dévoiler.
1: Oui, elle est plutôt de la vieille école, c'est une vieille attachée de presse. Elle dit que les chanteurs, il vaut mieux qu'ils gardent leur jardin secret, que voilà, ils n'ont pas besoin de savoir plus. Pour ça, chante et tais-toi, contente-toi de chanter et ne dis rien de trop sur ta vie privée. Lui, il n'est pas contre hein, faire son coming out, machin. Son copain, évidemment, voudrait qu'il le fasse.
0: Ah ben, oui.
1: Mais ce qui est drôle, c'est que lui, il ne l'a toujours pas fait, lui, dans son travail.
0: Auprès des trois personnes avec qui il travaille.
1: Voilà. Donc, en fait, voilà, on est vraiment dans la pièce de boulevard, vraiment, avec les portes qui claquent, les jeux de mots, les fous rires.
0: C'est très drôle, je vous l'ai dit hors antenne, pour moi c'est une vraie révélation et je suis content qu'on ait parlé de ça aussi, parce que pour rappeler aussi que tout ce que vous avez fait en termes de comédie, d'acting, dans le studio, le cours Simon, le cours Florent également, vous êtes sorti, et c'est quand même une espèce de mise en danger, d'être le ténor qu'on connaît, et là d'un coup, vous êtes face à un public, c'est du théâtre, oui. Et vous vouliez sortir de cette zone de confort un peu.
1: Mais moi j'aime bien, en fait je trouve que la vie est courte et qu'il faut toujours essayer de vivre des choses. Moi j'aime bien me mettre dans la peau de d'autres personnages, voilà. Donc c'est pour ça que l'acting c'est super, parce qu'on peut jouer le rôle, ou même parfois j'ai été militaire dans des émissions de télé, essayer de sortir vraiment de ce que j'aurais dû vivre dans ma propre vie, et ben dès que j'ai une occasion d'aller vivre autre chose, j'y vais, même si c'est casse-gueule. Et là c'est vrai que c'était casse-gueule parce que je n'ai pas d'expérience théâtrale malgré une petite formation et tout ça, voilà, mais...
0: Enfin, Laurent, il a pensé à vous tout de suite, a priori. Hein.
1: Oui, mais même lui, il savait pas trop. Enfin, on a fait une lecture, tout ça. Oui, il a pensé à moi, il a écrit la pièce en pensant à moi. Mais moi-même, j'étais pas persuadé que j'arriverais. Donc moi, j'avais beaucoup d'angoisse de me dire, est-ce que je vais être à la hauteur? Est-ce que...
0: Ah bah, arrêtez de vous poser cette question. Hein.
1: C'est gentil, c'est gentil. Mais moi, je le savais pas. Et lui non plus, je pense qu'il le savait pas.
0: Parce qu'au départ, c'est pas prévu, hein, qu'il joue dans cette pièce.
1: Non, il devait pas jouer, lui. Il devait être auteur, comme d'habitude. Et lors d'une conversation, il y a le producteur qui a dit, mais pourquoi tu le ferais pas toi, Laurent?
0: Ouais.
1: Et puis nous, on a trouvé ça tellement, mais, ah ben oui, mais bien sûr, c'était comme une évidence. Mmh. Et lui, je pense qu'au fond de lui, il avait envie. Mais qu'il était prêt. C'était le moment, donc il a dit oui.
0: C'est joué en toute simplicité, avec beaucoup de justesse, d'authenticité. Marie Vincent, qui joue le rôle de l'attaché de presse, qui est vraiment extraordinaire, qui est drôle. Voilà, vieille attaché de presse, effectivement, qui nous rappelle certaines qu'on a connues dans le métier, ou qu'on connaît encore d'ailleurs. Parce que tout ce que raconte la pièce, ça existe. Hein. Il y a encore aujourd'hui des chanteurs, des acteurs, surtout dans le cinéma, qui n'ont toujours pas osé dire ça.
1: Alors on en parle justement, on dit que dans le cinéma, les acteurs ont du mal. Les actrices, c'est peut-être un peu plus facile, parce qu'une actrice lesbienne, c'est un peu plus un fantasme pour un homme hétéro. Alors que l'inverse, ça marche pas. Donc, c'est vrai que les acteurs, ils osent pas le dire parce que c'est pas encore... ils pensent que ça leur ferait perdre des rôles, et je pense que malheureusement, c'est encore la situation. La pièce, elle parle de ça, mais elle parle pas que de ça. Elle parle aussi de la liberté, en fait, d'être vraiment qui on veut être dans la vie. Et pour certains, c'est pas... toujours
0: parce que finalement, je salue Emma Gamet que je connais bien, que j'embrasse tendrement, qui joue
1: elle est formidable.
0: Le journaliste presque
1: tous les acteurs sont formidables.
0: Bien sûr. Elle est à deux doigts de révéler votre homosexualité. Puis finalement, sans tout dévaluer, elle va pas le faire parce qu'elle va se rendre compte finalement que on est authentique que quand on est vrai et que on est et que finalement.
1: Oui, parce qu'elle dit que toutes ces femmes seraient pas amoureuses de Pablo Diaz s'il n'était pas sincère avec elles.
0: S'il n'avait pas cette sensibilité-là.
1: S'il chantait pas, s'il les aimait pas vraiment.
0: Elle est un peu amoureuse. amoureuse de lui, hein, secrètement.
1: Elle le dit d'ailleurs, oui, dans la pièce, qu'elle tombe finalement amoureuse de lui, ouais, et tout ça. Mais c'est une pièce qui finit vraiment très très bien, ouais, qui finit en émission de télé aussi. Enfin,
0: ah, c'est génial, à la fin,
1: on va pas tout raconter,
0: tout,
1: mais c'est un vrai spectacle où, évidemment, moi je chante dedans parce que je suis chanteur dans la vie.
0: Attendez, vous chantez ça?
1: Femme du soleil. Vous avez vraiment décidé dans la tête des auditeurs.
0: Attendez, ça va être rempli, là,
1: ils vont faire des rêves toute la nuit avec Femme du soleil. Ou des cauchemars, peut-être.
0: C'est vrai qu'on en a déjà beaucoup dit. Une petite pension aussi, quand même, pour Caroline Ball.
1: Oui, Caroline est super aussi. Elle joue la fille qui va faire des photos avec moi pour faire des fausses paparazzades.
0: C'est le Luron qui avait fait ça.
1: Dans oui, vie, avec Coluche.
0: Alors, il l'a fait avec Coluche, mais il l'avait fait avec une femme, avec Dany, la chanteuse.
1: Oui, il y en a plein qui l'ont fait. Oui, on ne va pas révéler les noms. Il y en a, et ça se fait toujours, d'ailleurs.
0: Oui.
1: Donc, ça parle de tout ça, cette espèce d'hypocrisie qu'il peut y avoir parfois aussi, même par les médias. De jouer le jeu ou pas. Mais avant tout, c'est une pièce sur la liberté. C'est la liberté d'aimer qui on a envie d'aimer. Qu'on soit hétéro, gay, qu'on soit catholique, qu'on soit, enfin, quelle que soit sa religion, quelle que soit sa couleur, quelle que soit sa taille, quel que soit son poids, voilà, c'est ne pas être monté du doigt parce que tout d'un coup on aime quelqu'un et qu'on est différent.
0: C'est à la Comédie des Champs-Élysées, vous ne serez pas déçus, parce que si vous aimez aussi le chanteur, ça chante, ça danse, il chante, il n'y a pas que cette chanson, il est habillé, je ne vous en dis pas plus, il y a des tenues très colorées.
1: C'est un vrai show, une vraie pièce de boulevard où les gens ils ressortent avec des petites étoiles dans les yeux, ils sont morts de rire du début à la fin, et ça fait plaisir, quoi.
0: Vincent Niclot, votre invité. Bon, alors on a parlé de la forêt tout à l'heure, des lieux un petit peu pour vous ressourcer. Je sais que les coins de nature, vous en avez besoin. Tiens, quelques lieux encore avant de se quitter. Les Calanques, Marseille, Cassis.
1: Oh non, mais ça c'est superbe. Après, c'est magnifique, quoi. J'ai eu la chance, moi j'ai comme une famille adoptive à Marseille. Et ils m'ont montré les coins les plus... Bon, aujourd'hui avec les réseaux sociaux, c'est plus beaucoup de secrets. Mais moi j'ai découvert ça il y a, on va dire, 20 ans, même 25 ans. Et c'était encore un peu préservé. Ah ouais. Oh, ouais, c'est beau. J'ai même été pris dans un incendie là, de la Calanque de Sormiou. Je m'en souviens toute ma vie, j'ai cru que j'allais mourir. Mais c'est magnifique. Hein. Toute cette zone-là, il n'y a pas besoin d'aller au bout du monde finalement pour trouver des décors sublimes.
0: Biarritz?
1: Oui, Biarritz, j'ai fait un album sur Luis Mariano, donc j'ai dû connaître cette région. Je connaissais pas très très très bien. Pareil, c'est vraiment... Non mais quand je vous dis que la France est sublime, c'est vrai, quoi. On n'a pas besoin d'aller trop... Moi, je comprends les gens qui sortent pas de France, hein, parce qu'en fait, il y a tellement de... Mais encore des zones que je connais pas, les Gorges du Verdon, tout ça, il y a plein
0: Ça, c'est votre rêve, hein, les Gorges du Verdon.
1: Ouais, je sais pas pourquoi.
0: Vous n'êtes pas le seul, d'ailleurs.
1: J'ai jamais réussi à y aller, ça me fait rêver. Il y a plein d'endroits que je connais pas, et encore heureux.
0: La Bretagne, vous aimeriez approfondir, vous nous l'avez dit tout à l'heure, effectivement. Il y a des lieux comme ça. Vous retournez, vous m'avez dit, hein, du côté de la Tranche-sur-Mer, là, c'est un peu compliqué au niveau familial, mais voilà.
1: Oui.
0: Vous êtes nostalgique, quoi, d'une manière générale? Vous aimez retourner dans ces lieux? Vous avez peut-être un peu...
1: Bah, surtout les lieux de l'enfance.
0: Vous êtes à Montmartre?
1: Oui, bah, j'y vais souvent. Bah, ma meilleure amie, elle habite toujours un appartement là-bas, donc on se retrouve parfois en place du Tertre.
0: Mais vous vivez où aujourd'hui?
1: Moi, je vis dans le centre de Paris.
0: Ok. Qu'est-ce que vous avez appris des Français en les rencontrant depuis autant d'années, avec toutes les tournées que vous avez faites, ou qui croisez tous ces visages chaque jour dans les concerts, ou là, en ce moment au théâtre?
1: Moi, je trouve que les Français, ils sont super. On n'a pas une très très bonne image à l'étranger. C'est ce qui me fait de la peine, parce que je trouve que les Français sont vraiment des gens très très très bien. Ils sont généreux, ils ont le cœur sur la main. Ils ont une histoire qui est belle aussi. Moi, chaque fois qu'ils viennent me voir pour me parler, ils me touchent énormément. Ils me racontent leurs problèmes, ils me racontent. C'est fou, hein. Il me touche la main comme si je pouvais leur apporter du bonheur et tout ça. Je suis hyper sensible à ça. Et c'est des gens vraiment, en tout cas ceux qui viennent me voir. Moi, je peux pas parler pour tous les Français. J'ai pas tous rencontrés, mais ceux qui viennent à mes concerts, c'est vraiment des personnes incroyables.
0: Aujourd'hui, c'est vous qui faites parler les autres avec le Niclot Show. Un dernier mot. Il nous reste 30 secondes.
1: Oui, 30 secondes.
0: Ça, c'est sur YouTube.
1: C'est sur YouTube. Faut aller sur ma page YouTube Vincent Niclot officiel. Et j'ai invité des artistes à parler musique. Donc ça dure 30 minutes.
0: Bien,
1: mon premier invité est parrain, c'est Laurent Ruquier.
0: C'est bizarre.
1: Oui, mais c'est tombé comme ça. Et puis, la deuxième, c'est Christina Cordula. Et là, est sorti jeudi dernier la troisième numéro avec Anne Roumanoff.
0: Vous ne faites pas des battles de vinyle comme sur scène?
1: Non, on ne fait pas ça. Mais on parle, en fait, je veux savoir comment est l'artiste par rapport à la musique de son enfance.
0: Vous voyez, moi, je veux savoir comment est l'artiste par rapport au lieu de son enfance.
1: Bah, voilà, bah, moi,
0: on
1: c'est
0: s'entend
1: par
0: bien.
1: Hein. On va faire une émission tous les deux, finalement.
0: C'est pas mal, avec grand plaisir. Vincent Niclot, la Comédie des Champs-Élysées, chante. Et tais-toi, où les courses quittent avec Fin du soir. Soleil.
1: Oh bah allez,
0: allez, des fois que... comme ça, parce qu'on l'a pas aussi entendu celle-là, je crois.
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0: Chante et tais-toi. Ah non, au contraire, allez l'applaudir, la comédie des Champs-Élysées dans cette pièce de et avec Laurent Ruquier, ouais, et tous les artistes qu'on a évoqués. Merci pour ce parcours et ce voyage,
1: merci Eric,
0: c'était un bonheur.
1: Et bonsoir à tous.
0: À très bientôt, ici.fr pour écouter l'émission. Merci à Mathilde Mallet à la réalisation et Katrina Da Fonseca à la préparation. Passez une belle soirée sur ICI.
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0: Moi, je chante pas aussi bien que Vincent Niclot, mais bon, you gotta be. Bon, allez, voici des jouets, ce sera bien mieux que moi sur ICI.

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1: Passez une excellente soirée, un très bon début de semaine. Vous écoutez ici, il est 21h. Pour 180, c'est la musique avec Laurent Petit-Guillaume.
2: Bonsoir à tous, très heureux une fois de plus de partager avec vous des tubes que j'ai beaucoup passés en radio dans les années 80 et que je n'ai surtout pas oublié. Allez, on partage ça pendant une heure et ça commence comme ça.

0: Julien Clerc.
1: C'était quand je joue.
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1: Un titre qui a failli ne pas exister. On est en 1980, Julien prépare son nouvel album. Il confie cette mélodie à son ami et auteur Étienne Redagil. Finalement, le texte ne lui convient pas. Il réitère avec un autre auteur, Jean-Loup Dabadie. Et encore une fois, les paroles ne lui plaisent pas. C'est finalement en allant enregistrer l'album au Québec qu'il rencontre celui qui écrira les bonnes paroles, un certain Luc Plamondon. Les Anglais de Madness, tout de suite, avec Our House.

Harrison, c'était Got My Mind Set On You. On peut avoir été un Beatles et continuer une carrière à succès, la preuve Paul McCartney bien sûr, mais aussi George Harrison. En 1987, il se retrouve numéro 1 dans le monde entier grâce à cette reprise d'une chanson des années 60. Pour la suite, j'ai choisi un tube qui en 2022 a été classé par sondage 6e chanson préférée des Français. Alors à l'origine, elle figurait sur la face B d'un 45 tours, L'Aziza, sorti en 85, numéro 1 du top pendant 8 semaines. Et bien sûr, ce titre, c'est un titre de Daniel Balavoine, Tous les cris, les SOS.

0: La roqueuse de diamants. Raymond Queneau avait écrit pour Zizi Jeanmaire, la célèbre meneuse de revue, un texte, La croqueuse de diamants, et c'est ce qui a inspiré Elisabeth Anaïs quand Catherine Lara lui a demandé un texte pour son nouvel album en préparation. Alors le jeu de mots est efficace et La roqueuse de diamants est devenu un classique, un tube. Dans un instant, un autre tube de l'année 85, The Riddle, Nick Kershaw arrive.
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0: Elton John, c'était Little Jenny.
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0: 1980, encore un excellent cru pour la pop mondiale. Cette année-là sort donc ce nouveau titre d'Elton John et ce Little Genie devient son premier numéro 1 des ventes aux États-Unis. La même année sort en France le tube Donné pour Donné, fruit d'une collaboration exceptionnelle. Bah oui, hein. Titre de France Gall, musique Elton John, texte Michel Berger, qui en même temps en 80 obtient un gros succès avec Celui qui chante, extrait de son album Beau Séjour et qu'on écoute tout de suite.

La Bonita. C'est la fameuse chanson proposée tout d'abord à Michael Jackson, qui n'en veut pas, et réécrite par Madonna, qui devient un énorme tube en 1986. Le 11e tube consécutif de Madonna aux États-Unis, un record seulement dépassé par les Beatles et Elvis Presley, numéro 1 également en France. La même année, dans notre top 50 à nous, on croise aussi le groupe Image avec Le Cœur en Exil.

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1: Et voilà, 100% années 80, c'est tout pour aujourd'hui, mais il en reste évidemment des tubes à redécouvrir ou à découvrir. Alors rendez-vous demain dès 21h. Dans un instant, 100% chansons françaises. À demain sur Ici votre radio. Il est 22h.
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3: Est-ce qu'on peut transformer un contrôle fiscal en l'un des plus gros tubes de la chanson française? Pour Florent Pagny, la réponse est un immense oui.
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3: Nous sommes en 2003. Le chanteur est en pleine guerre médiatique et judiciaire avec le fisc qui l'accuse d'évasion fiscale. Il se sent traqué, dépossédé. C'est là que son complice Lionel Florence lui écrit un texte sur mesure. Une réponse en forme de bras d'honneur musical, ma liberté de penser.

0: 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Fanny dresse la liste de tout ce que l'État peut lui prendre, ses meubles, sa télé et même ses chiens. Mais il hurle surtout ce qui lui reste, sa liberté. Le pari est risqué, mais le public adore.
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4: Saviez-vous que c'est au fond du métro parisien que Serge Gainsbourg a définitivement troqué ses pinceaux pour un micro ?
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4: En 1958, Lucien Gainsbourg est un peintre timide qui joue du piano dans les cabarets pour payer son loyer. Un jour, dans le métro, il ose l'impensable. Il aborde un poinçonneur et lui demande quels sont ses espoirs. L'homme lui répond tout simplement « voir le ciel ». Il imagine alors ce ciel de faïence et ce travail répétitif.
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4: Ironie du sort, alors que Gainsbourg cherche encore sa place, ce sont les frères Jacques qui enregistrent le titre les premiers. Mais poussé par la chanteuse Michèle Arnaud, il finit par chanter son texte lui-même.
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2: Bonjour, je suis Pierre Bourguignon, je suis un ancien officier de gendarmerie. J'ai depuis quelques années écrit quelques polars. J'habite en bordure de côte. Le but de mon écriture, c'est de faire connaître les Landes et faire connaître un peu la gendarmerie, comment elle fonctionne, parce que ces films télévisés et autres ne reflètent pas du tout l'esprit gendarmerie.
3: D'où est née cette idée d'écrire justement a posteriori de votre profession de gendarme ?
2: J'ai eu envie de donner une image précise de la gendarmerie et de la justice plus largement parlant. C'est pour cette raison que j'ai commis une dizaine de polars dont les enquêtes sont menées par les gendarmes. Mais le dernier, bizarrement, il est mené par un détective. Ce détective, il s'appelle François Latournerie. D'accord, mais comme c'est pas très vendeur, c'est Jack Larson.
3: Est-ce qu'il y a un peu de vous dans Jack Larson ?
2: Ouais, disons que je fantasme un peu. Certainement, oui, peut-être.
3: Et alors justement, les diaboliques d'Ossogor, l'histoire en elle-même, vous l'avez complètement inventée ?
2: Ah, complètement inventée. Elle se passe dans une boîte échangiste, c'est pas graveleux, c'est simplement de l'humour, ce que je tiens à maintenir dans tous mes polars. Les Landes, j'aime bien, je les connais bien pour y avoir vécu depuis tout petit. Les secteurs dont je parle, je les connais particulièrement, qu'il s'agisse du courant du Chêne, de Moliès, de Messanges ou de Dax. J'ai travaillé dans le Tursan, Jaune, Air-sur-Adour. J'ai eu aussi envie d'en parler puisque j'ai un titre qui se déroule dans ces lieux même, Palombe, Tursan et Salami, le titre. Si vous voulez, on m'a comparé souvent à San Antonio. Et dans le rural, donc j'ai envie d'avoir des titres qui fassent sourire. Tous mes polars, il y a du suspense, vous savez pas qui a fait quoi jusqu'à la dernière page. Ce que je souhaite, c'est pas forcément le cas, mais ce que je souhaite, c'est que le lecteur ait envie d'en lire un autre. J'écris quand j'en ai envie, quand j'ai 10 minutes, 5 minutes, je reprends ce que, où j'en étais, et j'ai aucune pression, je me mets dans la peau de l'enquêteur que j'ai été, et bien sûr, je me mets dans la peau du truand, je me dis si j'étais truand, pour contrer les enquêteurs, qu'est-ce que je pourrais faire? Et ça vient tout seul.
3: Ce métier de gendarme, finalement, c'était une vocation.
2: C'est arrivé par hasard, mais c'est une vocation. Parce qu'être gendarme, c'est être à la disposition des gens, être prêt, être humain, essayer de comprendre, de trouver des solutions, d'éviter des drames. C'est ça, être gendarme. Et aujourd'hui, ça a beaucoup changé. Les gendarmes sont à l'image de la société aujourd'hui. C'est-à-dire que de la rentabilité, de mon temps, c'est pas ça.
3: Vous voulez dire que leurs conditions de travail ont changé ?
2: Ah, complètement. Ils sont débordés. On leur colle sur le dos de plus en plus de tâches. On peut pas tout faire. On peut tout faire, mais pas forcément bien. Dans le temps, les gendarmes étaient accueillis par la population. Aujourd'hui, on se fait agresser. C'est pas du tout pareil.
3: Donc on rappelle quand même que le nouveau roman, ça s'appelle Les Diaboliques d'Ossogor, c'est publié aux éditions Terre de l'Ouest, qui mine de rien est une maison d'édition de Seignos.
2: C'est un nouvel éditeur qui s'appelle Benjamin Jugio à Seignos, qui porte une attention particulière à l'orthographe et à la syntaxe, et cet éditeur est au top niveau pour ça.
3: Moi, j'ai un petit truc à vous demander, là, quand même, Pierre, avant de se quitter. On va pas le faire à la façon commandant, mais j'aimerais bien quand même que, assez rapidement, vous me donniez le nom de la radio qui vient de vous tendre le micro ce matin.
2: C'est ici, Gascogne.
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4: Aujourd'hui, on est sur une méthode qui date à la fois de l'époque moderne, tout ce qui est technique de ferrage. Quant au matériel et la position, ça a évolué au milieu 20e siècle. Mais on reste sur des choses assez anciennes.
5: Ouais. Donc là, on a sorti une jument, c'est ça ?
4: C'est ça, oui.
5: Ponita ?
4: Oui, c'est ça, oui, Ponita. Donc c'est une jument qui a une bonne quinzaine d'années. Hein, on peut un peu le voir à sa morphologie, un petit peu encellé, un petit peu démusclé sur le dos. Donc on va rester sur une ferrure plutôt classique parce qu'elle a pas de problème particulier. Donc on va commencer donc les soins sur Ponita. Là, ce qu'on va faire, on va commencer par dériver, c'est-à-dire un petit peu défaire les lacets de la ferrure, un petit peu comme nous les chaussures. Okay. Donc ça, c'est la première étape.
5: Qu'est-ce qu'on utilise ?
4: On va utiliser une maillotche en cuir et un dérivoir.
5: Ça lui fait pas mal, on est d'accord. À aucun moment ça lui fait mal.
4: Non, du tout. On travaille que sur l'ongle. Donc c'est pour ça qu'on a des outils spécifiques, des position spécifique pour éviter de leur faire mal.
5: Donc là, l'idée, c'est que je me mets à côté de lui et je vais lui demander qu'il me donne... Moi, je dis sa patte, mais son sabot, quoi.
4: Alors, on parle de membre. Tu te positionnes devant.
5: Là, et là.
4: Et alors, il faut que tu mettes le membre sur toi. Faut pas que t'aies peur. Faut un peu forcer quand même, voilà. Et là, tu viens dériver ce clou, là, celui-ci, là.
5: Celui-là.
4: Eh bien, c'est pas mal. Voilà, vas-y, repose. Comme ça, lâche tout. Voilà.
5: Donc là, on vient d'enlever le fer avec une tricoise. Je pensais que ça allait lui faire mal, mais en fait, pas du tout. Et là, maintenant, c'est quoi ? C'est un peu la séance manucure.
4: Oui, exactement, c'est ça. Le pied bien à plat. Donc, on est un bon parage.
6: Plus notre parage est réussi, plus la ferrure sera réussie.
5: Là, tu viens d'essayer le faire le zéro.
6: Ouais, voilà, c'est ça. Oui, donc là, on essaie la taille zéro. C'est une taille qui correspond. Donc, au niveau du travail sur mon fer, c'est qu'on mette les clous dans cette partie-là qu'on appelle la ligne blanche. Faut pas les mettre en paroi parce que c'est pas assez souple, ça va éclater. Ouais. Faut pas les mettre trop par ici, parce qu'on va être dans ce qu'on appelle le pied de chair et on va lui faire mal. Donc là, l'idée, c'est qu'on tombe bien sur la ligne blanche. Donc, quand je le présente, on voit ici que mon pied dépasse un peu du fer, donc il faudra que j'ouvre un peu cette partie-là du fer.
5: Là, c'est quoi l'étape? C'est de le mettre au feu? On va le réchauffer,
6: Ouais, c'est ça. Là, on va le mettre dans ce qu'on appelle une forge. On va le travailler, on va le mettre à la tournure du pied. Donc là, on a vu ce qu'il fallait faire, on a mémorisé la tournure du pied. Donc on va reproduire cette tournure du pied sur le fer. Et ensuite, on va aller porter à chaud.
5: Donc là, on a sorti le fer et on le met directement.
6: Voilà, alors il a refroidi un peu. Et là, tu vois ce que je disais, nos contre-perçures. Donc, il faut que nos contre-perçures tombent sur la ligne blanche. Là, tu vois, elles sont un petit peu sur la paroi, donc je vais pouvoir modifier un petit peu ma branche.
5: Et donc, la dernière étape, maintenant.
6: On va poser le fer sur le pied. Donc, okay. C'est l'étape du brochage. Alors, je vais ouvrir mes talons.
5: Et ça lui fait pas mal.
6: Non, du tout. Si on a bien ajusté notre fer, on broche dans ce qu'on appelle la ligne blanche.
5: Et là, notre pépère, il est tout prêt.
6: Voilà, là il est tout beau, on peut lui rendre sa liberté.
5: Tu vas être libre mon petit. Merci Emmanuel de nous avoir montré ton travail.
6: Eh bien avec plaisir.
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7: Minute Papillon ce matin avec vous Thierry. Le train entre en gare de Dij pour un aujourd'hui. La vieille gare de Dij-Pourrain retrouve une seconde vie grâce à Nadia et Stéphane Gauthier. Les fondateurs de la miellerie des Glycines de Dij l'ont racheté en 2024. Un achat coup de cœur devant le cachet de ce bâtiment emblématique, fermé depuis plus de 70 ans. Leur idée en l'achetant, c'était de le sauver et de le restaurer.
8: Ça c'est une bonne idée.
7: Oui, c'est une bonne idée. La gare transformée en maison dans les années 60 avait été un peu laissée à l'abandon. Depuis un an, la famille mène un important chantier de nettoyage et de rénovation. En explorant les lieux, elle a retrouvé plusieurs vestiges du passé ferroviaire de ce lieu. Des pavés, des anciennes voies, la pancarte Dij-Pourrain ou l'altitude gravée sur la façade.
9: La nostalgie des origines.
7: La passion des objets qui ont une histoire aussi sûrement. La famille souhaite maintenant réhabiliter le quai de chargement pour le transformer en salle de réception, aménager la gare en gîte et installer leur miellerie dans l'ancienne salle d'attente. Pour retracer son histoire, la famille a lancé un appel à témoignages sur sa page Facebook et sur le groupe « Ça se passe dans Lyon ». Un appel très vite suivi de nombreux commentaires d'internautes. Des riverains et anciens voyageurs partagent leurs photos, leurs cartes postales ou leurs anecdotes comme l'histoire d'un iconé né dans la gare. La gare qui a fonctionné de 1885 à 1952, elle servait notamment au transport de marchandises comme l'ocre, les légumes ou les animaux. Une mémoire que les Gauthier souhaitent, elle aussi, restaurer. Et il y en a des histoires à raconter sur les gares.
10: Qu'est-ce qu'on peut pleurer dans les gares? Qu'est-ce que c'est mauvais pour les yeux? Qu'est-ce qu'on peut flinguer comme mouchoir dans une gare quand on se dit adieu? Oh, ah, vous à la gare du Nord.
7: Ah, c'est vrai qu'on peut pleurer aussi dans les gares, on peut sourire.
11: C'est pour ça que les réseaux sociaux aussi sont formidables. On peut aussi trouver de bonnes archives comme ça.
7: Si vous avez des histoires à raconter sur cette gare de Dij-Pourrain, bah vous pouvez aller sur la page Facebook de cette miellerie ou de Ça se passe dans Lyon.

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1: Tous les jours, une rencontre grâce à Valérie Delos qui se déplace un peu partout au Pays Basque. Elle s'est arrêtée à Bayonne où elle est tombée sur Mulen qui nous raconte une partie de sa vie.
2: Bonjour, je m'appelle Mulen, j'ai 48 ans et je suis de Bayonne.
3: Bonjour Mulen, aujourd'hui vous êtes une artiste, muraliste. Est-ce que vous êtes d'accord si je dis que vous êtes une résiliente?
2: Oui.
3: On va faire quelques pas en arrière dans votre histoire. Vous avez eu une première vie de sportive de haut niveau. Vous faisiez quoi?
2: Alors, j'ai été en équipe de France de volley et ensuite de beach volley. J'ai démarré aux alentours de 15 ans.
3: Ça veut dire un engagement de vie total? C'est-à-dire qu'on va pas au... à l'époque où vous allez boum, vous étiez focus, entraînement, c'était ça votre vie?
2: Oui, tout à fait. Et puis, comme je suis rentrée dans les structures d'entraînement intensive, pour moi, c'était aussi, je partais de la maison, mais j'avais comme objectif d'avoir mon baccalauréat pour que mes parents soient fiers.
3: Combien d'heures d'entraînement par jour à peu près?
2: On ne vit que pour son sport. On se réveille, on petit déjeune sainement, on part à l'entraînement, on fait de la musculation, on rentre, on déjeune, on fait une petite sieste. Puis on a une seconde phase d'entraînement l'après-midi. Puis ensuite, en fin de soirée, c'est les soins.
3: Donc une vie, on le comprend, hyper intense.
2: Oui.
3: Et puis un jour, dans votre vie, arrive un événement qui va tout arrêter.
2: Oui, j'étais relativement jeune, j'avais 39 ans. Et puis là, on m'annonce que j'ai un cancer de l'ovaire.
3: Vous n'aviez pas encore d'enfant?
2: Non. Mais bon, ben, je pense que le fait d'avoir été sportive de haut niveau m'a permis de ressortir les cartes de la volonté, de se battre. En fait, l'objectif n'était plus d'atteindre la coupe ou la médaille, mais c'était de rester en vie.
3: Et ça dure combien de temps jusqu'à ce que vous puissiez reprendre une vie normale?
2: C'est une bonne question, parce que d'un point de vue clinique, j'ai relativement été, entre guillemets, guérie très tôt. Au bout de 5-7 mois, mes analyses étaient totalement revenues à la normale. Par contre, ça a été tellement intense. En 5 mois, j'ai vécu 2 opérations et 3 cures de chimiothérapie, où j'ai dû réapprendre à marcher 2 fois, j'ai perdu mes cheveux. Vous voyez, de vous en parler, ça me remet un peu d'émotion, parce que c'était une période très intense, très sombre, mais effectivement, une fois où l'hôpital vous dit c'est bon, maintenant revenez dans un an, c'est plus complexe, parce que aussi tout l'entourage, je pense que c'est bon, on est sorti d'affaire, ouais. Mais en fait c'est comme si on se reprenait une seconde vague, et c'est comme si en fait ça devenait réel. On est paumé, on sait plus, c'est comme un kidnapping un peu.
3: Et comment vous avez rebondi? Comment ça se passe? Est-ce que c'est un déclic un jour? Est-ce que c'est un cheminement?
2: Alors il faut savoir que ce genre d'épreuve, ça vous change à jamais. Il y a un avant et un après. C'est d'abord processer dans le deuil de son ancienne vie. Si on processe pas bien ses deuils, on reste aigri et malheureux. En fait, pendant la maladie, j'ai accepté de mourir. Ouais. J'ai vraiment travaillé le lâcher prise le plus lointain que je puisse faire. Par contre, je me suis dit, si je meurs demain, je meurs artiste. En fait, pourquoi j'y allais pas? Parce que j'avais peur. Peur de pas gagner assez bien ma vie, peur de pas savoir quoi faire, peur.
3: Ouais. En quoi l'art, ça a été une thérapie pour vous?
2: Cette épreuve m'a permis d'être à l'écoute de mes intuitions, de plus en plus, de faire confiance à mon cœur et un peu moins à ma tête. Mmh. Et effectivement, aujourd'hui, en plus d'être artiste peintre, je suis art thérapeute. Mmh. Donc j'accompagne des personnes le jour où ils ont un événement douloureux à passer ou émotionnellement s'ils se sentent chargés, voilà.
3: Pour conclure, si je vous dis cette phrase très galvaudée, mais j'aimerais bien que vous rebondissiez dessus, si on dit que tout ce qui ne tue pas rend plus fort, du coup vous dites oui?
2: Un grand oui.
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4: Aujourd'hui, je suis à La Châtre, je suis à l'hôtel de Vilaine, qui n'a pas toujours été un hôtel. Mais alors, c'était quoi avant cet hôtel de Vilaine? Vous allez le savoir tout de suite.
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4: Pour en savoir plus sur cet hôtel de Vilaine, je suis avec Vanessa Wendling. Elle est directrice du service culturel et du musée de Georges Sand. Bonjour Vanessa. Alors, cet hôtel de Vilaine n'a pas toujours été un hôtel?
7: Alors, c'était même pas vraiment un hôtel, c'était un hôtel particulier. En fait, un hôtel particulier, c'est une grosse maison. C'est pour résumer.
4: Une belle demeure.
7: Une belle demeure, voilà. Après, il y a toute une, une architecture des hôtels particuliers. Celui-ci est typique du 18e siècle. On arrive côté rue Nationale dans la cour, qui s'appelle la cour Génie de Vasson. On a la belle façade et on dit que c'est un hôtel entre cour et jardin, puisque de l'autre côté, il y a le square Georges Sand, où nous trouvons actuellement, mais qui était le jardin de l'hôtel particulier. Et au milieu se trouve ce grand bâtiment, qui est un des bâtiments les plus spectaculaires à La Châtre. Il est vraiment monumental. Et en fait, l'histoire, il s'appelle l'hôtel de Vilaine parce qu'il a été construit par le marquis de Vilaine. Donc c'est une demeure noble, à la fin du 18e siècle. La petite histoire qui est un peu rocambolesque, c'est que quand le marquis de Vilaine construit cet hôtel particulier, il fait appel à un architecte creusois, un entrepreneur creusois qui s'appelle Barga. Mais on est aux prémices de la Révolution française et notre marquis de Villene, en fait, va émigrer. Il va plutôt s'opposer, eh bien, à la Révolution française. Et comme tous les émigrés, eh bien, il va être un peu dépossédé, en tout cas, de son bien. Ils vont passer aussi dans le giron des biens nationaux. Et donc, cet hôtel particulier, il l'a peu fréquenté, il en a peu profité, puisqu'il en a profité à peine une dizaine d'années, et après il est parti à l'étranger. Et donc ce qui s'est passé, c'est qu'au début du 19e siècle, après la Révolution française, la commune de La Châtre va racheter le bâtiment pour y installer un collège et un lycée.
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7: Entre-temps, il est devenu un peu caserne, régiment, on y a stocké un peu plein de choses pendant quelques années, mais dès le début du 19e siècle, il devient collège et lycée pendant plus de 150 ans. Et puis à partir des années 1970, eh bien, le collège va déménager dans un bâtiment neuf qui existe encore aujourd'hui, juste en face en fait, de l'hôtel de Villene, et va devenir un lieu dédié plutôt à la culture. Mais le reste, c'est la bibliothèque qui existe toujours au premier étage, les fonds patrimoniaux. Et puis, depuis quelques années, on y a mis un musée provisoire et qui, en fait, était le prémisse de ce que va devenir le futur de cet hôtel particulier, qui ne sera ni collège, ni caserne, ni rien, qui va devenir sur l'intégralité du bâtiment, le nouveau musée Georges Sand et de la Vallée Noire à La Châtre. Donc ça, c'est pas tout de suite. On a au moins 3 ans de travaux. Il faudra attendre 2029-2030 pour redécouvrir l'hôtel particulier avec une autre fonction encore, puisque les bâtiments ne cessent de vivre et d'évoluer.
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10: Adieu Mia.
11: Adieu.
10: 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Quoi ouais ou t'aimes way?
11: Ouais ou t'aimes qu'ay passé yad.
10: Donc quand t'étais petite, il s'est passé quelque chose.
11: Quand j'étais petite, carry Anna mes passé yad, haye passé yad à Shibao, d'après mes spice. Donc quand j'étais petite, je suis partie faire une balade à cheval avec mes parents. Donc et ben ha la passé yad à un moment qu'ay lose way qui bat une rouille et qui gonfle. Oh. Et donc quand je me baladais avec le cheval, j'ai les yeux qui ont commencé à devenir rouges et à gonfler. Et du coup, bah bisque et kumel s'en a gonfla her, kebam à l'hôpital et kebam découvrir qu'il est allergique aux animaux d'apéos et du coup qu'il m'a dit qu'il eu médicament en l'oeil et du coup bah à dar qu'un abîmeil après. Oh. Et du coup vu qu'il commençait à beaucoup gonfler, on est allé à l'hôpital et ils m'ont mis un médicament dans l'œil parce que c'est mes yeux qui avaient commencé à gonfler et ensuite du coup ça avait dégonflé. À dar il y a passé un long temps que hey tu es serré de pyjama d'a pu amig et kebam m'espère photos et qu'a dû sus une photo d'aquest facéiade où un bébé hait tu allergie et qu'a crédu que Mary Press loupé d'Oshiba ou d'Enway. Il y a pas très longtemps du coup j'ai fait une soirée pyjama avec une amie et on regardait les photos et on est tombé sur la photo du coup de cette allergie et elle a cru que je m'étais pris le pied du cheval dans l'œil.
10: Qui est terrible tout à coup. Merci Smia.
11: D'aplasé.
10: Adieu.
11: Adieu.
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1: Elle est complètement dingue cette histoire, Hugo, et pourtant son nom ne vous dit rien. Je pense presque à personne. Marcel Chaumien, un homme discret devenu vauclusien d'adoption, maire d'un petit village quand même du Luberon, et en même temps l'un des personnages clés des services secrets français de l'après-guerre.
2: Il veut dire un maire espion.
1: Exactement. En fait, maire, c'était sa couverture. C'est quand même assez dingue cette histoire. Marcel Chaumien n'est pas né en Provence, il voit le jour à Reims, dans la Marne, mais tout change en 1944 lorsqu'il est envoyé en mission dans le Vaucluse en pleine Seconde Guerre. C'est là en fait qu'il découvre le territoire et qu'il va s'engager autour de la résistance locale, aux côtés de la résistance surtout vauclusienne, et qui ensuite s'installera après la guerre chez nous. Alors avant ça, Chaumien était un militaire d'élite, un parachutiste d'essai. C'était un métier assez risqué, puisqu'il consiste en fait à mettre au point des parachutes, les équipements, mais aussi les techniques de saut.
2: Et sûr déjà que ça s'ouvre pas en fait.
1: Oui, puis surtout les risqué, aussi. Ouais. Il pouvait sauter de nuit dans les forêts. Voilà, donc c'est assez dur. Et cette expertise va faire de lui en fait un homme clé des opérations clandestines.
2: Et c'est là qu'il bascule dans le renseignement.
1: Bah oui, parce que son CV est super beau, ancien résistant, parachutiste, membre du service action. Marcel Chaumien va travailler d'abord pour le SDECE. C'est de la DGSE en fait. On le retrouve dans les années 40-50 sur des missions ultra sensibles et en fait il va entraîner nos agents secrets dans le parachutage notamment. Il va participer aux opérations du rideau de fer en Afrique, en Europe de l'Est, et dans les archives son nom apparaît, alors son nom d'emprunt puisqu'il avait un pseudo, vous imaginez bien, oui. Aux côtés de figures centrales, tiens par exemple Jacques Faucard, c'est le conseiller très secret du général de Gaulle, s'il vous plaît. Donc c'est quand même du très haut niveau. Chaumien qui circule entre ambassades, pistes africaines, aéroports parisiens et réseaux clandestins. Et pendant ce temps-là, notre Marcel, donc, il est élu dans le Vaucluse.
2: Et oui, incroyable ce parcours.
1: Exactement. C'est là que l'histoire devient fascinante. Marcel Chaumien devient maire de Viens en 1959. Il va le rester jusqu'en 1977. Trois mandats, 18 ans, donc, au service du village. Il faut s'imaginer, la journée, il va s'occuper d'assainissement, d'école, de voirie. Et régulièrement, il reprend l'avion pour Paris-Orly, Roissy, ouais. Pour retrouver les services secrets où il va mener cette double vie pendant des années.
2: Et on comprend mieux pourquoi on ne connaît pas son nom.
1: Oui, je vous ai parlé de Jacques Faucard, le conseiller très spécial de Gaulle. Il dira que c'est un homme très bien, courageux, un agent secret qui ne cherche aucune reconnaissance. Marcel Chaumien meurt en 1979, décoré, respecté dans les cercles du pouvoir, mais finalement presque inconnu du grand public. Ce destin, c'est comme un roman d'espionnage, il faut le dire quand même. Et aujourd'hui, eh bien, c'est Catherine Chaumien, sa fille, qui le raconte dans des conférences en Vaucluse. On a pas mal d'archives aussi qui existent, notamment au service historique de la Défense. On a des ouvrages sur l'histoire du service secret français où il est nommé souvent.
2: Ouais.
1: Et aujourd'hui, je vous mets tous les documents et les photos grâce à sa fille Catherine, que je salue, sur notre appli. Ici, vous le voyez au bras de Gaulle et aussi pendant ses missions. Enfin, c'est juste exceptionnel ce discours et surtout ce destin de Marcel Chaumien.
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3: 6h20, aujourd'hui comme toute cette semaine, nos authentiques sont des azuréennes. Vous savez que dimanche, c'est la journée internationale des droits des femmes, le 8 mars. Et ce matin, rencontre avec Amina Bini. Elle est éducatrice de jeunes enfants à Nice. Après avoir été à l'écoute des familles dans un LAIP, c'est-à-dire un lieu d'accueil enfants-parents, eh bien, elle est aujourd'hui à la halte garderie Louparpayoun. Alia Zegaoula l'a rencontrée. Amina se définit d'abord en trois mots.
4: Enveloppante, sensible et à l'écoute. Du plus loin que je me souvienne, l'idée de travailler auprès des enfants a toujours été en moi. Lorsque j'étais lycéenne, pour me rendre jusqu'à mon lycée, je passais devant plusieurs écoles. J'ai été très touchée par la difficulté que les parents avaient de se séparer de leur enfant et vice-versa. Je pense que la question de l'attachement m'a interrogée à ce moment-là.
5: Pour ces parents qui n'ont pas encore osé ou qui ne connaissaient pas jusqu'à aujourd'hui l'existence de ces LAEP, donc pourquoi ça peut être sympa de venir ?
4: C'est un lieu de socialisation. L'enfant apprend à se détacher de son parent en la présence de son parent. C'est comme ça que ça commence. C'est un lieu de laisser être. On va pouvoir se rassurer, s'encourager, se valoriser, parce qu'on va vite se rendre compte qu'on n'est pas seul et que d'autres parents vivent la même chose que ce que l'on vit.
5: Qu'est-ce qui fait un bon parent ?
4: Pour moi, il n'y a pas de recette miracle ou spéciale pour être un bon parent. On le devient avec le temps, on le devient officiellement dès la naissance d'un enfant. C'est l'enfant, pour moi, qui est le guide. Le bébé est compétent dès la naissance pour exprimer ses besoins, de tout son être, de tout son corps, observer, être attentif à son enfant. Je pense que ça peut nous permettre d'être le parent suffisamment bon.
5: Qu'est-ce que vos enfants à vous ont appris ?
4: J'ai 4 enfants, 24 ans, 22 ans, 16 ans et 7 ans. J'ai compris en fait que je n'ai pas été la même mère pour chacun de mes enfants. Parce qu'ils avaient des besoins différents aussi. J'ai quand même le sentiment qu'ils m'ont montré le chemin. Ils ont été comme des guides pour moi. Moi, je les ai accueillis et je les ai accompagnés. J'ai fait vraiment comme je pouvais, du mieux que je savais. Mes enfants m'ont fait prendre conscience qu'ils ne m'appartenaient pas, qu'ils avaient leurs propres besoins, leurs propres pensées aussi. Dans l'accompagnement, dans le soutien à la parentalité, ça m'a beaucoup aidée. J'ai la certitude que ce sont les familles qui m'ont amenée à ce que je suis aujourd'hui.
5: C'est quoi le plus beau compliment qu'on ait déjà pu vous faire, Amina ?
4: C'est d'avoir pleuré chaque fois que j'ai dit une petite phrase, et notamment à des mamans, mais aussi des pères, aussi des familles. Vous êtes son parent, sa mère ou son père à cet enfant. Le seul et l'unique pour lui, celui ou celle qui le connaît le mieux au monde est le ou la meilleure des éducateurs ou éducatrices pour votre enfant. Il y a une émotion qui se lit, qui se ressent, qui se voit. C'est une phrase qui donne de l'espoir et qui permet de ne pas renoncer, à mon sens. Qui permet de, quelque part, de dire aux parents... tout ira.
5: Qu'est-ce que vous aimeriez que ces enfants, ces parents, que vous croisez parfois juste une fois, retiennent de vous ?
4: Mais que ce fut une belle rencontre, tout simplement.
3: Et une belle rencontre, justement, qu'on a fait à l'instant avec Amina Bini, éducatrice de jeunes enfants à Nice. C'est un vrai soutien aux familles, ce qu'elle fait. Vous retrouvez son portrait sur ici.fr, comme celui de tous les authentiques.

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1: Ici Picardie propose du lundi au vendredi de retrouver la romancière picarde Karen Ponte qui vient s'éparpiller et nous donner son billet d'humeur tous les jours. Bonjour Karen.
2: Bonjour. Est-ce que ça vous est déjà arrivé d'acheter un appareil électronique, un téléphone portable par exemple, de le brancher pour le charger une fois rentré chez vous, et là, au moment du démarrage, bim, mise à jour requise.
1: Ah oui.
2: Comment ça mise à jour? Mais je viens de l'acheter, il est tout neuf. Et oui, après l'enfer des mots de passe, voici venu le purgatoire des mises à jour, qui sont censées corriger des bugs qu'on n'a même pas remarqués, et améliorer la fluidité d'utilisation de l'appareil, alors qu'on en est toujours réduit à temps le bras en l'air dans nos jardins à la recherche d'une barre de réseau. Je suis sûre que vous avez tous au moins une fois vécu ce moment où, alors que vous êtes pressé, que vous avez besoin de vous servir d'une application, vous l'ouvrez et là, bim, de nouveau, mise à jour de l'application requise. À croire qu'il y a un algorithme à l'intérieur qui guette le moment où ça nous cassera le plus les pieds. Alors bien sûr, on peut ignorer ce chiffre des mises à jour disponibles, mais si on le fait, arrive ce jour funeste où plus rien ne fonctionne et on est bon pour retourner à l'âge de pierre, c'est-à-dire à l'époque des téléphones filaires. C'était facile au moins à l'époque, on pouvait rien faire d'autre que téléphoner avec nos téléphones, mais au moins ça fonctionnait toujours. Enfin, si on occulte les téléphones à cadran, où est leur manière de nous échapper des doigts au moment du dernier chiffre. Est-ce que ça vous dit quelque chose, ça? Et donc, ça nous obligeait évidemment à tout recommencer. Je rappelle que la petite boule en plastique au bout des bics de quatre couleurs servait à ça.
3: Ah mais oui!

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1: Mon père, il m'apprend à cuisiner, du coup, moi j'adore cuisiner avec lui. Et une fois, moi, j'ai fait des haricots verts et, avec de la viande rouge. Et en fait, maintenant, je veux faire des repas que toute seule.
2: Moi, je cuisine des tagines, des couscous. Des fois, je cuisine avec ma mère des gâteaux, des pancakes.
3: Moi, je cuisine un bon coq et un poulet. Je suis le poulet qui danse, je suis le poulet qui danse, je suis le poulet qui danse.
4: Je sais faire des salades.

0: Salade. J'aime bien. Ma maman, elle a cuisiné un repas, mais j'arrive pas à dire parce que c'est dans mon pays. Après, quand j'ai goûté, c'est très bon parce que j'aime bien.
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2: Voici Pauline Guillouche, hépato-gastro-entérologue à Nantes. C'est un médecin très suivi sur les réseaux sociaux. Elle y partage sa passion pour la médecine avec l'envie de la rendre simple, claire et accessible à tous. Mais comment devient-on hépato-gastro-entérologue ?
3: Dès la quatrième année de médecine, quand on passe en stage en fait, pendant nos études, moi j'ai été happée par le service de gastro-entérologie du CHU de Nantes, hein, où j'ai fait toutes mes études et mon internat et mon clinica et quelques années de praticien hospitalier. Et c'est une rencontre avec les médecins, avec les seniors, avec nos mentors en fait. Et là, je me suis dit, ok, c'est vraiment cette spécialité que je veux faire.
2: Qu'est-ce que vous aimez le plus dans votre métier aujourd'hui, Pauline ?
3: Les rencontres avec les gens, le fait de les suivre. Comme je suis installée en libéral, je peux voir les patients des années et des années après. Donc en fait, je suis leur évolution. Je suis leur vieillissement aussi. Je suis leur petit parcours de vie, leurs accidents de vie parfois. Et ça, c'est en dehors, évidemment, de la consultation et de ce qui les amène. Mais c'est ça qui rend la relation hyper intéressante entre le patient et le praticien. Moi, je ne serais pas la même sans toutes les rencontres que j'ai faites depuis le début de ma carrière. J'ai toujours des histoires qui m'ont marquée, qui m'ont inspirée. Et bien sûr que c'est ces rencontres qui, aujourd'hui, font que j'ai envie de continuer ce métier.
2: Vous êtes présente sur les réseaux sociaux, Pauline, pour vulgariser un peu la médecine. Vous avez plus de 200 000 followers, donc 200 000 personnes qui vous suivent sur les réseaux sociaux. Ça veut dire que même les médecins doivent s'y mettre ?
3: Tous les médecins doivent s'y mettre pour contrer les fausses informations en santé, ça c'est clair et net. Donc oui, j'encourage chaque confrère et chaque consoeur à s'y mettre. C'est passionnant, c'est un autre terrain de jeu, on va dire, un autre terrain d'exploration que sont les réseaux sociaux.
2: Vous êtes surprise justement de l'intérêt qu'on porte à toutes les vidéos que vous pouvez publier, à tout ce que vous pouvez dire sur les réseaux sociaux ?
3: En ce qui concerne ma spécialité, je vois que le ventre effectivement intéresse les gens, probablement les angoisses. Donc ils sont allés chercher l'information ailleurs que sur mes vidéos. Et puis ils ont plein d'idées qui sont fausses. Et l'idée, c'est de se dire, revenez vers peut-être la parole du professionnel de santé. Donc j'essaye de les rattraper et peut-être de contrer effectivement ce qu'ils ont vu. Parce que ce qu'on sait, c'est que l'information fausse, elle diffuse de façon virale par rapport à une information vraie qui a beaucoup plus de mal à circuler. Donc c'est pour ça qu'il faut qu'on soit nombreux à apporter cette parole.
2: Qu'est-ce qui vous rend le plus fier aujourd'hui, Pauline ?
3: Waouh, c'est mes enfants, en fait. Et si on en revient sur le métier, c'est de pouvoir accompagner les gens dans la durée. Ça, c'est vraiment une grande fierté.
2: Avec Pauline Guillouche, la médecine sort des cabinets pour aller à la rencontre du public. Une approche pédagogique et humaine qui permet à chacun de mieux comprendre et de se réapproprier sa santé.
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4: Ici à la Souterraine, en passant devant le tiers-lieu, la maison d'à côté, peut-être que vous vous êtes déjà demandé ce que c'était avant. Eh bien, on a trouvé des personnes pour nous répondre. Annick et
5: Roger Boulevard.
6: Je remonte en 1946, où c'était avant un café-restaurant-pâtisserie. Les jeunes filles venaient avec leurs copains et ils mangeaient beaucoup des pâtisseries, notamment des bonnes brioches, qui étaient vraiment délicieuses. Les propriétaires de ce restaurant étaient assez âgés, c'était monsieur et madame Piton. Ils ont revendu leur commerce en 1952. C'est monsieur et madame Poti qui étaient bouchers de profession. Monsieur Poti et sa femme Alice ont repris donc le commerce. Alice tenait la boucherie plus le café qui était resté. Je suis arrivée quand ça a été revendu ici aux personnes qui ont fait la maison d'à côté en 2017.
4: Hein? L'actuel café, c'était là où il y avait le café avant ?
6: Non, pas du tout. Alors, l'actuel café d'aujourd'hui était l'ancienne boucherie. Quand les parents ils se sont mis à la retraite, les enfants n'ont pas repris la succession. Donc, c'est pour ça que ça a été revendu en 2017 pour devenir la maison d'à côté.
7: Ma sœur fréquentait Mademoiselle Pouty, mais le reste, je ne pourrais pas vous en dire plus. Hein.
6: Ici, par contre, c'est que cette grande pièce où nous sommes, dans la maison d'à côté, c'était le café-restaurant-pâtisserie. En 1946, ça, c'était la grande pièce. Et c'est un lieu de rencontre.
7: Ça tenait à côté de la boucherie ou dans la boucherie ?
6: Ici, non, dans la grande salle. Parce que là où il y a le café actuellement, c'est la boucherie. C'était l'ancienne boucherie.
5: Bonjour ! Bienvenue à la maison d'à côté. Moi, je me présente, je m'appelle Elsa. Je m'occupe avec mes collègues de ce lieu. On est une coopérative et nous avons l'association Bocal et Facelli qui est intégrée. On va proposer plein d'activités, la cuisine, le jardin. On invite les personnes à se retrouver autour d'un café, d'une boisson chaude ou froide. On a aussi des sirops. Et puis après, on va avoir des loisirs créatifs, l'apprentissage numérique sur rendez-vous gratuit. Et on fait de la location d'espace, en gros.
8: Moi, je m'appelle Océane.
4: Océane, est-ce que c'est toujours un lieu où on vient prendre une pâtisserie avec les copains ?
8: Bah, on peut dire ça, oui, parce qu'on a le lycée qui est juste à côté. Donc, parfois, les étudiants viennent ici avec leurs amis, leurs copains. Donc, oui, il y a beaucoup de pâtisseries faites maison et elles sont excellentes.
4: Le goût pour le partage et les pâtisseries, ça perdure dans le temps.
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1: Un mot que j'adore et que je ne connaissais pas avant de faire ma vie en Périgord-Limousin, c'est le mot banturle. Connaissez-vous à quel moment? Eh bien, vous avez déjà entendu parler d'une banturle. On peut considérer qu'affubler quelqu'un de banturle, c'est plutôt péjoratif. Je te promets, je suis revenu 2 heures après, il était encore sur le canapé, l'autre banturle. Hein, vous l'aurez saisi. La banturle est un mot occitan bien de chez nous qui qualifie l'individu de traînard, de mou du bulbe, qui se la coule douce. Après, il ne faut pas tomber non plus dans la facilité, parce que sur notre territoire occitan, banturler, banturla, c'est une philosophie. Moi, j'aime banturler, hein, parfois, flâner, errer, déambuler sur les chemins sans but précis. Bah, j'aime aussi banturler dans mes propos, hein, c'est-à-dire divaguer. Pardonnez-moi, je banturle un peu, mais c'est ma façon de modifier le réel, quoi. Et vous, derrière le poste, aimez-vous la banturla, banturla, dans votre vie? Allez, adieu.
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2: Quand on veut faire un gâteau et qu'on se rend compte qu'on n'a pas d'œuf, enfin je sais pas vous, mais alors moi, franchement, ça a tendance à me démoraliser. On est souvent bien embêté et dans 90% des cas, on va renoncer. Pourtant, il existe des alternatives parfois très simples pour remplacer un œuf dans un gâteau. Alors qu'on soit allergique, parce qu'il y a des allergiques aux œufs, qu'on soit intolérant, il y a des intolérants, qu'on soit végane, ou si tout simplement on n'a plus d'œuf dans le réfrigérateur, ben je vous promets, il y a 3 alternatives possibles.
3: Mais dans un gâteau un œuf, c'est quoi son rôle ?
2: Eh ben oui, c'est vrai, vous avez raison. Un petit rappel utile. Dans les recettes, les œufs, ça sert à lier et à donner du moelleux, en fait, au gâteau.
3: Alors, on les remplace par quoi?
2: Alors, qu'est-ce qui marche? Ça marche de remplacer l'œuf par des graines de lin moulu. Pour les biscuits, les gâteaux, les pâtes sans gluten, c'est vraiment pas mal. Alors, on va faire comment? On va compter 2 cuillères à soupe de graines de lin et 3 cuillerées à soupe d'eau. On commence par moudre les graines de lin dans un moulin à café, par exemple, ou dans le bol de votre robot, enfin, comme vous voulez. Vous allez mettre ça dans un bol avec de l'eau et vous allez laisser reposer 5 minutes. Au bout de 5 minutes, vous allez voir le mucilage des graines de lin apparaître. C'est quoi? Ça veut dire que c'est une espèce de liquide qu'on pourrait décrire comme un blanc d'œuf, puisqu'il est légèrement visqueux. Plus vous allez attendre, plus il va devenir visqueux. Et c'est cette texture qui va être parfaite pour donner du liant à vos préparations. Alors attention, les graines de lin rancissent très vite. Donc pour éviter d'en préparer trop à l'avance, il faut moudre à la dernière minute ce dont vous avez besoin. Et il faut pas en acheter pour en avoir en stock de façon trop importante à la maison. Vaut mieux les renouveler régulièrement. De la même façon, les graines de chia vont faire exactement la même chose. Vous allez ajouter 3 cuillères à soupe d'eau dans 2 cuillères à soupe de graines de chia et vous allez laisser tremper là un peu plus longtemps. Elles n'ont pas la même texture, mais au bout de 10 minutes, vous aurez cette espèce d'aspect visqueux qui permettra de lier votre pâtisserie. Et ça marche très bien. Et puis dernière chose, et ça vous l'avez peut-être davantage, en tout cas, moi je sais que les 3 fonctionnent, que ça marche, c'est la compote de pommes. Mais pas que, en fait, tous les fruits contenant beaucoup de pectine, c'est-à-dire les pommes, les raisins, les cerises, les mûres, les abricots, les myrtilles, toutes ces compotes-là vont vous permettre de remplacer un œuf. Et ça, c'est vraiment hyper intéressant. On remplace un œuf par à peu près 50 grammes de purée de pommes ou de compote de pommes. Ce qui est chouette, c'est que vous allez faire un gâteau au yaourt au citron, parce qu'il vous restait un vieux gâteau au yaourt au citron, vous mettez de la compote au citron, vous prenez un yaourt à la cerise, vous mettez de la compote à la cerise, et vous allez voir, vous aurez un gâteau fabuleux.
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4: En plein cœur de Tillières-sur-Avre, je demande la famille Giraud. Vous allez faire la connaissance de Mika, le papa, Ambre, la fille, et Mano, le copain de la fille. J'aurais bien aimé vous présenter Céline, la maman, mais elle est au boulot. Faut bien qu'il y en ait qui bossent. Céline, vous la verrez demain, vu que j'ai des raisons de dormir chez eux ce soir. Je vois pas de porte, alors je toque au carreau. Une jeune fille ouvre la fenêtre.
5: Allô, Ambre ?
6: Oui, c'est ça.
5: Le papa, il est pas là ? Il doit être à l'intérieur, je pense.
4: Ok, j'entre comment?
5: Je vais t'ouvrir le portail.
6: Ah, t'es trop mignonne.
5: Peut-être c'est ouvert, je sais pas.
6: Bah, je regarde.
5: Ouais.
4: Bah, j'avais pas vu le portail. C'est ouvert.
6: C'est moi?
4: Non, c'est ouvert.
6: Bah, tu vois, c'était ouvert.
4: Bah ouais. Mika a l'air d'aller bien.
6: Très bien, très bien. Très
4: Pourquoi
6: très
4: c'est bien. Si grand ici?
6: Parce que c'est un ancien relais de poste. L'ensemble.
4: Ah, d'accord.
6: Ouais, c'était considéré un peu comme une ferme ici. Il y avait des chevaux.
4: Regarde ces perdus grands ouverts qui sont ni grands ni verts à la base, mais qui se demandent ce que tu viens faire là.
6: Je viens ouvrir parce qu'il paraît que c'est une famille d'artistes ici. Papa, maman. Ouais. Ambre. Mano. Tout le monde est dans l'art. Quoi. Oui, un petit peu. Ouais.
7: C'est toi qui a impulsé tout ça.
6: Hein. Alors, je pense. Hein, je suis le premier. Hein. Bah, c'est les enfants qui ont suivi. Hein. On appelle ça la reproduction sociale. Hein. Un artiste fait des enfants artistes, voilà, ouais. C'est ça.
4: Vous avez fait la connaissance d'Ambre?
5: Moi, je fais un peu tout, mais surtout de l'installation et de la performance. Donc, je mélange plein de médiums, surtout dans la sculpture. Et après, j'intègre des éléments de son, de vidéo dedans.
4: Et papa, il fait quoi?
6: Si tu fais le tour dans la maison, on va voir qu'il y a pas mal de peintures, peintures-objets, des sculptures.
4: Voilà. Et Mano, il fait quoi?
5: Des films 3D et du son.
4: Et Cécile, la maman, elle s'exprime beaucoup dans le textile.
6: Voilà.
4: Tout ça sur l'impulsion de Mika, le papa.
6: Bah, finalement, c'est dans le lieu dans lequel où ils ont dû me voir. Et Ambre, toute petite, elle était à la fois dans le bac à sable, le béton, les briques, après les petits bricolages, puis après dans les œuvres, dans la peinture à l'atelier, et ainsi de suite, quoi.
4: À la base, la famille n'est pas du coin.
6: On n'est pas vraiment normands. Mes enfants sont normands parce qu'ils sont nés en Normandie, mais nous, on vient du Loir-et-Cher.
8: Ah, ta famille habite dans le Loir-et-Cher, ces gens-là ne font pas de manière.
4: Je crois qu'on vous avait pas encore présenté Mano.
9: Mano, Mano.
4: Le vidéaste de la famille.
6: Ça va, Mano? T'es réveillé?
10: Ouais, ouais, c'est bon, je me suis réveillé.
4: Bah, il dormait pas, il bossait.
11: Hein. Bossait des 3D, tes images de synthèse.
10: Ouais, là, je bosse des storyboards pour un film.
11: Mais tu fais une école?
10: Non, j'ai fini, là.
4: Il a fini.
10: J'ai fini, et depuis que j'ai quitté les Beaux-Arts, je me suis mis à l'animation 3D.
11: Là, c'est un atelier, là.
10: Oui.
11: Ah, mais il y avait de la place, hein.
4: Il en faut pour toute la famille.
6: J'ai coupé la radio, j'avais mis la radio, donc.
11: T'avais mis quoi comme radio?
4: Change de sujet.
11: Ah, ici, c'était le.
4: Bravo.
11: Voilà. C'était pour les chevaux, quoi.
6: Alors, t'as la mangeoire, t'as même l'abreuvoir qui est en dessous, là, qui est en zinc.
11: La mangeoire sert de rack aujourd'hui pour les tableaux de qui? De toi, alors?
6: Surtout de moi, ouais, ouais, ouais. Donc là, c'est la partie atelier, artiste. On fait des toiles, de la peinture, de la sculpture, découpage, assemblage. Il y en a un peu partout.
4: Sinon, Fred, t'avais pas un truc à leur dire?
11: Je vais dormir chez vous ce soir.
6: Si tu veux, il n'y a pas de problème.
11: Et puis, il n'y a pas de problème, il y a surtout de la place.
6: Ah, bah, il y a surtout de la place, oui, voilà. Beaucoup de place.
11: Parce qu'il y a un truc qu'il faut absolument que vous me montriez demain.
6: Oui.
4: Petit indice.
11: Et demain, on va changer de rue.
6: Tout à fait.
11: Tu vas me montrer un truc qui est dans la rue du château, là.
6: Oui.
11: Je pense que ça va en halluciner plus, là.
6: Ah oui, je crois aussi, oui.
4: Bon, bah, vivement demain.
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2: Il a pour le coup des histoires qui nous restent bien dans la tête. C'est Arnaud Fromage qui est avec nous. Bonjour Arnaud.
3: Bonjour, bonjour à tous.
2: Arnaud, ça faisait longtemps que vous ne nous aviez pas déterré une vieille loi de l'époque révolutionnaire.
3: Oui, mais cette fois j'en ai trouvé une qui sert vraiment à quelque chose. Je dirais même que c'est une loi qui a tout changé. Il s'agit de celle qui, en 1799, a instauré en France le système métrique. Ou plutôt, le système MKPS pour mètre kilogramme poids seconde. Trois unités de base pour les unir toutes et en finir enfin avec les toises, les perches, les pouces, les lieux, les livres et les boisseaux. Il faut dire que chaque région et parfois même chaque ville possédait sa propre unité de mesure. À Besançon, c'était l'Aune, par exemple, qui mesurait un peu plus de 80 cm. Pour éviter les embrouilles, eh bien une tige en métal, une aune étalon, avait été scellée dans la pierre au XVIe siècle à l'extrémité gauche de la façade de l'hôtel de ville. Et elle y est toujours, d'ailleurs, elle est toujours en place. Mais voilà, à la demande des commerçants de l'époque, un système identique était nécessaire et ce fut donc le système métrique.
2: Le système métrique qui a depuis été adopté par presque tous les pays du monde, on peut le dire.
3: Oui, en gros, il n'y a que les États-Unis, le Libéria et la Birmanie qui refusent toujours le système métrique, et c'est vrai que le Royaume-Uni l'utilise en traînant des pieds. Le système métrique, qui a évolué d'ailleurs depuis, il a intégré le système SI, le système international, qui rassemble toutes les unités de mesure de base desquelles on peut calculer toutes les autres. Et elles ne sont que 7. Le kilogramme, la seconde et le mètre, donc, auxquels s'ajoutent le kelvin pour la température, l'ampère pour l'intensité électrique, la mole pour la quantité de matière et le candela pour l'intensité lumineuse.
2: Et avec ça, on peut tout calculer ?
3: En grande partie, oui, les autres unités se déduisent de ces sept-là, mais il y a malgré tout un monde qui résiste encore et toujours au système métrique et, je dirais même, à la logique humaine, celui des pointures de chaussures. Personne n'y comprend rien, alors j'ai mené des petites recherches. Tout part du point de Paris, inspiré du quart de pouce britannique. La pointure d'une chaussure est calculée en divisant la longueur de l'intérieur de la chaussure en centimètres par le point de Paris. En gros, une pointure 40, ça fait environ un pied de 26 cm de long. Pour les Italiens, c'est le même calcul, mais avec une pointure en moins. Les Américains commencent à compter à partir de la taille 1, qui correspond à notre 31. Les Anglais, c'est pareil, mais eux, ils commencent à 0. Les seuls qui ont un système à peu près compréhensible, ce sont les Japonais. En gros, un pied de 26 cm correspond à la taille 26, et ensuite on décale, mais toujours en fonction du fameux point de Paris. En résumé, il serait peut-être temps de mettre un bon coup de botte là-dedans, parce que rayon chaussure, moi, je ne sais plus sur quel pied danser.
2: Ah, c'est le cas de le dire, oui. C'est vrai qu'on a un petit peu perdu avec tout ça. Merci beaucoup, notre cher Arnaud Fromage, avec ses nécessaires minutes comptoises. Et puis à très bientôt.
3: À demain.
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4: Bonjour Serge Papagali.
5: Eh bien, monsieur Thomas, j'ai envie de dire bonjour. Et Dauphinoise, Dauphinois, bien le bonjour également.
4: Alors,
5: voilà.
4: Pour ce Dauphiné Tour, où est-ce qu'on part aujourd'hui?
5: Oh, vous allez voir, on va pas partir très loin, ça va vous surprendre. Aujourd'hui, allons nous promener dans la grande agglomération grenobloise. Oui. Sainte-Grève.
4: Ah, je connais bien.
5: Ben justement, taisez-vous, ne dites rien, ne dites pas de bêtises, s'il vous plaît. Admettez qu'on a beaucoup battu la campagne ces derniers temps, alors qu'elle ne nous avait pas fait grand-chose, cette pauvre campagne. Non. Mais on l'a bas. Alors hop, c'est la journée urbaine. Plusieurs raisons nous font venir dans cette ville iséroise. Bon, ben la première, vous alliez le dire, bien évidemment, maintenant les gens vont le savoir, c'est que c'est là où demeure Monsieur Thomas.
4: Eh oui.
5: C'est votre ville, vous êtes né là-bas?
4: Non. Non, mais j'y habite depuis
5: un petit
4: moment.
5: Vous êtes né à Allemagne, vous? Non plus. Bon, d'accord. Monsieur Thomas, qui bien sûr connaît le nom des habitants des lieux. Alors, pas tous les noms propres, hein, mais...
4: Non.
5: Donc ce sont les...
4: Saint-Égrévois et les Saint-Égrévoises.
5: Bravo, eh bien voilà, tout le monde ne le sait pas forcément. Et non, Saint-Égrivoise.
4: Non.
5: Bien évidemment, ça n'est pas le genre du coin. Enfin, à moins que vous ayez quelques noms à me citer.
4: Non.
5: Restons-en là. Faut pas qu'on passe un quart d'heure. Mais nous sommes aussi à Saint-Égrève parce que c'est la ville qui a reçu en 2021 le label Ville Internet 5 @. Ah, j'ai découvert ça. Le niveau le plus élevé dans la classification d'ailleurs même des villes qui s'engagent dans le développement du numérique local. Bon, comme disait mon grand-père, qui n'utilisait pas Internet, pourtant on reste sur le cul. C'est une formule qu'il avait comme ça. Vous le saviez, ça, bien évidemment. Vous savez tout de votre ville. C'est parce que tous les gens savent forcément tout de leur ville. Hein. Bon. Saint-Égrève aurait donc un petit côté, on va dire, Silicon Valley, bien sûr. Hein, on va dire un petit côté comme ça, mais sans silicone. Évidemment, les belles femmes saint-égrévoises n'ont pas besoin de ça. À moins que vous ayez quelques noms également à nous fournir.
4: Non, plus,
5: vous n'avez aucun nom, en fait. Vous habitez Saint-Égrève, mais
4: je,
5: vous connaissez personne.
4: Je ne dis rien.
5: Voilà, plutôt vous les connaissez toutes, mais vous ne dites rien. C'est tout à votre honneur. Ça n'est pas fini. La ville de M. Thomas a été également labellisée 3 fleurs au concours national des villes fleuries. Vous le saviez également, mais c'est extraordinaire. Comme disait ma grand-mère, cette fois-ci, pour changer un peu, on se retrouve comme deux ronds de flanc, elle disait l'expression.
4: D'accord.
5: Comme deux ronds de flanc, vous savez pas. Voilà. 5 pour le net, 3 pour les fleurs. Écoutez, on attend avec impatience le chiffre qui va suivre. Hein. Je sais pas, il va bien y avoir un label inconnu et donc nouveau. Je sais pas, moi, la ville où il y a le plus de chauves, par exemple, un truc comme ça. Non, vous avez pas de nom à fournir non plus. Bon, le label 6 boules à 0, vous voyez, un truc comme ça. 6 boules à Z, j'en sais tout, le label 6 boules à Z. Bon. Le plus, enfin bref, bon écoutez, mais je ne voudrais pas passer sous silence également que Saint-Égrève fait partie d'ailleurs de la Znief. Ah, je vous ai piégé quand même, qui m'est particulièrement cher. Alors vous savez pas ce qu'est la Znief.
4: Ça me parle pas.
5: Alors c'est pas une jeune femme qui s'appelle la Josiane Znief, c'est pas ça du tout. C'est la zone naturelle et d'intérêt écologique, faunistique et floristique. Ah oui, vous savez.
4: Ah, vous souhaitez.
5: Mais je voudrais appuyer un truc con. Hein. Zone naturelle d'intérêt. Là, bon, alors étant moi-même très proche de la faune, de la flore, surtout de la faune, vous allez me dire, mais de la flore particulièrement, dans notre beau Dauphiné, je suis très attaché donc au parc naturel régional de Chartreuse.
4: Oui.
5: Chartreuse, le dernier mot de cette phrase justifie amplement à lui tout seul d'ailleurs mon engouement pour cette partie de notre département. J'ai envie de... Vous savez, je vais vous dire un truc, on a fait un quart d'heure, on a fait trop long, donc je vais vous dire, vive le Dauphiné, vive Saint-Égrève, et tous ensemble on va se dire, on n'est pas des... quand même.
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6: Salut Brice Zizel.
7: Comment il s'appelle déjà ?
8: Je m'appelle David Pasquet, j'ai 55 ans.
7: C'est le musicien alors ?
8: Je suis talabardeur, musicien, compositeur.
7: Ça c'est terrible, les musiciens, ça branche toujours beaucoup les femmes. C'est dur pour les autres.
9: Mais qu'est-ce que tu fais là ?
8: Je suis dans les petits bonheurs.
10: À l'avant la musique !
8: Vous habitez où, vous m'avez dit ?
11: Alors, moi j'habite à Vannes, je viens du centre-Bretagne, du Saint-Nicolas-du-Pélem.
7: Comment t'as fait pour te retrouver là-bas ?
11: Parce que je suis arrivé par la rencontre d'une fabuleuse femme qui finalement m'a déplacé de mon centre-Bretagne.
12: J'ai jamais vu un homme avoir autant d'égards pour une femme.
11: J'habite là-bas depuis 95. Il y a la mer, il y a la ville, il y a la campagne pas loin. Bon, il y avait une culture vannetaise aussi à Saint-Nicolas, c'est-à-dire que c'est quand même le Pline qui est roi à Saint-Nicolas-du-Pélem. Et finalement, d'aller à Vannes, c'était pas aller tellement l'étranger pour moi.
13: Oui, enfin, en somme, tu n'as jamais quitté le département.
14: Pour un CDR. Non.
15: Tu as acheté un petit 45 tours. Regarde.
11: Mon premier 45 tours, c'est un Titi et Gourminet qui se parle avec une petite musique derrière.
16: Gourminet, veux-tu jouer avec moi ? Gourminet.
11: Ouais, voilà. Oh, Gourminet, non. Bah, j'écoutais ça tous les jours, hein. D'ailleurs je crois qu'il restait toujours sur l'électrophone. Ça me rendait plein de joie et en même temps un peu de méfiance quand même, parce que Titi, il faut qu'il fasse attention à Grosminet. Et Grosminet, c'est un malin.
16: Mais oui, c'est bien vu, un
17: Grosminet. Allez, vas-y, fais-nous rire.
18: Raconte-nous une histoire, allez.
11: Une blague courte.
19: Bon, vous y allez, oui.
11: Un jour, la plage, celle-ci voulait toucher mon coquillage. Je lui ai dit, oh, fais-moi l'amour si tu veux, mais touche pas à ma coiffe.
7: Très drôle.
20: Ça me fait l'air.
21: Ce matin, exercice d'expression orale.
11: N'est que tout la variant, hein.
20: Ce qui signifie ?
11: Ce qui signifie, c'est pas le tout de raconter les conneries.
20: Ah non, je confirme.
22: Oh, bon, dites pas de conneries.
11: Allez, salut, canabou.

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1: Et voici Patrick Citeau pour Nom de Nom, aujourd'hui direction Montmorillon, dans la Vienne. Un musée du macaron y raconte l'histoire de cette petite pâtisserie ronde.
2: Situé boulevard de Strasbourg, ce musée ouvert en 2003 par la maison Ranou-Métivier rend ainsi hommage aux générations d'artisans qui ont bâti la renommée de Montmorillon. Ce musée de l'amande et du macaron vous dévoile ainsi l'histoire et les coulisses de la fabrication de ce célèbre et délicieux biscuit aux amandes. La recette du macaron a a priori été rapportée par Catherine de Médicis au XVIe siècle. À partir de cette époque, ce biscuit fait d'amandes, de sucre et de blanc d'œuf s'est répandu dans de nombreuses villes. On le retrouve ainsi progressivement à Nancy, Amiens ou Saint-Émilion. Il faut remonter au XVIIe siècle pour trouver les premiers macarons sur les étals des marchands de Montmorillon. Le petit biscuit au cœur tendre d'amandes est ensuite devenu la spécialité incontournable de Montmorillon. Aujourd'hui, la maison Ranou-Métivier perpétue cette tradition culinaire. C'est la plus ancienne fabrique de macarons de Montmorillon. Les savoir-faire se transmettent en effet dans cette famille depuis 5 générations. La recette traditionnelle des macarons demeure ainsi inchangée depuis ses débuts.
1: Et notre musée du macaron, en fait, c'est l'occasion de nous plonger au cœur de l'histoire de cette spécialité culinaire fierté de la région.
2: Une spécialité qui doit tout à l'amandier. L'histoire de cet arbre fruitier à travers les continents et les siècles est ainsi une des thématiques proposées. Les défis environnementaux liés à la production de l'amande sont aussi au programme de la visite. L'histoire et la fabrication du macaron a bien entendu toute sa place au cœur de l'espace d'exposition. Les gestes et les outils du biscuitier font également partie de cette immersion au pays du macaron. Un parcours ludique et gourmand qui fera le bonheur des enfants comme des plus grands. Concernant les origines du nom de la commune de Montmorillon, on peut s'appuyer sur une théorie ancienne. Elle précise que la bourgade, située sur une colline, aurait été investie par des Maures en 732, avant ou juste après la fameuse bataille de Poitiers. D'où la déclinaison en Mont de Morillo ou Colline du Mort. Mais le nom d'un des premiers barons de la ville a tout aussi bien pu inspirer cette dénomination. Hugo Banse se fait ainsi appeler Moro Loco, qui dictour Morillo, ou seigneur de la localité mauresque qui se nomme Morillo. Toujours est-il que de Montmorillo au XIe siècle, puis Montmorlhomme au siècle suivant, la bourgade endosse finalement son nom actuel au XVe siècle.
1: Et ben voilà, alors ça c'est quand même fou parce qu'on remonte le temps grâce à Patrick Citeau qui nous apprend toujours des détails qu'on ignore souvent d'ailleurs sur le nom de nos rues, de nos communes également. 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
3: Si je vous dis Johnny Hallyday, Belmondo, vous pensez cinéma? Oui, mais pour moi aujourd'hui, ça me fait penser Bichon Maltais, Yorkshire, bref, des toutous quoi.
4: C'est beau, hein, cet homme-là avec son chien.
3: Car aujourd'hui, je teste le métier de toiletteur canin. Mais pas chez n'importe qui. Non, non, non. Chez un coiffeur des chiens de star. On est chez Rhinocéros. C'est à Strasbourg. C'est le salon de Didier, qui est toiletteur canin depuis plus de 25 ans. Et ici, on rigole pas avec le pelage, la touffe, le poil, derrière la porte vitrée, les odeurs de shampoing, les bruits du séchoir. Et chez Didier, chaque chien est traité comme un client VIP. Et ce, pour le plus grand bonheur de ses propriétaires, qui eux sont confortablement installés, eh bien, dans le canapé pour papoter. Je regarde Didier au loin qui est en pleine retaille de mèche sur Anouk. Anouk, c'est un petit bichon maltais très précieuse. En pleine cure de rafraîchissement, il observe beaucoup. Et il me dit, tu sais Maxime, il faut savoir lire le chien. Son âge, son caractère, sa morphologie. Anouk, par exemple, eh bien, elle porte actuellement la fameuse coupe bébé, qui est très demandée pour les bichons maltais. Ça lui fait une petite tête toute ronde et résultat, effet rajeunissant immédiat. Anouk a perdu 10 ans. Oui, enfin presque, vous m'avez compris. Mais rien n'est automatique parce que chaque race, chaque pelage, chaque chien est différent. Alors évidemment, Moi, je suis là pour tester. Alors, j'ai voulu tenter un petit geste, un petit coup de ciseau. Mais alors, clairement, Anouk, alors là, elle m'avait déjà capté. À peine le ciseau en main et ce regard qui voulait clairement me dire « Toi, mon gars, c'est même pas la peine ». Je me suis rapproché tranquillement. Anouk, elle, s'est reculée. Je n'ai pas insisté, même si maman me disait « Mais si, allez-y, elle dira rien ». Et j'ai préféré ne pas croire maman. Non. Didier reprend la main, précis, calme, le chien se détend. L'expérience parle, quoi. Nickel. Eh oui, Didier, c'est un peu comme le Franck Provo des cabots. Il a coiffé les fidèles compagnons des plus grandes stars. Ouais, Johnny, Bebel. Mais ça, pour lui, ça n'a pas d'importance parce que chaque chien est, sans mauvais jeu de mots, bichonné de la même façon pour lui. Et ça fonctionne aussi pour les clients, hein, qui sont littéralement, mais alors, aux petits oignons. Et pour Didier, c'est ça, sa récompense. Voir le chien bien, mais aussi voir les maîtres heureux. Et pour ça aussi, il faut le dire, Didier, ah, il a le coup de patte. Le petit mot qui va bien, la petite attention qui fait plaisir, les nouvelles des dernières sur Simba, Loki ou encore Marley, il les connaît tous, hein. Moi, je repars avec des poils partout sur le pantalon, mais avec une certitude, ce métier est bien plus profond que ce que j'imaginais. Quant à Anouk, la voilà prête pour aller batifoler avec moi. Moment, direction chez le boucher, qui, j'en suis sûr, ne manquera pas de souligner la beauté de cette nouvelle coupe à sa maîtresse. N'est-ce pas, Anouk ?
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2: On le sait, les histoires de famille sont parfois un peu compliquées. Mais voici quelqu'un qui répare les arbres généalogiques qui ont pris la foudre. Pour une succession, elle peut vous appeler à 14h un mardi pour vous annoncer que vous avez un frère caché qui élève des chèvres dans le Larzac.
5: Alors, je m'appelle Virginie Nguyen Brion. Je suis généalogiste successorale.
2: Virginie, voilà un métier bien savant. Ça consiste en quoi exactement?
5: Alors, ce métier consiste à retrouver donc les héritiers dans le cadre de succession. L'objectif, c'est justement la transmission d'un patrimoine. Mais ce qui rend ce métier passionnant, c'est que ça va au-delà, en fait, de la transmission du patrimoine. On vient rouvrir une histoire familiale. Ça peut, il peut arriver que ça amène à de véritables retrouvailles.
2: Alors, c'est pas commun comme métier. On y arrive comment?
5: On arrive à ce métier un peu par hasard. Pour ma part, c'était un peu un coup du destin. À la fin de mes études de droit, je me dirigeais plutôt vers le notariat. Et j'ai découvert ce métier et j'ai eu la possibilité de rentrer dans un cabinet historique local. Et j'y ai travaillé pendant 16 ans.
2: Et ces gens que vous retrouvez, ils espèrent quoi et ils demandent quoi?
5: Retrouver ces photos, c'est ça qu'on nous demande. Donc c'est pour ça qu'il y a quand même vraiment une vraie partie généalogie. De s'intéresser aux défunts et voir s'il n'y a pas des photos de famille.
2: Vous devez en avoir des histoires à raconter. Une en particulier?
5: Pour moi, le cas le plus exceptionnel, c'est toujours ce côté humain. C'est-à-dire quand on vient annoncer à un frère qu'il a une sœur et donc à la sœur qu'elle a un frère. Que le papa, désolé mais c'est souvent le père, n'avait rien dit. C'est-à-dire qu'il avait eu un fils d'une deuxième union. Et il n'avait pas du tout parlé de sa fille d'une première union. Parfois, les frères et sœurs ont des destins complètement différents et ça va être compliqué pour eux de bien s'entendre. Mais là, en l'occurrence, ils étaient tellement heureux de se retrouver et je pense qu'ils se voient toujours aujourd'hui. Et ça a changé leur vie, ça a bouleversé leur vie.
2: Comment fait-on dans des histoires aussi personnelles pour que ça se passe bien?
5: Il faut à la fois être méthodique, parce qu'il faut respecter une certaine méthodologie, au départ. Ensuite, je pense qu'il faut être empathique, parce que l'empathie, c'est ça qui va faire l'empathie dans les recherches. Parce qu'on va se mettre un peu à chaque fois à la place du défunt, mais pourquoi il serait parti par là, connaître les comportements sociaux de l'époque, etc. Et puis l'empathie, parce que quand on va retrouver les héritiers, en fait, certains ont besoin d'être écoutés, puis il y a certains qui bloquent, mais parce qu'ils ont juste besoin d'être entendus. Alors moi, c'est ici, à Lille, que j'exerce mon métier avec passion de généalogie successorale et que j'ai la chance de pouvoir exercer cette profession qui est toujours pleine de surprises.
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1: Bonjour Johan.
2: Bonjour Manu.
1: Merci de nous accueillir dans cette boutique au garage à Issoudun avec une céramique bretonne. Exactement. Que l'on peut trouver, on n'est pas à l'abri de trouver ça sur une brocante. Hein.
2: Alors on n'est pas à l'abri, en revanche là on est sur une céramique de très belle qualité et tu sais que moi je suis un amateur de la céramique française des années 50, en tout cas du milieu du 20e. On ne présente plus évidemment les Caprons, les Rouellans, tous ces grands céramistes qui ont fait des pièces magnifiques, qui font aujourd'hui des très gros prix. Mais aujourd'hui, dans une gamme de prix beaucoup plus inférieure, on peut se faire plaisir avec par exemple un grand plat de service comme ça. Tu vois cette couleur verte, elle est incroyable. Et figure-toi, mon cher Manu, que cette pièce vient de Bretagne. On pourrait dire qu'elle vient de Valoris, dans C'est le vrai. Sud de la France, dans les années 50.
3: On pourrait se tromper. Brocante, vide grenier, vide maison, sur la piste du Chineur.
2: On est à Quimper, dans les manufactures de céramique de Quimper, hein, qui existent depuis la nuit des temps. Et là, on est sur une marque qui s'appelait Keraluc, qui a édité de nombreuses pièces de service, de vaisselle, des pièces qu'on peut utiliser encore aujourd'hui, évidemment, et qui amène une touche de déco un peu fantasy, un peu complètement en céramique des années 50. Elle a une forme complètement atypique et surtout un travail de décor qui est vraiment de qualité super. On est dans des couleurs improbables, tu as vu.
1: Elle est élégante, elle est magnifique, elle est resplendissante.
2: Elle est verte, elle a trois ou quatre teintes de vert différents. C'est vrai qu'on se croirait à Valoris dans le sud en 1950, mais on est bien en Bretagne et ce sont des pièces aujourd'hui qui sont recherchées par les collectionneurs de céramique.
1: Du coup, le prix ?
2: Bon, ça vaut une centaine d'euros, ouais. parce qu'il y a une grosse production. Donc, beaucoup de pièces aujourd'hui, on peut peut-être, si on a de la chance, en dénicher une sur une brocante. On reste raisonnable et on se fait plaisir, c'est de la déco très colorée sur une grande table dans la cuisine. C'est super.
1: C'est validé. Merci, Johan.
2: Merci à toi, Manu.
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4: Le vol du trésor de la cathédrale, un trésor royal conservé de nos jours au palais du Tau, juste à côté. Mais dans les années 40, ce trésor reposait au cœur même de la cathédrale, dans une petite salle juste à côté de la sacristie. Pas d'alarme, pas de caméra, pas de gardien de nuit. Un autre temps, me direz-vous ? Et pour certains, en tout cas, c'était une sacrée opportunité. Tout commence à Paris, le 8 juillet 1946. La nuit tombe, trois hommes montent dans une camionnette. Claudius, Marcel et Ernest. Direction Reims. Leur mission, voler le trésor de la cathédrale. Claudius, c'est le chef de bande. C'est un vieux routier du crime. Un casier judiciaire long comme un missel. 25 condamnations, 15 ans de travaux forcés et 6 évasions. Un sacré jojo, un artiste de la fuite. Et c'est lors d'une visite à Reims, en 1941, quand il n'était pas en prison, qu'il a repéré le fameux butin. Et il s'est dit, quand la guerre sera finie, je ferai mon dernier coup. Et bien dans la nuit du 8 juillet 46, Claudius et Marcel dressent une échelle contre un mur de la cathédrale. Tiens donc, ça nous rappelle le Louvre, cette affaire. Ils scient un barreau de la fenêtre et s'introduisent dans la salle du trésor. Devant eux, trois armoires blindées à forcer. Dedans, 150 kilos d'objets précieux. 5 couronnes, des sacres de Charles X et de Napoléon Ier. Des vêtements liturgiques brodés d'or portés par les rois de France. Tout y passe. Le trésor est déposé chez un complice. Mais la joie des bandits est de courte durée. Les 5 couronnes, eh bien des copies. Du bronze doré, pas d'or massif. Lucien les fait fondre, les jette dans le canal. Quant aux habits liturgiques, invendables, ils disparaissent dans la nature. Seuls les fils d'or en sont tirés. Les vêtements, eux, ne seront jamais retrouvés. Claudius, fidèle à sa réputation, finit par se faire arrêter. Mais avant le procès, il s'évade une nouvelle fois. La police va quand même le rattraper. Son procès s'ouvre en 1956, devant la cour d'assises de Reims. Verdict, 10 ans de travaux forcés pour Claudius, 3 ans pour ses complices. En 1972, le trésor de la cathédrale de Reims sera transféré au palais du Tau. Le trésor de la cathédrale de Reims, c'est évidemment l'un des trésors de Champagne-Ardenne.
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3: Si on ne sait pas si quelque chose est vrai, on va le chercher sur quelque chose d'autre et on regarde s'ils en parlent aussi. Et peut-être que s'ils en parlent partout, peut-être qu'à un moment, il faudrait savoir si c'est vrai ou si c'est faux.
4: Bah, par exemple, il n'y a pas longtemps, on avait fait athlétisme et il y a Greg, le monsieur qui nous entraînait pour le sport, il nous avait dit de taper sur Google des recherches de champion de 4 mètres homme-femme.
5: Un champion de 4 mètres.
4: 400 mètres. Et du coup, on a fait ça et on a trouvé, et c'était bon, on nous a dit que c'était bon. Donc, Google, moi, perso, j'y crois à tout ce qui est sur Google.
6: Google est ton ami.
7: Moi, des fois, mes parents, ils disent pas chercher sur Internet, mais dans un livre.
8: Un livre, ça sert à quoi?
7: Bah, Internet, c'est dangereux comme dans les jeux vidéo, parce que maintenant, il y a de plus en plus de personnes qui sont tuées à cause des jeux vidéo.
3: Moi, je pense que c'est dangereux parce qu'il y a des petits qui peuvent regarder Internet et s'ils regardent Internet, ils peuvent, je sais pas s'il y a des monstres, s'ils regardent une vidéo de monstres et qu'après ils vont se coucher, ils peuvent faire des cauchemars et du coup, tous les jours ils y pensent, ils pensent plus qu'à ça et ils sont traumatisés.
4: Quand on voit sur les informations qu'il y en a qui tuent des personnes, on va dire, à cause des jeux parce qu'ils ont vu dans un jeu, on se dit, on peut faire ça en réalité.
3: C'est comme Vladimir Poutine, à tout moment, quand il était plus petit, il a fait trop de jeux vidéo et des jeux vidéo qui étaient pas bien à son âge. Et du coup, depuis, il croit qu'à ça et il a déclenché une guerre.

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1: Chacun a une histoire avec sa douche. On va se raconter des choses qu'on ne ferait pas avec une moderne.
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1: Bonjour, je m'appelle Eric Gaucher, je suis vigneron donc dans le vignoble de Vouvray et dans la commune de Chancé. Je relie la passion, la deux chevaux et puis le monde du vin.
3: Au cœur des vignes, notre conducteur arrive tout sourire. Sa Dodoche a une grosse bouteille verte derrière le pare-brise.
1: Pourquoi pas de mettre une bouteille sur la remorque, comment ne pas se faire remarquer. Et puis j'ai craqué, voilà. Donc maintenant, on m'appelle Viticule Doche. La réaction des gens, c'est avec le pouce, en trois gestes, c'est super. Et puis après le geste qui représente le coup, viens boire un petit coup à la maison avec modération bien sûr. Et puis voilà, la deux chevaux c'est immortel. Elle était une dame à Villedomé que mon copain Romu qui lui en tant qu'éboueur savait que je voulais une deux chevaux. Puis du coup il a trouvé des clients. Le propriétaire a dit oh, je vais la vendre. Sa femme n'était pas d'accord du tout. Elle a dit oui avec un très grand regret, mais je la vois toujours cette dame là. Elle vient acheter du vin. Je lui remonte à chaque fois la deux chevaux et elle est heureuse quand même parce que on l'a remis en dans son état, à la rajeunie il y a au moins 30 ans. Tous les ans il y a des nationales de deux chevaux, vraiment dans toute la France, donc on voyage. Et aussi tous les deux ans il y a la mondiale de deux chevaux et cette année c'était en Slovénie. Le plus jeune de nos fils avait 11 mois lorsque on a fait notre première mondiale donc en Espagne. Le plus âgé je crois il avait 93 ans là donc en Slovénie.
3: Une communauté d'amateurs qui ne parle pas la même langue, qui a tous les âges, mais qui se comprend quand il s'agit de bidouiller la voiture, un brin capricieuse.
1: Des fois, on n'est pas sans le dire, on ne mettrait peut-être pas ça sur la radio, mais putain de deux chevaux. On comprend des fois quand on l'utilise ce mot-là, quand le moteur veut pas.
3: Une seconde vie pour Eric, ce n'est pas que côté voiture. Une grève du cœur en 2017 lui fait savourer la vie à chaque instant.
1: Quand on a le droit à une deuxième vie, parce que moi je dis c'est ma seconde vie, on en profite encore plus. Et puis la deux chevaux est là aussi, puis quand on remonte dedans, on repart en vadrouille avec les amis, on prend encore beaucoup plus de plaisir.
3: Un cœur tout beau, tout neuf, dans lequel une femme a une grande place.
1: Avec ma femme, Sandrine, on est arrivés tous les deux dans le monde de la deux chevaux, avec les enfants. Donc ça, c'est pas personnel. Maintenant, on vadrouille ensemble, on partage.
3: Longue route à Eric et à Sandrine du côté de Chancé. Vous saurez désormais que l'homme derrière la Viticule Doche a sacrément de la bouteille.
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4: Et Adicias, eh bien c'est 10, la santate. Il paraît que la santé se lit sur notre visage.
1: Eh ben.
4: Oui, c'est ce que vous dit cette expression en occitan. La santat se porte sur la cara. La cara, c'est donc le visage. Alors, le médecin se dit en occitan lo medje. Medje qui a donné d'ailleurs un nom de famille, medje, qu'on retrouve dans toute l'ère linguistique occitane. Se dit lo medje en occitan, mais c'est pas dire le tabé lo medesi. On peut dire aussi tout simplement lo medesi. Justement, lo melio medesi à cause lo toupie.
5: Qu'est-ce à cause à l'outoupie?
4: L'outoupie, c'est le pot de terre allant au feu pour chauffer les aliments. L'oumélium medici à cause de l'outoupie se traduit par le meilleur médecin, c'est le pot.
5: Ouais, ce qu'on mange.
4: Entendez que la bonne nourriture conditionne la santé. En gros, ne mangez pas trop de cagnards, ne mangez pas de mauvaises choses, ne mangez pas trop vite, car cela peut avoir un impact sur votre digestion. Car on dit en occitan que la lingua es lo miral del ventre.
5: J'ai déjà entendu cette expression. La langue est le miroir du ventre.
4: Eh oui, très très bien. Qui digère bien à la langue nette? Alors pour être en bonne santé, il faut bien manger, privilégier la qualité, et il faut aussi bien dormir. Lucir, pas trop de télévision, d'ordinateur, de tablette ou de téléphonette abandonnant l'yate. En résumé, le soir, pas trop
5: de télé,
4: d'ordinateur, de tablette, d'écran, etc., de smartphone avant d'aller au lit. Et oui, car un bon coup de couissi fa mai que lo medici, c'est-à-dire un bon coup de coussin, donc une bonne nuit de sommeil, fait plus que le médecin.
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0: 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Bonjour Nicolas Pettini.
1: Bonjour Angélique.
0: Vous êtes chargé de communication au Conservatoire d'Espaces Naturels de Franche-Comté. Qu'est-ce que c'est que ce conservatoire?
1: Alors le Conservatoire d'Espaces Naturels de Franche-Comté est une association, loi 1901, qui a été créée en 1991. Donc on fête cette année nos 35 ans, et dont la mission est de préserver les espaces naturels du territoire franc-comtois.
0: Vous avez un programme qui s'appelle Sylvae. En quoi consiste-t-il?
1: Ce programme vise à préserver les vieilles forêts de Bourgogne-Franche-Comté, dites à la fois anciennes et matures, donc qui ont plus de 200 ans d'existence et qui présentent des arbres qui sont à la fois vieux, gros, avec pas mal de bois morts.
0: Comment est-ce que vous faites justement pour les identifier et ensuite pour les préserver ?
1: En fait, on a des massifs forestiers qui sont repérés sur la région Bourgogne-Franche-Comté. Et ensuite, on va aller en fait faire des repérages sur carte photographie aérienne. Et on va aller sur le terrain vérifier que ces forêts sont bien à la fois anciennes et matures pour rentrer dans le cadre de ce programme-là.
0: Mais ce sont des forêts qui appartiennent au parc privé ?
1: Non, on se positionne oui sur des forêts qui sont privées. Quand il y a des opportunités, des ventes qui se font, en fait, on va se positionner pour acquérir ces forêts et les préserver sur le long terme. Donc en fait, on va laisser ces forêts en libre évolution. On ne va pas intervenir sur la végétation. Il n'y aura pas de coupe. Le seul type de coupe qui peut éventuellement être fait, ça va être des coupes de sécurisation s'il y a des axes, des routes qui passent à côté. Donc là, l'objectif, c'est vraiment libre évolution.
0: Je crois d'ailleurs que la plus grande forêt que vous possédez dans ce programme national se trouve dans le territoire de Belfort.
1: C'est un site qui fait 110 hectares. Et qu'on a acquis l'année dernière, qui se trouve sur la commune de Le Puy, donc tout près du Ballon d'Alsace, qui s'appelle la forêt du Lys. C'est un nom assez sympa, avec des peuplements mixtes, feuillus, résineux, beaucoup de gros bois, beaucoup de bois morts, des enjeux importants en termes de conservation d'espèces. On a des espèces d'oiseaux notamment qui sont en jeu là-bas.
0: Vous avez lancé l'année dernière, à l'occasion de la Journée internationale des forêts, en mars 2025, un appel aux dons. Est-ce que ce programme est toujours d'actualité?
1: C'est une souscription qui est permanente, en fait, un appel aux dons qui va durer plusieurs années et dont l'objectif est de récolter un maximum de dons des citoyens qui veulent rejoindre le programme et prendre une part active dans la préservation des vieilles forêts de territoire.
0: Et justement, si on veut suivre tout ce programme et puis s'informer sur l'avancée de vos travaux, comment est-ce qu'on peut faire?
1: Alors, vous pouvez vous inscrire à notre newsletter. Donc en allant directement sur notre site internet cen-franchecomté.org.
0: Et si on veut rencontrer vos bénévoles, est-ce que c'est possible?
1: Alors c'est possible de nous rencontrer à Seloncourt, on a une antenne là-bas.
0: Merci beaucoup Nicolas Pettini.
1: De rien, avec plaisir.
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2: Parfois dès l'enfance, on connaît son destin. Lionel Terray est à Grenoble le 25 juillet 1921. Sa famille, aisée, envisage pour lui un futur bourgeois, alors que lui n'a déjà que la montagne en tête. À 3 ans, il chausse les skis. À 5 ans, il cherche à escalader tout ce qu'il croise. Durant sa jeunesse, le grenoblois sèche régulièrement l'école pour aller crapahuter en montagne. Son déménagement à Chamonix pour accompagner son père malade ne va pas arranger les choses. À seulement 12 ans, il devient chef de cordée pour la première fois. Parallèlement, il se lance dans les sports de glisse et se taille en grandissant un petit palmarès, notamment en combiné descente slalom.
3: Ça c'est mes skis, ils ont fait deuxième à Grand Montparnasse, ces skis-là. Oh, j'ai une pêche les gars. Wouh !
2: Nous sommes alors en 1941, la future légende de l'alpinisme rentre à la formation Jeunesse et Montagne, ancêtre de l'UCPA. En plus de vivre pleinement sa passion, c'est là qu'il va rencontrer l'un de ses futurs grands amis, Gaston Rébuffa. C'est une nouvelle conception de la montagne que Lionel Terray découvre. Rébuffa, en avance sur son temps, anticipe déjà les ascensions de grands sommets. Pendant plusieurs années, les deux hommes alterneront expéditions en montagne et travail dans la ferme de Lionel. Leur coopération prendra une pause à la fin de la guerre. Lionel Terray entre dans la résistance où il intègre la mythique compagnie Stéphane.
4: Et bonjour !
2: Un groupe spécialisé dans le combat en montagne, encadré par les meilleurs alpinistes du moment. Leurs actions durant le conflit deviendront d'ailleurs une référence dans le domaine de la guérilla.
5: C'est le genre de type qui boirait un bidon d'essence pour pouvoir pisser sur ton feu de camp.
2: Après la guerre, la libération passion pour Lionel Terray, elle est autant politique que professionnelle. Il se lance définitivement et complètement dans l'alpinisme. Instructeur à l'école de haute montagne, moniteur de ski, puis guide de haute montagne, il aspire à protéger ce qu'il y a de plus important pour lui, sa liberté.
4: Belle activité, beau projet.
2: Il s'associe à cette époque à celui qu'il découvre lors d'une ascension et qui ne le lâchera plus, Louis Lachenal. Alliance de l'audace de Lachenal et de la réflexion de Terray, le duo démarre une des plus grandes épopées de l'ascension des Alpes.
5: Je vais faire le maximum, je me lance, je suis prêt.
2: Cette cordée mythique enchaîne les performances et les records. La face nord des Grandes Jorasses, l'éperon nord des droites, la terrible face nord de Lager en Suisse qui leur prend seulement 2 jours.
6: Plus que quelques kilomètres et bientôt nous serons dans une bonne auberge.
2: Après ce dernier exploit, il est alors temps pour le duo de fusées alpines de se tourner vers un autre défi, direction l'Himalaya. Il participe à la seconde expédition pour tenter de monter au sommet de l'Annapurna, soit la première fois qu'un homme marcherait au-dessus de 8000 mètres. L'expédition est un succès. Si Herzog et Lachenal sont les seuls à atteindre le sommet, Lionel Terray jouera un rôle considérable de soutien, notamment en portant son ami qui avait les pieds gelés pendant la descente du sommet. Les Français rentrent à Orly et sont accueillis en héros.
7: J'avais des papillons dans le ventre, c'est comme ça.
2: Pendant les 14 années qui suivront, Lionel Terray continuera de réaliser des exploits. Que les sommets impossibles soient dans les Andes ou dans l'Himalaya, il laissera sa marque dans l'histoire de l'alpinisme.
8: Ce Lascar est une légende comme le grand Manitou.
2: Et quelle que soit l'altitude ou l'expérience, le danger est toujours là. Le 19 septembre 1965, dans le Vercors, Lionel Terray chute avec un ami lors de l'ascension des arêtes du Gerbier. Leurs corps sont retrouvés quelques jours plus tard. Le monde de l'alpinisme se rendra à Chamonix, où le Grenoblois sera inhumé pour lui rendre hommage. Lionel Terray, l'un des plus grands alpinistes de l'histoire, est un Isérois, illustre Isérois.
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10: Le temps de vous lire en marseillais. Bonjour Médéric.
9: Bonjour Philippe. Cyrus,
10: notre linguiste marseillais. Donc on va jouer ce matin un peu comme des enfants.
9: Oui, tout à fait. Alors vous savez à quoi jouent les enfants en ce moment? Enfin ces jours-ci, ces temps-ci.
10: Ces temps-ci, bah, avec le smartphone, ouais, un jeu, voilà quoi.
9: Les tablettes, les jeux vidéo, ouais, etc. Ouais. On est d'accord. Bon, les tout petits jouent encore avec des voitures, des robots, des trucs Pokémon, etc. Voilà. Alors autrefois, alors non, je vais pas faire celui qui regromelle à mon réguignard.
11: C'était mieux avant. C'est ça.
9: Non, mais je vais vous parler quand même des réguignards. Les Réguignaires de Luberon, c'est une association provençale qui, comme son nom l'indique, regroupe des amoureux de la culture et de la langue provençale, des gens du Luberon, qui s'appellent avec autodérision donc les Réguignaires, en gros les râleurs. Hein. Eh bien, la présidente de cette association est bien connue chez nous, il s'agit de Claudette Ocelli, aussi connue sous le nom de Mamette, dont on a entendu la voix sur notre antenne pour nous apprendre un peu de provençal. Avec ces Réguignaires, elle organise jusqu'au 14 mars à Pertuis, à l'espace de Croze, une exposition appelée Joe et Jugué d'antan, qui propose de retrouver des jeux et jouets d'antan et avec leur petit nom en provençal. Alors autrefois, les minots jouaient à Oda, au dé, au Baoduf, au Toupi ou au Quille. Au Quille, il y avait les osselets aussi. Alors je me souviens que mon frère jouait, j'ai toujours trouvé ça bizarre, les osselets. Mmh. Mais voilà, ça a disparu, j'ai l'impression.
10: Oui, c'est vrai.
9: Non, voilà, on ne voit plus ça. Jouer aux osselets, c'est Djuga, Djibotrao et Mélisa Ousset. Par contre, les billes, on y joue encore. À mon époque, on prisait les gros galops comme ça et on tirait les soldats Starlux.
10: Ouais, ouais,
9: ça aussi, voilà.
10: Ouais, ouais.
9: Ou on jouait au pot. Enfin bref, voilà, j'adorais les billes. Dans la cour de récré, je pense qu'on joue encore à la marelle ou à la corde persaouta, je traduis pas. Mais probablement plus aux yeobandas. Les yeux bandés au Colin Maillard, qu'on appelle aussi Kukuruma. On dirait une chanson Kukuruma. En revanche, on fait encore liser Skundai, le jeu de cache-cache, à partir du verbe s'escoudre, se cacher. Et on dit parfois, va t'escoudre, va te cacher. On joue aussi à la poupée, la titeille, dans son ousta ou des titeilles, sa maison de poupée, ou bien avec une poupoune pour Djuga à la mama, là non plus, je traduis pas. Quand j'étais minot, j'adorais jouer avec les taraillettes, la dinette, mais aussi à la marchande. J'avais d'ailleurs un bel établi de marchande et je vendais à ma mère, à ma grand-mère, plein de beaux fruits et légumes en plastique, ou du poulet, ou en plastique, ou du fromage en plastoc, avant la malbouffe, vous voyez, avait déjà tout prévu. Tous ces jeux d'enfants d'hier ou d'avant-hier sont présentés à l'exposition Joe et Jugué d'antan à Pertuis jusqu'au 14 mars pour ce et samedi ou donc demain. Il y aura en plus un grand jeu de piste sur le double thème du parler provençal et des jeux d'enfants dans les rues de Pertuis, mais aussi du Motus. Tout le t-shirt et toute l'après-midi nous serons sur place avec mon collègue Bla pour vous faire jouer à Motus en mode démo ou initiation. Mais il y aura aussi un Motus en live en public avec les meilleurs joueurs de Motus à défier. Alors de mon temps, on jouait à cache-cache et celui qui comptait, on disait qu'il pégait. On disait, allez, c'est toi qui pègue. Ouais. Et on joue aussi à faire des moulons dans la cour. Et pour signaler un attroupement, on crie moulon. Donc ce samedi, moulon a perdu.
10: Allez, moulon.
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2: Bonsoir à tous et bienvenue, merci de votre fidélité à ce nouveau rendez-vous ici. Ce sont, rappelons-le, de bonnes initiatives, vos actions en région qui sont valorisées à travers de nombreux reportages qui vous donnent la parole. Rendez-vous résolument positif chaque soir pour une balade. On va parler évidemment de notre pays, de ce que vous entreprenez, de ce qui marche d'ici 21h. C'est aussi un parcours de vie, cette émission, celui d'un invité dont les souvenirs en région sont des marqueurs, souvent puissants, qu'il ou elle partage chaque soir à travers la cartographie de sa vie. Ce soir, je reçois un comédien, je reçois également un acteur, un humoriste, un homme qui deviendra très populaire en participant à une émission que vous connaissez, On demande qu'à en rire, sur France 2, on est au début des années 2010. 10-15 ans plus tard, son parcours est extrêmement dense. Du théâtre, du cinéma, il est actuellement à l'affiche de la pièce Le sens de l'humour au Théâtre Antoine à Paris, aux côtés de Claudia Tagbo, d'Ariel Mallet et Élise Diamant. On en parlera avant 21h, je reçois Florent Père. Bonsoir Florent Père.
3: Bonsoir. J'ai beaucoup aimé le CV. Il manquait génie.
2: C'est dommage. Je voulais que
3: voilà, est-ce qu'on peut refaire ce lancement?
2: Tout est possible.
3: Voilà, il est comédien, il est humoriste et génie. Normalement, c'est comme ça qu'on conclut.
2: Mais bon. On va comprendre aussi. Alors, on s'intéresse, je vous l'ai dit, vous avez compris le principe de l'émission, à tout ce qui s'est passé avant que l'on vous découvre finalement. Parce qu'on a toujours l'impression que quelqu'un démarre comme ça d'un coup parce qu'on l'a vu à la télévision. On oublie qu'il y a tout un parcours, qu'il y a tout un process, qu'il y a tout un tas de mécanismes qui vont derrière. Vous êtes prêt à remonter un peu le temps?
3: Oui.
2: Vous êtes né à Valence. Mais alors, pour le coup, c'est pas franchement non plus la Drôme, l'endroit qui vous a marqué particulièrement.
3: Non, parce que je suis né à Valence, mais voilà. Vous savez, la Drôme, c'est séparé
2: c'est
3: par
2: la Ardèche.
3: C'est la Drôme Ardèche. Ouais. Et donc, je suis né à Valence, mais on m'a vite ramené en Ardèche, de l'autre côté du Rhône.
2: Alors, l'Ardèche, effectivement, c'est à côté. Ça, c'est un endroit très important. Que faisaient vos parents, d'ailleurs?
3: Ma maman était infirmière jusqu'à ma naissance. Elle s'est arrêtée. Ouais. Ils ont tout de suite compris l'étendue du travail qu'il y aurait à fournir. Et mon papa était gérant de société. Enfin, c'est ce que je devais mettre sur ma petite feuille à l'école. Mais il était patron de boîte de nuit.
2: Ouais, c'est ça. On va en parler de cette boîte de nuit.
3: Et restaurateur et musicien.
2: Non, mais ça, c'est extraordinaire. On va y venir dans un instant parce que ça fait aussi partie de vos vies. Mais je vais rester dans le côté bucolique parce que je sais que vous êtes un amoureux de la nature. Vous en avez d'ailleurs fait un spectacle qui portait ce nom. Vous avez volé dans un espace un peu rural, dans un environnement de campagne, très clairement.
3: Ah oui, carrément, campagnard même, oui. Ouais. Vraiment jusqu'à mes 12-13 ans, en fait, je restais que à la campagne. C'est-à-dire que on avait une maison à la campagne, la boîte de nuit familiale était à la campagne, donc je passais ma vie dans la forêt, un petit homme dans les arbres et je descendais à la ville, quoi. Rarement, en fait.
2: On y est justement, là, on est dans la forêt. Et est-ce que, comme tous les gamins, vous avez fabriqué des cabanes? Est-ce que vous montiez aux arbres? Est-ce que vous étiez déjà sportif à ce moment-là?
3: Jusqu'à 10-11 ans, j'étais pas très sportif, j'étais actif parce que je montais aux arbres, je courais dans la forêt, je faisais du vélo, donc j'étais pas du tout sédentaire. Loin de là, j'étais pas devant collé à ma console ou quoi. Mais le sport en tant que tel, non, c'est arrivé vers 10 ans. Mais
2: vous aviez des lieux refuges, que justement dans la forêt, on construit des cabanes en ces moments-là.
3: Ben, c'était ça. Je me rends compte que de ce que je connais de l'Ardèche, en fait, c'est un rayon de 10-20 km autour de la maison de mes parents, où depuis que je suis né, je fais des footings du VTT et que je grimpe aux arbres. Au-delà de ça, je connais très mal l'Ardèche, en fait. Mais ce secteur-là, d'ailleurs, dès que je retourne avec mon fils, je dis, tiens, on va voir mon arbre, je vais t'emmener à ma rivière, je vais t'emmener dans ma forêt.
2: Vous avez un arbre.
3: Il me dit, mais c'est pas ta forêt, c'est pas ton arbre. Je dis, bah oui, mais cet arbre-là, il était là quand j'allais à l'école, parce que j'allais à l'école à travers la forêt.
2: Oui, j'ai découvert ça, parce qu'effectivement, et ça c'est une chose incroyable d'avoir une enfance où on traverse des bois pour aller à la forêt. Ouais. Et en même temps, cette cour d'école était toute petite, parce que si j'ai bien compris, vous étiez 15 élèves.
3: C'était une petite école de campagne. Alors, des gens qui traversent des bois pour aller au travail, il y en a aussi à Paris, hein, tous les gens qui travaillent au bois de Boulogne, au bois de Vincennes, tout ça.
2: Non, mais là, c'était